0: ils avaient recréé un château médiéval, et je devais avoir 6 ou 7 ans, donc tout d'un coup, aller voir le travail de son papa, et en fait, c'est un Playmobil géant avec un château, ça c'est des souvenirs assez chouettes.
1: Est-ce que tu penses qu'aujourd'hui, c'est bien de respirer autre chose que l'air parisien ?
0: Ah oui, avec le recul, moi je fais partie de ces gens qui partent tous les week-ends. J'ai un petit coin caché où je m'en vais à une heure de Paris, au bord d'un lac.
1: Ça reste l'Île de France.
0: C'est en Île-de-France. Alors moi je suis en Île-de-France et mon voisin d'en face est dans Lyon. Donc c'est vraiment on est.
1: Ça veut dire que tous les week-ends tu t'en vas.
0: Souvent.
1: Tu peux nous décrire un petit peu, alors je te demande pas l'endroit où tu habites, hein, mais,
0: alors, mais j'ai la chance d'avoir découvert un endroit paradisiaque où voilà, c'est un très grand lac et il y a plein de chalets autour de ce lac et on a tous notre ponton, un canoë kayak, une barque, un petit bateau et on se croirait au Canada.
1: Dis-moi, on va à Angoulême, il paraît que c'est une ville qui compte pour toi.
0: Quand j'étais tout jeune comédien metteur en scène, j'ai monté une pièce de Philippe Bruno, Paix à son âme, je sais pas si tu te souviens. Philippe Bruno qui était un auteur, quelqu'un que j'aime beaucoup, et on avait monté une pièce et on l'avait joué à Angoulême parce qu'il était parrain du café théâtre et je m'étais lié d'amitié avec le directeur et en fait j'avais commencé à programmer le théâtre pour lui et donc en fait ça a été ma première fonction entre guillemets dans un théâtre, plus ou moins programmateur de théâtre. J'allais voir des spectacles à Paris, je leur proposais d'aller à Angoulême. Je me suis lié d'amitié avec le régisseur qui était là-bas, qui ensuite j'ai amené à Paris quand on a monté le Ciné 13. Et donc oui, c'était ma première vraie expérience dans le théâtre sans être artiste.
1: Et la magie.
0: Et la magie.
1: La magie, c'est avant le théâtre.
0: C'est en même temps. En fait, quand on était justement le premier matin à Angoulême, j'ai rencontré un magicien et je lui ai dit mais c'est génial ce que tu fais, tu veux pas faire un spectacle? Mais il m'a dit moi j'y connais rien en spectacle, donc est-ce que tu peux le travailler avec nous? Moi j'ai deux autres copains magiciens, donc en fait on s'est mis ensemble, on a créé un spectacle de magie. Moi je connaissais rien à la magie, je connaissais rien au théâtre et on l'a créé à Angoulême, on l'a joué deux fois et on s'est dit c'est tellement bien qu'il faut en faire quelque chose et de là est né Magicien Tout est écrit qui a joué pendant 10 ans à Paris. Aux Folies Bergères, qui a fait des tournées.
1: Tu fais encore de la magie un peu ?
0: Je fais encore de la magie, tout à fait.
1: Est-ce qu'il y a des lieux comme ça, si par exemple je t'emmène dans à l'école, est-ce que tu te souviens du nom de la rue de ton collège par exemple ?
0: Bien sûr, j'étais juste à côté d'ici.
1: C'est vrai ?
0: C'est un
1: 16e
0: quartier,
1: arrondissement ?
0: C'est un quartier où je vais pas beaucoup et à chaque fois que je passe, à chaque fois que je viens ici pour une promo, quoi, je passe devant parce que c'était.
1: Comment ça s'appelait ?
0: C'était la rue Beethoven qui est juste un peu à niveau de Passy, c'était une école internationale. En fait.
1: Mozart ? Mozart ou Beethoven ?
0: Beethoven.
1: Beethoven, okay.
0: Beethoven. Et donc voilà, la primaire était rue du Ranelagh. Enfin voilà, j'ai vraiment.
1: Ah oui, donc tu connais bien le quartier,
0: ouais,
1: pour les auditeurs, le 16e arrondissement.
0: Ouais, je faisais trois quarts d'heure de métro tous les jours. Et j'étais là. Mais parce que c'était une école anglophone en fait, donc voilà, elle était là. Et donc.
1: Et le collège, il s'appelait
0: International School of Paris.
1: Ah oui, quand même.
0: Ouais, quand même.
1: Et le lycée, c'était où?
0: Pareil, International School.
1: Ah donc t'es resté dans le quartier. Et après le lycée.
0: Et après le lycée, j'ai fait des grandes études
1: de théâtre. Arthur Junior, votre invité aujourd'hui jusqu'à 21h, on va se balader, on ira dans le sud de la France, on ira à Avignon, vous allez comprendre à quel point cette ville aussi a une importance particulière pour Arthur, d'autant que ça fait quasiment 20 ans cette année que tu diriges le Théâtre des Béliers, je crois que c'était en 2006, donc c'est une année charnière, on parlera d'Avignon, et puis d'autres lieux, tu aimes les abeilles ou pas, hein? Tu as déjà eu l'occasion de jouer le rôle d'une abeille? Je te pose la question.
0: Oui, si tu me lances sur le sujet, c'est que...
1: Tu reviens sur le vouvoiement, il y a un souci.
0: Pourquoi il parle d'abeille, donc
1: tu vas comprendre. Je parle d'abeille parce que voilà, on a toute une équipe qui nous entoure jusqu'à 21h et je te propose d'ouvrir la revue des merveilles. C'est avec Benoît Prospero qui passe en revue en fait les merveilles de notre planète. Et aujourd'hui, il est question d'un insecte merveilleux.
2: Non, j'arrive pas à imiter l'abeille. Il y a rien à faire. Et de toute façon, je vais vous dire, elles sont inimitables. Et ça, Julien Frison, apiculteur spécialisé dans le miel de sapin dans le Grand Est en Moselle à Yutz, l'a bien compris. Et il était à ce titre l'invité d'Ici Lorraine. Pourquoi exactement ? Ah bah tout simplement parce qu'il constate que le changement climatique impacte aussi les abeilles. Et le constat est simple.
3: Les ruches sont en hivernage en plein été.
2: Ah bah oui, ça paraît fou, mais on en est là. Qu'est-ce qu'on fait dans ces cas-là ? Ah bah pourquoi pas de la sensibilisation ? Tiens, mais comment ? Ah bah Julien, il a décidé de partir sur les routes de France à la rencontre de celles et ceux qui travaillent avec le vivant. Et l'objectif, c'est quoi ?
3: C'est redonner un peu d'espoir, parce qu'il y en a. Il y a de l'espoir. On peut faire des choses, on peut faire quelque chose.
2: Eh ben oui, et c'est pour ça qu'il a créé les Sentinelles de la Nature. Concrètement, l'objectif...

0: C'est d'échanger. Alors d'abord peut-être de constater une énième fois ce que l'on sait déjà vis-à-vis du dérèglement climatique, mais aussi et surtout pour proposer de nouveaux récits, peut-être pour imaginer un monde de demain. Bref, Julien Frison part rencontrer celles et ceux qui vivent le changement au quotidien pour au final transformer son expérience de terrain en témoignage. Et au-delà de ça, comme Julien Frison, l'apiculteur, est aussi Julien Frison, le naturaliste, il a un regard qui va bien au-delà des abeilles.
1: Il y a plein d'insectes qui pollinisent les plantes. Effectivement, 85% des fruits, des légumes, de notre nourriture aujourd'hui, de la nourriture des humains, mais également des animaux, est pollinisée par l'insecte.
0: Et pour faire face à la disparition des insectes, donc, liée entre autres aux pesticides ou au manque de diversité dans les champs, et alors que, dans ce cas précis, certains proposent, par exemple, alors carrément des robots cyborgs pollinisateurs, Julien Frison, lui, apiculteur et naturaliste, a peut-être une idée légèrement plus simple.
1: C'est beaucoup plus simple de protéger ces insectes, de mettre en place des mesures de protection. On a déjà tout, on a tout ce qu'il faut. La nature est bien faite. On n'a rien à créer, on n'a rien à inventer, on n'a rien à produire. On a déjà tout. Il suffit simplement de protéger ce qu'on a et tout.
0: Mais comment on n'y a pas pensé avant? C'est peut-être là que se cache la clé dans l'idée d'imaginer de nouveaux récits. Qu'est-ce que je peux faire à mon niveau pour vivre désormais dans un monde différent, en adéquation avec les ressources que nous offre la planète, tout en ayant une vie aussi désirable? C'est peut-être dans cette réponse que se cache une merveille. Merci, ici Lorraine, Julien Frison, et rendez-vous sur sa chaîne YouTube, Julien Frison, les sentinelles de la nature.
2: Merci beaucoup Benoît Prospero, les abeilles, le changement dans notre façon d'habiter la planète, et d'imaginer un monde à la fois très différent et tout aussi désirable. Je ne sais pas si ça vous inspire quelque chose, Arthur Junior, peut-être pas les abeilles, mais les frelons, je crois qu'il y en a pas mal dans votre maison de campagne.
3: Non, je racontais en tête que j'ai fait venir un jardinier pour regarder un arbre, parce que j'avais une sorte de petite maladie sur une feuille. Je dis, mais ça, c'est quoi? Est-ce que c'est grave, etc.? Il a dit non. En revanche, là-haut, là, à 12 mètres, il y a un nid de frelon qui fait 1 mètre de diamètre. Et ça, c'est très grave. Donc, on a fait venir un mec. Enfin, bon, c'était hyper impressionnant.
2: C'est une autre manière de voir la vie. On lisait avec des abeilles, un changement dans une autre façon de fonctionner. Vous aussi, vous avez un rôle en tant qu'auteur, comédien aussi, peut-être pour façonner les choses, mais surtout dans l'écriture des nouveaux récits, les récits. Ce que vous écrivez aujourd'hui peut changer aussi des choses.
3: J'espère.
2: Je sais pas si vous pensez à ça quand vous écrivez, mais
3: non, mais je pense inconsciemment. C'est-à-dire que je pense qu'on a notre bagage de vie, et puis en plus en vieillissant, je pense que ce qu'on fait doit avoir un sens. Au début, on cherche le sens, et petit à petit, on se dit en fait, moi, j'ai envie de divertir les gens, j'ai envie qu'ils soient heureux, et j'ai envie de faire de la culture indolore. J'ai envie qu'ils ressortent en disant je me suis marré, mais quand même. On a voulu me dire ça, ou faire réfléchir. Moi, je veux surtout pas être moralisateur, je veux dire à personne ce qu'ils doivent penser, mais en revanche, j'aime bien qu'ils se posent quelques questions.
2: Il est à l'affiche de Tout Feu, Tout Flamme à la Comédie de Paris. On parlera de cette pièce de théâtre avec Arthur Junior, votre invité. Ce soir, donc, il y a pas que Paris dans la vie, il y a le Sud aussi, on en parle dans un instant. On est ensemble jusqu'à 21h.

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1: Il n'y a pas que Paris dans la vie.
2: Non, il est à l'affiche en ce moment, la Comédie de Paris, même si on ne doit pas trop prononcer ce nom, du mercredi au samedi, à 19h, le dimanche, à 15h, dans Tout Feu, Tout Flamme, qu'il a écrit, et mise en scène, comédie musicale déjantée autour de l'histoire de Jeanne d'Arc. On en parlera avant 21h. Arthur Juniau, qui joue d'ailleurs depuis quelques jours et qui s'est installé, là, tranquillement, dans le fauteuil d'ici, pour se promener dans sa vie, dans les villes qui ont marqué son existence. Alors, beaucoup Paris, un petit peu l'Île-de-France, une maison de campagne limitrophe Lyon. On a parlé il y a un instant d'une ville importante pour toi, parce qu'on se dit tu avec Arthur, c'est Avignon. Il y a 20 ans cette année, tu décides d'entreprendre.
3: Oui, alors ça part même de plus longtemps que ça, ça ne rajeunit pas, mais 98, 99,
2: ouais,
3: même,
2: ça, c'est encore bien
3: premier
2: avant,
3: Avignon en tant que chef de troupe, on est parti, on a joué à 23h30, parce qu'on nous a dit que c'était un super horaire, on n'y connaissait rien, on était 12 dans un studio, c'était vraiment
2: Avignon,
3: une condition rocambolesque, et je me suis dit, à plus jamais je fais Avignon, et 25 ans plus tard, j'en ai pas raté un.
2: Alors 2006, ta chaîne, tu deviens patron du Théâtre des Béliers.
3: 2006, ouais, avec,
2: il y a 20 ans.
3: Avec Frédéric Thibault, mon associé, on rachète le Théâtre des Béliers, on s'associe avec David Roussel et Florent Bruno, et on crée la deuxième salle qui n'existait pas, et commence une aventure de, maintenant ça fait 20 ans, où on a, créé des liens, rencontré plein de gens, plein de comédiens, c'est un lieu incroyable d'émergence, de fusion artistique, et il y a de tout. Moi, ce que je trouve formidable dans l'œuvre, c'est qu'il n'y a pas de critères de sélection. Donc, il y a du bon, il y a du très bon, il y a du mauvais, il y a du très mauvais, mais tout est possible. Et là-dedans, va sortir Alexis Michalik, va sortir Jean-Philippe Daguerre, va sortir tous les grands qui aujourd'hui explosent, ils viennent de là. Et
2: il y a 20 ans, t'avais quoi? T'avais 25 ans?
3: Ouais.
2: Tu deviens directeur d'un théâtre à 25 ans.
3: Ouais, on savait pas trop comment faire, mais on avait beaucoup d'énergie. Et puis, oui. On avait cette envie d'entreprendre, une envie surtout d'accueillir des gens dans les conditions dans lesquelles on aurait aimé être accueilli quand on allait à Avignon. Maintenant, ça s'est bien amélioré. Il y a plein de théâtres qui font un super accueil, mais à l'époque, c'était vraiment la jungle. Et on a mis beaucoup d'énergie à faire en sorte qu'on soit les numéro un sur l'accueil, comme on dit. Et c'est vrai que les gens sont très heureux quand ils viennent.
2: Est-ce que tu peux me parler d'Avignon un petit peu, du Vaucluse, des lieux que tu as pu découvrir? Il n'y a pas que Avignon dans le Vaucluse.
3: Il n'y a pas que Avignon dans le Vaucluse, mais pour le coup...
2: Tu connais pas trop?
3: Je connais très bien Avignon, mais quand on y est, on est dans Avignon, on va pas se balader, on n'a pas trop le temps
2: place. Aller une place à Avignon.
3: Ah la place des Corsins, qui est vraiment le lieu dit de tout intermittent qui se respecte et qui aime la bière.
2: Là, on boit un verre.
3: Qui n'est pas très loin des Béliers, qui est vraiment le rendez-vous.
2: Exactement.
3: C'est-à-dire qu'après la journée de boulot, on est tous terrassés de fatigue, on se retrouve au Corsins, on boit un coup et
2: la rue des Teinturiers aussi, c'est joli.
3: Pardon ?
2: La rue des Teinturiers, c'est joli
3: aussi.
2: La rue des
3: Teinturiers, c'est joli. Mais j'ai mon 75, qui est vraiment ma cantine de restaurant, qui est absolument géniale, dans une cour ombragée, qui est super. C'est une ville l'été qui a une puissance folle.
2: Ouais. Alors, il y a Avignon dans la vie, il y a Paris, on l'a dit, il y a les cours Jean-Périmonie, ça je l'ai noté, il y a les premières scènes, les premiers spectacles, il va se passer énormément de choses pour toi. On parle d'Avignon, il y a le cinéma aussi, évidemment, qui va rentrer dans ta vie. Et, quand on pense cinéma, on pense tournage, et on se dit que il y a eu forcément un ailleurs qu'à Paris. Je crois que les débuts, c'était dans Meilleur Espoir Féminin. Pour le cinéma,
3: Oui, mais ça c'était
2: vraiment.
3: Oui, ça c'était un petit clin d'œil, mais dans les choses, les gros rôles qui ont été marquants et hors de Paris, on avait tourné un film qui s'appelait Avant qu'il ne soit trop tard, avec Émilie Dequesne,
2: qui m'a tourné pour
3: Infini,
2: elle.
3: Frédéric Diffental, Olivier Sitruc, Edouard Montaud, enfin on était toute une bande.
2: C'est où?
3: Et c'était à Morzine. Et
2: ça, c'est la montagne.
3: Ah, ça, c'était génial. C'est-à-dire que vraiment, on était une quinzaine de demeurés, on nous a mis dans un chalet à montagne en disant, vous allez tourner là, pendant 5-6 semaines, le premier jour, il y a le directeur de production qui est arrivé, qui a dit, les gars, aujourd'hui, je vous préviens, on est à la montagne, mais c'est absolument formellement interdit de skier pour les assurances. Mais je tiens à vous dire qu'on a 15% chez Momo Sport.
2: Fallait pas dire ça.
3: Non, mais c'était foutu. On avait tous entre 25 et 30 ans. Mais, oui, je skie, j'adore ça. J'adore la glisse.
2: Est-ce que tu skies aussi bien que ton père? Parce que moi, j'ai eu l'occasion de skier avec lui à l'Alpe d'Huez. Je sais qu'il adore aller au Festival de Comédie d'Alpe d'Huez. Gros niveau, ton père.
3: Ah non, ça rigole.
2: Il envoie.
3: Moi, je suis plus un surfeur. mais enfin j'étais un gros surfeur et quand mon fils était en âge de skier, je me suis remis au ski pour pouvoir skier avec lui, pour pouvoir le mettre entre les jambes, skier doucement, apprendre le chasse-neige, etc. Donc je me suis remis, donc maintenant je reskie un peu pour pouvoir skier avec lui. Et quand il y a de la bonne neige, je ressors un peu le snow pour me faire un kiff.
2: Tu l'emmènes un petit peu partout, ton fils, justement.
3: Je l'emmène, ouais, je l'emmène pas mal même.
2: Il suit, il va à Avignon.
3: Ouais, ouais, il adore ça, il adore.
2: Mais d'autres villes.
3: Puis sa maman est chanteuse, elle fait plein de concerts, donc il la suit aussi. Et donc en fait, pour le coup, il est très très très heureux de découvrir ça. Il est très curieux. C'est chouette de voir qu'on a réussi à lui passer cette passion des coulisses des spectacles. Ouais. Enfin, tu vois, il a 13 ans, il a vu un nombre de spectacles incalculables. Et bon, maintenant il est en âge, mais même quand il avait 10 ans, il allait déjà voir des spectacles pour les adultes. Enfin, avec
2: évidemment.
3: Je vois intellectuellement comment ça peut faire progresser sa réflexion.
2: Et sa curiosité.
3: C'est chouette,
2: tout simplement. Oui, non, j'avais noté juste. Voilà, j'avais pris deux films. J'avais pris Meilleur espoir féminin. Regardez, c'était tourné à Cancale, Tressé et Vitré. En Ille-et-Vilaine.
3: Ouais, mais moi j'ai fait deux jours sur film et c'était à Épinay, donc c'est vraiment moins glam que ça.
2: Monsieur Matignol, t'as tourné ?
3: Ça, j'ai tourné.
2: T'es Arthur, t'es le frère de Martin.
3: Ouais, j'ai tourné avec Damien Jureau, je l'ai rencontré sur ça, et génial. Et ça, on était.
2: Le Thévenot sur la commune Les Gras.
3: Ouais.
2: La ferme.
3: Ça s'invente pas.
2: Pas faux. Tu te souviens, c'était à Franche-Comté, ça. Hein.
3: Ouais, Franche-Comté. Ouais, bah, c'est pareil, mais c'était chouette.
2: Mais quand tu passes, quand tu tournes un petit peu partout en France, t'as le temps de te poser dans une ville où c'est je joue, je répète, je vais à l'hôtel. Ouais,
3: c'est pour j'ai tourné Zodiac pour TF1. On était pendant deux mois et demi dans le sud, du côté d'Arles. Donc là, on a le temps d'aller découvrir, etc. Ça dépend. En revanche, c'est vrai que moi, je fais beaucoup de tournées de théâtre où on reste une journée, mais je me fais fort parfois. Je vais dire, tiens, allez, on va trouver un petit restaurateur qui a un truc un peu local. S'il y a une jolie église, bah, j'aime bien hop, regarder dedans, découvrir. S'il y a un monument, un truc, une activité,
2: l'histoire.
3: Que ça soit monter à cheval, faire du kitesurf, il faut que ça soit ludique, mais que ça attise la curiosité. Donc je suis assez incollable en géographie par rapport à certains camarades, par rapport à des noms. Ils disent, mais tu connais Issoudun, mais pourquoi tu connais ça? Mais parce qu'il y a un super théâtre. Et en plus,
2: il y a une cartographie.
3: Et en plus, il y a ce truc, c'est que souvent, on joue dans le théâtre d'à côté. C'est-à-dire qu'on joue pas à Bordeaux, on joue à Mérignac, on joue pas à Toulouse, on joue à Blagnac. Donc en fait, en plus des grandes villes, je connais aussi les petits coins.
2: Tu sais quoi, je t'invite à un barbecue. L'été n'est pas fini, nous ne sommes que début septembre. On parlera de barbecue dans un instant. L'ambiance est bonne, hein, franchement, autour d'un barbecue. Et je suis sûr que tu t'es servi une brochette de temps en temps. Et que tu t'es demandé aussi, Arthur Junior, comme vous qui nous écoutez, comment vous allez bien pouvoir la manger. Mais
3: est-ce qu'il y aurait pas un petit reportage sur la brochette?
2: Eh ben, exactement. Ah là là. Catherine Quicandon a une idée pour vous. Écoute bien, c'est avec ici Gironde.
4: À Lugon et l'île du Carnet, entre Saint-André-de-Cubzac et Libourne, le barbecue, c'est du sérieux.
5: Quelle belle brochette!
4: Un Girondin a résolu le problème de la brochette qui ne veut pas descendre dans l'assiette. Il s'appelle Sourissak Vongfagdi et il a créé Pikizi, le premier débrocheur qui vous évitera de vous tâcher au prochain barbecue de Tante Suzanne. L'idée lui est venue naturellement à un barbecue où il venait d'en mettre de partout, sur la table et surtout sur son t-shirt.
6: Il y avait un gobelet devant moi, j'ai percé par en dessous avec la brochette, j'ai rentré la brochette à l'intérieur, j'ai tiré, tout est resté dans le gobelet. J'ai versé dans l'assiette, je ne me suis pas brûlé, je ne me suis pas sali. Et voilà, je me suis dit peut-être qu'il y a quelque chose à faire.
4: C'est vrai que l'idée du gobelet en carton comme protège-brochette, c'était bien pensé. C'est donc parti pour une invention. Enfin, quand je dis c'est parti...
6: De là, j'ai fait des prototypes avec des soupes à lin et des bambous que j'ai laissé dormir 6 ans. Et il y a 2 ans de ça, ma femme, donc Léa, a retrouvé cette poche.
4: Eh bien, heureusement qu'elle a fait du rangement, Léa.
6: Et m'a dit, qu'est-ce qu'on en fait? Est-ce qu'on le jette ou est-ce qu'on essaie de voir si ça existe? Ça n'existait toujours pas. Donc on a lancé les démarches, on a déposé le brevet.
4: Et ils ont bien fait, car en 2025, Léa et Sourissak remportent la médaille d'argent au concours Lépine. Le débrocheur va alors commencer à intéresser du monde, beaucoup de monde, comme des grandes enseignes françaises de supermarchés, mais aussi de bricolage. Sourissak a aussi été contacté par l'étranger, et notamment les États-Unis, le pays du barbecue. Pikizi a de multiples qualités. Il est en plastique 100% recyclable, ça évitera les déchets inutiles. Il répond aux normes alimentaires, ça tombe bien vu qu'il est en contact avec de la viande, des légumes et autres aliments. Il résiste aux chocs et aux UV, vous pourrez le laisser tranquillement au soleil pendant que vous mangez. Et il passe au lave-vaisselle, pratique pour enlever la graisse qui pourrait rester dessus sans avoir à frotter, frotter et encore frotter. Le prix, 14,90€, et vous n'entendrez plus
5: Oh purée, je m'en suis mis de partout et puis en plus je me suis taché.
4: Plus d'infos sur pikizy.com, P-I-K-Y-Z-I.com. Merci à Marie-Corinne Kaito d'ici Gironde pour cette idée ingénieuse et qui marche. Ici, ça entreprend Pikizy, un débrocheur pensé et conçu en Gironde pour manger ses brochettes sans casse-tête.
2: Et ben voilà, vous mangez des brochettes sans casse-tête, Arthur Juillot. Vous êtes barbecue ou pas? Allez,
3: je suis barbecue, on va pas se mentir.
2: Vous êtes celui qui fait le barbecue?
3: Non, j'ai une énorme plancha à gaz, tout ça. Et j'aime bien la plancha.
2: Arthur Juniot nous met en appétit.
3: Pardon, j'ai vraiment cassé tout.
2: Ah bah non, mais attends, j'ai envie d'aller manger un petit quelque chose, bien sûr. Il est avec vous jusqu'à 21h. Arthur Juniot, il n'y a pas que Paris dans la vie. On va continuer de se balader. Ça va, t'arrives à gérer ce petit voyage à rebours, de revenir un petit peu sur les lieux qui ont marqué ta vie. Il est parfaitement en forme. Arthur Juniot est avec vous encore pour quelques minutes ce soir sur votre radio ici.

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14: Il a suivi sa voie, celle de la passion, celle du théâtre, du cinéma, de la mise en scène, la voix comme celle de Jeanne d'Arc, elle en entendait. Jeanne d'Arc qui est au cœur du spectacle qu'il a écrit, mise en scène et qui se joue en ce moment à la Comédie de Paris. On va en parler d'ici quelques minutes. C'est Arthur Juniot qui est votre invité depuis 20h et qui retrace son parcours et les lieux de sa vie qui ont marqué son existence. Beaucoup à voyager déjà, on a été dans pas mal d'endroits, on s'est arrêté en Avignon, je sais pas d'ailleurs si on dit à Avignon ou en Avignon.
15: Ah, il y a deux écoles.
14: Ouais, il y a deux écoles, ouais. Et toi, c'est quoi ton école?
15: Moi, je dis à Avignon.
14: Tu dis Avignon. On a parlé du Théâtre des Béliers, je reviens sur le fait qu'aujourd'hui, tu diriges, co-diriges quatre théâtres à Paris, le Splendide, la Contrescarpe, la Comédie de Paris, où tu joues, et la Renaissance.
15: Tout à fait.
14: C'est énorme. On a parlé d'entrepreneuriat il y a un instant. C'est compliqué à gérer quatre théâtres.
15: Oui, mais je suis pas du tout seul. Je suis associé avec Morgan Spielmaker et Boris Soula. Enfin, j'ai différents associés en fonction des lieux et on a une équipe, on est très staffé, etc. Moi, c'est pas une volonté de diriger des lieux. Ça s'est fait avec les opportunités et les rencontres de la vie, mais c'est surtout la volonté d'être libre artistiquement. Et le fait d'être directeur de théâtre, je peux dire, tiens, si on montait une comédie musicale parodique et déjantée sur la vie de Jeanne d'Arc, elle n'entend pas des voix, elle entend des chansons. T'es d'accord? Je me pose la question à moi-même. Oui, je suis d'accord, et on le fait.
14: Ça vous dépendez presque.
15: Ça m'évite
14: personne.
15: De devoir aller convaincre des gens.
14: Non, mais c'est une bonne technique, c'est une bonne astuce.
15: Et donc voilà, donc j'ai toutes les contraintes administratives de travail, de gérer des boîtes. Équipe, ouais. En contrepartie, j'ai beaucoup plus de liberté artistique et c'est ça qui me rend profondément heureux.
14: Il y avait un truc avec Bordeaux aussi il y a quelques années autour du théâtre. Il y a eu un collectif d'artistes où vous avez fait des choses.
15: Ouais, je fais partie d'un collectif. On a repris le théâtre des Salinières.
14: Ouais. Bordeaux même.
15: L'année dernière, à Bordeaux, ouais. Et qui est un très très joli théâtre. Et c'est un directeur sur place qui le gère. Enfin, nous, on gère pas le théâtre, mais il y a un actionnariat. En fait, on s'est mis à plusieurs. Il y a Alexis Michalik, il y a le théâtre Montparnasse, il y a Samuel Louche. Enfin, on s'est mis à plein et on a tous mis un peu de sous pour reprendre le lieu. Et on est très heureux de ça. Donc, de temps en temps, on va jouer un spectacle là-bas. Voilà.
14: Comment Bordeaux? Pour ceux qui connaissent pas Bordeaux, on a eu l'occasion d'y passer.
15: À Bordeaux, c'est bien Bordeaux. Moi, j'adore Bordeaux. Non, c'est hyper joli, on mange hyper bien. Il y a une ambiance, il y a des bonnes ondes. On n'est pas loin de la mer, non?
14: Est-ce qu'il y a un endroit en France où on mange mieux?
15: On mange mieux?
14: Ailleurs. Vous me dites à Bordeaux, on mange bien. On mange bien dans le sud, on mange bien un peu partout. Est-ce qu'il y a un endroit où tu t'es dit?
15: En fait, on mange bien partout, ça dépend de ce qu'on aime manger, mais c'est vrai que, tout ce qui est, ça dépend. Si je vois un peu fruits de mer, tout ça, on va pas se mentir, tout ce qui est, Saint-Malo, tout ce coin-là, la Bretagne, pour se faire, un tour de quelques huîtres. Ça, okay. C'est pas mal.
14: Dinard, Cancale.
15: Tout ce qui est les Landes, si on veut prendre un peu de poids, c'est quand même assez formidable hein, pour ça, parce qu'on mange vraiment gras et bien.
14: Ouais.
15: Et puis si on veut une petite tomate burrata, on peut aller dans le sud.
14: Non, mais t'es bien là.
15: Ouais, ça va.
14: Tu fais du sport ou...
15: Je fais du stress.
14: Ouais. C'est pas mal ça. Je fais de la caféine, je fais du stress. On va dans la Drôme.
15: Je connais un peu la Drôme.
11: Ah, tu t'es marié.
15: Je me suis marié dans la Drôme.
11: Tu t'es marié où?
15: À la Drôme provençale, à la Fontaine Minérale, qui est un endroit fabuleux, qui est tenu par des amis et qui est une grande guinguette, et c'est très très joli.
11: Et pourquoi t'as été te marier là-bas, hein?
15: Parce que c'est des amis qui ont une guinguette magnifique.
11: Ça n'a rien à voir, je me suis dit, c'est peut-être les origines de sa femme.
15: Pas du tout, non, vie, c'était vraiment un coup de cœur pour un lieu, on s'est dit, tiens, ce lieu est sublime.
11: Redonne le nom du lieu, comment ça s'appelle?
15: La Fontaine Minérale.
11: Moi j'ai vu, j'ai repéré l'endroit, c'est une toute petite commune, j'ai eu 650 habitants.
15: Ouais, Pont de Barret.
11: Ouais.
15: Ouais.
11: 657 habitants recensés en 2023. Ils étaient tous invités, du coup.
15: Ils étaient tous
11: invités. C'est un peu l'événement. Arthur Junot qui se marie dans un.
15: Non, mais c'était
11: un village.
15: Il y a le bourg et puis un peu plus loin, il y a la guinguette.
11: 40 habitants au kilomètre carré. Une baignade dans le Roubion, il y a de la pêche,
15: oui.
11: Il y a un site d'escalade. Non, mais
15: je peux te raconter ce que tu veux, je ne connais pas du tout la région. mais en revanche, cet endroit est absolument magique.
11: Ouais. Où est-ce que vous allez avec ta femme maintenant quand vous décidez de partir en vacances en France? C'est quoi vos petits coins de paradis à vous?
15: Eh bien, on essaye de voyager hors de France. Vu qu'on voyage beaucoup pour le travail en France, on essaye de se dire, tiens.
11: Mais t'as forcément un endroit sympa où aussi. Un endroit pour te ressourcer. Tu te dis, allez, j'ai envie de me faire
15: un. Non, on a une maison familiale sur la presqu'île de Gien.
11: Alors voilà, ça, je voudrais qu'on en parle parce que je sais que tu l'aimes beaucoup, cette maison.
15: Et ça, c'est un endroit sublime. On est vraiment au bord de la mer. C'est-à-dire que tu prends ta main gauche, ta main droite, tu fais 180 degrés, tu regardes, c'est l'eau, c'est la mer. Et moi, j'aime l'eau. Je m'en parlais du lac tout à l'heure, mais un lac, la mer, tout ça, j'ai besoin d'une rivière, j'ai besoin d'eau. Et ça, c'est extrêmement ressourçant. Waouh, quelle réalisation.
11: Alors, on est où là? On est sur la presqu'île de Gien. Ta plage à toi, elle est où?
15: Elle est. Alors, c'est plutôt des criques. Moi, je suis plus crique que plage.
11: D'accord, ouais, crique.
15: Ouais. Ouais, moi, transat, plage, sable, tout ça, c'est pas. Non, j'ai besoin de sauter, de rocher, de grimper, de voir des poissons. Des trucs.
11: Ça, c'est en tous les cas un endroit dans lequel tu te sens bien et dans lequel tu peux aller assez régulièrement. Du côté de la presqu'île de Gien, tu fais un peu de bateau ou pas?
15: Je fais, bien sûr, permis bateau, permis côtier, permis fluvial, je suis au taquet.
11: Et comme papa?
15: Non, il n'y a pas le permis fluvial.
11: Pas permis bateau?
15: Si, bien sûr, mais pas le fluvial.
11: Ah, c'est quoi la différence?
15: Ah ben, c'est sur les fleuves.
11: En ah oui, tu me dis, évidemment.
15: J'ai le droit de piloter partout.
11: Et tu te verrais partir comme ça un peu à l'aventure? Tu as déjà pensé longtemps sur un bateau, par exemple, te couper de toutes tes activités, de toutes tes co-directions?
15: C'est des fantasmes qu'on a tous. Après, je pense que j'adore le bateau, mais j'ai un peu le mal de mer, donc ça peut mal se passer.
11: Est-ce qu'il y a des endroits qui t'inspirent pour écrire? Là, il y a Tout Feu Tout Flamme. Tu l'écris, tu joues, tu le mets en scène. Tu t'écris où généralement?
15: Moi, il y a un endroit où j'adore écrire, c'est dans le train.
11: Donc, en parcourant la France.
15: En parcourant la France. Non, mais c'est parce qu'il y a un truc de... Il y a un bruit constant, on téléphone pas, on n'est pas trop dérangé, et quand on travaille beaucoup, qu'on fait beaucoup de trajets, il y a ce truc où on se dit, ah là, on perd notre temps, et tout d'un coup, c'est un endroit où moi, j'aime bien écrire.
11: Les réseaux sociaux, ta vie, ton heure,
15: ça c'est pas
11: complètement.
15: Non, c'est pas vraiment.
11: Parfois, ça peut être très intéressant.
15: Ah non, mais
11: tu vas découvrir pourquoi. Parce que si les réseaux sociaux prouvaient qu'ils peuvent avant tout être un véritable moteur de solidarité, voilà ce que je vais te montrer. Est-ce qu'on va entendre? Parce que depuis plusieurs mois, figure-toi, un homme cuisine régulièrement des dizaines de repas pour des sans-abri et partage ses recettes ainsi que ses distributions sur TikTok et sur Instagram. Cet été, il a d'ailleurs décidé de quitter sa cuisine parisienne et se balade un peu partout en France. On l'a rencontré au micro de Robin Bernot.
16: Un créateur de contenu s'est lancé dans un tour de France solidaire pour cuisiner pour les sans-abri.
17: Je trouve ça génial, il faudrait continuer en fait.
16: Cet été, Manu Solidaire, c'est son nom sur les réseaux sociaux, a décidé de sillonner une partie de la France pour cuisiner et distribuer des repas aux personnes vivant dans la rue. Et cette tournée, il la partage sur les réseaux sociaux avec ses plus de 400 000 abonnés.
18: Lève tout le monde, les amis, c'est le tout début de soleil.
16: Ainsi, les internautes qui le suivent peuvent faire des dons qui serviront entre autres à financer les ingrédients et les différentes étapes du voyage. Il y a quelques jours, il était de passage à Avignon où il a préparé plus de 60 repas et notre journaliste Clara Baudard en a profité pour le rencontrer.
18: Aujourd'hui, c'est
19: C'est compliqué de se dire que les sans-abri, on veut juste pas les voir. Parce qu'en fait, ils existent, sont autour de nous. Toutes les personnes de la rue, elles ont besoin de manger.
16: Il faut savoir que début août, la mairie d'Avignon a adopté un arrêté municipal anti-mendicité. Une mesure qui ne décourage pas Manu Solidaire de réaliser ses distributions de repas, bien au contraire.
19: Se dire qu'on vire les personnes démunies des centres-villes sans leur donner de solution de repli, c'est un peu se voiler la face et cacher la misère, alors que quoi qu'il arrive, elle restera là.
16: Alors ici, ça marche. Et vous, qu'en pensez-vous ?
17: Je trouve ça hyper cool. S'il peut y avoir de l'aide en France, de l'entraide, je trouve ça vraiment génial.
16: J'en ai par exemple discuté avec Juliette qui souhaitait souligner les difficultés de pouvoir bien se nourrir, en particulier aujourd'hui.
17: Il y a de moins en moins d'aides justement qui sont consacrées aux personnes les plus délaissées et les moins aisées dans la population. Donc je pense que c'est vraiment cool s'il y a des initiatives qui peuvent se faire de façon individuelle, quoi.
16: Des difficultés pour s'alimenter qui concernent évidemment les sans-abri, mais pas que, c'est ce que m'a rappelé Jade.
20: Moi je vois les étudiants aussi par exemple, ou les personnes comme ça qui ont besoin d'aide. Non, je trouve ça génial, il faut continuer d'être dans d'autres villes. Ils font que Avignon pour l'instant ?
16: Alors, pas tout à fait. En fait, Avignon faisait partie de tout un circuit organisé dans le Sud-Est. Manu Solidaire est entre autres passé par la Loire, la Lozère ou plus récemment à Marseille.
20: Ok, qui passe en Bretagne. Je trouve que la question de la nourriture en ce moment, c'est compliqué.
16: Pourquoi c'est compliqué ?
20: Parce que les prix augmentent, tout augmente.
16: Grâce à cette initiative, Manu Solidaire crée du lien, une démarche qu'il souhaite poursuivre et continuer à partager sur ses réseaux sociaux, avec toujours cette même envie, celle d'être utile.
11: Et ben voilà, et c'est le mot d'ordre d'ailleurs, tout au long de cette saison sur votre radio Ici, être utile. Robin Bernot, on se retrouve demain d'ailleurs avec toute l'équipe sur Ici et sur Ici.fr pour mettre en avant toutes les bonnes initiatives un peu partout en France. Arthur Junio, reste encore quelques minutes.
15: Avec plaisir.
11: Ah bah écoute, me dis pas le contraire, surtout qu'on va parler de ton actualité, la Comédie de Paris, tout feu, tout flamme. C'est le spectacle qui se joue depuis quelques jours. Il y a plein de belles actualités également pour Arthur, une tournée dans toute la France encore et toujours. Il est avec vous jusqu'à 21h.

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2: Avec Arthur Juniau qui est à vos côtés ce soir, il est là depuis 20h pour peut-être mieux comprendre les clés de sa réussite à travers les lieux à qui l'ont accompagné partout en France. C'est dingue parce qu'il est là entre 20h et 21h, c'est vraiment pile l'heure à laquelle tu joues. Hein. Généralement, 19h30, 20h, 21h, c'est des horaires.
3: Je fais une relâche exceptionnelle pour être avec toi, Eric.
2: Ouais, c'est très gentil. On va se dire un mot sur Tout Feu, Tout Flamme. C'est ce spectacle qui se joue depuis tout juste quelques jours. C'est l'occasion d'en parler, la comédie de Paris, comédie musicale, tu l'as un peu évoqué, donc que tu as écrit, que tu as mis en scène, écrit dans le train, mis en scène, non pas dans le train, mais la Comédie de Paris, comédie musicale déjantée. L'histoire, en deux mots, tu vas nous la raconter. Jeanne d'Arc n'entend pas des voix, mais des chansons.
3: Voilà, en gros, ça part de là, et puis on a fait une parodie, on a pris la vie de Jeanne d'Arc que les gens connaissent à peu près, puis on a pris quelques libertés pour faire rire les gens avec tout ça, tout en essayant d'expliquer ce que c'était que d'être une femme à l'époque et de voir ce que c'est que d'être une femme aujourd'hui avec un petit fond, une petite réflexion, tout en rigolant beaucoup.
2: Mais c'est la première fois que tu te lances dans la comédie musicale?
3: J'avais fait Denver avec mon camarade
2: Guillaume Bouchel. Public.
3: Là, c'est la première fois que c'est un spectacle adulte, enfin tout public.
2: Qu'on a
3: joué d'ailleurs, on parlait de région, mais on l'a créé en avant-première à Bordeaux, on a joué deux jours, et après on a fait le festival d'Avignon cet été, et donc là ça commence à Paris, donc voilà, ça va bien avec cette émission, t'as parlé de plusieurs endroits, donc là maintenant on peut le découvrir à Paris, ça sera en tournée dans un an.
2: Quand ça marche bien à Bordeaux, quand ça marche bien à Avignon, c'est bon signe pour Paris? Tu sens la différence évidemment entre Paris et la province? Pas le même public.
3: Ouais, pas le même public, mais pas forcément, parce qu'à Avignon c'est un public tellement d'aficionados, les gens viennent, ils connaissent tout. Enfin voilà, donc non, on le sent en général quand on joue un spectacle à Paris, et après quand on part en tournée avec des grosses salles d'abonnés où les gens sont très enthousiastes et ont très envie de voir les spectacles, souvent ça arrive plus.
2: On peut se dire un mot sur l'affiche? Tout feu, tout flamme, un astronaute ou un truc là qui est porté?
3: Non, c'est Jeanne d'Arc dans sa.
2: C'est marrant parce que alors de loin,
3: une photocopie en arrière. C'est une femme dans une armure de chevalier.
2: Je me suis dit dans son délire, il est parti dans une jeune Jeanne d'Arc 2026.
3: Il y a plein d'anachronismes. Il y a des chansons, c'est très rigolo. Il y a des délires.
2: Qui fait la musique?
3: C'est Romain Trouillet qui a composé la musique. Moi, j'ai écrit les paroles et après, il compose des chansons incroyables. Mélange de Disney et les chansons de gospel. Enfin, c'est très riche. Il y a plein de surprises.
2: Et puis, alors, une scénographie toujours intéressante. On va saluer Juliette Azopardi.
3: Évidemment, Juliette.
2: Ça ressemble à quoi? Les décors? Qu'est-ce qu'on peut voir? Les tableaux?
3: C'est un petit château fort. C'est un peu comme, les Monty Python ont adapté leur film pour faire Spamelot. J'ai adapté la vie de Jeanne d'Arc pour faire Tout Feu, Tout Flamme.
2: Elle n'entend pas que des voix, mais elle entend donc aussi des chansons. Vous êtes invité à voir Tout Feu, Tout Flamme, donc il l'a écrit, il l'a mis en scène, la vraie fausse histoire de Jeanne d'Arc, Comédie de Paris, du mercredi au samedi à 19h, le dimanche à 15h, et ça partira dans toute la France. Est-ce que c'est ton tempérament, ça aussi, d'être tout feu, tout flamme?
3: Ah oui, faut faire les choses à fond, on n'a pas le temps. Pas le temps de pas faire les choses à fond.
2: C'était le titre d'un film, ça, Tout Feu, Tout Flamme de Rapneau.
3: Évidemment. J'ai même hésité, je me suis dit, tiens, mais je trouvais que ça donnait totalement le ton, parce que faire un spectacle sur Jeanne d'Arc, on va se dire, oh là, est-ce que ça va être un truc historique, c'est un truc chiant, c'est un truc religieux, qu'est-ce que c'est? Et je pense que de dire à quelqu'un, c'est comme une musicale sur Jeanne d'Arc, ça s'appelle Tout Feu, Tout Flamme, ils ont compris tout de suite que c'était du second degré, et donc, où ils ont envie de se marier, ils viennent, ou alors ils viennent pas.
2: C'était avec Isabelle Adjani, je crois, et Yves Montand, hein, ce film, en 1984. Il n'y a pas que Paris dans la vie, il y a, trois petits points, si je te lance comme ça.
3: Il n'y a pas que Paris dans la vie?
2: Il y a une autre ville? Allez, une qui devient comme ça. Une nouvelle image qui arrive.
3: Bien sûr, Orléans.
2: Ah tiens, oui, alors.
3: C'est pour parler un peu de mon actu, c'est pour ça.
2: J'ai mis une demi-seconde. Ah oui, Orléans, oui, forcément, Jeanne d'Arc. Tu connais Orléans?
3: Je connais un peu Orléans, pas bien, mais
2: juste le temps d'un passage.
3: Non, mais quand j'avais 18 ou 19 ans, j'ai fait un téléfilm, c'était mon premier film, et j'ai passé un mois à Orléans, et pas du tout, c'était au Mans, je dis n'importe quoi.
2: Rien à voir. Tu viens de réaliser que c'était
3: le Mans.
2: C'était sympa aussi.
3: Voilà, mais donc pas du tout. Donc on va parler du Mans alors.
2: Si tu veux.
3: Voilà, non, je sais pas.
2: Est-ce qu'il n'y a pas un autre lieu qui compte pour toi à Paris? C'est le Parc des Princes.
3: Le Parc des Princes.
2: T'es toujours fan du PSG ou pas?
3: Oui, mais oui. Mon cœur est au PSG et au Parc des Princes. Après, j'ai pas le temps d'y aller. J'y vais de temps en temps avec mon camarade Alexandre Amiel qui m'emmène, mais j'ai plus le temps. Mais c'est vrai que de temps en temps,
2: deux titres de Champions League.
3: Ah oui, ah non, mais c'est.
2: Tu continues de suivre les matchs?
3: Oui. C'est un match important.
2: Mais c'est où le lieu pour suivre un match de foot? Il y a un endroit particulier?
3: Non, mais en fait, moi, j'adore les stades.
2: C'est tu vas directement là, voilà.
3: Ouais, c'est-à-dire que je trouve qu'il y a un truc incroyable dans un stade et partout où j'ai la chance de voyager, même quand je vais aux États-Unis ou en Inde ou machin, j'essaye d'aller voir un sport local, une ambiance. Et c'est vrai que d'aller voir un match de cricket en Inde ou un match de football américain aux États-Unis, c'est fou en fait. C'est-à-dire qu'il y a une ambiance incroyable et c'est vrai qu'on rentre dans le Parc des Princes. Il y a les poils, on est comme ça, voilà, d'arriver et la montée des marches, il se passe un truc génial dans un stade. Parce que ici,
2: bah oui,
3: c'est Paris.
2: Ici c'est Paris. Et pourquoi la radio s'appelle ici? Bah oui, il y a forcément un lien. Bon, je vais laisser le sport de côté. Le théâtre, c'est ta vie. Je pense que c'est plus théâtre que ciné. Les deux, ça va de pair, mais
3: oui, non, mais il y a une j'aime plein de choses, mais après, l'endroit où je suis bien, c'est sur un plateau.
2: Quels sont les beaux théâtres que tu as visités en France? Si t'avais un top 3 des théâtres, où
3: je sais où tu veux bien. Eh ben, on va parler de l'Opéra de Vichy, qui est absolument sublime.
2: Ça, parce qu'effectivement, je suis de Vichy pour ceux qui.
3: Il est de Vichy, mais surtout, c'est un théâtre où c'est un opéra, mais c'est aussi ils accueillent en spectacle, enfin des tournées de spectacle. Donc j'ai eu la chance d'y jouer 4-5 fois. Et
2: les sièges sont jaunes.
3: C'est sublime. Pardon.
2: Les sièges sont jaunes.
3: Ouais, mais c'est beau. Et en plus, la dernière fois que je suis allé, ils m'ont fait visiter toutes les salles à côté. Enfin voilà, c'est incroyable. Mais je me souviens là, on était à Albi l'année dernière avec des camarades. Ils nous ont visité le vieux théâtre. Enfin, il y a tellement de beaux théâtres, il y a des théâtres abandonnés qui sont sublimes. À Paris, il y a les Bouffes du Nord, c'est une espèce de, on passe cette porte, c'est un truc incroyable. Il y a plein de lieux incroyables en France.
2: Ouais. Tu avais des conseils, tu sais, on a parlé un petit peu des bonnes initiatives, de l'entrepreneuriat. Si tu devais t'adresser à un Arthur Junior qui a 20 ans aujourd'hui, ou un petit jeune, voilà, qui a 17, 18 ans, qui est fou théâtre et qui a envie de se lancer dans cette carrière, avec le recul, à 45 ans à peine, tu dirais quoi?
3: Je dirais fonce. Non, je dirais il faut faire de toute façon, faut se planter, c'est pas grave, on se plante tous. Il faut écrire, c'est un métier qui est tellement difficile si on est en attente du désir des autres. Donc il faut créer. Moi j'ai eu la chance avec un groupe de copains d'être créateur de mes contenus. Donc alors on se bagarre pour que ça marche, on se bagarre pour plein de choses, mais en tout cas on n'est pas frustré de pas faire. Et donc voilà, on écrit. Moi j'étais encore avec Sébastien Castro et voilà, il a écrit ses pièces. Et c'est cette énergie là qui fait que on est tout le temps en mouvement. Donc il faut écrire. On va me dire, oui, mais personne ne va lire ma pièce. Ben, il faut la monter. Oui, mais personne ne va voir. Ben, il faut en monter une deuxième. Et c'est ça qui fait qu'on existe. Il faut être créateur, il faut le plus possible. Et si on me dit, oui, mais moi, je ne sais pas écrire, ce n'est pas grave. Mais il faut trouver des gens qui savent écrire. Il faut faire des groupes, des familles de gens avec qui on a envie de travailler. Et c'est là où les cours de théâtre sont hyper importants. C'est pas forcément le prof qui va vous apprendre à jouer bien ou pas jouer, mais ça va être l'énergie, ça va être, ah bah tiens, en cours je vais rencontrer Jean-Mi ou Simone et je vais avoir envie de faire des choses avec eux. Donc il faut, voilà, créer.
2: Il y a forcément un parc qui marque notre enfance, notre adolescence, un endroit où on nous emmène, où on a grandi gamin, où on a joué au ballon. Est-ce que toi tu te souviens de cet endroit où tu étais quand tu étais plus jeune?
3: Ouais, en fait à Paris il y a une rue des Fossés Saint-Jacques dans le 5e, il y a une petite place et où ils ont tourné Emily in Paris. Et donc maintenant il y a une petite fontaine, c'est très joli, il y a une porte où il y a un milliard de touristes qui se prennent en photo à longueur de journée. Mais quand j'étais môme, c'était un terrain vague, cet endroit. Et nous, on allait là, on jouait au foot. Après, ils ont fait une dalle, on faisait du roller. Enfin, c'était vraiment l'endroit où tous les mômes se retrouvaient, parce que c'était une grande place. Donc, tous les parents pouvaient regarder par la fenêtre et nous voyaient jouer. Et on faisait ça assez jeune, en plus. Et maintenant, bon, c'est autre chose. Mais donc, c'est ce souvenir-là. C'est pas un parc, c'est cette place.
2: T'as un grand, on en a parlé, qui a 12-13 ans. T'as aussi une petite fille depuis un an, c'est ça?
3: Tout à fait,
2: la petite Lilou. Elle va où? C'est où son parc, à elle?
3: Elle n'ira jamais dans un parc plein de pollution. Je l'emmène dans la forêt.
2: Ouais, c'est dans la maison de campagne, voilà. C'est là qu'elle grandit.
3: Mais non, pour l'instant, on bouge beaucoup. On n'est pas encore dans les parcs.
2: Est-ce qu'il y a, et on finira d'ailleurs ce rendez-vous avec ça, un lieu, un endroit en France où tu n'as jamais été, même si je pense que tu as été partout, ou en tous les cas une région où tu dis, voilà, ça fait des années que j'en parle, j'y suis jamais allé, quand est-ce que j'y vais?
3: Non.
2: Le mec connaît toutes les villes.
3: Non, mais 36 000 non, mais je me suis pas. Enfin, non, mais ça fait 20 ans que je fais du théâtre. Ouais. Je fais une tournée au moins un an sur deux.
2: Donc, on fait entre 50 et 80 dates.
3: T'imagines le nombre de villes, le truc. Alors, après, il y a plein de villes que j'ai pas faites, mais en tout cas, des régions, j'ai tout le temps à faire. Après.
2: Il y en a une où t'aimerais vivre, par exemple?
3: Non, mais j'aimerais bien. J'y suis allé souvent en Bretagne pour travailler et j'irais bien. Allez, dans le Finistère, ça je connais pas ce coin-là, j'irais bien. Mais bon, c'est
2: à
3: loin.
2: La pointe.
3: Faut y aller. Faut y aller.
2: Brest,
3: mais ça je connais pas bien. Ça, j'aimerais bien découvrir un peu ce coin-là.
2: Tu connais déjà Saint-Malo, c'est déjà pas mal. C'est un petit peu plus bas. Arthur Junior, Tout feu, tout flamme, la comédie de Paris en ce moment, du mercredi au samedi à 19h, le dimanche à 15h. Une tournée aussi, un autre spectacle qui arrive un peu partout en France.
3: À partir d'octobre, je suis en tournée avec une pièce qui s'appelle Week-end chargé d'Éric Assous. Et pour le coup, on se balade partout.
2: Bon, la vie est belle, la rentrée est sympathique.
3: La vie est très belle.
2: Les théâtres, on rappelle la Contrescarpe, le Splendide à Paris, la Renaissance, et j'en ai oublié un, c'est Berthaud.
3: La Comédie de Paris.
2: Donc, la Comédie de Paris. Il y en aura d'autres, les théâtres en France, t'as envie d'investir ailleurs?
3: Je veux monter des spectacles.
2: Ou tu dis ça maintenant?
3: Je dis ça maintenant. ça dépend de mes associés qui disent, allez, je me laisse embarquer, c'est pas de ma faute.
2: Merci pour ce voyage, Arthur Junior. C'était un plaisir, on a passé un bon moment. Arthur, vous allez l'applaudir, tout feu, tout flamme, je le rappelle, à la Comédie de Paris. Il n'y a pas que Paris dans la vie, mais il faudra aller à Paris, malheureusement, c'est comme ça. Je salue tous les Parisiens et les Parisiennes. Nous embrassons avec tendresse chaque soir. On se retrouve demain avec d'autres invités. L'émission se retrouve dès à présent sur ici et ici.fr. Salut et à demain.

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2: Salut à toutes, salut à tous et bienvenue sur votre radio ici. Nous sommes en direct de la Ciotat, en direct et en public. Bonsoir le public. Oh bon, on vous entend. Ils font un petit peu les timides. Bon, le Ici Live Festival 5e du nom est lancé aujourd'hui. Alors après avoir accueilli sur le port vieux de la Ciotat, sur notre désormais légendaire scène flottante, après avoir accueilli M, Jean-Louis Aubert, MC Solar, Christophe Maé, Amir, The Avenger, Offenbach, Louis Bertignac, Célassou ou encore Benabar. Benabar, c'est lui qui a sauté dans le port, ça tout le monde le sait. Et donc les amis, cette année le programme du Ici Live Festival, eh bien c'est une merveille. Il y aura Jennifer, il y aura Benjamin Biolay, il y aura aussi, ça nous fait très plaisir, Marine, Yann Muller, DJ Gel, Boulevard des Airs et Oria. Boulevard des Airs, ce sont nos premiers invités. Bonsoir messieurs.
3: Attendez, j'ai un petit souci.
4: Merci, t'inquiète pas. Elle remet son casque, c'est du direct. Nous sommes sur ici à la Ciotat. Et c'est le premier jour de ce festival. Nous sommes ravis de vous accueillir ici. Boulevard des Airs est parmi nous.
5: Comment ça va, Florent?
2: Alors, merci les gars d'avoir fait mon boulot.
5: Il est bon.
2: Boulevard des Airs, bienvenue dans Décibel. C'est pas la première fois, hein, évidemment, qu'on se croise. Mais attendez, parce que là, il y a vraiment un petit souci dans mon casque. Alors, je vais le retirer. Je vais faire de la radio comme à l'ancienne, sans casque. Je vous conseille, vous aussi, de ne pas les mettre. Comment allez-vous, messieurs?
5: Avec un cadre comme celui-ci, franchement, on est très heureux d'être là. Hein.
2: On est hyper heureux de vous recevoir. C'est vous qui ouvrez le festival ce soir. Donc, on le disait avec la légende du rap marseillais DJ Gel, qui est le DJ de la Funky Family. Et puis, Oria, qui est à découvrir. Boulevard des Airs, vous avez passé un petit été de festival?
4: Oui, un grand été de festival qui n'est d'ailleurs pas terminé.
2: Ouais.
4: Fait de plein de rencontres et de découvertes de magnifiques endroits comme celui de ce soir. Donc on est ravis d'être ici. On prolonge un petit peu l'été parmi vous.
2: Ça nous fait trop plaisir. Est-ce que vous avez déjà joué sur l'eau? Puisque donc, pardonnez-nous, on fait un peu les fanfarons, des scènes flottantes. Il n'y en a pas partout.
4: Il n'y en a pas beaucoup, c'est vrai. Alors c'est déjà arrivé, mais effectivement, c'est rare. On peut les compter sur le doigt d'une main. Donc ravis de retenter l'expérience, c'est en bien. Espérant qu'on passera pas par-dessus bord comme notre ami Benabar, n'est-ce pas?
5: Et pourquoi pas?
2: Alors, Benabar, il y est allé de son plein gré,
4: oui, hein,
2: j'ai envie de vous
4: dit.
2: Dire.
4: C'est
2: il était comme ça dans l'ambiance, il s'est
4: et
2: dit, allez,
4: pas.
2: Voilà. Non, on a le batteur de M, Mathieu Chédid, qui, le malheureux, a découvert pendant le concert qu'il avait le mal de mer.
4: Ah, voilà,
2: ça peut arriver aussi.
5: C'est incroyable.
4: T'as le mal de mer, Youl ou pas?
5: Non, ça va.
4: Ok,
5: j'aime bien.
2: Allez, on va écouter.

0: Je rentre à la maison, c'est aussi le nom du dernier album de Boulevard Désert, le groupe qui ouvre ce soir le Ici Live Festival de La Ciotat. Alors, ironiquement, Je rentre à la maison est une chanson qui vous fait voyager d'abord partout en France. Et là même, il paraît qu'il a fallu vérifier les passeports. Messieurs, vous allez traverser l'Atlantique avec cette chanson, Je rentre à la maison.
1: Ouais, c'est vrai, comme tu l'as dit tout à l'heure, cette chanson, Je rentre à la maison, elle est le support aussi d'un projet culturel et pédagogique à destination des jeunes, c'est-à-dire un grand projet à destination de l'école, mais pas que, des foyers, des associations, du milieu hospitalier, et qui permet de mener des travaux avec les différents publics et de poser des questions liées à l'identité. Et donc tu me vois venir effectivement ce projet à traverser les frontières et travailler en ce moment dans plusieurs pays. Donc on a la chance de pouvoir partir nous un mois à la rencontre des jeunes Américains et pas que. Voilà, un mois, une dizaine de villes aux États-Unis pour justement discuter avec eux de qu'est-ce que ça représente pour eux la maison. Qu'est-ce que ça veut dire une maison quand on a quitté l'endroit d'où l'on vient? Est-ce qu'on peut reconstruire une maison ailleurs que l'endroit où on est né? Voilà, ce genre de questions liées à l'identité très intéressantes.
0: Ça va être beau.
2: Oui, surtout de découvrir aussi leur projet sur la chanson, ça va être... Ouais. Parce qu'à chaque fois qu'on est passé dans des écoles partout en France, c'était toujours incroyable, même inspirant, de voir leur projet. Et du coup, on a hâte de découvrir ce qu'ils ont fait sur le thème de cette chanson.
0: Bravo la jeunesse. Alors, il y a une autre chanson, C'est pas si facile, avec Carbone, nouveau single de Boulevard Désert.

Narbonne, parce qu'en fait, depuis le début de Boulevard Désert, l'idée, c'est d'aller vous mélanger, c'est presque un groupe à géométrie variable, avec tout un tas de talents différents. Alors, ça pouvait être Vianney, avec le tube Aller Reste. Vous avez bossé avec Zaz, avec les LEJ, même avec le Bac.

0: Gad de Lambiwe, écoutez ça les enfants. Musiciens du Bagad, donc vraiment, vous avez aucune limite, aucune frontière. Comment s'est passée la rencontre avec Carbone?
1: Écoute, simplement, comme se font pas mal de rencontres, c'est-à-dire qu'on s'est retrouvés en studio dans le sud, puisque lui aussi, c'est avec son groupe, il vient du sud de la France, pas très loin d'ici d'ailleurs, à côté de Montpellier.
0: Ouais.
1: Et donc voilà, tout simplement, comme peuvent se passer des séances studio, c'est-à-dire voilà, on a un petit truc à la guitare, on a pensé à toi. Lui aussi qui mélange ses musiques aux touches un peu hispanisantes, flamenco, mélange avec lui, c'est un rappeur,
0: oui,
1: à la base.
0: Mais il y a aussi une grande musicalité,
1: ouais,
0: ça doit vous réunir ça.
1: Complètement, et ça nous a réunis, et c'est vrai que c'est dans l'ADN du groupe que de se mélanger. Nous, on a créé ce groupe Boulevard Désert pour partager la musique, donc avec les gens évidemment, avec les enfants, on a parlé avec le projet, mais aussi et surtout avec d'autres artistes. Donc dans tous les albums de Boulevard Désert, il y a eu des duos, et j'espère qu'il y en aura d'autres encore.
0: Ah bah justement, écoutez, vous me faites vraiment un pont d'or pour ma dernière question, avant que vous alliez vous préparer à monter sur scène ici à La Ciotat. Votre duo de rêve, ce serait qui?
2: Ah, c'est dur.
0: Céline Dion est en France en ce moment, je dis ça, je dirais par exemple.
2: De rêve, c'est une bonne question ça.
1: Bah, il y en a tellement.
2: Hein. Ouais, il y en a plein qu'on. On parlait de Manu Chao, d'un artiste.
0: Très bonne idée ça.
1: Ouais. Manu Chao, mais ça peut être Jean-Louis Aubert, ça peut être Mathieu Chédid.
0: Ah bah, faut venir au ICI Live. Hein,
1: voilà, c'est pour ça que je dis ça.
0: C'est complètement notre prog.
2: <Tu vois. rire> Soprano.
0: Oui, qui est dans le coin ce soir.
2: C'est vrai qu'il y a plein d'artistes qu'on aime beaucoup, à qui on pourrait vraiment échanger et faire de la bonne musique, donc voilà.
0: Eh ben nous souhaite de la bonne musique ce soir avec vous sur scène, sur la scène flottante Boulevard Désert, que vous pourrez aussi applaudir le 4 février à Enghien ou encore le 10 février à Toulouse. Bon concert messieurs, merci beaucoup.
1: Merci
0: et vous restez dans le coin. Décibel ici en direct du ICI Live Festival à venir, Oria et DJ Gel.

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1: Ah là là, ce Ici Live Festival, c'est bien, c'est un peu notre rentrée des classes. Alors vous allez découvrir Oria tout à l'heure. C'est une artiste que je rencontre pour la première fois et bah, sans doute vous aussi, hein, parce que c'est une toute jeune artiste. Elle va monter sur scène dans moins d'une heure ici à La Ciotat et vous la découvrirez. Et puis en fin d'émission, là c'est la légende DJ Gel, le DJ de la Funky Family, qui sera notre invité et qui ce soir va aussi jouer au Ici Live Festival sur le Port Vieux de La Ciotat, avec un invité surprise, plus si surprise, puisque la presse a fait son travail et en a parlé. C'est Soprano qui sera là ce soir en invité surprise du Ici Live. Et là, j'ai deux invités avec moi, deux messieurs, sans doute les gagnants de Mister La Ciotat. Bonsoir messieurs, j'ai pas noté vos prénoms, alors vous allez jouer avec moi au blind test, mais on va faire ça à l'ancienne. Je vais d'abord vous demander, bonsoir, quel est votre prénom?
2: Gérard.
1: Gérard, bienvenue. Et à côté, monsieur
3: Pierre,
1: Gérard et Pierre, vous connaissez le jeu du blind test, on y joue tous les soirs dans Décibel, mais là, exceptionnellement, eh bien on le fait les yeux dans les yeux. Alors comment ça va se passer? On va vous passer de la musique et il va falloir retrouver le plus rapidement possible le nom des interprètes de ces chansons à gagner ce soir. Ça fait drôlement plaisir, mais ce sont nos goodies du Ici Live La Ciotat. Vous avez des bobs, comme ça on ressemblera tous à Jules, on sera très beau, et des bananes, voilà, absolument magnifique. D'ailleurs, vous avez déjà gagné. Allez, tenez, je vous en donne à chacun un exemplaire. Parce que dans Décibel, eh bien, on gagne avant de jouer. Comme ça, on joue plus détendu. Alors, bravo Pierre et Gérard. Ils ont leur beau goodies. Personne ne tente de mettre le bob pour le moment, mais vous serez très beau. On fera une photo après, tous ensemble. Je vous envoie donc une première chanson. Et il faut retrouver le nom de l'interprète. Petit indice, c'est un mélange de styles à la fois chanson française et rap. Est-ce que vous vous souvenez de cette chanson?
4: Face à la lune.
1: Alors, c'est drôle, face à la lune, presque. Face à la
4: mer.
1: Face à la mer. Et les interprètes? Ça commence comme calorie et ça
4: Calo finit... Giro.
1: Oui, bravo. Et le rappeur Passy. Sortir d'en bas, épée déchirée, ce tableau. Face à la mer. Bravo, bravo. Premier point pour vous deux, messieurs, parce qu'il n'y a pas de raison. Il n'y aura pas de jaloux. Deuxième chanson, là aussi, c'est un mélange de styles entre le rock et le disco. C'est un groupe américain sur scène extrêmement maquillée.
3: Zizi Top.
1: Alors c'est pas Zizi Top.
3: Kiss.
1: Oui, bravo Kiss. J'ai des très bons candidats ce soir. Je vois qu'à La Ciotat, on connaît ses classiques Kiss, I Was Made For Loving You, énorme tube, donc à la fois rock et disco. Allez, là on va faire un mélange entre de la musique celtique et du rap.
4: La tribu de Diana.
1: Alors de Dana, parce que Diana, c'était la princesse qui a mal fini. Mais la tribu de Dana. Alors qui se souvient du nom du groupe? Ils avaient eu une victoire de la musique, de l'album rap de l'année. Les gens avaient un peu
4: râlé. Mano.
1: Mano, bravo. Je dois vous féliciter tous les deux, et Gérard et Pierre, parce que vous avez tout trouvé. Ah si,
4: ben
1: tous
4: oui.
1: Les deux, vous avez tout trouvé.
4: Bien sûr.
1: Pierre, il dit non. Pierre, il dit c'est Gérard qui a fait tout le boulot. En tout cas, vous avez tous les deux gagné le bob du Ici Live et les bananes. Et d'ailleurs, j'en profite pour remercier chaleureusement l'équipe de Ici Provence qui nous a fabriqué tous ces beaux goodies et qui nous accueille ici dans des conditions absolument merveilleuses. Gérard et Pierre, vous venez voir qui, vous, ce soir en concert?
3: Tous les artistes.
1: Tout le monde?
3: Tout le monde.
1: Ouais. Là, vous venez de rencontrer Boulevard Désert, vous allez rencontrer Oria et DJ Gel.
3: C'est ça.
1: Aussi. Bon, vous allez passer une bonne soirée alors.
3: Merci.
1: Merci à vous, merci beaucoup d'avoir joué. Ouais, merci. Merci à vous.
3: Merci.
1: Et merci à vous qui passez votre soirée avec nous en direct sur votre radio ici. On est dans un studio à l'extérieur. Il fait beau. Il fait 35,8 degrés très exactement dans le studio. Vous voyez un petit peu la chance que nous avons d'être dans cette belle ville de La Ciotat. Et puisque le thème du blind test ce soir, c'était les styles musicaux mélangés au sein d'une seule chanson, il me semble que la chanson la plus indiquée pour représenter le thème du blind test de ce soir, c'est Bohemian Rhapsody de Queen. Il y a de la musique classique, il y a du rock, il y a de la balade, il y a du piano, et puis il y a la voix inoubliable et magnifique de Freddie Mercury. Bohemian Rhapsody, c'est parti.

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3: Mais oui, nous sommes sur les terres d'ici Provence. Et mon Dieu qu'on est bien à La Ciotat, Décibels, en direct sur votre radio ici jusqu'à 20h. Et puis après l'émission, les concerts vont démarrer. Alors vous ne les entendrez pas à la radio ce soir. Non, mais on les enregistre et on vous les diffusera évidemment avant les vacances. Alors je citais toutes ces têtes d'affiches déjà passées au ici Live Festival les dernières années. Que ce soit M, Jean-Louis Aubert, MC Solar, Célassou. C'est aussi l'occasion parfois de découvrir pour la première fois sur scène des artistes, et c'est ce qui va m'arriver ce soir en découvrant pour la première fois en concert Auria. Bonsoir Auria.
4: Bonsoir.
3: Bienvenue dans Décibels. Comment ça va?
4: Mais ça va super. Je suis très très heureuse d'être ici.
3: Oh là là, moi aussi. Alors, je connaissais déjà votre voix, je savais qu'elle était belle, mais alors vous, en plus, c'est incroyable. C'est en train de me fouler l'œil droit, tellement vous êtes jolie, Auria.
4: Merci.
3: Écoutons votre voix.

0: Soirée mondaine, c'est la chanson grâce à laquelle on vous a découverte, chère Auria. Vous allez la chanter ce soir,
1: yes.
0: Soirée mondaine.
1: Bien évidemment.
0: Ouais, hein, évidemment. Qu'est-ce qu'elle représente pour vous, cette chanson?
1: Bah, elle représente mon histoire, l'histoire de plein de gens, en tout cas, je l'espère. Quand je l'ai écrite, cette chanson, c'était un petit peu pour parler l'histoire d'une jeune femme qui chemine et qui se perd aussi, pour trouver sa voie dans la vie. Mais c'est aussi l'histoire de plein d'autres personnes, parce que je parle des soirées, je parle beaucoup de gens. Et en fait, moi, j'ai grandi dans un bar à Nice, mon père a un bar. Et donc, depuis que je suis toute petite, depuis que j'ai 2 ans, je suis amenée à voir la vie des gens.
0: Ouais.
1: Et donc, je me suis un petit peu inspirée de tout ça et de tous les artistes que j'écoute et qui m'inspirent énormément.
0: Alors, c'est vrai que la nuit, c'est très intéressant. J'en parlais hier, tiens, avec Bilal Hassani, qui a sorti un album aussi qui parle de la nuit, de la fête. À la fois, il y a un côté très joyeux. Des gens se parlent la nuit, qui ne s'adresseraient pas la parole pendant la journée. Mais c'est aussi, parfois, le risque de se perdre dans la nuit. Et c'est ça, un petit peu, le fil sur lequel marche la chanson Soirée mondaine. Hein.
1: Oui, tout à fait. Cette idée de ne pas se retrouver seul face à soi-même et de cheminer pour comprendre qu'après, en fait, on apprend à s'aimer soi et ça fait du bien.
0: Alors, vous écrivez des chansons, Auria, il faut le souligner, puisqu'on vous a aussi entendu avec brio sur des reprises. Je pense notamment à Toi Jamais. Oh.

0: artistes qui vous inspirent. Racontez-moi comment vous en êtes arrivé à reprendre Toi Jamais.
1: Bah écoutez, franchement, pour être tout à fait honnête avec vous, ça a été tellement spontané. J'ai écouté cette chanson, j'ai tout de suite été inspirée pour y apporter, en tout cas essayer d'y apporter moi ma singularité et ma voix.
0: Ouais.
1: Je me suis prêtée au jeu sur les réseaux sociaux en la reprenant un peu naïvement. Et c'est les gens qui m'ont dit qu'il fallait absolument que je sorte la version longue. Et ouais, je les ai écoutées et ça a marché.
0: Vous savez si Sylvie Vartan l'a entendue, votre version?
1: Alors écoutez, j'en ai aucune idée. Je sais pas si elle a entendu, si elle l'aime,
0: ouais,
1: mais en tout cas, je la remercie parce que bah, c'est grâce à elle et à Michel Mallory qui a écrit cette merveilleuse chanson. Et aussi, grâce au film Les 8 femmes avec Catherine,
0: oui,
1: Deneuve.
0: Voilà, le film de François Ozon où effectivement cette chanson-là était
1: exceptionnelle.
0: Ah ouais, ouais, ouais, incroyable. Alors, Auria, dans la série des reprises, il y en a une que vous avez sortie qui m'a bouleversée. C'est votre reprise de Aïcha. Chanson de Khaled, coécrite avec Jean-Jacques Goldman. Elle est très belle, cette chanson, dans sa version originale, parce qu'elle mêle ce qu'on fait de mieux en chanson française et aussi ce qu'on faisait de mieux à l'époque dans ce chant oriental de Khaled qui est génial. Et en fait, ça, c'est un petit peu aussi la recette vers laquelle vous vous tendez. On vous entend parfois sur Soirée Mondaine, beaucoup moins, mais là, sur Toi Jamais, on vous entend à partir comme ça dans des vocalises très orientales. C'est ça la recette Auria?
1: Bah, la recette Auria, oui, c'est ça, c'est l'orientalité, c'est la Méditerranée,
0: ouais,
1: c'est l'autre bout de la Méditerranée, c'est la chaleur, c'est les vibes, c'est,
0: ouais,
1: c'est exactement ça.
0: Et quand vous écrivez de la musique, en fait, l'idée, voilà, c'est de choisir à quel point vous poussez le curseur, plus vers la Méditerranée ou plus vers la chanson traditionnelle française.
1: Mais je crois que ça se fait naturellement, en fait.
0: Ah oui.
1: Je crois que j'arrive à des fois, je fais des choses en studio, j'essaye, et puis là, je me dis non, je trouve que on s'écarte trop, il faut trouver le bon équilibre pour essayer d'être le plus ouvert, en tout cas pour moi, le plus ouvert possible et parler, ouais, au plus de monde possible. C'est ça l'idée aussi, mais je crois que c'est assez naturel.
0: En tout cas, je pense que votre version d'Aïcha, elle va parler à tout le monde. Cette chanson, elle est dans notre ADN commun. On la connaît tous, on l'a chantée tous, parfois très fort et très faux. Auria a la gentillesse de la chanter divinement pour vous ce soir dans Décibels sur votre radio, ici en direct de la Ciotat. Voici Aïcha.

s'applaudit, mesdames et messieurs. Bravo, Aurélia. C'est une merveille, cette version de Aïcha. Alors, Aurélia, ce soir, vous serez sur la scène du Ici Live Festival à La Ciotat. 2025, c'était l'année donc de la reprise de Sylvie Vartan, l'année aussi où on a découvert la fin de l'année Soirée Mondaine. 2026, votre chanson Soirée Mondaine qui a fait partie des chansons les plus chasamées de l'année. Parce que dès qu'on entend votre voix, ben, on sort le portable en disant « Mais qui est cet astre ?» Eh bien, maintenant, on sait, c'est Aurélia. 2026, c'est aussi l'année de la chanson qu'on découvre maintenant, Princesse de la Nuit. Oh, toi.

0: plusieurs chansons originales maintenant sorties. On se dit 2027, ça pourrait être l'année du premier album, Auréa.
1: Et même plutôt que ça.
0: C'est vrai ? Dites-moi tout, je veux savoir quand.
1: Alors déjà, il faut savoir que ce soir à minuit, j'ai un nouveau titre qui sort. En exclusivité, c'est ce soir je vais chanter pour la première fois. Donc à la radio, ce sera pour vous et
0: pour
1: chez vous.
0: Pour nous, pour ici, merci Auréa.
1: Exactement,
0: merci.
1: Je vous en prie avec grand
0: Comment elle s'appelle la chanson ?
1: Bella Vita.
0: Oh, j'aime bien ce concept. On aime l'idée de la Bella Vita. Donc vous allez la chanter ce soir sur scène, puis elle sortira à minuit sur toutes les plateformes.
1: Tout à fait.
0: Ok. Et alors, parce que je n'ai pas oublié cette petite info que vous m'avez lâchée l'air de rien en me disant, mais peut-être qu'avant, votre album est prêt ? C'est ça que ça veut dire ?
1: Mon album est prêt.
0: Ah.
1: Mon album est bientôt, sort bientôt. Il sortirait normalement au mois d'octobre.
0: Oh, mais c'est après-demain, c'est génial. Ok, premier album. Donc, ça veut dire qu'on va beaucoup, beaucoup, beaucoup entendre parler de vous dans les semaines et les mois qui arrivent.
1: Bah écoutez, j'espère. En tout cas, j'espère qu'on entendra parler de mes chansons, des sujets qui me tiennent à cœur.
0: Quels sont-ils ? On a parlé de la nuit, on a parlé aussi... Alors, en gros, il y a deux équipes. Il y a ceux qui font des chansons sans finalement se soucier des thèmes, en disant, voilà, je parlerai de ce qui me passe par la tête. Et puis, il y a celles et ceux qui veulent raconter des histoires. Vous, j'ai l'impression que c'est plutôt celle-là, votre équipe.
1: Effectivement.
0: Voilà. Donc, quelles sont les histoires que vous avez envie de partager ?
1: Alors, il y aura forcément des histoires, les histoires sur la vie des gens, ouais. Sur les choix des gens, sur le fait des fois d'être tombés tous ici au même endroit et pourtant avoir des vies totalement différentes.
0: C'est vrai, c'est fou ça.
1: Et finalement, on est tous les mêmes quelque part, ouais. Voilà, parce qu'on reste tous des humains avec nos états d'âme, etc., nos rapports à la vie, mais on est tous les mêmes. Donc il y a des chansons qui parlent de ça, il y a des chansons qui parlent aussi de la notion de la séparation, mais pas forcément de couple, mais la notion de séparation avec un être cher qu'on peut perdre, ouais. ou Dieu, ou l'univers, mais en tout cas, cette notion de séparation par laquelle on passe tous. L'amour, bien évidemment, l'espoir.
0: Ah, alors dites-moi, parce que là aussi, il y a deux équipes hein, pour les chansons d'amour. Il y a les chansons très joyeuses, il y a les chansons d'amour un petit peu plus torturées. Vous êtes comment, vous ?
1: Je dirais pas que... Bah, la Bella Vita, elle est peut-être un petit peu dans l'idée de la dramaturgie.
0: Ok.
1: Voilà. Mais en général... Même dans les histoires de déception, j'essaie de chanter l'espoir, ouais. Et de raconter l'espoir. Donc il y a une chanson qui me tient énormément à cœur dans mon album, qui s'appelle Ça ira, et qui est le dernier titre de mon album. Et mon album s'appelle Ça ira, parce oui. que voilà, je voulais finir sur une note d'espoir pour parler aux gens et pour me parler à moi-même, pour dire que quoi qu'il arrive, quoi qu'on passe dans la vie, ben ça ira, ça finira par aller.
0: Vous pensez que c'est un des rôles de la musique, ça, de donner de l'élan à celles et ceux qui écoutent ou tout, pour le moins du réconfort, disons.
1: Ah oui, tout à fait. Moi, je pense qu'on est les porte-paroles du cœur des gens et que si on peut leur apporter un petit peu d'espoir dans leur vie, dans leur quotidien, ben on a tout gagné.
0: Bien, vous avez gagné notre cœur ce soir.
1: Merci.
0: Auréa, qui va se préparer puisque c'est elle qui ouvre le concert. Vous avez déjà joué sur une scène flottante ?
1: Non, jamais. C'est une première. Alors, tout à l'heure, j'ai fait une story, j'en ai parlé. Je disais que c'est la plus belle scène que j'ai faite et que j'ai vue parce que c'était un concept extraordinaire. D'ailleurs, je comptais même pas m'habiller comme ça pour être tout à fait honnête avec vous. J'ai dit, ah non, ce soir, je mets la robe.
0: Vous êtes magnifique.
1: Pour honorer cette magnifique scène flottante à la Ciotat, il faut les honorer.
0: Soirée de gala ouverture par Auréa d'ici quelques minutes. Merci Auréa.
1: Merci à vous.
0: À très très bientôt. Et donc tout à l'heure à minuit, sa nouvelle chanson Bella Vita qui va sortir. Et ça, c'est une excellente nouvelle. Dans la suite de nos aventures, DJ Jell de la Funky Family sera sur le studio ici du Port-Vieux de votre radio ici. On est à la Ciotat et on ne boude pas notre plaisir.
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0: Ah ouais, dernier quart d'heure pour notre décibel en direct de La Ciotat ICI Live Festival premier soir. Et notez déjà dans vos tablettes que demain à 19h, on sera avec Jennifer et Yann Muller. Et puis lundi, dans décibel, Marine et Benjamin Biolay. Voilà les têtes d'affiche des jours qui viennent dans notre festival ICI Live à La Ciotat. Alors attention les amis, quand on accueille dans l'émission une légende, un tailleur de diamants, on met une petite ambiance musicale.
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0: DJ Kjell, bonsoir.
13: Bonsoir.
0: Eh, hey, bienvenue sur ICI. Comment ça va?
13: Ça va super bien.
0: Je suis tellement contente de vous rencontrer.
13: Mais moi aussi.
0: Le Diamond Cutter, ouais, c'est comme ça qu'on l'appelle, DJ Kjell. Les anciens et les anciennes comme moi, évidemment, reconnaissent le son de la Funky Family. Vous êtes, ouais, le DJ historique de ce groupe, tout aussi historique ce collectif de rap ici à Marseille. Et à La Ciotat, alors, vous y traîniez ou pas à l'époque?
13: Ben oui, on venait voir les concerts d'Ayam en 90, en 91. On venait les suivre de partout. Et puis, moi, je viens souvent à La Ciotat avec mes enfants. J'adore. Ouais.
0: Alors ce soir, vous allez clôturer notre première soirée de festival. DJ Kjell, on vous découvre notamment en 98 sur la BO de Taxi.

0: Et la Funky Family, c'est aussi l'album Marginal Musique en 2006. Et cette chanson un peu bilan, fallait que je le dise.
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0: C'est que des bons souvenirs, la Funky Family, DJ Gel.
1: Oui, c'est de très bons souvenirs de jeunesse, parce qu'on est plutôt jeune.
0: Mais... Franchement, en vérité, on les fait pas.
1: Non, on les fait pas.
0: Voilà, merci.
1: Non, on reste jeune, forever young.
0: Donc c'est des bons souvenirs, et est-ce que ça fait partie de la musique que vous allez jouer en tant que DJ? Parce que là, ce soir, voilà, vous êtes DJ Gel, mais DJ vraiment derrière des platines.
1: Oui.
0: Ça ressemble à quoi, un set de DJ Gel, justement? C'est beaucoup de rap marseillais de ces années-là, c'est quoi?
1: Alors, c'est un set de DJ Gel pour ici. Ah. Ça va être un set totalement différent et inédit pour ici.
0: Eh, merci.
1: Donc, on va avoir de la chanson française, on va avoir du reggae, on va avoir du rap, évidemment.
0: Ouais.
1: On va avoir de l'électro, on va avoir de la musique latine. Le but, c'est de faire de la fête avec les parents et avec les enfants.
0: Ça, c'est génial.
1: C'est le but, sinon, y a pas, c'est pas bon, quoi.
0: Pour être un bon DJ, DJ de groupe de rap, encore une fois, donc ça veut dire aussi qu'au sein de la Funky Family, et même tout ce que vous avez fait après, évidemment, on compte sur vous pour aussi composer, pour faire des scratchs, etc. Est-ce qu'il faut avoir une culture musicale hyper éclectique ou c'est pas forcément nécessaire?
1: Je pense que pour tout musicien, il faut avoir une culture musicale éclectique,
0: ouais.
1: Et s'intéresser à autre chose. Alors le DJ rap par essence, il sample, il va chercher dans la soul music, dans la chanson, dans les musiques ethniques, et c'est vrai que ça nous ouvre tout un panel de choix et de musiques du monde qui sont hyper intéressantes, donc il faut s'intéresser, oui.
0: Voilà, et ça c'est la belle façon de le faire, la moche façon étant de demander à ChatGPT de composer un truc qui ressemblerait à...
1: Non.
0: Voilà, les vrais vont chercher évidemment dans tout un tas d'albums cultes.
1: Mais oui, c'est comme ça, moi, que j'ai
0: pas connu d'ailleurs aussi.
1: Mais oui, moi, c'est comme ça que j'ai découvert la musique que je connaissais pas, le rock, le métal, certaines chansons françaises qui ont été samplées. Et j'ai redécouvert des musiques comme ça par le sample, quoi.
0: Alors, on va écouter un truc génial qui s'appelle Ma City.
1: Oh.
0: Part 2.
1: Yes.
0: Vous êtes pas tout seul, il y a AKH,
1: oui.
0: Kenaton et Shuriken,
1: oui.
0: Les copains d'Ayam. Il y a aussi Mujnight.
1: Il y a aussi Saïd, le chanteur d'Ayam. Ouais, c'est un gros remix que j'ai fait.
0: Un canon remix qui a un clip tout neuf.
1: Et oui, qui sort dans une semaine.
0: Il y a déjà des petits extraits sur votre Insta.
1: Exactement.
0: C'est pour ça que je l'ai vu. Je me suis dit, ça pourrait encourager tout le monde à
1: le
0: voir.
1: Oui, un clip réalisé par IA. Par Chloé Saint-Jour,
0: ouais.
1: En fait, qui est réalisatrice. Et j'ai voulu fêter les 10 ans de cet album, puisqu'il est sorti en 2016,
0: ouais.
1: Et offrir ce cadeau du clip qui arrive dans une semaine.
0: Allez, j'ai 10 ans, ouais, mais franchement.
1: J'ai 10 ans.
0: Ça vaut la peine. C'est notre invité de ce soir, DJ Gel. On y va.

0: Oh là là, mais quelle chanson sublime, quel Merci. Hommage, DJ Djel. C'est trop beau. Ça devrait devenir l'hymne officiel de cette ville.
1: Je suis tout à fait d'accord.
0: Franchement, non, mais il y a tout dans cette chanson. J'adore cette punchline. Sunshine, on met pas les phares à 14h. Il est 19h55, on est en direct et bon, on met toujours pas les phares. Hein.
1: Toujours pas.
0: Et je pense que dans 2 heures, on mettra toujours pas les phares.
1: Non, ça, impossible.
0: Bon, c'est quoi le secret? On a souvent parlé de Marseille comme d'une capitale du rap français, ce qui est vrai, que ce soit côté IAM. FF, évidemment, la Funky Family. Mais vous, Didier Djel, vous avez aussi bossé avec Soprano. D'ailleurs, je pense que ce soir, il va venir faire un petit tour.
1: Gros chevaux.
0: Ou Djoul, voilà. Aussi. Un phénomène. Vous les avez rencontrés tous. Donc, il y a quoi? C'est quoi ces générations successives de rappeurs marseillais?
1: Je pense qu'il y a une grosse culture, une grosse part de la culture marseillaise
0: ouais.
1: qui est importante pour nous. C'est-à-dire là où on vit. Là où nos parents ont grandi, où nous on a grandi aussi.
0: Et là où vous vivez, c'est là où vous fabriquez la musique aussi?
1: Dans la ville, mais ouais. peu importe le
0: oui.
1: coin, nord, sud, est, ouest,
0: c'est là,
1: centre,
0: oui,
1: c'est ouais. là. Et puis c'est important de parler de cette multiculturalité, de cette ouverture d'esprit qu'on ne donne pas souvent, mais qui est là. On est peut-être un peu chauvin, mais on adore recevoir les gens. Et puis depuis tout temps, Marseille, depuis Protis et Gyptis, est une ville très culturellement mélangée. Donc, on aime mettre ça en avant. On aime mettre le fait que la langue française est une langue magnifique et qu'on s'en sert pour écrire des textes qui restent dans l'histoire et dans la musique. Et donc, je pense que c'est ça. On essaye de passer une espèce comme ça de flambeau au groupe qui arrive. Et j'ai l'impression qu'ils le prennent et qu'ils ouais. mettent ça au sérieux.
0: Passer, ça c'est important aussi. Il y a ce truc de se faire la courte échelle. Quand la Funky Family commence, il y a IAM qui vous fait venir voilà, dans leur concert. Est-ce que justement, bah tiens, puisque Soprano va venir ce soir, est-ce que vous avez un souvenir justement du jeune Soprano à qui
1: Oh oui, je m'en ouais. souviens très très bien.
0: Il était café, turbulent.
1: Non, il était avide de musique tout ouais. le temps quoi. On le voyait arriver des quartiers noirs et il repartait. Je me rappelle à pied du centre-ville, après avoir rappé un peu à pied jusqu'au quartier nord, là où il habitait.
0: Et donc, c'est loin.
1: C'est très très loin. Il faut aimer la musique et faut aimer la culture pour le faire. Et j'ai toujours cette image de Soprano, toujours prêt à faire un concert, toujours prêt à faire du show. C'est vraiment, il a toujours eu ce côté showman.
0: Et vous avez ce truc-là aussi d'être un peu ambassadeur de cette culture du rap à Marseille, culture musicale au sens large à Marseille. Si un jeune artiste vous sollicite, vous avez du temps, si vous en croisez un dans la rue, cours Julien, j'en sais rien, à Marseille, vous avez le temps de parler de musique?
1: J'ai tout le temps le temps. Je travaille une fois par an à l'AMI, à la Friche. Donc là, je donne des cours de prestations scéniques.
0: Ouais.
1: Et à l'année, j'ai ouvert avec Milou Draptani, le directeur de la franchise, une école de DJ. C'est 2 euros les cours. On fait de la transmission musicale comme ça. Et puis c'est vrai que chaque fois que je rencontre un groupe ou que je le croise sur Internet, on parle de musique. Et si je peux donner des conseils, je les donne. Mais tout de suite, c'est important.
0: Ouais. En fait, la transmission, c'est presque plus doux que le succès, non?
1: C'est même meilleur, puisqu'on laisse ouais. quelque chose, même ouais. quand on part. Et ça, il faut.
0: Il est philosophe. J'adore. Alors, Ma City part 2, DJ Djel avec Akhenaton, Shuriken, Muj Knight. On a le clip qui arrive dans une semaine.
1: Yes.
0: Voilà, donc ne le ratez pas. Écoutez, faites tourner, c'est important. DJ Djel est ce soir sur la scène du Ici Live Festival pour nous. Et vraiment, merci beaucoup.
1: Merci à vous,
0: là.
1: Merci à vous, merci
0: plaisir.
1: À Ici, merci à La Ciotat. C'est génial d'être là et merci beaucoup pour cet accueil.
0: Merci, monsieur le tailleur de diamants.
1: Merci, madame.
0: À bientôt, merci.
1: À très vite,
0: DJ
1: merci.
0: Bye yes. bye. Allez, Décibels, c'est terminé pour ce soir. On revient demain, hein, toujours en direct de La Ciotat. On sera avec Yann Muller et Jennifer. Et pour ce soir, je voulais remercier l'équipe. Il y avait Alix Barrois, Juliette Delperrou, Bertrand Montando, Alexandra Sackberg, Iris Guitoni, Mélodie Scheib. Bah oui, il y a du monde, on est dehors, qu'est-ce que vous croyez. Et puis toute l'équipe d'Ici Provence et l'Office du tourisme de La Ciotat. Bisous.
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0: Et bonjour à tous, quel bonheur de vous retrouver tous les midis sur votre radio. Ici, bienvenue dans votre nouveau rendez-vous. Ici, on parle bon plan, vie quotidienne, arnaque à éviter, santé. Nous sommes là pour vous rendre service parce qu'on vous doit bien ça. C'est le titre de ce nouveau rendez-vous quotidien sur votre radio. Ici, nous sommes ensemble jusqu'à 13h. Je m'appelle Enora Malagré et voici la joyeuse bande qui m'accompagne. Aude Razo, madame anti-arnaque. Coucou Aude.
2: Coucou, coucou tout le monde.
0: Valère Coréard et ses bons plans conso. Bonjour Valère.
3: Salut Enora, bonjour à toutes et tous.
0: Elsa Wolinski, ses petites astuces au quotidien. Bonjour Maëlza.
4: Bonjour.
0: Et la star, Gérald Kierzek.
5: Vous me gênez. Bonjour Enora, bonjour à tout le monde.
0: Il faut dire la vérité à nos auditeurs. Gérald Kierzek, notre médecin. Et aujourd'hui, c'est très sérieux. On va, j'ai roulé les airs, dis donc. On va parler logement. Et oui, gros dossier. Comment alléger votre facture, chers amis? Nous avons moult solutions dans notre besace. Nous allons les partager avec vous parce qu'on vous doit bien ça. Vous voulez nous en parler? Appelez-nous ou laissez-nous un vocal sur notre WhatsApp. C'est gratuit, hein, bien sûr. 0810 055 056. Nous sommes là pour vous. Et puis, posez-nous, pardon, vos questions comme l'a fait Marie aujourd'hui.
6: Bonjour, je m'appelle Anne-Marie. J'aimerais savoir, en savoir plus sur la proposition d'allonger la durée de vie des médicaments.
0: Ah, très intéressant comme question. Merci infiniment, Marie, de nous la poser. Et ça sera une question, bah, du coup, plutôt pour Gérald Kierzek, notre médecin.
5: C'est un projet qui s'appelle Longue vie aux médicaments et aux patients.
0: Et vous allez y répondre plus longuement dans une trentaine de minutes. 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Et on démarre avec vous, Valère, et puis aussi Aude, bien sûr, qui sera avec nous sur ce gros dossier logement. On veut alléger la facture. On veut surtout, cher Valère Coria, ne plus se faire avoir, notamment par nos propriétaires.
3: Oui, alors on ne va pas non plus jeter l'opprobre sur tous les propriétaires.
0: Bien sûr.
3: Mais c'est vrai que là, moi je voulais vous parler de l'encadrement des loyers. Vous savez, c'est cette règle qui fixe que dans certaines communes, un loyer maximal au mètre carré est en place et le propriétaire n'a pas le droit de le dépasser. Voilà, ça c'est la règle. Seulement, ce matin, le 6e baromètre de la Fondation pour le logement a été publié. On a appris que 37% des annonces dépasseraient le plafond légal.
0: Oula, c'est beau. Je pense que mon proprio en fait partie, pardon.
3: Alors attention, ce sont les annonces. Ouais. Ça ne veut pas dire tous les baux ont été examinés. D'accord. C'est ce qui est visible. Mais enfin, néanmoins, c'est quand même une tendance de fond. Et le dépassement moyen serait de 159 euros par mois. Ça veut dire que dans un tiers des cas, potentiellement, les locataires paieraient 150 euros.
0: Pardonnez-moi, c'est énorme.
4: Mais oui, c'est énorme. Ben
3: oui, c'est énorme, évidemment. Alors, le plafonnement, où est-ce qu'il s'applique pour savoir si vous êtes concerné? Dans près de 70 communes. Il faut savoir que c'est une expérimentation qui d'ailleurs doit se terminer là dans deux mois, mais le gouvernement

0: par le nombre de mètres carrés, et là vous avez ce qu'il a le droit de faire.
1: D'accord.
0: Ok. La bonne nouvelle, c'est qu'il existe un simulateur pour comprendre tout ça.
2: Parce que moi, je suis nul en maths. Non, mais...
1: c'est Aude Razo, madame Enfermat, nul en maths.
0: Parce qu'on va avoir besoin de l'aide de Aude là sur ce sujet. C'est que
1: oui, pour avoir le droit.
0: Voilà, le propriétaire peut aussi ajouter un complément de loyer. C'est prévu dans le bail au départ. C'est-à-dire, vous êtes dans un endroit un peu extraordinaire. Il y a une très grande terrasse. Il y a, je ne sais pas, un truc un peu fou. Et là, il a le droit d'aller encore un petit peu plus loin. Mais ça doit être prévu dans le bail.
1: C'est ce que fait Gérald Kierzek, notre médecin.
3: En plus des 20%.
0: En plus des 20%. Donc, si vous pensez être concerné. Soit vous ne le savez pas et vous voulez vérifier. Ouais. Ou alors vous voulez savoir si vous êtes dans les clous. Il y a un site internet.
1: Elsa Wolinski veut vérifier dans la seconde.
0: Vous tapez simulateur encadrement loyer service public, d'accord, pour aller sur le site service-public.gouv.fr. En fait, c'est celui-là qui est officiel.
1: Oui, donc, nous le redonner une deuxième fois. Je suis preneuse.
0: Bien
1: encore.
0: Sûr, on le mettra aussi sur la page de l'émission.
1: Évidemment.
0: C'est encadrement des loyers simulateur service public.
1: Parfait.
0: Comme ça, vous arrivez sur le bon site. Il faut que ce soit sur service-public.gouv.fr. Et là, vous saurez peut-être, voilà, si vous vous faites déjà arnaquer, ça dure depuis un moment, ou vous êtes sur le point de l'être.
1: De l'être. Aude Razo, les recours, qu'est-ce qu'on fait, nos droits
2: recours,
1: sur ce sujet?
2: Effectivement, on ne va pas non plus tomber dans le conflit directement. Déjà, moi, si effectivement vous vous rendez compte sur le simulateur que votre propriétaire ne respecte pas l'encadrement des loyers, que vous payez trop cher votre loyer, bon, déjà, contactez-le gentiment, dites-lui, vous avez vérifié, le loyer est trop cher. Vous demandez à ce que le loyer soit baissé, on discute en bonne intelligence. Coup de fil, sinon lettre recommandée avec accusé de réception, c'est conseillé.
1: Ouais.
2: Si vous faire ça bien. S'il refuse, s'il ne répond pas, bien sûr, ça peut arriver, et on voit bien sans doute que ça arrive, vu les chiffres qui sont tombés ce matin de la Fondation pour le logement. Votre interlocuteur, le nouveau, c'est la Commission départementale de conciliation. Commission départementale de conciliation, c'est gratuit. L'idée, c'est quoi? C'est de se mettre autour d'une table, tout le monde autour d'une table, et on résout ça ensemble, intelligemment, entre bailleurs et locataires, sans passer par un juge. Attention, c'est pas coercitif, parce que du coup, si à nouveau, il n'y a aucun accord qui est trouvé avec votre propriétaire, si ça échoue, vous pouvez demander à ce que la mairie, la préfecture, adresse une mise en demeure au propriétaire, ou sinon vous pouvez saisir les juges. Alors si le propriétaire ne respecte pas l'encadrement du niveau des loyers, il peut payer une amende quand même jusqu'à 5 000 €. 15 000 euros.
1: Vous entendez, Gérald Kierzek?
3: Non, mais alors, vous rigolez. Moi, j'ai un petit studio que je loue et ça passe par une agence et l'agence oblige à être dans les prix encadrés. Donc, alors là, pour le coup, il n'y a pas de discussion parce que c'est la responsabilité de l'agence immobilière qui est mise en cause.
1: Très bien.
2: Et Valère, vous parliez du complément de loyer, donc l'exception qui permet d'aller au-delà de l'encadrement. Vous avez 3 mois pour contester aussi ce complément après la signature du bail. C'est pas parce que vous avez signé que c'est trop tard.
1: Merci pour ces bons tuyaux, si je puis me permettre, cher Aude Razo, et merci à Valère Corrère. Dans un instant, un très bon plan de Valère Corrère. On va parler colocation intergénérationnelle. Mais pour l'heure, The Pretenders, oh là là, cet accent merveilleux, Don't Get Me Wrong, sur votre radio ici.

0: Don't Get Me Wrong sur votre radio, ici, dans On vous doit bien ça. Ici, midi 13h.
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0: Bienvenue dans votre nouveau rendez-vous quotidien. On est ensemble jusqu'à 13h. Nous parlions logement, on parlait plutôt côté propriétaire et l'encadrement des loyers. On va parler d'un bon plan assez fou hein, que va nous décrire Valère dans un instant, la coloc intergénérationnelle. Plus tard dans l'émission, on parlera des maladies cardiovasculaires. Elsa aussi nous parlera de sa fille aînée qui a quitté le nid vide, justement, qui est partie prendre un appartement toute seule. Mais donc, alors, Valère, parlez-nous de cette histoire de coloc intergénérationnelle qui nous permet de payer moins cher le loyer.
2: Alors, c'est moins cher pour le jeune et c'est un petit complément de revenu pour le senior. Moi, je trouve que c'est une belle idée, c'est presque génial, c'est du bon sens.
0: Ah, j'adore.
2: Voilà, ouais, ça nous
0: réunit. Très humaniste, en plus, c'est tout ce qu'on aime.
2: Exactement. Qu'est-ce que c'est ? C'est un senior de 60 ans ou plus qui héberge un jeune de moins de 30 ans en échange d'une participation financière modeste. Donc le jeune bénéficie quoi ? D'un logement abordable, convivial, et puis en plus il a droit aux aides au logement, donc ça c'est quand même très cool. Le senior, lui, il a une présence rassurante, davantage de convivialité, quelques services, un complément de revenus. Alors attention, les services, ils doivent rester ponctuels, des petites courses, un petit coup de main informatique, sortir les poubelles, ouvrir les volets, enfin voilà, ça doit pas être du boulot, sinon c'est un contrat de travail, c'est encore autre chose, hein, évidemment. Faut pas remplacer un professionnel. Et si le senior est locataire, son propriétaire ne peut pas lui refuser de se mettre en colocation intergénérationnelle.
0: Ah bon,
2: faut juste l'avertir, mais il n'a pas le droit de refuser.
3: C'est pas considéré comme la sous-location.
2: Exactement, Gérald a tout compris.
0: Et on a de la chance, parce que figurez-vous qu'on a une collègue ici qu'on adore sur la radio ici, qui s'appelle Clarisse.
4: Bonjour Enora.
0: Bonjour Clarisse, bienvenue dans On vous doit bien ça. Et il se trouve qu'on vous a chopé dans les couloirs de Radio France, puisque vous êtes en colocation intergénérationnelle.
4: Exactement, depuis 4 ans maintenant, je vis chez François, il a 67 ans.
0: L'embrasse François.
4: Bon, on l'embrasse, bisous François. Et moi j'ai 26 ans, du coup je suis arrivée chez lui, j'avais 22 ans, j'avais pas de travail au début quand je suis arrivée sur Paris. Et là aujourd'hui je paye 450 € par mois, c'est vraiment le bon plan parce
0: pour
4: que
0: Paris
4: coup,
0: c'est un vrai bon plan. Bah,
4: surtout là, j'habite à Boulogne-Billancourt, donc pour vous dire, c'est encore un peu plus cher. Voilà, dans les Hauts-de-Seine, je vis dans 120 mètres carrés en duplex. Il y a 5 terrasses.
0: Madame,
4: voilà.
0: Il y a cinq terrasses.
4: J'ai
0: venir vivre chez vous.
4: Ma chambre, ma salle de bain, mes toilettes et une place de parking. Et le seul service que je dois rendre, c'est nourrir le chat. Parce qu'en gros, François travaille et des fois il part à Genève, à Toulouse, et donc il part. Donc moi, je m'occupe de l'appartement et du chat.
2: Non, mais c'est vraiment génial.
5: François est célibataire.
0: Oui. Elsa Wolinski. Et sur tous les dos, on doit bien vous le dire, tout au long de la saison, elle cherchera un mari.
5: Jamais.
0: Voilà, comme ça, vous savez, il y a une fiction carrément là.
2: C'est un super bon plan parce que c'est vrai que c'est vraiment hyper abordable. Mais comment elle vous est venue cette idée, Clarisse, de se mettre en colocation intergénérationnelle ?
4: Grâce au film L'étudiante et Monsieur Henri, je ne sais pas si vous connaissez, mais ça parle de cette colocation intergénérationnelle. Je l'avais vue, j'avais 19 ans. Et à la base, j'étais encore chez mes parents et je me suis dit, pourquoi pas si un jour, demain, je pars, pourquoi pas faire ça, parce que c'est un vrai bon plan. Il y a des loyers qui commencent à 100 €, moi je paye 450 €, donc c'est tout à fait abordable, parce que je pourrais pas payer plus aujourd'hui. Donc non, franchement, c'est très chouette, et puis surtout avec François, on a créé vraiment une relation de tonton. Enfin, je le considère comme mon oncle. Aujourd'hui, il m'a incité à repasser mon BTS parce que j'avais raté mon BTS. Moi, je lui apprends les technologies, ChatGPT, parce qu'il est vraiment nul. Mais il ne m'écoute pas tout le temps.
0: C'est normal.
4: Et quand il a des dates, Elsa, justement, il me demande des conseils. Il m'appelle, il me dit « Clarisse, comment je m'habille ? Est-ce que je choisis plutôt cette travail ?»
0: Vous voyez, Gérald, ce qui vous attend un peu plus tard.
3: Non, mais ça va, d'abord, j'ai pas encore 60 ans. Et là, il est riche, votre François.
4: Non,
3: c'est encore mieux, c'est le bonus.
0: Oui, c'est pas faux. Je trouve ça formidable.
2: Alors, il y a une vraie question qui est angoisse souvent les seniors, c'est le binôme en fait, sur qui je vais tomber.
0: Et ça peut aussi parce que ça peut pas être aussi idyllique que la relation entre Clarisse et ce cher François.
2: Comment vous avez fait pour tomber sur un François ?
4: Eh bien, grâce à l'entreprise Colibri, mais qui a fait faillite, donc elle n'existe plus aujourd'hui, mais en fait l'entreprise Colibri met en relation des personnes qui ont des points communs. C'est-à-dire que moi, du coup, j'ai des points communs théâtre, cinéma, musique avec François.
0: C'est comme une sorte de site de rencontre,
4: exactement.
0: Sauf qu'il n'y a pas d'enjeu sentimental.
4: Exactement. En colocation, du coup, il n'y avait aucun enjeu dès le début. À la base, je devais rester un an, au final ça fait 4 ans maintenant, on s'entend super bien. Il a une fille qui a 22 ans, donc on a 4 ans de différence avec elle, et c'est vraiment très agréable de pouvoir partager des moments avec eux. Et du coup on partage du temps, je l'ai dit, on fait du piano, mais je lui apprends aussi à faire des étirements parce qu'il est pas souple, du coup on s'étire.
0: Allez, bim, petite cartouche pour François. Moi je trouve ça beaucoup trop mignon. Valère, du coup, vous avez des sites à nous recommander?
2: Moi j'en ai un que j'aime bien, il me semble que c'est une asso d'ailleurs, c'est Ensemble 2 générations.
0: Ah, je connais, c'est fabuleux.
2: Voilà,
0: fabuleux les amis.
2: L'intérêt l'intérêt, c'est que ils sont d'abord très pédagogiques sur le site. Ça, c'est important pour comprendre de quoi on parle, même si là, vous avez déjà un beau mode d'emploi. Mais surtout, vous pouvez échanger avec eux, leur poser vos questions, vos inquiétudes. Il y a notamment des petits enjeux de fiscalité, la contractualisation, la façon dont ça se passe. Mmh. Et puis, des entretiens aussi réguliers du binôme pour s'assurer que, voilà...
1: Que tout se passe bien.
2: Que tout se passe bien. Parce que c'est ça, l'enjeu, quand même.
1: Parce que ça fait un peu peur.
2: Enfin, vivre ensemble, c'est pas rien.
1: Ça a l'air joli comme ça, mais ça peut inquiéter.
4: Surtout sur le papier, quand j'ai annoncé à ma mère que j'allais vivre chez un monsieur de 65 ans, elle m'a dit peut-être pas.
0: Bah, évidemment,
4: et du coup, on a fait un FaceTime avec lui, parce que moi, j'étais à Toulouse à ce moment-là. D'accord. Il nous a montré tout l'appartement, il s'est présenté, et au final, ça m'a rassurée, ça l'a rassurée aussi.
0: Bien sûr.
4: Puis elle m'a déménagé, donc on s'est tous rencontrés.
0: Merci, chère Clarisse. Voilà, un vrai bon plan. La colocation intergénérationnelle. Comment payer un peu moins son loyer, comme l'a dit Valère Correa. Un petit plus, un petit complément de retraite, si je puis me permettre. Dans un instant, on aura une auditrice qui va nous parler taxes foncières. Faites comme elle, appelez-nous 0810 055 056, c'est notre WhatsApp et c'est gratuit. Bienvenue dans On vous doit bien ça. Pour l'heure, on écoute Grand Corps Malade. Le prochain rêve sur votre radio, ici.

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0: Le prochain rêve, Grand Corps Malade, avec Stiletto sur votre radio ici.
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0: 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Midi 25, tout pile sur votre radio. Ici, bienvenue dans votre nouveau rendez-vous. On vous doit bien ça. On parle logement depuis le début de cette émission. Comment alléger votre facture. On vous a donné plein de bons plans grâce à Valère Coréard, notre monsieur bon plan. Vous êtes très nombreuses et très nombreux à réagir au 0810 055 056. C'est votre émission. Hein. N'hésitez pas, venez chez nous. C'est un WhatsApp, c'est gratuit. Vous pouvez aussi nous laisser des textos, des messages vocaux. C'est aussi le numéro du standard. C'est un couteau suisse, numéro de téléphone. Alors, nous avions d'ailleurs Catherine de Drancy qui tente de nous joindre, mais apparemment qui capte pas très bien, mais qui voulait aborder avec nous un sujet très intéressant, la taxe foncière. Ah là là. Parce qu'elle a augmenté cette taxe foncière de 15%, je crois, Valère Coréard.
2: Ça dépend où.
3: Ça dépend.
0: Ah, ça dépend où. Mais oui, je suis blonde. Je suis pas toujours sur le coup. C'est bien pour ça que je fais cette émission, pour apprendre plein de choses.
2: En fait, c'est la commune hein, qui va décider de l'augmentation ou non de la taxe foncière. Alors, c'est vrai que c'est un levier. Pour trouver de nouveaux revenus en fait, et parfois on a de mauvaises surprises. Je crois que Catherine, elle nous avait déjà laissé un petit message, en tout cas on a échangé avec elle, c'est qu'elle a pris 15% hein, quand même dans
0: oh là là, c'est énorme, pardon.
2: Donc il y a une petite part automatique autour de 1%, je crois, enfin on en parlait avec Aude hors antenne, ouais. Enfin 15%, c'est vrai que ça fait mal. Alors que faire dans ces cas-là? Bon, il va falloir la payer, cette taxe foncière, mais il peut y avoir quelques solutions. Moi, la première chose, c'est que si ça vous coince, c'est que de toute manière, dans l'absolu, même s'il n'y a pas d'augmentation, cette taxe foncière et la taxe de trop, vous pouvez écrire aux impôts. Vous allez sur la messagerie sécurisée, hein, je vois Aude qui me regarde, non. Oh. Attention aux arnaques. Exact. Donc vous allez bien sur impots.gouv.fr, messagerie sécurisée, et à propos de votre taxe foncière, tout simplement, vous expliquez que vous êtes en galère.
0: Écoutez, c'est formidable. Mais le standard est en train d'exploser, c'est vrai. Nous avons une autre auditrice qui veut aussi nous parler de la taxe foncière. Je crois qu'elle s'appelle Evelyne. Bonjour, chère Evelyne.
4: Bonjour à tous.
2: Bonjour.
3: Bonjour.
0: Mais bienvenue.
4: Bonjour, bonjour.
0: Bienvenue dans ce nouveau rendez-vous.
4: Merci.
0: Alors vous.
4: Oui, ce nouveau rendez-vous, petite parenthèse, il est super extra.
0: Oh, c'est génial. Vous allez faire pleurer.
4: Il faut continuer.
2: Merci.
0: Ah, merci. Je suis très fragile en ce moment, j'ai les hormones au plafond, chère Evelyne.
4: D'accord.
0: Ce sera le sujet d'une autre émission. Chère Evelyne, vous avez envie de nous parler aussi de cette satanée taxe foncière. Racontez-nous.
4: Voilà. Alors, je vous raconte, la taxe foncière a considérablement augmenté dans les stations, alors de ski, aussi les stations balnéaires.
0: Oui.
4: C'est-à-dire qu'il y a une surtaxe très importante, c'est-à-dire plus 50%, pour ces appartements. Mais quand on n'est pas concerné par ces locations-là, finalement, on paye aussi. Donc, je voulais savoir si c'est normal, à mon avis, c'est pas normal.
0: Non.
4: Est-ce qu'on pourrait faire quelque chose?
0: Alors, je vois Valère Coréard qui fait une moue un peu boudeuse. Quand il n'est pas content, c'est qu'il a quelque chose à lire.
2: Non, mais en fait, vous soulevez un vrai sujet. C'est-à-dire, dans les stations très touristiques, il y a ceux qui y vivent à l'année et qui louent pas leur appartement, donc c'est pas une source de revenus, et ceux qui sont en résidence secondaire, par exemple, et c'est une source de revenus. Alors, je me renseignerai parce que j'ai pas la réponse sur la possibilité. Est-ce qu'il y a des villes qui font deux impôts, qui imposent différemment les locaux ou les autres. Mais ce qui est sûr, c'est que si vraiment vous êtes coincé là pour la payer, écrivez sur impots.gouv.fr parce que vous pouvez avoir un échéancier. Il peut y avoir une exonération partielle et exceptionnelle. Il ne faut pas hésiter à demander. Et pour le reste, on va se renseigner et on vous répond demain ou début de semaine prochaine.
0: Merci. Valère Coréard va faire ses devoirs. Et il adore ça. Sachez-le, merci. Merci. On vous embrasse très chaleureusement, chère Evelyne. Et alors, là, c'est un de mes petits moments préférés dans l'émission, puisque c'est 200 euros qui vont partir. Vous le savez, tout au long de l'année, je booste votre pouvoir d'achat. Là, tout de suite. Maintenant, il y aura même un deuxième auditeur plus tard dans l'émission. Mais pour l'heure, nous allons accueillir David, qui nous appelle de Aizy-Jouy dans l'Aisne. D'ailleurs, je salue de tout mon cœur ici Champagne-Ardenne. Coucou les copains et bienvenue à vous, cher David.
5: Eh ben bonjour à toute votre équipe, pardon, je suis un peu ému.
0: Oh, bonjour David.
3: On pleure aujourd'hui.
0: Mais pourquoi vous êtes ému, David?
5: Je vous écoutais avec attention sur plein de sujets, donc voilà.
0: Bon, ben on espère que l'émission vous plaît. Vous êtes contrôleur technique dans le bâtiment, vous avez deux enfants, cher David.
5: Voilà, non, il y a syndrome du nid, hein, ils sont plus à la maison.
3: Ah, bah vous aussi, David.
0: Parce qu'Elsa Wolinski va en parler, ça, dans un instant, parce que ça sert un peu le cœur, mais pour le moment, on vous l'a annonce avec bonheur. C'est 200 euros pour vous, David.
3: Bravo.
0: À dépenser dans cette rentrée, voilà, dans une grande enseigne. Ça fait toujours un peu plaisir, ce petit coup de pouce. Vous êtes inscrit sur ici.fr, cher David. Et voilà, comme quoi, ça fonctionne. Merci David, on vous embrasse.

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2: Midi 32 sur votre radio ICI. Bienvenue dans votre nouveau rendez-vous. ICI, nous parlons bon plan, vie quotidienne, arnaque à éviter. On parle aussi santé. Nous sommes là pour vous rendre service parce qu'on vous doit bien ça. C'est le titre de ce nouveau rendez-vous quotidien. Nous sommes ensemble jusqu'à 13h. Je suis Enora Malagré. Je suis avec Aude Razo, Valère Coréard, Gérald Kirzek et Elsa Wolinski qui, dans un court instant, nous parlera comment faire face au départ de son enfant quand il quitte le petit nid. Et puis, notre médecin tout à l'heure qui nous parlera maladie cardiovasculaire, c'est important. Et pour l'heure d'ailleurs, Gérald Kirzek va répondre au vocal de notre auditrice Marie qui nous a appelé au 0810 055 056.
3: Bonjour, je m'appelle Anne-Marie. J'aimerais savoir, en savoir plus sur la proposition d'allonger la durée de vie des médicaments. Quels médicaments seront concernés ? Et de combien leur date limite de consommation sera prorogée. Voilà, merci, au revoir.
2: Mais merci à vous, surtout, chère Marie, faites comme elle. Vous avez une question, on a forcément des solutions. 0810 055 056, c'est un WhatsApp et c'est gratuit. Gérald Kirzek.
4: Et pour l'instant, c'est un projet. Donc vraiment, le message, c'est ne le faites pas tout seul avec vos médicaments, etc. En disant, oh, bah, c'est pas grave, la date est dépassée. C'est un projet qui concerne 73 médicaments. L'idée, c'est de se dire, il y a une date de péremption actuellement de 2-3 ans. Si on la prolonge jusqu'à 4 ans, parfois 5 ans, est-ce qu'il y a les mêmes conditions de sécurité, de conservation et d'efficacité? Parce que longue vie aux médicaments, oui, mais c'est longue vie aux patients, parce qu'il faut évidemment qu'il n'y ait pas de toxicité et qu'il y ait une efficacité des médicaments. Donc pour l'instant, c'est dans les tuyaux. Ça concerne les antibiotiques, certains médicaments comme le lithium, le paracétamol, le lévothyrox, bref, il y a une liste de 73 médicaments. Ça ne va pas concerner les colliers, les sirops, parce qu'on sait que ça, c'est très court, et notamment dès que c'est entamé, ça, c'est une durée extrêmement courte.
2: Pardonnez-moi, combien de temps ça dure, du coup,
4: si vous dites... collier, quand vous l'ouvrez, au bout d'une semaine, il faut le jeter.
2: D'accord, ok.
4: Donc il faut faire attention. Il faut faire attention aussi quand vous avez des médicaments, l'aspect, même si c'est dans la date, en dessous de la date de péremption, théoriquement il est encore bon, mais il a changé d'aspect, la texture a changé, ça veut dire qu'il a pris un petit coup de chaud ou un petit coup de froid, il a changé de couleur, et bien il ne faut pas le consommer, il faut le rapporter à son pharmacien. Donc ne prenez pas l'initiative seul.
5: Je gesticule.
2: Valère Coréard, notre monsieur bon plan,
5: réagit. On ne jette pas les médicaments à la poubelle, évidemment, ni dans les toilettes, Gérald.
6: Non, dans les toilettes, il y a des gens qui jettent des médicaments dans les toilettes.
2: Alors, bien sûr. Oui, je ne vais pas dire. Si, je vais le dire, ma mère, pardon. Non, mais elle ne l'a pas fait exprès. Mais ça pollue énormément.
4: Oui,
2: il faut faire attention.
4: Ça pollue énormément. Donc, il y a un système qui s'appelle Cyclamed, qui est géré par les pharmacies. Vous rapportez en pharmacie. Ensuite, il y a un réseau qui vient collecter. Il n'est pas question de le mettre dans les toilettes, de le mettre sur la voie publique, etc. Parce qu'on le retrouve dans les nappes phréatiques. On le retrouve, en fait,
5: c'est dans notre eau.
4: Dans votre eau, tout simplement. Alors, même si l'eau du robinet, elle est traitée, mais quand on fait des dosages avant traitement, il y a plein de médicaments. Donc, pour l'instant, c'est un projet. Ça ne me semble pas complètement aberrant. L'objectif, évidemment, pour le gouvernement, c'est de faire des économies.
2: Bien sûr, évidemment.
4: De se dire, voilà, si on prolonge la durée, on va faire des économies à l'échelle globale. Mm-hmm. Et c'est plutôt pas mal parce qu'on consomme énormément de médicaments et on en jette, en tout cas, on en rapporte à la pharmacie ou on n'en consomme pas beaucoup trop.
7: Est-ce qu'il ne faut pas faire un petit ménage de temps en temps? Parce que moi, mon placard, mais j'ai des tonnes de boîtes de médicaments, je ne sais même plus de quand il date.
2: Un petit nettoyage de printemps.
4: Bien sûr, vous ne devriez pas avoir des antibiotiques, des médicaments comme ça sur prescription, parce que ce n'est pas parce que ça a marché le premier coup ou pour votre fille ou votre mère que ça va marcher pour vous. Et vous ramenez à la pharmacie. Et puis évidemment, les médicaments comme le paracétamol, si la date de péremption est dépassée, ça, ce n'est pas très grave. Soyons plus prudents sur d'autres médicaments. Je pense aux médicaments pour le cœur ou pour la thyroïde, où là, il y a ce qu'on appelle une marge thérapeutique. Qui est très courte.
2: Merci beaucoup Gérald Kirzek et merci à notre chère auditrice Marie, faites comme elle, je le répète, 0810 055 056. Nous écoutons Zaz, On ira dans On vous doit bien ça, votre nouveau rendez-vous quotidien sur votre radio ICI. On est ensemble jusqu'à 13h.

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0: 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C'est votre nouveau rendez-vous quotidien sur votre radio, ICI. Continuez à nous appeler au 0810 055 056. Oh, nous allons parler d'un sujet très concernant pour les papas et les mamans aux petits cœurs sensibles grâce à notre Elsa Wolinski. Et puis dans un court instant, on parlera maladie cardiovasculaire avec notre médecin, éminent médecin, Gérald Kirzek. Elsa Wolinski,
2: ben oui, parce
0: votre aînée a quitté le nid, on parlait logement tout à l'heure.
2: On parle logement, mais est-ce qu'on peut prendre juste une seconde, s'il vous plaît, pour parler du nid vide? Mais oui, parce que moi, c'est ce que j'ai vécu cette année. Ma fille aînée, à 20 ans, est partie du jour au lendemain. Elle a décidé de partir, de quitter la maison, de me quitter, oh là là, moi. Non, mais je rêve. Alors, je lui ai dit, très bien, puisque c'est comme ça, tu te débrouilles toute seule.
0: Ouais.
2: Ok, tu veux partir, trouve ton logement. Et puis là, évidemment, elle n'a pas réussi. Vous pensez bien, parce qu'aujourd'hui à Paris, même pour louer 10 mètres carrés, il faut un dossier en béton.
0: Dans toutes ces grandes villes, c'est ça le problème.
2: Oui, c'est ça. Et à 20 ans, quand on est une étudiante, on n'a pas de dossier en béton, bien sûr. C'est ça. Et donc, elle est revenue me voir. On revient toujours vers maman quand même. Sauf que moi non plus, je n'ai pas un dossier en béton. Non. Je suis maman solo, je travaille, je gagne ma vie, mais je n'ai pas le mot magique qui est le CDI.
0: Je ne l'ai pas.
2: Je suis une journaliste freelance et en plus un peu influenceuse. Alors là, je pense que j'ai perdu totalement tous les propriétaires en disant influenceuse. Donc il a fallu faire ce que je n'avais absolument pas prévu de faire. Et là, je pense que toutes les mamans séparées qui m'écoutent vont comprendre immédiatement. J'ai dû appeler son père, ex-mari. Parce que finalement, pour que votre enfant puisse quitter ses parents, il faut commencer par réunir les parents, justement. Donc il faut deux dossiers, deux avis d'imposition, deux garants, tout ça pour 10 mètres carrés. Alors rassurez-vous, on a fini par lui trouver son studio.
0: Ouais.
2: Et comme je suis une vraie mère poule et très maline, je l'ai trouvé à deux rues de chez moi. Le nid vide,
0: envahissante, elle
3: comme par hasard.
2: Oui. Sur le nid. Voilà.
0: Merci Elsa Wolinski. Alors on rit, mais attention à Aude Razo, parce qu'on aborde quand même un sujet assez sérieux qui est le logement chez les jeunes.
2: Il y a
0: des arnaques aussi là-dedans, Madame Aude Razo.
4: Non seulement c'est la croix et la bannière pour les jeunes pour se loger, alors pour
0: quelle
4: tout le monde, c'est vrai, mais les jeunes particulièrement, Elsa, vous avez raison, et en plus ils sont très ciblés aussi par les escrocs, par les arnaques. Je vais vous raconter une petite histoire. J'ai une étudiante qui m'a envoyé les captures d'écran des discussions qu'elle a eues avec un proprio.
0: Ouais.
4: Alors il a un appartement, il lui plaît bien, il est meublé, il est propre, il est bien placé, ça l'intéresse. Elle discute, il est hyper sympa, et j'ai envie de dire que je le trouve un petit peu trop sympa pour un proprio qui croule sous les demandes de location.
0: C'est Gérald Kirzek.
4: C'est Gérald, effectivement. Et puis là, la discussion prend un autre tour. Il commence à dire, vous savez, j'habite loin, je suis déjà tombée sur des personnes qui n'étaient pas très sérieuses, ils m'ont fait faux bon pour la visite, etc. Et donc, pour s'assurer du sérieux de notre étudiante, ce proprio, qui est un faux proprio, je vous le dis tout de suite, lui demande une caution, 742 euros, avant de visiter l'appartement. Donc là, c'est le moment où il faut arrêter toutes les discussions.
0: Mais parce que ça n'existe pas.
4: Je le dis pour tous les jeunes, les papas, les mamans qui nous écoutent, faites passer le message, on ne paye pas avant de visiter.
0: Jamais.
4: Et c'est pareil, maintenant il y a même des faux profils réseaux sociaux qui se font passer pour des agences immobilières qui mettent des super photos, ils ont été piqués des photos ailleurs, d'autres appartements, ils vous disent c'est super. Et pareil, ils se font passer pour l'agence qui demande de l'argent, 80 euros, 100 euros, pour ne serait-ce que visiter l'appartement. Et ça, c'est non, il faut tout de suite arrêter, on ne verse pas d'argent pour visiter un appartement, ça ne va pas du tout.
0: Merci Aude Razo.
2: Oui, merci.
0: Elsa, qui a failli tomber dans le panneau.
2: Moi, j'aurais pu tomber dans le panneau, oui. Moi, je peux tomber dans tous les panneaux, je vais vous dire.
3: Gérald Kirzek. C'est les listes, Aude, non? C'est-à-dire que les agences ou des sociétés vous proposent, soi-disant, d'avoir accès à une liste de plein de logements et ils vous demandent de payer avant.
4: Oui,
3: et en fait, sur la liste, il n'y a pas grand-chose.
4: Et c'est vrai que c'est tentant, parce qu'en fait, on a tellement de difficultés, on a tellement du mal à trouver que c'est tentant. Mais moi, franchement, je serais vraiment d'avis, ne versez pas d'argent avant la signature du bail, en fait. Alors, c'est sûr que des fois, on est en détresse.
0: On
4: est tenté,
0: c'est ça,
4: mais
0: le problème,
4: ne le faites pas.
0: Joue là-dessus.
4: Ça peut être honnête, ça peut être malhonnête. Dans tous les cas, le faites pas.
0: Faut pas le faire. Valère Coréard, Monsieur Bonplan.
5: Si vous êtes influenceur, vous êtes au chômage, vous êtes en CDD. J'ai une solution.
0: Il a regardé évidemment Elsa Wolinski.
5: Appelez votre ex. Il y a la caution, la garantie visale, pardon, c'est une caution gratuite d'Action Logement qui peut se porter garante, c'est public, c'est gratuit. Alors c'est sous certaines conditions, mais c'est quand même très ouvert et ça vient remplacer la caution des parents si vous êtes en galère.
3: Et ça sécurise les propriétaires.
5: Et ça sécurise les propriétaires qui sont remboursés en cas d'impayé.
0: Merci chers amis pour tous ces bons plans. Merci pour ce témoignage à cœur ouvert. Elsa Wolinski, on parle de cœur, justement on va parler maladie cardiovasculaire avec notre médecin Gérald Kirzek et puis on va encore vous faire bénéficier de 200 €. Encore plein de choses qui vont se passer dans l'émission. On est ensemble jusqu'à 13h. On vous doit bien ça, votre nouveau rendez-vous quotidien sur votre radio ici. Mais pour l'heure, nous écoutons, j'aime beaucoup ce titre, Billy Preston, Nothing from Nothing. À tout de suite.

0: Preston, Nothing from Nothing sur votre radio ici. Jusqu'à 13h.
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0: Midi 47 sur votre radio ici. On est ensemble jusqu'à 13h. Vous êtes très nombreux à réagir aujourd'hui, dis-nous, hein, au standard au 0810 055 056. N'hésitez pas aussi, c'est un WhatsApp gratuit, à nous laisser un vocal. Si vous avez un problème, nous avons des solutions. Nous allons parler maladies cardiovasculaires avec notre éminent médecin, Gérald Kirzek, que vous connaissez bien sur votre radio ici. Gérald.
2: Oui, c'est un bon plan pour protéger votre cœur, c'est pas mal ça. Et quand je dis bon plan pour protéger son cœur, c'est qu'on a les moyens de prévenir les maladies cardiovasculaires. En fait, ça fait partie du groupe de maladies où elles sont évitables à 80%. C'est-à-dire qu'on n'est pas en train de parler de facteurs de risque qui diminuent un peu le risque, etc. 80% des AVC, des infarctus du myocarde, de l'artérite des membres inférieurs, vous savez, les artères qui se bougent dans les jambes, eh bien ces maladies, elles sont évitable par notre mode de vie. Donc bien sûr, il y a la génétique, bien sûr, il y a des familles où il y a plus de risques d'avoir des infarctus, des AVC, etc. Mais c'est essentiellement le mode de vie et je vous donnerai quelques bons réflexes, quelques bons plans pour justement...
0: Oui, s'il vous plaît, vous êtes
2: prendre,
0: là pour ça.
2: Ben oui, prendre les choses, prendre votre santé en main tout simplement. Alors, quand on parle de maladie cardiovasculaire, on parle de quoi? On parle de tout ce qui est cardiaque et vasculaire. Oui. Alors le cœur, ça peut être l'insuffisance cardiaque, ça peut être l'accident vasculaire, ça peut être l'ischémie, l'infarctus du myocarde, ça peut être la dissection aortique, et puis le vasculaire, c'est... Là, il y a Valère, hypochondriaque.
0: On va vous faire une confidence, chers auditeurs, il est un peu hypochondriaque.
3: Un peu.
0: Donc à chaque fois que Gérald Kirzek ouvre la bouche, j'ai l'impression qu'il a la maladie dont Gérald parle, c'est hilarant.
2: Et puis tout ce qui est vasculaire, c'est l'AVC, l'accident vasculaire cérébral, qui peut être une artère qui se bouge dans le cerveau. Ça peut être, je parlais de l'artérite des membres inférieurs, quand on marche et puis au bout de... 200 mètres, on a du mal à marcher, on est bloqué, bah c'est tout simplement parce que le sang n'arrive plus jusqu'à la jambe et ne peut plus alimenter les muscles. Donc les maladies cardiovasculaires, ça regroupe tout ce qui est vaisseau au niveau du cœur.
0: Elsa Wolinski.
4: Oui, excusez-moi Gérald, mais quand même, il ne faut parler pas des femmes, parce qu'il y a quand même 200 femmes qui meurent. Oui, mais il y a quand même 200 femmes qui meurent chaque jour de ces maladies cardiovasculaires.
2: Oui, vous avez raison, parce que quand on pense infarctus en particulier, on pense un homme de plus de 50 ans, un peu bedonnant, avec du cholestérol, mais on pense pas aux femmes qui sont concernées, puisque c'est même parmi les premières causes de mortalité chez les femmes. Et pendant des années, pour ne pas dire des décennies, on a un peu négligé ça. On l'a négligé en termes de recherche, on l'a négligé en termes de développement des médicaments. On l'a même négligé quand une femme arrivait aux urgences, eh bien, elle était moins prise au sérieux qu'un homme. Si vous êtes une femme et que vous dites, ben, j'ai un peu mal à la poitrine ou je suis essoufflée, pendant des décennies, on dit oh, mais c'est rien, c'est dans votre tête, c'est les hormones, etc. Il y a des études qui l'ont documenté, qui l'ont montré. Alors ça, j'aurais tendance à dire, c'était avant.
0: Ah bah, j'espère que
2: maintenant,
0: ça change.
2: On a bien compris que les maladies cardiovasculaires, c'est aussi les femmes, et en particulier en périménopause ou après la ménopause. Ouais. Pourquoi ? Parce que les hormones qui vous protègent jusqu'à la ménopause s'inversent complètement et ne protègent plus après la ménopause. Deuxième chose, les femmes fument. Les femmes ont le même mode de vie que les hommes, et on sait que le tabac, bah, c'est un des facteurs de risque. On n'a pas parlé des facteurs de risque et de ces facteurs qu'on peut influencer. Le tabac, c'est vraiment le premier pourvoyeur de maladies cardiovasculaires. La sédentarité, le fait de ne pas bouger, le fait d'être dans son canapé, d'être au travail assis, de prendre sans arrêt la voiture. On parlait du sport dans cette émission, où le fait de bouger, bah, la sédentarité, c'est le facteur de risque majeur. Chez les femmes, l'association pilule, par exemple, chez les jeunes femmes, et tabac, c'est quelque chose qui est assez catastrophique, bien sûr, parce que ça va faire quoi? Ça va faire des caillots sanguins, ça va faire des embolies pulmonaires, des phlébites par exemple, donc ça fait partie des maladies cardiovasculaires. Vous voulez les bons réflexes?
0: S'il vous plaît, monsieur.
2: Allez, bah, vous l'avez compris, premier réflexe, le tabac. On le redit, mais il faut arrêter le tabac. C'est vraiment quelque chose de fondamental, parce que c'est ça qui bouche les artères. La première artère qui est bouchée, allez, je parle des hommes, pas des femmes cette fois, c'est laquelle? L'artère qui est bouchée.
0: La fémorale.
3: Moi, je ne peux plus parler, je suis en train de faire un malaise vagal.
2: C'est l'artère pénienne. Alors, je le dis parce qu'un des premiers signes d'impuissance. Un des premiers causes d'impuissance.
0: Cette artère pénienne,
2: à votre avis.
0: Une des premières.
2: Mais oui, dans le pénis. Une des premières.
0: Ah, pardon, il faut le préciser.
2: Une des premières causes d'impuissance, c'est la maladie cardiovasculaire et c'est le tabac. Et ça motive, je vous assure, un certain nombre d'hommes à
4: Valère,
2: dire
4: ok, tout va bien.
2: J'arrête de.
3: J'ai un super cœur d'un coup.
2: Allez, deuxième réflexe, il faut connaître ces chiffres. Prenez votre tension artérielle. miel, vous pouvez avoir un appareil à la maison, aller faire une prise de sang pour le cholestérol, la glycémie et les chiffres du poids, ça c'est important. Ensuite, on bouge, on l'a dit, on lutte contre la sédentarité et l'alimentation, le régime méditerranéen, c'est fondamental, ça protège les artères. Donc tout ce qui est malbouffe, produits ultra transformés, ça bouche les artères. Le sucre, ça bouche les artères. Oui. Si vous avez une alimentation méditerranéenne, fruits, légumes, etc., ça va déboucher vos artères.
0: Merci, docteur Gérald Kirzek, pour ces précieux conseils. 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
0: Midi 53, encore quelques minutes à passer en votre compagnie, dans votre nouveau rendez-vous. On vous doit bien ça sur votre radio. Ici, de nombreuses réactions au 0810 055 056 et notamment celle de Philippe que nous accueillons avec bonheur. Bonjour Philippe.
5: Oui, bonjour à toute l'équipe.
2: Bonjour.
5: Tout d'abord, merci pour votre émission dans laquelle on apprend plein de choses tous les
0: merci,
5: jours.
0: Oh, merci Philippe.
5: C'est super.
0: Oh, c'est merci trop chouette beaucoup d'entendre ça. Merci, parce qu'on a un petit peu le trac quand même. C'est la première semaine de rentrée.
5: Mais vous vous en sentez très bien.
0: Ah, hein. Merci Philippe. Je prends les encouragements vraiment avec bonheur. Alors, Philippe, vous aviez envie de vous adresser, je crois, spécialement à Aude Razo, notre madame anti-arnaque, avec une problématique. On vous écoute, cher Philippe.
5: Oui, voilà. Alors, bonjour Aude.
0: Bonjour.
5: Moi, j'ai un petit problème depuis quelque temps. Je reçois régulièrement des mails qui viennent soi-disant d'Avast, donc qui est un truc antivirus.
0: Oui, c'est ça. Tout à fait.
5: Voilà, où on me confirme que ma commande a été enregistrée. J'ai jamais rien commandé. Le problème, c'est qu'il change à chaque fois du nom de l'expéditeur. Et le problème, c'est que à chaque fois, le montant, il change. Mais c'est plus de 300 euros.
0: D'accord. En plus, c'est énorme.
6: Oui, bah, effectivement, Philippe, c'est vraiment bien que vous en parliez parce que c'est un mail qui tourne énormément. Avast, vous avez raison, antivirus, c'est bon. On peut même généraliser en fait à plein de choses. En fait, c'est un faux mail de renouvellement d'abonnement ou une espèce de fausse facture. Donc, ils se font passer pour Avast. En plus, comme on maîtrise pas trop, c'est l'informatique, on sait pas trop si on doit renouveler, pas renouveler, on n'y comprend rien, etc. Donc, en fait, ils vous incitent juste à soit cliquer sur un lien malveillant qui va vous faire payer ce fameux 300 euros, c'est quand même énorme, soit vers un faux numéro de téléphone qui, là, alors là, vous allez tomber sur quelqu'un de très doué au bout du fil qui va vous dire, oui, attendez, oui, ah oui, il y a peut-être une erreur, mais attendez, je vais vous aider. Donnez-moi votre numéro de carte bleue. Tenez, on va régler ça ensemble.
0: Tiens,
6: voyez.
0: Bon,
6: voilà, c'est vraiment. En fait, il faut vraiment faire très attention. Vous avez le bon réflexe, Philippe, quand vous dites, il faut regarder l'adresse mail de l'expéditeur. Est-ce que c'est bien Avast qui vous écrit? Déjà, s'il n'y a pas Avast et que c'est une espèce d'adresse Gmail ou Yahoo ou Anadoo, effectivement, là, il faut pas donner suite. Vous le mettez à la poubelle. Voilà. Mais c'est vrai, je suis d'accord sur le fait que ces mails sont quand même très pénibles et que c'est compliqué de devoir toujours décortiquer le vrai du faux.
0: Bien
6: Est-ce
0: sûr.
6: Que c'est vraiment Avast, est-ce que c'est pas Avast?
0: Voilà, ouais, d'une c'est vigilance aujourd'hui, pardon, hein, c'est quand
4: ça
0: même.
4: Ça fait flipper.
0: Ah, un petit peu. Mais enfin, heureusement, Aude Razo est là pour nous donner la marche à suivre, pour être d'autant plus vigilant. Merci, cher Philippe, de nous avoir appelé au 0810 055 056.
5: Ce matin, juste encore une précision, ce matin, j'ai reçu un mail de Windows comme quoi j'ai été infecté sur mon ordinateur pour un cheval de Troie.
0: Ah bah voilà.
5: Et il y avait un numéro à appeler. Je ne l'ai pas appelé, je vous le promets.
0: Très bien. voilà un auditeur merveilleux. Bravo, cher Philippe, pour votre vigilance. Je le répète. Faites comme lui, je le répète, 0810 055 056. Pour l'heure, nous allons accueillir Caroline de Saint-Laurent-du-Var, dans les Alpes-Maritimes, et j'embrasse ici Azur. Bravo, les amis. Elle est retraitée. Bonjour, Caroline.
7: Bonjour Enora, bonjour toute l'équipe.
0: Bonjour.
7: Je suis très heureuse d'être avec vous.
0: Oh, mais quel joli brin de voix vous avez là. Et on est très très heureux parce que vous êtes inscrit sur la page ici.fr. Et du coup, eh bien, c'est 200 euros pour vous.
7: Bravo, Caroline.
0: Merci.
7: Merci, merci à tous, merci. Je suis très heureuse. Vraiment merci.
8: Ben, on vous doit bien ça, hein, Caroline. Et puis ça tombe bien parce que c'est le titre de l'émission, dis donc. Voilà.
7: Oui, et puis en plus, elle est super. C'est très intéressant tout ce que vous racontez.
8: Merci, merci Caroline. Merci. Je vous embrasse très fort. J'embrasse aussi vos deux enfants. J'ai vu que vous étiez grand-mère également. On embrasse toute la famille. Allez, c'est parti. Allez, merci beaucoup pour cette merveilleuse émission. Merci Aude, merci Gérald, merci Elsa, merci Valère. Je voudrais aussi remercier chaleureusement Mathilde à la réalisation, Alix à la technique, Sadika au standard et Gwenaëlle à la préparation.

0: Et c'est toujours la personnalité, figurez-vous, préférée des Français. Jean-Jacques Goldman, Envole-moi sur ICI. Bonjour tout le monde, j'espère que vous avez passé une bonne nuit. On est jeudi, très content de vous réveiller aujourd'hui.
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0: Bonjour Valentine.
2: Bonjour Louis, bonjour à tous.
0: Nous sommes le jeudi 10 septembre et figurez-vous qu'aujourd'hui aux États-Unis, c'est une journée un petit peu particulière. C'est une journée consacrée à l'échange d'idées et d'astuces. Alors ce matin avec Valentine, on recherche un auditeur qui...
2: Un auditeur qui se prend pour un véritable MacGyver et qui peut faire des miracles avec un simple ruban adhésif.
0: Alors tiens, qu'est-ce que vous rafistolez vous? Surtout depuis combien de temps? Venez nous le raconter ce matin au 0810 055 056.
2: On parle bien sûr ce matin du tollé provoqué par cette vidéo de policiers municipaux à Carcassonne, filmée sans le savoir par l'une de leurs caméras piétons. Les déclarations racistes et misogynes s'enchaînent pendant plusieurs minutes. L'illustration nous dira SOS Racisme à 5h, d'une parole raciste de plus en plus libérée en France.
0: Et pour vous accompagner jusqu'à 6h, Saveria au standard, Florent à la technique, Emeline à la rédaction en chef. Ici, dès 5h, ça commence maintenant.
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0: Jeudi 10 septembre, excellent réveil à l'écoute d'ICI, il est 5h. Le tour de l'actualité à vos côtés, Valentine, et à la une, l'indignation après la vidéo des policiers municipaux de Carcassonne.
2: Un contrôle de tous les agents est carrément ordonné par le ministre de l'Intérieur quand le parquet ordonne la suspension immédiate des 4 policiers filmés par l'une de leurs caméras piétons l'année dernière. Depuis, rien, jusqu'à la diffusion hier. La parfaite illustration, selon le président de SOS Racisme, Dominique Sopo, d'une parole raciste de plus en plus libérée en France.
3: Il y a une forme de tolérance, toute une série de personnes pense que cela n'est pas très grave, que l'on parle de bougnoule, de nègre et de bico. Il y a une forme de tolérance au racisme. On est dans une ambiance, malheureusement, où la parole raciste s'est beaucoup libérée ces dernières années. D'ailleurs, sous aussi l'impulsion du poids de l'extrême droite dans ce pays, malheureusement. Donc c'est une forme de tolérance au racisme. Nous avons par ailleurs une mairie RN dont le maire est proche de cet agent qui était membre du service d'ordre du Rassemblement National. On a l'impression à chaque fois de redécouvrir des choses qui sont pourtant connues.
2: L'agent membre du Rassemblement National et de son service d'ordre, justement, est exclu du parti. Alors, cas isolé ou véritable gangrène, les habitants des quartiers de Carcassonne, eux, ne sont pas étonnés. C'est l'info du jour dans une demi-heure. Le deuxième procès jubilard aura lieu au printemps, du 30 avril au 14 mai. Prévu à la base en ce mois de septembre, le procès est donc reporté après les aveux de Cédric Jubilard, déjà condamné à 30 ans de réclusion pour le meurtre de sa femme Delphine, dont on a finalement retrouver le corps dans le Tarn cet été sur ses indications.
0: Quand travailler ne suffit plus à subvenir à ses besoins.
2: 4 Français sur 10 se disent dans cette situation, selon le baromètre du Secours Populaire publié ce matin, Faustine Calmel.
4: Le seuil de pauvreté à 1 288 €, Caroline en est loin.
5: Moi je gagne bien ma vie, je pense, je suis bien au-dessus, le double.
4: Et pourtant, salariée dans un syndicat, maman solo avec 2 ados, elle fait des concessions sur l'alimentation.
5: Surtout quand on a les enfants et pourtant on aimerait bien leur donner manger sain, donc j'essaie de faire le plus possible à manger. Mais ouais, c'est cher quand même. Tous les jours, les fruits, les légumes, la viande, j'en mange très peu parce que c'est trop cher. Le poisson, c'est pareil.
4: Et puis, il y a le chauffage.
5: L'hiver dernier, j'ai pas chauffé beaucoup chez moi. 17, bah tant pis quoi, on limite pour le meilleur course ou payer un truc aux enfants.
4: Et éviter de se retrouver trop à découvert.
5: Ça m'est arrivé de regarder mon compte et me dire je suis à découvert et j'ai un plein d'essence à faire. Ouais, ouais. Donc, alors me priver, non, mais le découvert se creuse.
4: Comme Caroline, un sondé sur 2 explique avoir froid sans pouvoir se chauffer plus. 2 sur 3 ne s'offrent plus de sortie, un univers qui se réduit. Nicolas Champion est le secrétaire national du Secours Populaire.
6: Et s'aggrave, et se densifie, et surtout, elle s'enracine, en fait, la pauvreté aujourd'hui. On a coutume de dire qu'une crise en chasse une autre, mais on a eu la crise du Covid qui a fortement précarisé la population, et maintenant, on a les crises liées à la guerre ou à l'inflation, et aujourd'hui, n'importe qui peut avoir avoir besoin du secours populaire.
4: Avec une note d'espoir, malgré ces difficultés, 39% des Français se disent prêts à s'engager bénévolement pour une association.
2: Et le pouvoir d'achat des Français risque de se creuser encore. Les cours du baril de pétrole Brent ont franchi les 100 dollars hier pour la première fois depuis juillet, après de nouvelles attaques de l'Iran sur plus d'une dizaine de bateaux dans le détroit d'Ormuz. Le mois d'août 2026, le plus chaud jamais enregistré sur Terre. Copernicus, le service météo européen, l'annonce ce matin. De New York à Tokyo, en passant par Rome et New Delhi, des températures extrêmes ont été observées partout et avec elles, les risques sanitaires aussi augmentent en ville. L'étude de la revue The Lancet prend notamment l'exemple de Perpignan. Dans la ville des Pyrénées-Orientales, la mortalité liée à la chaleur a été multipliée par 13 depuis les années 90,

0: À vaincre, ça fait 24 ans que les basketteuses françaises n'ont pas passé les quarts de finale d'une Coupe du Monde. La meneuse Carla Leit n'était même pas née.
1: Non, je suis née en 2004. Moi, je sais juste qu'on nous a rabâché plusieurs fois que depuis 1953. Après, je ne savais pas qu'on avait un peu ce chat noir en quart de finale. J'espère que ça ne sera pas le cas.
0: 1953, c'est l'autre anomalie de cette histoire. Il y a 73 ans, les basketteuses françaises ont décroché le bronze, la seule médaille de leur histoire en Coupe du Monde. Alors, il faut réparer ça pour le sélectionneur tricolore Jean-Aimé Toupane.
2: Quand on veut être sur le podium, on sait que l'adversité, il y en aura. Maintenant, on arrive sur les étapes de montagne. Ça va monter un petit peu.
0: Et il n'y a pas que le niveau qui va s'élever. Face à la Chine, les Bleus vont croiser le phénomène Zhang Ziyu, 19 ans et 2,23 m sous le panier. La seule qui peut regarder Victor Wembanyama droit dans les yeux.
3: Le match, c'est à 14h30. En Ligue des champions de foot, le Paris Saint-Germain n'a fait qu'une bouchée des Slovaques de Bratislava hier soir. Victoire 6-1. Ce soir, Lens se déplace à Prague. La météo, Louis.
4: C'est une belle météo aujourd'hui. Météo douce, ensoleillée, en plus sur la quasi-totalité du pays. Quelques petits nuages au cours de la matinée, notamment le long de la Manche et sur la côte atlantique. Quelques averses orageuses attendues également, mais localisées principalement dans les Alpes-Maritimes. Ailleurs, c'est du soleil pour les températures au milieu de matinée. À Calais, Reims, 15 degrés. Orléans, 15 également. Limoges, 16 degrés. Toulouse, 17. Perpignan et Montpellier ce matin, 20 degrés. Cet après-midi, pas de changement dans le ciel. Le soleil, lui, dominera largement. Et puis pour les maximale, on dépasse les 20 degrés, 22 pour la maximale dans le nord à Strasbourg. Dans le sud, 26 degrés attendus cet après-midi à Marseille.
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4: Bonne fête ce matin à toutes les Inès qui se réveillent avec nous ce jeudi à 5h07. Quelle musique, tiens, pour vous réveiller aujourd'hui? On y va. Ah, bien plus sympa, vous me l'accorderez, que le réveil. Voici tout de suite Phil Collins à l'écoute d'ici. Belle journée.

0: jeudi à l'écoute d'ici. C'était Phil Collins à l'instant. Soyez les bienvenus.
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0: 5h10, vous avez rendez-vous tout de suite avec Catherine Quicandon pour ICI, ça entreprend, qui va répondre à une question ce matin.
1: Pourquoi se débarrasser de nos bouteilles et nos bocaux en verre quand on peut tout simplement les réutiliser? Dans la Drôme, producteurs, citoyens et entrepreneurs leur redonnent vie.
0: Eh bien comment? Grâce à la consigne, Catherine.
3: À Chabeuil, dans la Drôme, à 10 km de Valence, ma bouteille s'appelle Reviens.
4: Hé, attends, reviens! Qu'est-ce qu'il y a? Qu'est-ce qui se passe?
3: Ce qui se passe, c'est une entreprise coopérative qui propose de remettre la consigne au goût du jour, comme nous l'explique Valérie Duménis, sa directrice générale.
5: On récupère des bouteilles ou des bocaux en verre, on les lave dans notre unité de lavage, donc ils passent dans une grosse machine dans laquelle on va venir enlever l'étiquette et nettoyer l'ensemble de la bouteille intérieure-extérieure. On vérifie qu'elle est bien propre et ensuite les bouteilles sont palletisées sur plusieurs étages pour être renvoyées aux producteurs qui vont remettre leur contenant, leur liquide dedans.
3: Comme des jus de fruits, de la bière, du vin, de la confiture et tout ce que l'on a envie de mettre dedans.
6: C'est vous qui voyez.
3: Exactement, c'est vous qui voyez. En 2025, plus d'1 600 000 bouteilles ont été lavées et depuis la création, plus de 6 millions, ce qui représente une sacrée économie.
5: Depuis le début, 2500 tonnes de déchets, 2500 tonnes de CO2 aussi et plus de 5000 mètres cubes d'eau. Et moi, j'aime bien donner en équivalent de douche, parce que ça parle un peu plus, mais ça, c'est 61 000 douches. Mais en 2030, on vise de laver 42 millions de bouteilles et ça nous fera économiser 522 000 douches.
3: Ce qui ne veut pas dire qu'il faut arrêter de se laver. Merci de penser à vos proches. Ma bouteille s'appelle Reviens, oui, parce que c'est le nom de la structure, fait travailler plus d'une quinzaine de personnes en insertion et coopère avec plus de 100 producteurs et points de collecte engagés sur les territoires d'Auvergne-Rhône-Alpes et de Provence-Alpes-Côte d'Azur. Ce projet remonte à 2019 avec l'inauguration de la première unité de lavage. Celle-ci répond aux normes et aux exigences qualité des industriels, ce qui permet de remettre en circulation des contenants qui pourront être réutilisés jusqu'à 40 fois. Seules les bouteilles portant le pictogramme national du réemploi peuvent être rapportées. Un projet de consigne monétisé est prévu pour 2027. Plus d'infos sur ma-bouteille.org. Merci à ICI Drôme Ardèche pour cette idée qui a de la bouteille. 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Ma bouteille s'appelle Reviens pour une économie circulaire du verre en Auvergne-Rhône-Alpes.
0: Merci Catherine avec ICI Drôme Ardèche pour cette belle action. Nos bouteilles en sont ravies.
1: Et après le système de récup, on transforme nos moteurs. Avec l'explosion des prix du carburant, les Français se tournent à nouveau vers la conversion de leur voiture au bioéthanol.
0: Reportage dans l'Yonne à suivre dans moins d'une minute.
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0: Soyez les bienvenus ce jeudi matin, 5h14. Les demandes explosent pour passer de l'essence au bioéthanol.
1: Depuis près de 10 ans maintenant, il est possible de convertir une voiture essence à ce carburant. Et après un passage à vide, il redevient de plus en plus populaire, notamment dans l'Yonne. Camille Salcedo-Ruiz, vu les prix records du sans-plomb, alors que le sien est toujours aussi bas.
10: Les prix à la pompe grimpent encore, mais Daniel, lui, aurait presque le sourire, car sa voiture roule désormais au bioéthanol grâce à un boîtier flex fuel.
11: Je crois que j'ai bien fait, là, oui.
10: Il a fait poser le dispositif électronique il y a 4 mois.
11: Voilà, le boîtier, c'est ça. Je vous montre ce que c'est. C'est un boîtier qui est juste là, sur le moteur, pour rouler à l'E85.
10: Carburant fabriqué à base de betteraves et de céréales, et à la pompe, Daniel voit clairement la différence.
11: L'E85, je le paye 82 centimes ou 83 centimes, au lieu de 2,20 euros, là, en ce moment. Je fais 40 euros le plein au lieu de 80 euros, hein. Pratiquement la moitié. Hein. Ça vaut le coup, hein. Parce que les retraites n'augmentent pas non plus. Hein. Ça ne suit pas, hein. On cherche à faire des économies un peu partout. Hein.
10: Et tout fier, il assure que la conversion fonctionne très bien.
11: Je vais la mettre en route. Voilà, ça démarre impeccable, pas de souci.
10: Au total, il a déboursé près de 1000 euros pour équiper sa voiture dans un garage agréé, celui de Nicolas Cador, situé à Saint-Florentin.
6: C'est dépenser un peu d'argent au départ pour rentabiliser rapidement, et puis une fois que c'est fait, c'est fait. L'idée, c'est qu'en une année d'usage de la voiture, vous avez remboursé l'installation de votre boîtier.
10: Et Daniel n'est pas le seul à vouloir passer au bioéthanol. Le garagiste constate que ses clients sont de plus en plus nombreux.
6: Il y a eu effectivement une recrudescence nette. Dès que les carburants augmentent, la demande de flexfuel augmente aussi.
10: Mais pour convertir une voiture essence déjà en circulation, peu de garages proposent la prestation autour d'Auxerre. Alors Nicolas, l'un des seuls garagistes du département à encore le faire, reçoit beaucoup de coups de fil.
6: J'en ai eu encore deux hier, on a des demandes régulières.
10: La plupart des garagistes de Lyon, auparavant agréés pour l'installation de ces boîtiers, ont arrêté de proposer la prestation. Mais dans ce contexte, avec l'augmentation du prix à la pompe, beaucoup veulent s'y remettre pour répondre à la hausse des demandes des clients. L'entreprise Flexfuel, spécialisée dans la conversion au bioéthanol, assure recevoir des demandes pour être à nouveau agréé.
1: Et attention, la conversion est possible uniquement sur les voitures essence ou les moteurs hybrides mises en circulation après le 1er janvier 2000.
0: Merci Valentine. Il est 5h16 dans les coulisses TV. Ce matin, une série française culte fait son retour. 10% revient sur Netflix, mais cette fois-ci, fini les épisodes. Place à un film. Alors pourquoi ce changement de format ? Fanny Herrero nous raconte les coulisses ce matin avec Patrice Gascoigne dans moins de 5 minutes sur ICI. 5h16, tiens, je vous propose à présent de faire un saut dans le temps. En musique, bien évidemment. On passe tout de suite au milieu des années 90 avec Maxime Le Forestier. Maxime Le Forestier d'ailleurs qui se faisait un petit peu plus discret dans les classements avant qu'arrive cette chanson, une chanson dans laquelle eh bien, il exprime le besoin d'avancer sans forcément bien savoir où la route va le mener. Une chanson qui le ramènera lui ensuite en pleine lumière et qui fait d'ailleurs désormais partie de ses plus grands succès. Voici pour vous ce matin, Passer ma route à l'écoute d'ICI. Bon jeudi et bon réveil avec nous.

0: en douceur ce jeudi matin.
1: Avec Maxime Le Forestier, à passer ma route pour vous accompagner en ce début de journée. Il est 5h20. Et si vous nous rejoignez à l'instant, eh bien c'est le moment justement de prendre votre téléphone, de composer tout de suite le 0810 055 056. Avec Valentine, on veut parler à deux d'entre vous ce matin pour notre duel d'auditeurs. Si vous voulez nous écouter, levez de bonne heure pour partir bosser sur la route du boulot. A contrario, si vous nous écoutez là sur le retour que vous bossiez de nuit, eh bien appelez-nous 0810 055 056. Une question sur l'actu comme d'habitude et surtout un joli cadeau à la clé, Valentine.
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1: C'était joliment dit, en tout cas. Alors allez-y, foncez, c'est Saveria qui vous attend ce matin au 0810 055 056. Bonne chance.
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1: 5h21, on retrouve tout de suite Patrice Gascoin et ses coulisses TV. Aujourd'hui, Patrice, vous nous parlez du retour tant attendu de la fiction 10%. Et vous allez nous expliquer pourquoi elle est passée d'un format série à une version film.
4: La dernière fois qu'on a entendu ce générique, c'était il y a 6 ans sur France 2. Générique de la série culte 10%, eh bien il est de retour, non pas pour une nouvelle saison avec plein d'épisodes, mais pour une aventure unique en version longue, en version film. Autre différence notable, vous ne plongerez plus dans les coulisses du milieu du cinéma avec 10% sur France 2, mais sur la plateforme Netflix dès aujourd'hui. La bonne nouvelle, c'est que le casting de choc de la série est toujours là. Alors, nous n'allons plus vivre le quotidien de cette agence de comédiens, l'agence ASK qui a fermé ses portes. Non, on va suivre l'ex-agent de star Andrea Martel, joué par Camille Cotin, dans la réalisation de son premier long-métrage, une première qui s'annonce mal puisqu'elle se retrouve du jour au lendemain sans son acteur principal. Elle va devoir faire appel à ses anciens collègues.
5: Je suis tellement contente de faire le film d'Andrea. Je vais te proposer d'être ma productrice.
6: T'as cette nature enjouée que j'adore, et ce depuis toujours.
7: Star ou pas star, je lui balance une mandale dans la tronche. Je l'ai déjà fait, hein, je vous promets.
4: Et pour nous parler de cette suite, qui de mieux que la créatrice de 10%, Fanny Herrero? Je lui ai demandé comment s'était fait ce choix d'un film plutôt qu'une série. Fanny Herrero.
8: En fait, il y a eu plusieurs étapes de ça, mais une des premières étapes, c'est que moi, j'ai quitté la série à la fin de la saison 3. J'ai passé la main à un copain auteur qui s'appelle Victor Denbach, qui a relevé le défi quand même de faire une saison 4. Puis il faut dire qu'à ce moment-là, ça faisait déjà de longues années quand même que la série existait. Je pense que tout le monde avait besoin un peu d'une pause. Et du coup, je pense que les producteurs, à un moment, l'idée d'enchaîner sur une nouvelle saison, je pense que pour eux, c'était pas possible. Fallait laisser passer du temps pour voir si le désir allait revenir et sous quelle forme. Et finalement, ce qui leur a semblé le plus naturel, c'était pas de repartir pour une nouvelle saison, mais de revenir avec un format un peu différent. Et c'est là qu'ils m'ont contacté. Et c'est vrai que moi, si ça avait été peut-être refaire une nouvelle saison, je suis pas sûre que je serais repartie. Mais en revanche, là, l'idée de faire quelque chose de nouveau, changer de format, ça rajoute de l'intensité, en fait, d'écrire un film.
4: Fanny Herrero, la créatrice de 10%, dont la dernière aventure est à retrouver sur Netflix. Notez qu'au casting, en plus des comédiens de la série, vous découvrirez Laetitia Casta, Laurent Lafitte, Vincent Macaigne, mais aussi Eva Longoria et Georges Clooney. En tout cas, de mon côté, il y a 100% de chance que je revienne demain pour de nouvelles coulisses télé.
1: Merci Patrice, à demain. Casting de rêve, effectivement. D'ailleurs, comme votre équipe d'ici dès 5h, un joli casting.
2: C'est vrai. je ne peux pas dire mieux.
1: 5h24, là aussi un joli casting pour la musique avec Charlotte Cardin qu'on retrouve tout de suite. Voici The Way We Touch.

0: jeudi et bon réveil. C'était Charlotte Cardin à l'instant, The Way We Touch, jeudi 10 septembre. Soyez les bienvenus si vous nous rejoignez à l'instant, juste avant les infos de 5h30, comme d'habitude, un petit peu d'histoire, avant l'actu aux côtés de Stéphane Bern. Et ce matin, eh bien, on voyage au temps où les habitants de Grenoble ont transformé leur toit, oui, leur toit, en armes anti-monarchie.
1: Des soldats du roi avancent dans les rues. Quelques minutes plus tard, ils reçoivent une pluie de tuiles sur la tête. La Révolution française n'a pas encore officiellement commencé, mais franchement, tout le monde est à l'entraînement. En 1788, Louis XVI traverse une énorme crise financière. Pour imposer de nouveaux impôts, le roi veut prendre le contrôle des parlements, ces cours de justice qui bloquent ses réformes. À Grenoble, le 7 juin, le parlement du Dauphiné refuse d'obéir. Le pouvoir royal décide donc de le dissoudre.
2: J'ai décidé de dissoudre.
1: Et envoie des troupes pour éloigner les magistrats.
3: Pas content !
1: Car comme dirait le dicton que je viens d'inventer, nos 13, on envoie les CRS. Mauvaise idée. Les cloches sonnent le tocsin. Les échoppes baissent leurs rideaux. Les rues se remplissent en quelques heures. Grenoble passe de ville commerçante à ville insurgée. Et surtout, les habitants grimpent sur les toits. Là-haut, ils disposent d'une arme inattendue. Les tuiles qui couvrent les maisons. Une à une, elles sont arrachées puis lancées sur les soldats. Bientôt, une véritable pluie de terre cuite s'abat sur les troupes royales.
4: Il pleuvait fort sur la grande route.
1: Autant dire qu'un parapluie n'aurait pas suffi. L'événement devient célèbre. On l'appelle bientôt la journée des tuiles. Et rien à voir avec une promo au rayon bricolage. Quelques semaines plus tard, on réclame la convocation des états généraux. La révolution n'a pas encore de date officielle, mais elle a déjà bien commencé. Aujourd'hui, les contestations s'organisent sur WhatsApp, Telegram ou TikTok. En 1788, à Grenoble, le réseau social le plus efficace restait encore le toit des voisins. Et le bouton « Envoyer » faisait parfois quelques kilos de terre cuite.
0: Et puis, il est nettement moins lourd aussi, ce bouton envoyé. Merci beaucoup, Stéphane. Après les infos, tiens, je vous raconterai l'histoire incroyable de Chanel, une petite chatte retrouvée 28 jours après sa disparition sur une aire d'autoroute en Isère. Je vous explique tout ça en détail à 5h40. Tout de suite, il est 5h30. Voici l'actualité en France et dans le monde en 90 secondes. C'est avec vous, Valentine Lettès.
5: Comment est-il possible que ces policiers soient toujours en poste quasiment un an après le signalement de cette vidéo à leur hiérarchie? SOS Racisme dénonce une parole raciste de plus en plus libérée. 4 agents municipaux tiennent des propos homophobes, racistes et misogynes dans une vidéo filmée par leur caméra piéton. Surnommé Ganito, Ilias Kerbouche est jugé à partir d'aujourd'hui pour le cambriolage de l'ancien gardien du Paris Saint-Germain, Gianluigi Donnarumma. Et on apprend son transfert cet été à la prison de Meaux pour un nouveau projet d'évasion. Il s'est déjà échappé de celle de Villepinte grâce à de faux policiers. 4 Français sur 10 ont du mal à finir le mois malgré leur emploi. Constat posé dans le baromètre du Secours Populaire sur la précarité et la pauvreté en France. C'est un Français de plus par rapport à l'an dernier. On s'en doutait, c'est confirmé. Août 2026 est le mois le plus chaud jamais enregistré sur Terre. Selon Copernicus, le service météo européen, l'humanité n'a jamais connu de température de ce niveau en 100 000 ans. 6-1, ce n'est pas du tennis, mais bien le score final entre le Paris Saint-Germain et le Slovan Bratislava hier soir. Les Parisiens victorieux et particulièrement efficaces pour leur premier match en Ligue des Champions de foot. Et puis elle est très attendue outre-Manche. C'est l'ouverture aujourd'hui à Londres de l'exposition de la tapisserie de Bayeux, prêtée pour la première fois par la France à un autre pays. Des torchons, des bières et des pâtisseries spécialement conçues pour l'occasion ont envahi l'Angleterre.
0: L'info du jour, c'est la police municipale de Carcassonne dans le viseur de l'inspection générale.
5: Depuis la révélation d'une vidéo hier dans laquelle 4 policiers de la ville tiennent des propos racistes, misogynes et complotistes, c'est un tollé. L'affaire remonte pourtant à l'an dernier, Sébastien Berriot, et les habitants des quartiers ne sont pas étonnés.
6: Lorsque la vidéo des policiers a commencé à circuler sur les réseaux sociaux, beaucoup d'habitants de la cité aux Anames disent ne pas avoir été surpris. Mohamed, par exemple, 44 ans, est né dans le quartier. Il explique que les relations avec la police nationale sont excellentes, contrairement avec les policiers municipaux. Il parle de méthode de cow-boy et en effet, les propos tenus dans la vidéo ne l'ont pas étonné.
3: C'est limite banal, quoi, on va dire. On est là pour, entre parenthèses, taper sur la racaille, mais on n'est pas tous de la racaille. Autant les nationaux, ils viennent, ils parlent avec nous, tout se passe bien, mais les municipaux, on ne peut pas parler avec eux, on ne peut rien faire. Et quand on voit la façon dont tu nous parles, c'est pas joli à voir. Si déjà ils viennent et te tutoient, ouais, tu rentres à la maison, tu jettes ta clope, tu fais ci, tu t'en vas. Oh, c'est pas normal. Et je comprends pourquoi les jeunes, les caillasses et tout ça.
6: Morad, lui, n'a pas été surpris de voir que le policier incriminé était membre du RN. Selon lui, certains agents municipaux ne cachent pas leur hostilité envers les étrangers.
7: Leur comportement, leur façon de parler, leur regard, tout, leur attitude, c'est flagrant, quoi. On a tous vu la vidéo. Et après, ça se voit, de toute façon, entre les municipaux, le nouveau maire, les militaires, ils sont tous ensemble et ils ont tous les mêmes.
6: Anthony, lui, habite le centre-ville. Même constat dans les relations avec la police municipale.
8: Ils sont arrogants, ils jugent directement à l'apparence, au faciès, ils prennent de haut, ils gueulent, au lieu de parler calmement, gentiment. C'est pas très correct, quoi. Ils se sentent mal à l'aise.
6: Très gêné par cette polémique, le maire Christophe Barthès tente de défendre sa police municipale, mais il avoue qu'une reprise en main est nécessaire.
9: Il apparaît préférable d'engager en priorité une démarche de remise à plat du fonctionnement du service assortie d'actions de formation aux obligations déontologiques et d'une refonte des procédures relatives aux caméras piétons.
6: Le ministre de l'Intérieur a ordonné un contrôle de la police municipale de Carcassonne par l'inspection générale de l'administration.
5: Et d'ores et déjà, le parquet de Carcassonne ordonne la suspension des 4 policiers municipaux.
0: Merci Valentine. La météo tout de suite de ce jeudi 10 septembre. Une météo douce et ensoleillée sur la quasi-totalité du pays. Quelques petits nuages le long de la Manche et sur la côte atlantique, mais c'est pas la dominante du jour. On aura quelques averses aussi orageuses localisées précisément dans les Alpes-Maritimes. Ailleurs, c'est du soleil pour les températures en milieu de matinée. On est en dessous des 20 degrés, hein. Calais, Reims 15 degrés, Orléans 15 également, Limoges 16 degrés, Toulouse 17, Perpignan et Montpellier ce matin 20 degrés. Pour les maximales, ce jeudi 22 dans le nord à Strasbourg, dans le sud 26 degrés à Marseille et du soleil, lui, qui brillera tout au long de la journée.
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0: Jeudi 10 septembre, bon réveil avec nous et on fait appel justement ce matin à vos compétences puisqu'aujourd'hui c'est une journée un petit peu spéciale, elle est consacrée, figurez-vous, à l'échange d'idées et d'astuces. Alors ce matin avec Valentine, on a décrété de rechercher un auditeur parmi vous, un auditeur qui
5: se prend pour un véritable MacGyver. Vos enfants vous appellent dès que la machine à laver est cassée, le lave-vaisselle fuit, vous réparez les étagères, bref, vous êtes un véritable bricoleur, appelez-nous.
0: C'est la classe, alors, tiens, qu'est-ce que vous rafistolez? Racontez-le-nous, 0810 055 056. Vous nous appelez tout de suite et vous passez à l'antenne juste avant les infos à 6h. Pour l'heure, eh bien, c'est la musique d'ici qui vous accompagne. Et on va débrancher, tiens, allez, c'est parti. Avec France Gall, chanson écrite et composée par Michel Berger.
5: Je croyais qu'on devait rebrancher.
0: Alors, on rebranche sa radio, mais on débranche le réveil. On peut le tourner comme d'accord. Ça, c'est plutôt pas mal, ça, le jeudi. Merci d'être avec nous, 5h35.

0: Et hop, on débranche, 5h38, c'est France Gall à l'écoute d'ici. Merci d'être avec nous ce matin. Dans 5 minutes, votre rendez-vous anti-arnaque, c'est pas vrai, avec Aude Razo. Vous avez peut-être vu passer cette semaine une image de Michel-Édouard Leclerc furieux en train de s'en prendre Laurent Delahousse et Valentine Méfiance.
1: Oui, cette scène n'a jamais existé. L'image est truquée et le faux article qui l'accompagne imite même le site du journal Le Monde à la perfection.
0: Et derrière, le piège en plus peut vous coûter très cher. Aude Razo nous explique comment le repérer. C'est dans quelques minutes sur ICI.
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0: Et à 5h39, c'est l'heure du duel des auditeurs. Avec à la clé, Valentine,
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0: Et on accueille tout de suite Ghislaine qui est avec nous. Ghislaine qui nous passe un petit coup de fil de l'Isère ce matin. Bonjour Ghislaine.
1: Bonjour Ghislaine. Jocelyne, pas Ghislaine.
0: Pourquoi je dis Ghislaine?
4: Jocelyne.
1: Et moi je répète sans réfléchir. Comment ça va Jocelyne?
4: Ça va. Bonjour à tous les deux.
0: Ça fait plaisir de vous avoir Jocelyne. On dit aussi bonjour à Pierre-François du Nord qui est avec
1: Là,
0: nous.
1: Là c'est bon. Bonjour Pierre-François.
0: Pierre-François, Jocelyne, une question sur l'actualité, un chiffre à me donner, le premier qui vous vient. Écoutez cette histoire, c'est une histoire qui se termine bien. Le 8 août dernier, Chanel, une petite chatte, s'est échappée sur une aire d'autoroute en Isère. Sa famille qui partait en vacances est restée, tenez-vous bien, 12 jours sur place pour la chercher avant eh bien, finalement de devoir repartir en région parisienne. Et finalement, Chanel a été retrouvée 28 jours plus tard en pleine forme et en plus seulement à 200 mètres de l'endroit où elle avait disparu. Cette histoire nous rappelle bien sûr qu'il faut prendre soin de nos animaux de compagnie et la question est la suivante. Selon vous, combien de chats vivent aujourd'hui dans les foyers français? Jocelyne, c'est à vous.
1: On est au million près, Jocelyne. Hein,
4: au million près, 9 000.
0: 9 millions ou 9 000?
4: 9 000.
1: J'ai dit au million près, Jocelyne, et vous me dites un chiffre en milliers?
4: 9 millions alors.
1: Ah,
0: 9
1: bon.
0: Millions pour Jocelyne, c'est validé. Pierre-François?
5: Moi, je dirais plutôt 20 millions.
0: 20 millions pour Pierre-François. Et notre arbitre, Valentine?
1: Eh bien, la réponse, c'est presque 17 millions, 16,7 millions de chats en France. C'est donc Pierre-François qui a gagné.
0: Pierre-François, bravo, c'est vous qui avez remporté votre radio ici ce matin.
1: Vous avez un chat, Pierre-François?
5: Non, mais mes voisins en ont beaucoup.
1: Et vous les regardez de loin, quoi?
5: C'est ça, il passe régulièrement.
0: Et Jocelyne, vous avez un chat?
4: Non.
0: Non, mais par contre, vous avez une passion plutôt chouette, c'est le tricot.
4: Oui, le tricot, oui.
0: C'est quoi votre dernière confection?
4: Oh, je fais une couverture avec des petits carrés.
0: Ah, c'est bien ça pour l'hiver. Ah, Jocelyne, avec Valentine, on vous embrasse, on vous souhaite une belle journée.
4: Bon, bah, je crois que je
1: vous rêve
4: pour gagner la radio.
1: Ah, oui, retentez votre chance, Jocelyne.
0: On est là tous les matins, du lundi au vendredi, là. Jocelyne.
4: Oui, oui, ouais.
0: Pierre-François,
4: au revoir
0: Jocelyne. Pierre-François, une passion très sympa en plus, c'est le cyclisme.
5: Oui, oui, bah je pratique ça maintenant depuis quelques années, et avec des épreuves parfois assez dures, comme une étape du Tour de France par exemple.
1: Ah, pas mal.
0: Bah, bien, belle performance, voilà. Pierre-François. On vous souhaite une belle journée, passez un excellent jeudi, merci d'avoir joué avec nous ce matin.
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0: Chaque matin, vous le savez, on découvre une initiative qui marche quelque part en France et qui pourrait donner des idées ailleurs. Ce matin, direction Nice, où depuis la rentrée, eh bien, certains habitants ne payent plus du tout les transports en commun, Valentine.
1: Les plus de 65 ans peuvent désormais monter à bord gratuitement, mais la mesure fait débat.
0: Oui, puisque la gratuité dans les transports, est-ce vraiment une bonne solution pour tout le monde ? Robin Bernot est allé voir sur place et vous le raconte à 5h55 sur ICI. Tout de suite, je vous préviens, ça va bouger. 5h44, c'est un petit peu le petit coup de fouet du matin, on peut dire, mais qui donne le sourire en musique avec Los Lobos, souvenez-vous, la bomba. Bougez là-dessus, n'est pas bougé.

0: Lobos avec La Bamba à l'écoute d'ici. Excellent jeudi avec nous, 5h46, place à votre rendez-vous anti-arnaque.
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0: C'est pas vrai avec Aude Razo qui a repéré ce matin un article web mensonger qui cherche à vider nos comptes en banque.
3: Oui, c'est un article qui vient d'apparaître là cette semaine sur nos réseaux sociaux. Je vous lis le titre. Une question de Laurent Delahousse, puis Michel-Édouard Leclerc quitte le plateau en pleine émission. Bon, titre d'autant plus sensationnel qu'on a l'image qui va avec. On voit Michel-Édouard Leclerc, donc le patron du groupe Leclerc, hors de lui, en train de hurler sur le journaliste. Il le saisit même par la veste pendant que deux hommes tentent de le retenir et d'empêcher l'agression. Cette image, elle est truquée. Je vous le dis tout de suite, cette scène n'a jamais eu lieu. L'auteur, l'escroc qui invente tout ça, cherche à nous faire cliquer. Et j'ai bien peur qu'il y arrive. C'est pour ça que je vous en parle. Surtout que l'article imite très bien le site web du journal Le Monde. Il est très crédible, franchement, à première vue.
0: Mais comment fait concrètement l'escroc pour arriver à siphonner nos comptes en banque ?
3: Il nous retranscrit d'abord une longue interview, tout est faux là aussi, où le journaliste Laurent Delahousse tente de tirer les vers du nez à un Michel-Édouard Leclerc très perturbé, très fâché, qui rechigne à dire comment il fait pour faire fructifier son patrimoine. Il est question d'un outil, d'un truc que les riches gardent pour eux, c'est écrit comme ça. L'article nous fait croire que la rédaction a ensuite enquêté sur cet outil mystérieux et qu'elle a trouvé. C'est un site de trading miraculeux qui va nous faire gagner 950 euros en une semaine, 4000 euros en un mois. Et bien sûr, il y a un lien pour s'inscrire. Ne faites pas ça, ne cliquez pas, c'est un piège. On retombe en fait sur ces applis dont je parle souvent, très séduisantes sur le papier, mais ultra dangereuses. Vous risquez de perdre beaucoup, beaucoup d'argent.
0: Merci Aude pour ce rappel ô combien important. Je vous invite à aller voir d'ailleurs la chronique de Aude Razo, C'est pas vrai, disponible sur notre site internet ici.fr, page C'est pas vrai, 5h48. Elle est en tournée en ce moment, figurez-vous, pour cette saison 2026-2027 à travers tous les zéniths de France. Voici tout de suite Vanessa Paradis.

0: Vanessa Paradis, en concert très prochainement à La Rochelle le 6 octobre, le 15. Elle sera à Pau le 16 octobre à Montpellier pour Vanessa Paradis. Vous venez d'écouter à l'instant Les Épines du Cœur. Et tout de suite, chaque matin, on découvre une initiative qui marche quelque part en France. Ce matin, direction Nice, la ville a pris une décision qui ravit les seniors.
1: Oui, depuis quelques jours, les transports en commun sont gratuits pour les 65 ans et plus.
0: Une mesure qui relance le débat sur la gratuité des transports et sur la possibilité ou non de l'étendre à tous. Robin Bernot s'est rendu sur place.
2: Dans les Alpes-Maritimes, plus précisément à Nice, les transports en commun sont désormais gratuits pour les plus de 65 ans.
3: D'un côté, c'est bien, mais est-ce que c'est pas discriminatoire pour d'autres personnes ?
2: Depuis le début du mois de septembre, les Niçois de 65 ans et plus n'ont donc plus à payer leur abonnement aux transports en commun. Il leur suffit de demander la carte gratuité, une mesure qui semble déjà rencontrer un certain succès, comme l'explique Bertrand Gassiglia, le président de Ligne d'Azur, joint par Sébastien Germain.
4: On avait la semaine dernière 20 000 personnes de plus de 65 ans qui ont pris la carte gratuité. Je pense que les chiffres qu'on aura dans quelques jours vont commenter une progression très importante. Ce qui est intéressant à souligner, c'est que sur ces 20 000 personnes, 10 000 étaient déjà abonnés à Ligne d'Azur, mais 10 000 n'avaient pas d'abonnement à Ligne d'Azur, donc ce sont des gens nouveaux qui vont utiliser les transports en commun. Et ça, c'est aussi le but qui était recherché.
2: Alors ici, à Nice, la gratuité des transports en commun, ça marche. Mais vous, tiens, qu'en pensez-vous ? J'en ai discuté avec Chloé et Joséphine.
3: Bah, c'est bien dans le sens où, oui, du coup, ça permet d'être gratuit pour des personnes âgées qui n'ont pas forcément les moyens ou même une bonne retraite. Mais un peu discriminatoire pour les jeunes qui n'ont peut-être pas aussi les moyens de payer des transports en commun ou quoi que ce soit. Ça peut vite faire partie du budget financier du mois. Il faut penser aussi au budget. Si tout le monde peut avoir le transport gratuit, c'est super bien. Comment on finance ?
2: Ouais, Joséphine a raison, il faut faire attention au terme gratuit. En effet, si on ne paie rien en montant dans le bus ou le tram, il faut tout de même financer ces transports et bien souvent, cela passe par les impôts. La gratuité des transports en commun existe déjà dans plusieurs villes françaises comme Montpellier, Dunkerque, Niort ou encore Libourne. Mais si on élargit un petit peu notre regard, comment ça se passe ailleurs dans le monde ? Pour le savoir, j'ai rencontré Océane, elle est québécoise.
5: Au Québec, il n'y a pas énormément de personnes âgées justement qui prennent les transports en commun, donc possiblement peut-être d'avoir cette option-là, ça les enlèverait de la route et donc peut-être un stress de moins.
2: Oui, parce que finalement, enlever une dépense qui peut représenter plusieurs centaines d'euros par an pour nos aînés, c'est aussi leur redonner un peu de pouvoir d'achat tout en leur permettant de continuer à se déplacer et à garder du lien grâce aux transports en commun.
0: Robin Bernot et Sébastien Germain, 5h53. Dans quelques instants, nous allons retrouver notre MacGyver du jour, puisque nous sommes le jeudi 10 septembre. Et figurez-vous, c'est la journée des astuces ce matin. Mais pour l'heure, on profite ensemble de la musique en douceur avec Francis Cabrel, Petite Marie.

0: Francis Cabrel avec Petite Marie à l'écoute de votre radio ici. Nous sommes le jeudi 10 septembre et c'est une journée, figurez-vous, consacrée à l'échange d'idées et d'astuces. Alors ce matin, avec Valentine, nous avons décrété de rechercher un auditeur qui se prend pour un véritable
1: MacGyver.
0: Et nous l'avons, notre MacGyver du jour, c'est Johnny qui est avec nous, qui
1: bonjour
0: nous vient de
1: Johnny.
0: Lyon. Bonjour Johnny.
2: Bonjour tout le monde, bonjour ici.
0: Johnny, adepte du bricolage, et pas que, puisque vous avez totalement en fait construit même votre maison, c'est ça?
2: Rénover.
1: Désolé Johnny, on lui a dit déjà trois fois à Louis, mais lui il n'est pas bricoleur pour un sou, il ne comprend pas bien la différence.
0: Pas trop non.
1: Vous avez rénové une longère.
2: C'est ça, oui.
1: Et alors quand on parle de MacGyver, le parfait exemple c'est votre projet de cheminée, moi. Johnny.
2: Oui, exactement, oui.
1: Alors, c'est quoi votre projet de cheminée? Dites-le nous.
0: Racontez-nous.
2: Alors, je veux refaire l'habillage qui était en marbre ancien et un peu cassé, fêlé, quoi, puisque c'était d'époque. Hein. Mm-hmm. C'est une longère d'avant 1900, juste avant 1900. Donc, ça avait mal vieilli. Et maintenant, je vais refaire un habillage en cyprolette.
1: Qu'est-ce que c'est que ça?
2: L'habillage?
0: Non, le cyprolette.
2: Ah, le cyporex, c'est ce qui est beaucoup plus léger que les parpaings.
0: D'accord.
2: Temps, c'est un matériau composite en plâtre et résine.
0: Mmh. Et vous allez y mettre quoi dessus? Parce qu'il y a une décoration et quelque chose de sympa.
2: Eh oui, bien sûr.
1: Il fait durer le suspect de sa fonte, Johnny.
0: Johnny, c'est un pont de la radio, il fait du teasing. Vous voulez pas nous dire ce que vous allez mettre dessus?
2: Si, je n'ai vu nulle part. Ça m'est passé par la tête.
0: Johnny, qu'est-ce que vous allez y mettre dessus?
2: Des coquillages,
0: on y vient. Et ben voilà, ça c'est une belle chose et une bonne idée. Merci Johnny, et puis on voudra la photo prochainement. Merci à tous d'avoir été là ce matin à 6h. Comme d'habitude, vous avez rendez-vous avec l'actualité de vos régions. À 6h30, vous retrouvez Valentine Lottès.
1: Pour l'info en France et dans le monde en 90 secondes.
0: Et tout de suite, voici les équipes d'ici matin qui sont là ce jeudi. Je vous souhaite à tous une belle journée qui commence ici.
3: Merci beaucoup Louis, à demain matin évidemment entre 5h et 6h. Bon réveil à tous, bienvenue, c'est ici Champagne-Ardenne et c'est l'heure déjà d'ici matin.
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3: Jeudi 10 septembre, soyez les bienvenus, il est 6h.
4: Matin.
1: Yannick Cusy.
3: Et voici votre premier journal en Champagne-Ardenne, donc avec Margot Turgy. Bonjour Margot.
1: Bonjour Yannick, bonjour à tous.
3: C'est confirmé, les vendanges 2026 en Champagne sont historiques.
1: Par leur précocité d'abord, elles ont démarré dès le 6 août dans l'Aube, c'est du jamais vu, mais aussi par leurs résultats. D'après un bilan du comité Champagne communiqué hier, on est sur un rendement moyen de 7000 kilos de raisins récoltés par hectare cette année, contre 9900 en 2025. Tout ça, c'est bien sûr les conséquences de la météo, gel au printemps suivi de canicules à répétition, et certains vignerons ont perdu plus de la moitié de leur récolte. Damien Mestre s'est rendu au domaine Pio Sevillano à Vincelles dans la Marne.
5: C'est dans ces grandes cuves que le jus des raisins de Christine Sevillano est en train de fermenter.
6: Ici, on fait entre 40 et 60 000 bouteilles par an.
5: Une production qui devrait s'effondrer cette année. La vigneronne de ce domaine de 8 hectares dans la vallée de la Marne table sur 20 000 bouteilles à peine en 2026.
6: Ce qu'on a connu, on ne l'avait jamais connu auparavant, et notamment un manque d'eau quand même hyper important.
5: Du jamais vu pour celle qui sourit en détaillant son arbre généalogique. 10 générations de vignerons ont travaillé ici. Jamais aucun d'eux n'avait dû vendanger mi-août comme elle. Jamais non plus ils n'avaient connu une telle décennie.
6: Le problème c'est que l'année dernière déjà c'était pas une vendange habituelle. La vigne elle a pris un coup de froid au moment de la fleur et elle avait les conséquences en fait des attaques de mildiou de l'année précédente où là encore on avait déjà fait une mauvaise récolte.
5: Alors cette année elle songe comme d'autres ici à reporter certains de ses emprunts.
6: Même les vignerons qui marchent bien, qui vendent bien ont des soucis de trésorerie quoi. Parce qu'ils ont parfois fait des investissements et au moment où ils l'ont fait tout se passait bien et aujourd'hui il est très lourd.
1: Et pour aider les vignerons les plus en difficulté, l'INAO, l'Institut National de l'Origine et de la Qualité, a accédé à une demande du comité Champagne, autoriser la commercialisation de bouteilles à plus de 13 degrés, 15 degrés maximum. Une mesure inédite et valable pour l'instant, en tout cas uniquement pour ses vendanges 2026. Et si l'interprofession a demandé une dérogation du cahier des charges de l'appellation, c'est parce que les raisins ont mûri très rapidement et sont donc déjà très chargés en alcool. Ces vendanges historiques de 2026, on va y revenir longuement ce matin, d'abord à 6h30 dans l'info d'ici, avec le directeur technique et environnement au comité Champagne. Il va nous raconter que la dernière fois que la récolte a commencé début août, c'était il y a 133 ans, en 1893. À 7h45, le coprésident du CIVC et président de l'Union des Maisons de Champagne, David Châtillon, sera notre invité. La chaleur, elle a écrasé les vignes de Champagne et l'ensemble de la planète avec 16,96 degrés de température moyenne dans l'air. Le mois d'août a été le plus chaud jamais enregistré dans le monde et le pire en Europe occidentale. C'est le bilan publié ce matin par l'observatoire Copernicus. De son côté, Météo France vient de placer 2026 comme été de référence pour les canicules dans le nord-est de la France. 2003 est donc largement battu avec 45 jours de forte chaleur relevés cette année dans notre région.
3: La cour d'assises des Ardennes a rendu son verdict hier.
1: Et condamné Jean-Baptiste Mens à 30 ans de réclusion criminelle pour le meurtre et le viol de Loana, cet enfant de 10 ans retrouvé dans une cave du centre-ville de Sedan en octobre 2023. Alors que le parquet avait requis la perpétuité incompressible, l'homme de 60 ans va donc passer au moins 20 ans en prison avant de pouvoir peut-être bénéficier d'un aménagement de peine. Un verdict juste pour Mathias Darmon, l'avocat de l'association Innocence en danger, partie civile dans le procès.
7: C'est une peine qui paraît juste, en tout cas ça a été ressenti comme cela par l'ensemble des parties civiles. La peine qui a été prononcée par la cour d'assises paraît tout à fait équilibrée, donc on est satisfait de la décision qui a été rendue. Voilà, Monsieur Mens encourait la perpétuité. Là, avec les deux tiers de période de sûreté prononcée, c'est de matière à nous rassurer. Monsieur a 60 ans, donc on s'attend à ce qu'il passe le restant de sa vie derrière les barreaux, et c'est ça qui est aussi satisfaisant pour les parties civiles.
3: Que retenez-vous de ce procès ?
7: On retient une personnalité extrêmement, extrêmement troublante, avec des propos qui fluctuent en fonction des jours, en fonction des mois. Donc c'était une personnalité assez insaisissable de la part de Monsieur Mens. Mais je retiens surtout une présidente qui a été capable de tenir l'audience parfaitement et des parties civiles aujourd'hui présentes qui ont été extrêmement dignes et mesurées. Donc je salue aussi l'ensemble de la famille de la petite Loana.
1: Le détail de la peine prononcée contre Jean-Baptiste Mens est à lire sur ici.fr. Il a 10 jours pour faire appel, mais son avocate n'a pas l'intention de le faire. Une chute à vélo mortelle, c'est la piste privilégiée pour expliquer la mort d'un homme retrouvé hier dans le canal du Mau à Châlons en Champagne. Son corps a été repêché vers 13h par les pompiers. Une autopsie réalisée aujourd'hui doit confirmer l'origine.

0: largement dégagé, la journée s'annonce très agréable. Beaucoup de soleil, simplement quelques petits nuages possibles, du tardenois à l'argonne en fin de matinée. Cet après-midi, pour les maximales, attendez entre 21 et 22 autour de Givet, Revin et Fumé. 22 à 23 vers 3, Bar-sur-Seine, Lusigny-sur-Barse, et 23 degrés autour de Reims, Tinqueux ou encore Cormontreuil. Et puis notez-le, un camion est en panne depuis 4h45 ce matin sur l'A4 à hauteur de Cormontreuil dans le sens Paris-Strasbourg. C'est un transport de matières dangereuses, en l'occurrence du carburant. Le camion est sur la bande d'arrêt d'urgence. La dépanneuse est en route. Soyez prudents à l'approche de cette zone.
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0: Et on débute cette matinée en douceur avec Come Back and Stay, un bon souvenir avec Paul Young. 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

0: Merci d'écouter Ici Champagne-Ardenne. Il est 6h10.
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0: Aujourd'hui, nous sommes le jeudi 10 septembre. Bonne fête à toutes les Inès qui nous écoutent et bon anniversaire à vous si c'est votre anniversaire, comme cette dame formidable qu'on a regardée.

0: Des beaucoup, on va dire, à la télé, voilà, à une autre époque. Écoutez cette musique, ça va peut-être vous rappeler des souvenirs. Non, ça vous rappelle quelque chose, ça? Une émission de télé où on venait se confier assez facilement à une dame qui avait un peu des bouclettes comme ça, et qui avait vraiment le sens de la psychologie, on va dire ça comme ça. Mireille Dumas, évidemment, ça s'appelait Bas les masques. Mireille Dumas, elle a 73 ans ce matin, donc bon anniversaire à elle. Bonne fête à toutes les Inès. Voici le dicton du jour. Lorsque beaucoup d'étoiles filent en septembre, les tonneaux sont trop petits en novembre. Comprenne qui pourra. Dans un instant, on va vous rendre service. Ce sera en compagnie de monsieur Lilian Muller, qui a plein de choses à vous dire sur les voitures électriques. Il a demandé des conseils pour nous à un représentant de 60 millions de consommateurs. Bon réveil.
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0: 6h12, les voitures électriques ont désormais des prix raisonnables, mais qu'en est-il du prix de l'assurance? C'est la question de Stéphane à Charleville-Mézières. Écoutez bien, je pense remplacer ma voiture essence par une électrique, mais on m'a dit que l'assurance pouvait coûter beaucoup plus cher. Est-ce que c'est vrai? Surtout, qu'est-ce que je dois comparer avant de choisir mon contrat? Eh bien, pour nous, Lilian Muller a posé la question à Lionel Mauguin, de 60 millions de consommateurs, pour savoir si c'est vraiment plus cher.
4: Alors oui, c'est devenu plus cher d'assurer un véhicule électrique, et c'est assez récent, c'est depuis cette année. En moyenne, on paye 818 euros par an, ce qui fait 10 à 12% de plus qu'un équivalent thermique. Donc, pour quelle raison? Tout simplement, le coût d'indemnisation en cas de sinistre, si vous avez un accident, par exemple, est pareil, de l'ordre de 10 à 12% plus cher pour l'assureur. Par exemple, la batterie, elle peut coûter jusqu'à 20 000 euros pour la remplacer. Et on doit souvent la remplacer, même quand elle n'est pas forcément endommagée.
5: Pour Stéphane, quand il va comparer deux assurances, est-ce qu'il faut regarder autre chose que le montant de la cotisation?
4: Oui, bien sûr. D'abord, il faut choisir si on s'assure tout risque. Ça veut dire qu'on couvre tous les risques, y compris le vandalisme, les accidents dont vous êtes responsable. Donc c'est plus cher que s'assurer au tiers, où on ne s'assure que pour la responsabilité civile, la garantie vol et l'incendie. L'autre chose à regarder, ce sont les franchises, parce que c'est le reste à charge que vous devrez payer en cas de sinistre. Donc si vous avez une franchise élevée, ça sera moins cher, mais vous aurez un reste à charge plus important.
5: S'il achète une voiture électrique neuve, est-ce que le tout risque est vraiment indispensable?
4: Oui, il faut s'assurer tout risque pour un véhicule neuf, quel qu'il soit, parce que sinon ça vous coûtera trop cher en réparation. Donc prenez une assurance tout risque. Pour les véhicules de plus de 5 ans, on peut envisager un paiement, enfin une assurance au tiers pour faire baisser la facture.
5: Et si je roule très peu avec mon électrique, est-ce qu'il existe un moyen simple de faire baisser la facture?
4: Précisément, il y a deux moyens. Le premier, celui que je viens de dire, c'est-à-dire choisir une franchise élevée pour payer moins cher si vous roulez pas beaucoup. Ou alors, vous pouvez demander à votre assureur un forfait kilométrique. Si vraiment vous faites des trajets quotidiens de moins de 30 km ou alors moins de 8000 km par an, vous avez des forfaits intéressants. Mais attention à pas dépasser ce kilométrage, parce que là, ça grimpe vite.
0: Dans un instant, nous irons à la rencontre des cigognes noires avec Olivier Catiot. Mais pour l'instant, c'est un autre genre d'oiseau qui va chanter. C'est Céline Dion. Bonne matinée.

0: La série de concerts de Céline Dion à Paris débute samedi. C'est l'événement musical de la rentrée. Tous les tubes de Céline Dion sont à écouter sur votre radio locale. Ici, il est 6h19.
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0: Elles sont en pleine migration, en ce moment de passage chez nous. Aujourd'hui, Olivier Catiot, vous êtes avec un guide nature à la rencontre des cigognes noires.
2: Nous sommes sur les rives du lac d'Orient, un lac artificiel qui a été mis en eau en 1966. Il est donc plus ancien que le lac du Der. Bonjour, Maximilien Maire.
3: Bonjour.
2: Guide nature, ici. Alors, le mois de septembre voit l'arrivée de cigognes noires, des oiseaux en migration. Elles viennent d'où? Elles vont où, ces cigognes noires?
3: Alors, elles viennent principalement d'Europe de l'Est, puis elles vont descendre jusqu'en Afrique équatoriale, donc elles vont faire pas loin de 4000 km de migration.
2: Le lac du Der, on parle souvent de grues cendrées. Le lac d'Orient, c'est essentiellement des cigognes noires, donc.
3: On a les deux aussi. On a aussi les grues cendrées. On a un côté un peu plus encaissé, des anses un peu plus fermées. Donc, ce qui est sympa, c'est qu'on va voir les grues cendrées, les cigognes noires de plus près, en fait. C'est l'intérêt, en fait, de venir par rapport au lac du Der, qui est peut-être un peu moins sauvage. Là, on arrive avec l'observatoire du Pic, par exemple, à les observer vraiment de très près. On a cette chance-là et d'avoir des fois des colonies parmi les plus grandes à observer en France, près d'une vingtaine d'individus parfois en même temps.
2: Ouais, les cigognes noires, c'est plus rare à observer que les grues cendrées. Décrivez-nous, là, il y en a sous nos yeux. Elles sont comment, ces cigognes noires? Est-ce qu'elles portent bien leur nom?
3: Oui, alors elles ressemblent vraiment à leurs cousines pour ce qui est de la forme en tout cas. Après, on voit le plastron, le ventre un peu blanc, puis tout le reste du corps noir. Avec ce qui est impressionnant, c'est surtout le bec et le contour des yeux vraiment rouge vif, là, comme on voit, avec les pattes rouges. Donc on peut pas le louper. Quand on voit une cigogne noire, on peut pas se tromper.
2: Et en taille?
3: Elle fait quasiment la même taille que sa cousine.
2: Quels sont les conseils pour venir observer les cigognes noires? C'est au lever, au coucher du soleil, comme pour les grues cendrées, ou c'est différent?
3: C'est ça, alors plutôt lever ou coucher de soleil, parce qu'il y aura eu moins de passages. Et puis c'est de venir vraiment à pas de loup, si je puis dire, parce qu'elles sont très farouches. Donc moi, quand j'accompagne, on est avec des petits groupes, on se contente de rester ou caché derrière les arbres ou caché dans les observatoires qui sont prévus pour ça, mais on va surtout pas être à vue, parce qu'on risque de les déranger et de plus les voir, et au bout d'un moment elles reviendraient plus, donc ça serait contre-productif.
2: Elles s'arrêtent ici parce que c'est un aspect plus sauvage. Il y a des petites anses où elles peuvent s'abriter. Qu'est-ce qu'elles mangent, ces cigognes noires?
3: Ah bah alors, elles sont piscivores, donc ça veut dire qu'elles mangent le poisson. Et donc on les voit, les pattes dans l'eau, elles ont ce comportement très particulier comparé à un héron qui va attendre et attaquer sa proie. Là, elle plante son bec, on voit, elle avance tout en plantant au hasard son bec jusqu'à transpercer le poisson tant convoité.
2: Voilà, à la rencontre de cette faune sauvage et notamment de ces cigognes noires en pleine migration jusqu'à fin septembre. Maximilien-guide.fr. Merci.
3: Merci, au plaisir.
0: Merci Olivier Catiot, et à demain pour Terre de Champagne-Ardenne.

0: petits pêcheurs. C'était Manon, Lisa, il est 6h25. Bon réveil à vous. N'oubliez pas, hein, Facebook est à votre disposition si vous voulez parler avec nous. On a Mélanie ce matin qui nous a offert une belle photo de l'église Saint-Nicaise du Chemin Vert à Reims. Voilà, ça nous montre aussi un joli ciel et ça nous permet de discuter. N'hésitez pas chaque matin à venir nous voir. On nous sert du café. Merci Nelly, ça c'est le petit message en commentaire. Il fait frisquer ce matin, nous dit Marie Dom qui nous précise. 98% d'humidité, ça me paraît beaucoup quand même. Hein. En tout cas, c'est comme ça qu'elle l'annonce. Si vous voulez aussi discuter avec nous, n'hésitez pas. Donc Facebook, ici Champagne-Ardenne.
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0: Et nous y voici, nous sommes le jeudi 10 septembre. Déjà, c'est dingue comme ça passe aujourd'hui. C'est l'heure de retrouver, comme chaque jour, votre horoscope présenté par Catherine Viguier, évidemment. Et aujourd'hui, l'info ciel du jour, c'est que la Vierge est justement le signe du jour.
10: Et elle emporte avec elle les taureaux et les capricornes.
11: Bélier, une journée qui vous demande d'être réfléchi et de vous écouter corps et esprit.
12: Taureau, ce jeudi vous va bien. Il met en évidence vos talents d'amoureux, de parents aussi.
13: Gémeaux, votre foyer est d'actualité avec ses protégés et l'envie de confort à votre domicile.
14: Cancer, vos initiatives sont couronnées de succès. Il faut parler et vous bouger aussi.
15: Lion, vive votre petite ou grande fortune et des satisfactions à ce sujet.
16: Vierge, élu de ce jour, quel bonheur de vous rencontrer. Vous serez à l'écoute, gentil.
17: Balance, sans forcément d'admirateur, vous faites votre chemin, vous avancez.
18: Scorpion, excellente journée avec des amis, au rendez-vous, ça vous rassure.
19: Sagittaire, journée importante qui vous en dit plus sur votre job, sur votre avenir en général.
20: Capricorne, ce qu'il faut, c'est mieux vous comprendre, mieux vous aimer en fait.
21: Verseau, si une personne vous tend la main, acceptez-la, les discussions seront bénéfiques.
22: Poisson, en couple, au travail, vous entendre avec l'autre demandera du temps.
23: Et pour nous tous, on est tellement heureux d'avoir fait cette connaissance.
0: Merci beaucoup Catherine Viguier pour ce bel horoscope et rendez-vous demain à la même heure.
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0: Bonjour à tous, bienvenue dans Ici Matin. Bonjour à toute l'équipe. Mélanie est au standard ce matin. Aurélien en pleine forme, en régie. Et bien sûr, Margot Turgy est avec nous. Bonjour Margot.
24: Et en pleine forme aussi. Bonjour Yannick. Bonjour à tous. Bah oui, vous?
0: Bah super. Bah, voilà, si vous saviez. D'autant qu'un très beau cadeau est prévu à 8h10, des places de cinéma. Et une invitation pour deux pour un menu pique-nique gastronomique. Je vous donnerai tous les détails. Pour les gagner, je vous interrogerai sur ce film. Écoutez.
25: Ah,
0: J'en dis pas plus, sinon je risque de donner la réponse, mais on en parle tout à l'heure à 8h10. Vous pouvez nous écouter évidemment à la radio sur Ici Champagne Ardennes, ou encore nous écouter en nous regardant, c'est possible. Vous allez sur le canal 3 de la TNT, sur France Télévisions à tout moment et jusqu'à 9h. Les caméras sont allumées, la lumière aussi. On vous attend si vous voulez nous suivre, encore mieux j'ai envie de dire. Il est 6h30, c'est l'heure de l'actualité. Voici les premiers titres de l'actualité en Champagne Ardennes avec Margot.
24: Il a été reconnu coupable du meurtre et du viol de la petite Loana à Sedan en 2023. Jean-Baptiste Mens a été condamné hier à 30 ans de réclusion criminelle par la cour d'assises des Ardennes. Son avocate n'a pas l'intention de faire appel. 7000 kilos de raisins récoltés par hectare, c'est le rendement moyen des vendanges 2026 en Champagne. Le comité Champagne a fait le bilan hier de cette récolte historique à cause de la météo. On y revient dans l'info d'ici dans quelques secondes. La chaleur écrasante pour la vigne, la faune et les humains cet été vient de détrôner celui de 2003 comme référence canicule dans le Grand Est, selon Météo France.
0: Merci Margot, à tout à l'heure et tout de suite le point sur l'actualité en France et dans le monde. C'est en 90 secondes ce matin et c'est avec Valentine Letesse.
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3: Quatre policiers municipaux de Carcassonne suspendus sur l'ordre du parquet après la diffusion de cette vidéo à voir sur ici.fr dans laquelle on les entend tenir des propos racistes, homophobes et misogynes. Les images issues de leurs caméras piétons et transmises à la ville ont quasiment un an. Le deuxième procès de Cédric Jubilard, reporté au printemps du 30 avril au 14 mai 2027. Il sera à nouveau jugé pour le meurtre de sa femme Delphine après ses aveux cet été et ses indications sur l'endroit où il a caché son corps. À toutes les femmes, si vous avez pris une pilule contraceptive à base de désogestrel comme l'Optimisette, l'Antigone ou encore la Cérazette, vous avez deux fois plus de risques de développer un méningiome au bout de 7 ans de prise. Mais il disparaît un an après son arrêt, précise l'Agence nationale du médicament. Divisé par deux, les taxes sur les donations, c'est la proposition des notaires pour encourager les Français à transmettre leur héritage de leur vivant, alors que l'on vit de plus en plus longtemps. Amateur de champagne, la cuvée 2026 sera particulièrement alcoolisée de 13 à 15 degrés à cause de vendanges très précoces et les conditions climatiques de cette année. Mais pour l'interprofession, la cuvée a le potentiel de très grands vins. Passé un quart de finale de Coupe du Monde, les basketteuses françaises ne l'ont pas fait depuis 24 ans. Les Bleues, vice-championnes olympiques, arriveront-elles à faire tomber le plafond de verre cet après-midi ? Réponse à 14h30 face à la Chine.
0: Merci Valentine, c'est l'heure de l'info d'ici comme chaque jour à cette heure-ci. On retrouve donc Margot Turgy et ce matin Margot, on range les sécateurs.
24: Et on fait le bilan des vendanges 2026 en Champagne, bilan détaillé hier par le comité Champagne. Et si on savait déjà qu'elles étaient historiques par leur précocité avec un début de récolte dès le 6 août dans l'aube, elles sont aussi exceptionnelles parce que le rendement commercialisable est beaucoup plus faible que d'habitude. 7000 kilos à l'hectare contre 9900 l'année dernière par exemple. Sébastien Debuisson est le directeur technique et environnement du comité Champagne. Il revient sur ses vendanges hors normes au micro de Sophie Allemand.
4: La dernière fois qu'on a vendangé début août, c'était en 1893, donc avec des cépages qui n'étaient pas tout à fait les mêmes, des vignes en foule, donc on peut dire effectivement, dans notre référentiel actuel, 2026, c'est la vendange la plus précoce qu'on ait jamais eue en Champagne.
5: Tout le monde s'est laissé quand même surprendre par cette date. Certains vignerons n'étaient pas prêts. Pourquoi on n'a pas pu anticiper à ce point-là ?
4: Alors, on a anticipé la précocité, parce que dès le 15 juin, on annonçait que le bon des vendanges serait au 15 août. On avait prévu un rhizomatus qu'on a mis en place. Ce qu'on n'avait pas prévu, c'est la dynamique de maturation sous la 4e et la 5e canicule. On a eu des prises de degrés de l'ordre de 4 degrés par semaine. Habituellement, c'est entre 1 et 2 grand maximum. Donc, on a quasiment le double. Donc, au 27 juillet, on était à 4 semaines des vendanges sur un référentiel classique. Une semaine après, on était à 3-4 jours des vendanges. On a été surpris par la dynamique de maturation, pas par la précocité, mais une période où tout le monde était finalement en vacances. On n'avait pas prévu qu'on aurait un écart floraison-vendange de 74 jours, ce qui n'est jamais vu. Habituellement, c'est 86 sur les 30 dernières années, et c'était entre 100 et 110 jours il y a un siècle.
5: Le bilan, c'est donc une vendange très précoce, un rendement assez faible, mais une récolte aussi très saine.
4: Oui, on a certainement la récolte la plus saine qu'on ait jamais eue.
5: Il y a eu quand même la flavescence dorée avec pas mal d'arrachage en amont avant le début des vendanges.
4: Oui, alors la flavescence ne joue pas sur la qualité, elle va jouer bien sûr sur la quantité parce que quand on arrache, on a forcément beaucoup moins de pieds à récolter. La situation n'est pas encore stabilisée, il y a des nouveaux foyers qui apparaissent, des nombres de pieds qui sont encore largement significatifs, donc ça nous oblige avant vendange de prospecter, d'arracher, et puis là actuellement on est dans les prospections post-vendange qui vont mobiliser toute la Champagne, mais il n'y a pas de pourriture, pas de maladie, pas d'insectes, une récolte extrêmement saine, ce qui est déjà un premier préalable pour faire des beaux vins, mais on a aussi en fait des vins avec des équilibres qui sont très champenois, et ça c'est très rassurant pour la suite, donc des degrés élevés, des acidités qui restent tout à fait honorables, elles sont faibles de facto avec les degrés, et puis finalement des pH qui sont dans les normes de ce qu'on recherche. En tout cas, on a toute la matière première pour faire quelque chose de très bien. Après, ce que sera grand, très grand, exceptionnel, mythique, on ne sait pas, mais ça ressemble quand même à quelques millésimes anciens qu'on a déjà connus, comme 21, comme 47, comme 59. On a des paramètres analytiques qui sont assez proches, et on a fait des très très grands vins de champagne, pour ne pas dire des millésimes mythiques. Donc on a certainement un très beau millésime entre les mains, mais ça va être assez excitant à travailler par la suite.
24: Et face au fort taux d'alcool des raisins, ils ont mûri très vite cette année à cause des fortes chaleurs. Le comité Champagne a obtenu une dérogation exceptionnelle du cahier des charges de l'appellation. Les vignerons vont pouvoir commercialiser des bouteilles à plus de 13 degrés d'alcool, jusqu'à 15 maximum, sur décision de l'INAO, l'Institut National de l'Origine et de la Qualité.
0: Dans le journal à 7h, Margot, le procès de la mort de Loana qui s'est achevé hier.
24: L'accusé Jean-Baptiste Mens a été condamné à 30 ans de réclusion criminelle par la cour d'assises des Ardennes.
0: Et puis le président du Grand Est à la rescousse des cures thermales.
24: Mais Franck Leroy demande au gouvernement de maintenir leurs conditions de remboursement l'année prochaine. Elles sont remises sur la table par la préparation du prochain budget de la Sécu.
0: Une belle journée arrive, il faut quand même une petite laine ce matin en sortant tôt, seulement 6 à 9 degrés dans les Ardennes relevées, 8 à 10 dans l'Aube, 5 à 8 en moyenne dans la Marne. Le ciel est dégagé dans l'ensemble avec seulement quelques bandes de nuages possibles dans le nord des Ardennes. Ensuite, le soleil va rapidement prendre toute la place, quelques nuages pourront brièvement se former vers Fismes, Jonchery-sur-Vesle ou encore Sainte-Menoux sans conséquence. Les maximales, 21 à 22 degrés vers Sedan, Bazeilles et Carignan, 22 à 23 autour de Romilly-sur-Seine, Nogent sur Seine ou Sainte-Savine, et 23 degrés annoncés aux alentours d'Épernay ou encore d'Aix-Champagne. Journée calme donc avec très peu de vent. Attention, soyez prudents, les gendarmes nous ont signalé ce matin un camion en panne depuis un peu avant 5h du matin sur la 4 à hauteur de Cormontreuil dans le sens Paris-Strasbourg. Il transporte des matières dangereuses, en l'occurrence du carburant. Il était stationné sur la bande d'arrêt d'urgence, donc soyez prudents si vous approchez cette zone en ce moment.
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0: Bonne matinée sur Ici Champagne-Ardenne, la radio qui adore chanter avec Joe Dassin le matin.

0: est toujours bon de se souvenir de Joe Dassin qui met toujours du baume au cœur le matin. C'était Souviens-toi, il est 6h41.
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0: Je m'aperçois, Margot, que ça fait longtemps que je n'osais pas demander des nouvelles de votre chat.
2: Oui, bon, ça fait que 2 jours, mais allez-y.
0: Est-ce qu'il gratte un peu le canapé, tout ça?
2: Eh bien non, pas du tout.
0: Comment ça?
2: Mais je vous ai dit, il est
0: le
2: parfait.
0: Le seul chat au monde.
2: Mais oui, mais...
0: Alors, je... on est un peu...
2: Non, c'est la vérité, je vous assure.
0: Ah, jamais, rien, aucune marque.
2: Le canapé, non, il est absolument nickel. Le vôtre, par contre, je suis sûr que c'est...
0: Ah, le mien a été magnifique quand je l'ai acheté. Alors, en fait, il fait ça, le chat, en général, parce que ça part d'un bon sentiment. Voilà, c'est ce que va nous expliquer Pierre Fabin. Il fait pas ça pour nous embêter du tout. Vous allez voir, c'est même une façon de nous montrer son amour. Voilà, c'est trop mignon. On en parle dans un instant, vous êtes d'accord? On en parlera donc tout à l'heure avec Pierre Fabin, ça vous attend dans le menu. Et puis dans l'humour en tube, soyez prévenus, avant 7h, on parlera d'un sujet... je ne peux pas l'expliquer comme ça, c'est un peu compliqué. Voilà, vous verrez tout à l'heure. J'en dis pas plus, ça fera un petit peu de suspense. Pour l'instant, on va retrouver Monsieur Alexandre Daron. Suspense de fou, championne cette semaine dans championne, notre invité est le nouvel entraîneur du Champagne Basket, Eric Bartetche, qui ce matin il parle des deux expériences qu'il a vécues, car il en a vécu deux, notamment une au Mans, et il nous explique quand il est arrivé en cours de saison notamment.
3: J'ai vécu 2 fois ce scénario-là, une fois avec réussite, une fois avec beaucoup moins. Quand à Pau je reviens en 2021, l'année du Covid là, je remplace Laurent Villa qui est sur une série de l'équipe est une série de 10 défaites et l'opération commando de maintenir l'équipe, donc là on arrive tous ensemble à faire les ajustements nécessaires et à se maintenir. C'était juste l'année d'avant où on finit vainqueur de la Coupe de France. Cette saison là on fait Coupe de France et on finit demi-finale de play-off contre Monaco. Et après j'en ai vécu une deuxième où je suis arrivé à Saint-Quentin, là dans un contexte que j'étais loin de m'imaginer. Je savais que voilà, ces situations là sont pas faciles. J'étais loin de m'imaginer que tout allait être contre moi.
0: C'est-à-dire
3: C'est-à-dire que voilà, je suis arrivé là-bas avec en n'étant pas bien le venu. Donc c'était
4: par rapport au club,
3: pour un ensemble de choses, certaines personnes dans le staff, je pense dans les détails, mais un ensemble de choses, et voilà, donc ça a été compliqué, d'autant plus il y avait un calendrier très très compliqué derrière, avec Paris, l'Asvel, Strasbourg, Bourg, donc ça a été très très compliqué. Si on peut pas le savoir, mais si j'avais su que je mettais les pieds dans ces contextes-là, j'y serais pas allé. Mais bon, ça faisait 1 an et demi. Que j'ai été sur le côté, il y a eu une opportunité un petit peu forte de celle que j'avais vécue avec Pau. Je me suis dit que je peux peut-être arriver à renverser les choses. Bon là, ça paraissait trop compliqué.
0: Et voilà, la suite à découvrir demain à la même heure ou alors en intégralité dimanche à 10h sur ICI Champagne-Ardenne dans Championne. Le désespoir de nombreux propriétaires de chats. Pourquoi fait-il ses griffes sur mon canapé? Réponse dans un instant.
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0: 6h45, pourquoi votre félin s'acharne-t-il ainsi sur votre mobilier? Réponse de Pierre Fabin.
8: Alors déjà, il faut savoir qu'il ne fait pas ça pour se venger. Il le fait tout simplement parce que c'est un chat. C'est d'abord une nécessité physique. Ses griffes poussent en couches, en fait, superposées. Et en grattant, il va faire sauter la vieille gaine morte pour dégager la pointe. C'est sa manucure à lui. Mais c'est surtout un marquage territorial. Visuel d'abord, les lacérations sont un message pour dire « ici, c'est chez moi ». Et ensuite, c'est aussi un message olfactif. En fait, entre ses coussinets, votre chat a des glandes qui sécrètent des phéromones. Et en grattant votre canapé, il dépose sa carte d'identité chimique pour affirmer son territoire. Et le choix du canapé n'est pas un hasard. C'est l'endroit du salon où votre propre odeur est probablement la plus forte. Il mélange son odeur à la vôtre pour se rassurer.
0: Bon alors c'est instinctif, d'accord, mais comment on fait concrètement pour sauver nos meubles et rediriger ce comportement sans se fâcher avec lui ?
8: Alors, il faut d'abord accepter une réalité. Quand on adopte un chat, on doit être prêt à avoir quelques traces de griffures. C'est vital pour leur équilibre. Je vous rassure, même en étant vétérinaire, mon propre canapé en a fait les frais. La solution, c'est tout simplement de lui offrir l'alternative parfaite avec un griffoir. Mais il faut le placer dans un endroit stratégique. Son but est d'être vu et senti par tous. Donc, placez-le juste à côté de l'endroit où il fait des dégâts, juste devant la zone abîmée. Et ensuite, choisissez le bon matériel. Les chats adorent s'étirer pour griffer à la verticale. Il faut donc un grand poteau hyper stable. Prenez un modèle en sisal bien lourd ou fixez une planche et frottez un peu d'herbe à chat dessus pour l'attirer.
0: Et pour le canapé en lui-même, comment lui faire passer l'envie d'y retourner en attendant qu'il s'habitue totalement donc à ce nouveau griffoir ?
8: Alors il faut rendre le canapé désagréable pour ses pattes, mais ne jamais punir votre chat. L'astuce redoutable, c'est de recouvrir temporairement la zone. Les chats détestent ce qui colle ou qui est lisse. Donc scotchez du ruban adhésif double face ou du papier aluminium ou carrément une bâche en plastique sur vos accoudoirs pendant 2-3 semaines. Quand il va essayer de griffer, ses pattes vont glisser ou coller et il va naturellement se rabattre sur le griffoir que vous aurez placé juste à côté.
0: Sinon, il y a une autre solution. Hein. C'est une bonne raison de changer de canapé. Voilà, tout simplement. Prendre les choses avec, optimisme. Voici Michael Jackson. Black or white. Ben voilà, noir et blanc. C'est pas mal pour le nouveau canapé. On l'écoute et juste après, avec les 3 plus, on vous donnera plein de petites infos sur ici Champagne-Ardenne.

0: 6h50, les 3 plus. Si vous êtes artisan ou créateur, tout d'abord, cette annonce va vous intéresser, n'est-ce pas, Margot ?
1: Ce commerce en cherche des artisans ou des créateurs pour occuper sa boutique éphémère de Noël rue Carnot. Vous avez jusqu'au 2 octobre minuit pour vous manifester. L'appel s'adresse aux artisans inscrits au répertoire des métiers, aux créateurs indépendants, aux associations et aux collectifs d'artisans et de créateurs.
0: Dans la Marne, la sécheresse reste d'actualité. Certaines restrictions ont encore été renforcées. Voilà, je vais articuler. Depuis la dernière mise à jour de la préfecture, le bassin Crète-Champagne-Sud et Centre est passé au niveau alerte. Et d'autres secteurs comme Aubamont, Brie et Tardenois sont également actuellement en alerte avec des limitations qui peuvent notamment concerner le lavage des voitures ou encore l'arrosage. Hein. Et puis évidemment, le remplissage des piscines. Les règles varient selon les communes. Alors pour savoir de quelles règles vous dépendez dans ce secteur, vous pouvez consulter Vigio. Vigieau, c'est important, .gouv.fr, rubrique sécheresse. À Charleville-Mézières, enfin, sachez qu'une aide assez concrète est proposée, le dispositif Mon Logement Sécurisé, pour payer 30% de votre alarme. 30% quand même du coût d'une installation de sécurité ou alors d'un abonnement de télésurveillance. C'est une aide qui est quand même plafonnée, hein, à 250 euros par logement. Un dispositif qui concerne donc tous les carolo-masériens et masériennes, ça va de soi, propriétaires comme locataires, y compris en logement social et sans condition de revenu. Vous pouvez faire directement la demande, sachez-le, auprès de la ville. Il y a un formulaire qui est disponible en ligne pour faire cette demande. Vous allez sur charleville-mézières.fr à la rubrique Mon logement sécurisé. 6h52.
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0: Bienvenue sur Ici Champagne-Ardenne, bon réveil, un petit café, un petit thé, c'est le moment d'y aller. Hein. Vous savez qu'il va bientôt être 7h, les infos arrivent, mais d'abord on va s'offrir une petite biguine, pas avec n'importe qui, avec Monsieur Marc Lavoine.

0: 6h55 sur ici Champagne-Ardenne. Et vous restez avec nous, il y a plein de bonnes choses qui vous attendent et notamment un cadeau grâce à cette musique. Écoutez, écoutez cette ambiance. Alors là, si votre radio réveil vient de s'allumer sur ici Champagne-Ardenne, vous dites qu'est-ce qui se passe dans ma chambre? Une ambiance un peu égyptienne, voilà, j'en dis un petit peu plus. Ça me permettra peut-être de remporter un beau cadeau, ce sera tout à l'heure à 8h10. 4 places de cinéma en l'occurrence, mais pas seulement, donc notez-le bien. Et puis juste avant cela, on vous offrira, parce qu'on adore vous faire des cadeaux, on vous offrira aussi 2 invites pour aller voir le prochain match du Stade de Reims à domicile du côté du Stade de l'Aune. Ça c'est tout à l'heure à 7h10 avec une petite question concernant le football. Si vous êtes fan, ça devrait bien se passer. Vous restez avec nous, dans un instant les infos reviennent juste après. L'humour en tube, bon réveil, c'est ici matin jusqu'à 9h.
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0: 6h58, l'humour en tube et au menu, l'égalité salariale.
7: Ah si j'étais un homme, j'aurais peut-être moins de problèmes.
8: Ça dépend quel homme en fait.
7: Est-ce que je vivrais sans pression, sereinement?
8: La cité Xavier Dupont de Ligonnès, non.
9: C'est sûr qu'on ne peut pas mettre tous les hommes dans le même panier. Hein. Il y en a des moins pires que d'autres. Laura Domange et Marie Reynaud ont repéré ceux qui se la coulent douce, même si de nos jours, les différences hommes-femmes se gomment quand même.

0: Oui, bon, c'est vrai que côté charge mentale, il y a encore un léger poids sur les cerveaux féminins, mais il n'y a pas que ce poids-là hein, qui pèse sur les femmes. Sophia Bellabès, par exemple, supporte H24 une inégalité flagrante.
1: Je crois que le sport, en fait, je crois que c'est dur pour moi parce que j'ai une forte poitrine. Je ne sais pas s'il y a des femmes ici qui connaissent ce concept. Dès que tu cours, tu es à deux doigts de te faire gifler par ton ins. Et c'est fou parce que tout le monde pense que c'est un avantage dans la vie. Mais tu sais ce que c'est, toi, que toute ta vie, tu devras creuser 2-3 à la plage, pouvoir t'allonger sur le ventre.
0: Voilà, bah oui, ça fait partie des inégalités femmes-hommes qu'il est bon de dénoncer. Parfois, la féminité est lourde à porter, à la plage et à tout âge. Donc, respect pour les bonnets F et vive les fous rires au féminin comme au masculin.
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3: Nous sommes le jeudi 10 septembre, bon et à tous, il est pile 7h.
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3: C'est l'heure de votre journal en Champagne-Ardenne avec Margot Turgy. Bonjour Margot.
5: Bonjour Yannick, bonjour à tous.
3: Je me sens soulagée du verdict.
5: La déclaration hier de la tante de Loana à l'issue du procès du meurtrier de sa nièce. On va l'entendre dans l'info d'ici dans une demi-heure. Après 3 jours d'audience, la cour d'assises des Ardennes a condamné ce mercredi Jean-Baptiste Mens à 30 ans de réclusion criminelle pour avoir violé et tué la petite fille de 10 ans à Sedan en octobre 2023. Cette peine de 30 ans de réclusion, elle veut dire qu'il va passer au moins 20 ans derrière les barreaux avant un éventuel aménagement de peine. Son avocate, maître Pauline Vidal, parle d'une décision de justice équilibrée.
6: Je suis satisfaite des débats parce qu'on a parlé de Loana, on ne l'a pas oublié, et on a aussi parlé de monsieur Mens, de ce qu'il a été aussi pendant 57 ans avant la commission des faits. Et j'ai l'impression que les jurés, ils en ont tenu compte. Donc ça, c'est quand même une satisfaction. J'ai l'impression que c'est une décision qui est équilibrée. Et puis j'ai l'impression qu'on m'a écoutée et que tous les intervenants, que ce soit les experts, psychologues, etc., j'ai l'impression qu'on a écouté et qu'on a aussi pris conscience que c'était aussi malgré tout un être humain. Et ça, c'est satisfaisant parce que dans une instance de justice, ça me paraît important de juger pour l'horreur de ce qui s'est passé, mais aussi la personne qu'il a été avant.
5: L'avocate de Jean-Baptiste Mens, Pauline Vidal, n'a pas l'intention de faire appel du verdict de la cour d'assises des Ardennes. Son client a 10 jours pour décider de le faire ou non.
3: C'est une première en Champagne.
5: Les bouteilles issues de la vendange 2026 vont pouvoir être commercialisées au-delà des 13 degrés d'alcool réglementaire, jusqu'à 15 degrés maximum. Le comité Champagne a obtenu cette semaine une dérogation exceptionnelle de l'INAO, l'Institut National de l'Origine et de la Qualité, parce que les raisins ont mûri très vite cette année à cause de la chaleur. La chaleur qui a aussi des conséquences sur le rendement, 7000 kilos par hectare en moyenne seulement pour cette année. Alors c'est bien moins que les années précédentes, mais ça reste une moyenne qui cache de grosses disparités, souligne Maxime Toubar, le coprésident du comité Champagne et président du syndicat général des vignerons.
7: Avec des endroits où on a produit 1000 kilos par hectare et d'autres endroits où on a fait 10 à 12 000 kilos par hectare. Donc il y a vraiment une différence. Être vigneron en Champagne et produire des raisins en Champagne, le travail est le même qu'on soit dans la Côte des Bars, dans la vallée de l'Aisne ou dans la Côte des Blancs. Par contre, l'exposition au climat aujourd'hui n'est pas forcément la même. Et on se pose la question de pouvoir aujourd'hui avoir un système qui permettrait à ceux qui ont des raisins, de la réserve, de pouvoir aider ceux qui n'ont plus de réserve et qui sont aujourd'hui soumis à un risque de ne plus pouvoir vivre du métier, quoi. On réfléchit à une solidarité, en effet, qui permettrait d'accompagner ceux qui souffrent le plus sur ces sujets.
8: Notamment sur la réserve.
7: Sur la réserve, bien sûr, mais la réserve, c'est ni plus ni moins qu'une quantité de vin débloquable et on peut mettre en bouteille et ensuite vendre. Donc, ce qu'il faut surtout, c'est ne pas y avoir de rupture entre la demande du commerce et puis la production, c'est essentiel.
5: Le bilan de ces vendanges 2026, hors normes en Champagne à cause de la météo, on va y revenir plus en longueur avec l'autre coprésident du comité Champagne, David Chatillon, le président de l'Union des Maisons de Champagne, notre invité ce matin à 7h45.
3: L'été caniculaire a été dur pour les vignerons et pour l'ensemble des agriculteurs du Grand Est.
5: Pour les aider, le président de région, Franck Leroy, a réuni hier les acteurs bancaires du secteur. Il veut mettre en place une vraie année blanche pour les exploitants en difficulté de trésorerie. L'ancien maire d'Épernay a la rescousse aussi des cures thermales alors que leur remboursement est potentiellement remis en question par la préparation du prochain budget de la Sécurité sociale. Franck Leroy appelle le gouvernement à maintenir ce remboursement en 2027. Le Grand Est compte 9 destinations thermales aujourd'hui, à Nancy ou encore à Vittel.
4: On ne doit pas oublier que derrière les cures thermales, il y a des soins, il y a des publics vulnérables. Je pense notamment à des personnes âgées, à des personnes fragiles, à des personnes aux revenus modestes, et qu'on ne peut pas faire une croix sur un sujet aussi important qui concerne évidemment au premier chef un certain nombre de communes, de territoires chez nous, que ce soit Amnéville, Bain-les-Bains, Bourbonne-les-Bains, Contrexéville, Niederbronn-les-Bains, Vittel, qui sont des grandes terres de thermalisme. Si demain on supprime le remboursement, ce sont des personnes qui n'auront plus forcément les moyens de payer leur cure et donc qui, j'allais dire, ne viendront plus en cure, donc vont mettre en péril des stations thermales. Ce sont des petites communes qui dépendent de ces soins et que, à la faveur d'un amendement supprimé ou rayé d'un trait de plume des remboursements de soins et donc condamner quelque part ou en tout cas affaiblir sérieusement ces communes, c'est à mon sens absolument pas entendable.
5: L'année dernière, le nombre de curistes a augmenté de quasi 2,5% dans notre région par rapport à 2024, hausse la plus importante de France.
3: Il vous reste un mois pour vous entraîner.
5: Pour le Reims-Champagne Run, plusieurs courses dont le 10 km de Rémus à affronter les 10 et 11 octobre prochains. Le sacré trail en relais de 4 est déjà complet.
3: Côté ciel, le soleil s'installe ce jeudi, démarre avec une ambiance pourtant presque automnale. Hein, côté température, on a relevé ce matin 5 à 8 dans la Marne, 6 à 9 dans les Ardennes, 8 à 10 dans l'Aube. Quelques brumes ont pu se former vers la Thiérache ou encore les crêtes ouest ardennaises, mais elles ne vont pas gâcher votre journée. Le beau temps va dominer partout, nous promet Météo France. Quelques petits nuages quand même, sans conséquence, pourront passer à la mi-journée, c'est vrai. Cet après-midi, 21 à 22 degrés.

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0: Beau Malheur, c'était évidemment Emmanuel Moir, enfin 7h10 sur Ici Matin.
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0: Aujourd'hui, on est le 10 septembre, voilà, c'est jeudi. Et oui, ça avance cette petite semaine, deuxième semaine de rentrée déjà, hein, on va dire comme ça. Oui, voilà, on est bien parti. On est bien parti pour un bon mois de septembre. Aujourd'hui, c'est la fête des Inès, bonne fête à elles. Dans un instant, on parlera dans l'écho d'ici d'un sujet important, les gens qui veulent créer des entreprises, mais qui n'ont pas les moyens de le faire, qui ont besoin d'être accompagnés. Alors, figurez-vous qu'il y a une structure qui s'appelle l'ADI dans le Grand Est, qui les accompagne et elle recherche des bénévoles, justement, dans le monde de l'entreprise pour les aider, par exemple, des chefs d'entreprise, des comptables. On en parlera avec mon invité dans un instant. Et puis, on jouera aussi dans quelques secondes pour vous offrir des places pour aller au stade de Reims. Mais avant cela, un petit anniversaire vite fait. Allez, 73 ans pour une dame que vous avez peut-être beaucoup regardée à la télé à une époque. C'était sur France 3, si ma mémoire est bonne. Et on allait la voir pour se confesser, grosso modo. Écoutez cette musique, ça va vous rappeler des souvenirs. Ça vous dit quelque chose? Bas les masques. Bas les masques, c'était l'émission de confession à la télé. Mireille Dumas a 73 ans aujourd'hui. Et ben, on pense à elle tant qu'à faire. Le dicton du jour: lorsque beaucoup d'étoiles filent en septembre, les tonneaux sont trop petits en novembre.
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0: Un stade de Reims invaincu. Après 5 journées de Ligue 2, samedi, les Rémois ont fait 2-2, on s'en souvient, contre Guingamp à Delaune. Le programme maintenant, ce sera vendredi, à suivre en direct sur Ici Champagne-Ardenne face à Nancy avec Alexandre Dabran et Jean.

0: Jean-Baptiste Dutertre. Et puis ensuite, on aura le prochain match Reims-Montpellier, vendredi 18 septembre à 20h à Delaune. Alors, voici la question. Je n'ai pas donné la réponse à l'instant du tout. Écoutez bien la question du jour. Oh, on est gentil en ce moment. En tout cas, on vous offre deux invitations pour aller voir le prochain match à domicile. Ça, c'est bien. Et on vous propose aussi d'être présélectionné pour le grand tirage qui aura lieu vendredi à 18h50. Et peut-être que, en plus, vous serez nos invités VIP en loge. Donc, on croise les doigts. Attention, la question, c'est quel club viendra donc défier le stade de Reims lors du prochain match à Delaune ? Est-ce Saint-Étienne, Montpellier ou Dijon ? Voilà, si vous avez suivi, non, ça ne devrait pas être trop dur. Saint-Étienne, Montpellier ou Dijon, deux places vous attendent, 03 26 48 2000. Bah, Mélanie aussi, elle vous attend, à vous de jouer.
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0: Dans un instant, le salaire des ministres. Et si on le faisait descendre, le Premier ministre en tout cas le souhaite, qu'est-ce qu'on y gagnerait ? Réponse dans quelques secondes.
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0: Mon œil avec David Ossilou à 7h14. Les ministres de Sébastien Lecornu pourraient voir leurs revenus baisser, figurez-vous. Le Premier ministre, en tout cas, le souhaite, n'est-ce pas, David ?
10: Et il relance le débat au moment où il faut nous faire comprendre que tout le monde va devoir faire des efforts. Au moment où il va falloir trouver un budget raisonnable pour l'an prochain. Sébastien Lecornu veut montrer l'exemple, baisser les indemnités de ses ministres. Alors un ministre, aujourd'hui, ça touche autour de 10 500 euros bruts par mois. Un secrétaire d'État, un peu moins de 10 000. C'est beaucoup ? Ça dépend. Ça dépend où on regarde. En Espagne, un ministre tourne autour de 7 000 euros bruts par mois. En Allemagne, c'est plutôt 17 000. Donc rien de scandaleux. Mais les élus locaux n'ont pas attendu Sébastien Lecornu. À Strasbourg, Catherine Trottmann a baissé cette année son indemnité de maire de 10%. À Grenoble, Éric Piolle a fait baisser de 25% les indemnités des élus à son arrivée. Et à Nice, Éric Ciotti vient lui aussi de réduire l'enveloppe consacrée aux indemnités des élus municipaux. Alors oui, l'exemplarité, ça compte, surtout quand le Secours populaire nous dit ce matin que plus d'un Français sur quatre s'estime en situation de précarité. Dans la réalité, un ministre payé 10 500 euros brut par mois, avec 10% de moins, ne va pas ressentir la même chose qu'une famille qui voit le plein de la voiture dépasser les 100 euros ou son ticket de caisse grimper semaine après semaine. Et puis si l'objectif est vraiment de faire des économies, il y a beaucoup plus efficace, hein. C'est René Dosière qui le dit. Cet ancien député a passé des années à éplucher le coût de l'Élysée, des ministères, de leur cabinet. Son calcul, un ministre avec son cabinet, ça coûte autour de 5 millions d'euros par an. Alors son conseil à Sébastien Lecornu est très simple. Ne baissez pas seulement les indemnités, baissez le nombre de ministres. 10 ministres de moins, 50 millions d'euros d'économie. Baissez leur salaire, c'est l'exemplarité. Baissez leur nombre, c'est l'économie.
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0: Merci d'écouter Ici Champagne-Ardenne. Si vous avez envie de créer votre entreprise mais que vous n'avez ni réseau, ni capital, que les banques ne vous aident pas, on va peut-être avoir un bon tuyau à vous donner grâce à l'ADI qui veut vous accompagner, l'ADI qui recherche des bénévoles. On en parle dans quelques instants, juste après avoir repris notre self-control grâce à Laura Branigan.

0: Self-Control, c'était Laura Branningham. Alors, vous voulez créer votre entreprise sans capital ni réseau, ou alors parce que les banques ne vous suivent pas, sachez que le public que vous êtes est accompagné par l'ADI. Dans le Grand Est, l'association a en effet financé et accompagné 1110 entrepreneurs en 2025. Pour poursuivre cette action, elle lance cette semaine une campagne, figurez-vous, pour recruter 40 nouveaux bénévoles, notamment chez nous, en Champagne-Ardenne. On en parle tout de suite avec mon invité dans l'écho d'ici. Bonjour Serge Combreau.
1: Bonjour.
0: Vous êtes directeur des opérations de Grand Est à l'ADI. Alors d'abord, pourquoi l'ADI a-t-elle aujourd'hui besoin de 40 bénévoles supplémentaires ?
1: Parce que de plus en plus de personnes sont intéressées pour lancer leur entreprise et ces personnes ont besoin que nous les accompagnions dans ce parcours entrepreneurial, puisque vous l'avez justement dit, l'ADI accompagne les personnes qui n'ont pas forcément le capital de départ ni accès au financement bancaire et donc c'est un profil aussi des personnes qui ont besoin d'être accompagnées.
0: Quand on dit bénévole, concrètement ça engage à faire quoi ?
1: Alors concrètement, nos bénévoles en fait ils font partie de la structure, ça engage à accompagner les personnes, ça engage aussi à travailler sur leur projet, ça peut être au niveau administratif, ça peut être au niveau gestion budgétaire de leur entreprise, mais surtout c'est au niveau du coaching, de les accompagner au quotidien dans le développement de leur activité.
0: C'est aussi un soutien presque moral en fait, hein, c'est ça ?
1: Ouais. C'est un peu ça, c'est un compagnon de route.
0: Alors vous l'avez dit un peu, mais c'est comptable, chef d'entreprise, des gens comme ça que vous cherchez ?
1: À l'ADI, on prend tout type de personnes. Le bénévolat est flexible, hein, à l'ADI, on peut venir en fonction de ses besoins, on peut être retraité, on peut être encore en emploi, et on a tout type de personnes qui sont bénévoles chez nous. Ça peut être des comptables, ça peut être des anciens banquiers, mais aussi, hein, là je prends l'exemple de Sabine qui nous a rejoint depuis quelques temps. Elle a travaillé toute sa vie dans le secrétariat, mais aujourd'hui, il y a un besoin par rapport à ça. Elle aide les entrepreneurs dans les déclarations par rapport à l'URSSAF. Elle les aide aussi à remplir des documents pour les services des impôts. Donc, on prend tout type de personnes qui sont ensuite accompagnées pour qu'ils puissent trouver aussi la posture d'accompagnement nécessaire aux gens qu'on finance.
0: Dans la Champagne-Ardenne, vous avez des besoins très concrets. Dans la Marne, vous recherchez, si je ne m'abuse, 3 bénévoles supplémentaires, 4 dans les Ardennes, 1 dans l'Aube. Quelles sont les missions prioritaires chez nous qui sont en attente, vous le savez ?
1: Exactement, les missions vraiment prioritaires pour nous, parce qu'on accompagne aussi la mobilité, donc pour lever le frein à l'emploi. Donc on a besoin de personnes qui vont instruire des dossiers de demande de financement de la mobilité. On a besoin aussi des personnes qui vont faire ce travail de coaching dont je disais tout à l'heure, avec une proximité régulière, que ce soit sur le terrain ou à distance avec les bénévoles. Mais nous avons également besoin des personnes qui souhaitent, en tout cas, donner de leur temps et surtout qui peuvent accompagner les personnes dans la sécurisation de leur projet. Parce que notre activité fonctionne, puisque 78% des entreprises créées fonctionnent encore après 4 ans. Et puis là, on a 95% des personnes qui sont insérées durablement, et c'est notamment grâce à ces accompagnements de nos bénévoles.
0: Pour finir, concrètement, le meilleur moyen en ce moment, il y a des webconférences pour se connecter à vous, c'est ça ? Comment ça marche ?
1: Exactement, là on a des webconférences en soirée ou parfois pendant la pause déjeuner pour permettre à un grand nombre de personnes de pouvoir accéder à ces webconférences. Il suffit juste d'aller sur notre site adie.org pour pouvoir participer à ces webconférences.
0: C'est bien noté, vous avez toute votre place dans l'écho d'ici. Je vous inviterai régulièrement, si vous êtes d'accord, pour qu'on relance un peu ces appels et qu'on parle des gens que vous soutenez, par exemple. Alors, merci beaucoup, en tout cas, Serge Combreau, directeur territorial de l'ADI. L'association dispose notamment d'agences à Reims, je le précise, à Troyes, à Charleville-Mézières. Elle accompagne donc les créateurs d'entreprises dans toute la région. Merci, bonne journée.
1: Merci beaucoup, bonne journée.
0: Une ville de lumière pour vous éclairer ce matin, peut-être sur le trajet de votre travail, avec Gold sur ICI Champagne-Ardenne. Bon réveil, les infos reviennent dans 6 minutes maintenant.

0: Bah non, on va pas pleurer, on va au contraire se réjouir de retrouver quelqu'un au standard. C'est Catherine, on y va.
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0: Tous les matins, ici Champagne-Ardenne et la ville de Reims vous offrent deux invitations pour assister au prochain match. Et le prochain, donc, ce sera à domicile, en tout cas le 18 septembre à 20h. Et peut-être que dans les tribunes, il y aura Catherine. Bonjour Catherine.
3: Bonjour Yannick.
0: J'ai eu peur, j'ai cru que vous n'étiez plus là Catherine. Tout va bien? Vous êtes bien réveillée? Ça va bien?
3: Je vous attendais avec impatience, bien sûr que tout va bien.
0: Et ça fait plaisir.
3: Quand on est devant ici Champagne-Ardenne, tout ne peut qu'aller bien.
0: Oh Catherine, vous me faites un plaisir, vous pouvez pas vous imaginer. C'est la phrase que j'avais envie d'entendre ce matin. Voilà. Bah écoutez, vous savez quoi, je vous embrasse déjà et vous savez quoi, je vous offre les places. Allez. Quoi qu'il arrive. Bon, la question n'était pas trop dure en même temps. Hein. La question concernait le prochain match à domicile, donc le 18. Quelle équipe vient jouer à Reims, face au stade de Reims donc?
3: Alors, c'est Montpellier, bien sûr.
0: Voilà, Montpellier. J'avais fait trois propositions, tout ça, mais c'est Montpellier. Effectivement, bravo. Bon, vous êtes plus réveillé que moi. Vous carburez à quoi, vous, le matin?
3: Je carbure tranquillement.
0: Pas de café,
3: un petit déj.
0: Ah, et alors vous mettez quoi? Des tartines? J'adore savoir ça. Des petites tartines?
3: Alors, moi, je déjeune salé. Je viens de me faire un petit touch sur le plan.
0: Ah bah voilà, on en parlait avec Aurélien Rantaine, figurez-vous. Et voilà. Moi aussi j'aime bien le week-end, parce que en semaine c'est compliqué, mais le week-end, hop, les œufs sur le plat, c'est trop bien, trop bien. Et vous faites le petit pain grillé pour les œufs sur le plat?
3: Bien sûr.
0: Et savez quoi, on va se retrouver tous les deux. On fera des petits déj ensemble. En tout cas, je vous souhaite une bonne journée, je vous mets deux places de côté. Et vendredi soir, grand tirage, peut-être que vous serez invité VIP, ça marche, on fait comme ça?
3: C'est gentil. Par contre, je remercie Mélanie parce que franchement, elle est superbe.
0: On lui dit tout le temps, mais c'est vrai, elle est super, Mélanie. Merci, Mélanie.
3: Franchement, c'est quelqu'un de très très gentil.
0: Je suis obligé de vous laisser.
3: Bonne journée à
0: vous, Yannick. Je vous la repasse. À bientôt. Bye bye.
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0: Et voici les titres de l'actualité en Champagne-Ardenne avec Margot Turgy.
8: Le réchauffement climatique et ses conséquences sur la vigne en Champagne après une vendange déjà historique par sa précocité. Le comité Champagne a fait le bilan hier et le rendement est bien plus faible que ces dernières années. 7000 kilos en moyenne à l'hectare. Cette chaleur, elle a été hors norme chez nous et partout sur la planète. Le mois d'août a été le plus chaud jamais enregistré dans le monde. Et puis après 3 jours de procès, le meurtrier de Loana, condamné hier à 30 ans de réclusion criminelle par la cour d'assises des Ardennes. La tante de la petite fille témoigne dans l'info d'ici dans quelques secondes.
0: Et tout de suite, c'est l'heure de faire le point sur l'actualité en France et dans le monde en 90 secondes en ce jeudi 10 septembre. Et ce matin, c'est avec Valentine Letess.
9: Un contrôle de toute la police municipale de Carcassonne et 4 agents immédiatement suspendus sur ordre du parquet après la diffusion de cette vidéo hier par le journal du Midi, à voir sur ici.fr. On les entend tenir des propos racistes, homophobes et misogynes. Pour 4 Français sur 10, leur travail ne suffit plus à couvrir toutes leurs dépenses ni à manger sainement 3 fois par jour. Un ressenti de pauvreté et de précarité de plus en plus fort au fil des ans, selon le baromètre du Secours Populaire. Des patients psychiatriques accueillis dans des conditions indignes dans les services d'urgence d'Île-de-France, dont les prestigieux hôpitaux Cochin, Necker ou de la Pitié-Salpêtrière. La contrôleuse générale des lieux de privation de liberté décrit des patients ficelés, parfois pendant 9 jours sur des brancards, faute de soignants. L'humanité n'a pas connu une telle chaleur depuis 100 000 ans. Août 2026 est le mois le plus chaud jamais enregistré sur Terre, selon Copernicus, le service météo de l'Europe. Et avec ces températures à la hausse, les risques pour notre santé augmentent, particulièrement dans les grandes villes. Cette étude du Lancet prend l'exemple de Perpignan, où la mortalité liée à la chaleur a été multipliée par 13 depuis les années 90. 6-1, ce n'est pas du tennis, mais bien le score final entre le Paris Saint-Germain et le Slovan Bratislava hier soir. Les Parisiens victorieux et particulièrement efficaces pour leur premier match en Ligue des champions de foot. C'est au tour de Lens ce soir face au Slavia Prague.
0: Merci beaucoup Valentine, c'est l'heure de l'info d'ici comme chaque jour à 7h-ci avec Margot Turgi. On revient sur le procès à présent de la mort de Loana qui s'est achevé hier à Charleville-Mézières.
8: Trois jours d'un procès éprouvant et à la fin, 30 ans de réclusion criminelle prononcée contre l'accusé Jean-Baptiste Mens par la cour d'assises des Ardennes. L'homme de 60 ans a donc été reconnu coupable du meurtre et du viol de la petite fille de 10 ans à Sedan en 2023. Et le verdict signifie qu'il va passer au moins 20 ans en prison avant de pouvoir demander un aménagement de peine. Peggy Créton est la tante de Loana. Elle a suivi le procès du début à la fin et elle confie son sentiment au micro de Louison Leroy.
10: Je me sens soulagée du verdict déjà et avec un grand espoir qu'il ne fasse surtout pas appel. Et ce que je doute très fortement, mais bon, on ne sait jamais ce qui peut se passer à l'avenir. Et puis ma foi, on verra la suite des événements, que mon beau-frère et ses enfants puissent reprendre une vie presque normale, on va dire, avec le manque de la maman et puis du petit frère, de la petite sœur, pardon, excusez-moi. Et puis voilà.
11: Et vous, votre vie à vous, Madame Créton, à quoi vous attendez à ce qu'elle ressemble à partir de maintenant ?
10: Ça fait très longtemps qu'elle est entre parenthèses, la mienne. Donc j'essaierai d'en prendre une normale. Voilà.
12: Vous êtes très émue.
10: Là, il faut que je craque, voyez. Ouais. Il faut que je me soulage. Il fallait que je me contienne et que je reste, calme pour pouvoir, assister à ça et ne pas, surtout pas faire d'esclandre pour que ça ne lui serve pas à lui, tout simplement. Et il fallait que je sois digne pour ma sœur, surtout, qui n'est plus présente depuis 8 mois après le décès de sa fille.
11: Est-ce que vous avez entendu lors de ce procès les explications que vous attendiez ?
10: Pas complètement. Parce que l'accusé ne parlant pas, on a certaines réponses parce qu'il y a eu des preuves, mais il ne s'explique pas. Il bafouille dans ses réponses, on ne comprend à peine ce qu'il dit des fois. Voilà.
12: Donc on retiendra le soulagement avant tout.
10: Oui, voilà. Au moins qu'il ait pris la peine qu'on espérait. Et voilà.
8: L'espoir de la tante de Loana que Jean-Baptiste Mens ne fasse pas appel devrait normalement être entendu. L'avocate de l'homme condamné, maître Pauline Vidal, n'a pas l'intention de le faire. Pendant sa plaidoirie, elle a tenu à souligner la dignité des proches de la petite fille pendant un procès très douloureux pour tout le monde.
13: Je vous cache pas que ces dernières semaines, elles ont été compliquées, ces derniers jours encore plus, et que moi, je peux pas m'empêcher de penser à la famille, de penser à Loana, de penser à l'horreur qu'ils ont vécue, la douleur qu'ils vont vivre toute leur vie. Et c'est pas parce que je défendais Monsieur Mens que je n'y ai pas pensé, que je n'y penserai plus.
8: Maître Pauline Vidal, avocate de la défense dans le procès de la mort de Loana, au micro, ici Champagne-Ardenne de Louison Leroy.
0: Dans 10 minutes, notre invité est le co-président du comité Champagne.
8: David Chatillon revient sur des vendanges 2026 hors normes en Champagne. Il répondra à Sophie Allemand.
0: Et puis dans le journal de 8h, Météo France revoit son année de référence pour la canicule.
8: Et oui, l'été qu'on vient de vivre a détrôné celui de 2003 dans le Grand Est.
0: Place au beau temps, j'ai envie de dire. Voilà, ça résume bien la situation. Une très belle journée de septembre nous attend en Champagne-Ardenne. Dans l'Aube, c'est simple, le soleil règne du matin au soir, même tendance dans les Ardennes, malgré quelques passages nuageux peu épais vers la mi-journée. Dans la Marne, quelques nuages pourront se développer temporairement sur le Tardenois, la Brie champenoise et l'Argonne avant de disparaître. Côté température, 21 à 22 degrés autour de Rethel et Saulx champenoise, 22 à 23 vers Troyes, la Chapelle-Saint-Luc, 23 degrés du côté de Vitry-le-François, Frignicourt et Sainte-Menou. Le vent est un vent faible partout. C'est donc une journée vraiment agréable qui est annoncée.
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0: 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Ça fait rêver, hein, Grégory?
1: C'est prometteur, oui.
0: Ouais, c'est sûr. 7h40.
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0: Bienvenue, si vous venez nous rejoindre, sachez qu'il y a plein de choses qui vous attendent, notamment dans un instant l'invité d'ici matin, mais il y aura aussi Stéphane Bern qui viendra nous parler de choses qui se sont passées il y a longtemps. Voilà, je vous en dis pas plus pour l'instant. Pour l'instant, c'est l'heure de la météo des mers, vous l'avez compris. Et on part du côté de Sedan, on va passer un petit coup de fil à Madame Joséphine Fesneau. Bonjour.
3: Bonjour à tous.
0: Bonjour, bienvenue. Vous êtes conseillère municipale et on vous appelle à l'occasion, évidemment, de la foire agricole. D'abord, un petit mot sur la météo. Ça m'intéresse à Sedan. Quel temps fait-il ce matin?
3: Alors, le soleil se lève doucement sur le château de Sedan, mais en revanche, il fait assez frais. Il fait à peine 8 degrés ce matin.
0: Ah,
3: mais
0: ça donne une belle image quand même. Voilà, bravo.
1: C'est pour ça que vous avez ressorti le pull, mon cher.
0: Oui,
1: Yannick,
0: on s'est assorti avec Margot. Regardez, on est à peu près assorti. On est dans les tons clairs.
1: Margot, c'est même le sous-pull, carrément.
0: Non oui, enfin, moi, je parlais que de couleurs. Après, j'ai pas vérifié la texture.
4: Ouais, il fait froid.
0: Il fait un petit peu frais ce matin. C'est vrai, vous avez raison, Joséphine. Alors, parlons de cet événement incontournable. 90e foire agricole et commerciale, évidemment, comme tous les ans. Enfin, c'est la 90e, en tout cas cette année, évidemment, hein, du 11 au 16 septembre. Il y a plein de choses à dire, il y a plein de nouveautés. Je vous laisse un petit peu nous raconter.
3: Oui. Alors, notre ville s'apprête à vivre intensément pendant les 6 prochains jours. Donc, une nouvelle équipe au sein de l'UCIA cette année, une nouvelle équipe dynamique, jeune, qui a souhaité vraiment retravailler tous les espaces, retravailler la foire comme un parcours client animé. Avec une nouvelle signalétique aussi pour différencier les différents espaces aux couleurs de notre ville, donc vert et rouge.
0: Alors il y aura surtout d'animaux, parce que j'ai vu qu'il y avait un premier jury international, Eurocharolais, ça c'est cool, hein.
3: C'est ça, alors ça c'est pour la partie agricole qui se déroulera sur la prairie de Torcy, donc de vendredi, donc du 11 jusque dimanche, jusqu'au 13. Et là, on accueille cette année, donc une grande première, le concours national charolais, en plus des concours d'élevage traditionnels. Et voilà, c'est vraiment une fierté pour notre ville, pour notre territoire. Ça va vraiment permettre de mettre la ville à l'honneur. Et c'est la première fois que le concours national, justement, du Charolais se passe au-dessus de la Loire.
0: Très bien. Il y aura aussi alors salon des vins, produits du terroir, ferme pédagogique, plein de trucs qui vont attirer plein de monde. J'ai vu aussi plein de camelots, 300 camelots, pôles de restauration.
3: Voilà,
0: beaucoup de choses, 120 exposants. Tout bref, c'est un vrai moment incontournable. Vous êtes d'accord avec moi, du côté de Sedan, chaque année?
3: Bien sûr, oui. Bien sûr. Là, alors, vraiment, avec des têtes d'affiche aussi, 6 concerts. Ouais. Donc, il y aura des chanteurs chaque jour pour la partie commerciale.
0: Génial. Oui, un beau rendez-vous.
3: 7 quartiers, 5 scènes. Ouais. Donc, avec même une scène sportive, des démonstrations sportives aussi.
1: Je pense que vous voulez en placer une, Yannick.
0: En fait, Joséphine, on est déjà au journal de 20h. Donc, je vais devoir vous interrompre, je suis désolé. Mais vous restez avec nous parce qu'on a un petit coup de cœur à vous suggérer. Un petit coup de cœur qu'a eu Grégory Duchâtel pour le Dijonval, c'est ça?
1: Ah oui, une usine qui avait des allures de château. Quand on passe devant cette façade imposante à Sedan, on peut s'interroger. Mais finalement, c'était quoi cet immense bâtiment? Derrière ces pierres se cache une histoire étonnante, celle d'une manufacture qui a fait travailler des générations de Sedanais, qui a contribué à faire rayonner la draperie de Sedan bien au-delà des Ardennes. Et pour bien comprendre l'histoire de ce Dijonval, il faut remonter au milieu du XVIIe siècle. Après avoir été une principauté, Sedan est rattaché au Royaume de France et donc des marchands vont obtenir un privilège royal pour fabriquer des draps fins. Et on est ambitieux à l'époque. On veut produire des tissus de grande qualité. Vous savez, c'est une époque où on voulait faire du beau. C'est beau le beau quand même, il faut le mettre en avant. Et faire aussi de Sedan une véritable capitale de la draperie. C'est ici, dans le Faubourg, que va commencer une incroyable aventure textile. Le Dijonval va devenir l'un des hauts lieux de cette industrie. On est bien loin de l'image de la petite usine sombre et austère. Le bâtiment central que nous connaissons aujourd'hui date de 1755, avec sa façade, ses nombreuses fenêtres, son compagnie. Il ressemble presque à un château avec une forme en U. Au 19e siècle, avec la révolution industrielle, les machines vont se moderniser et la vapeur vient progressivement remplacer la seule force humaine. Mais n'oublions pas qu'ici, il y a eu des ouvriers, des nombreux des artisans, des familles qui ont consacré leur vie au travail de la laine et à la fabrication de ces fameux draps sedanais. Après plus de 3 siècles d'activité, l'aventure industrielle du Dijonval s'achève en 1958. Aujourd'hui, ces murs sont toujours là. L'usine accueille maintenant des logements. Le Dijonval, c'est la mémoire industrielle de Sedan. Et ça, c'est la Champagne Ardenne qu'on aime.
0: Absolument. Madame Fénot, merci beaucoup de votre participation. Profitez
3: merci
0: bien de ce
3: vous.
0: Soleil et de ce magnifique château. Et puis peut-être à bientôt. Bonne journée à vous. À bientôt.
3: À bientôt. Merci.
0: Pour
3: merci
0: rester
3: à
0: avec vous. Nous. Merci à vous. Dans un instant, l'invité d'ici matin, on parle des vendanges. À tout de suite.
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0: C'est l'heure de l'invité d'ici matin, il est 7h45. Gel au printemps et canicules à répétition, les vendanges ont été hors normes cette année en Champagne, alors que le comité Champagne a présenté hier un bilan de 7000 kilos de raisins en moyenne par hectare, c'est bien en dessous des années précédentes. On revient sur cette récolte 2026 historique avec notre invité, le co-président du comité Champagne et président de l'Union des maisons de Champagne. Il répond à Sophie Allemand.
5: Bonjour David Châtillon.
6: Bonjour.
5: En quoi on peut parler de vendanges hors normes pour ces vendanges 2026?
6: D'abord parce que ce sont les vendanges les plus précoces de l'histoire, avec des premiers coups de sécateur le 6 août. On est parti quelques jours en vacances fin juillet en se disant qu'on se retrouverait le 15 août pour le banc des vendanges. Nous avons décidé à début août d'avancer le banc au 12 parce que nos veilleurs en Champagne, le réseau Matu, c'est-à-dire des professionnels qui sont dans tous les villages pour mesurer l'évolution du degré, nous ont signalé que ce degré avait explosé, 3 degrés en une semaine, alors que d'habitude c'est plutôt 1 degré, 1 degré, 1 degré et demi. Donc on a tout anticipé. Il a fallu faire revenir les vignerons qui étaient partis, les vendangeurs, les salariés, pour rentrer la récolte, en ayant évidemment la qualité en ligne de mire. Et on y est parvenu, et la qualité des raisins est exceptionnel.
5: Donc ça a bousculé toute l'organisation en Champagne.
6: Oui, mais on a su s'adapter. L'entreprise vendange en Champagne est énorme, c'est une énorme machine, et on est content parce qu'on a réussi à s'adapter à ces circonstances un peu particulières.
5: Circonstances dues forcément à la chaleur, au soleil. Autre conséquence, c'est un rendement assez faible en Champagne avec des régions plus touchées que d'autres.
6: Oui, absolument. Alors on est sorti de l'hiver avec un très gros potentiel de récolte élevé. Et puis, on a malheureusement été frappé par une vague de gelée de printemps qui a réduit ce potentiel de 38%. Et puis après, il y a eu une succession de canicules, mais la vigne s'est remarquablement adaptée. C'était les seuls îlots de verdure qu'on voyait en Champagne. Les bas-côtés, l'herbe était totalement brûlée, la forêt souffrait. En revanche, les grappes sont petites, pèsent moins lourd que la moyenne parce qu'il n'y a pas eu assez d'eau. Donc ça fait un petit rendement.
5: Un petit rendement, quelle conséquence pour les vignerons?
6: Alors, un petit rendement à l'échelle de la Champagne avec des situations contrastées selon les secteurs. Alors, à l'échelle macro, c'est pas un problème puisque on pense que cette vendange correspond à 7000 kilos par hectare, le rendement agronomique. Donc, il va y avoir des sorties de réserve pour compléter ce rendement agronomique jusqu'au rendement commercialisable qu'on a décidé en juillet de 8008. En revanche, il y a des situations individuelles qui sont parfois compliquées parce que un vigneron qui a gelé, qui avait peu de réserve, eh ben celui-là il est dans une situation qui n'est pas enviable.
5: Et donc vous appelez à un système d'entraide entre les vignerons en Champagne?
6: Alors on a beaucoup d'outils de résilience en Champagne, puisqu'on a la réserve, on a la réserve différée, donc tout ça, ce sont des outils qu'on perfectionne et c'est un cas unique en France d'avoir tous ces outils, mais tout a toujours une limite, et donc nous imaginons un système. Et nous avons interrogé le ministère, la ministre de l'Agriculture, pour pouvoir le mettre en œuvre très rapidement. On demande pas de sous, mais on demande de pouvoir mettre en place un système de solidarité, c'est-à-dire ceux qui auraient beaucoup de réserves pourraient en transférer à des vignerons qui n'en ont plus.
5: Sur le plan humain, le début des vendanges a été marqué par la chaleur. Le comité Champagne a lancé il y a 2 ans son plan Ensemble pour les vendanges en Champagne. Il y a eu quand même 2 morts cette année. Quel bilan vous faites de tout ça?
6: Alors, le plan Ensemble pour les vendanges en Champagne, nous l'avons élaboré en lien avec le préfet, les services de l'État, les forces de l'ordre, les syndicats, pour effectivement améliorer sans cesse les conditions de recrutement, d'hébergement, de santé, de sécurité des 100 000 saisonniers qui viennent nous prêter main forte pendant les vendanges. On a démarré les vendanges sous de très fortes chaleurs par chance. Le gros de la vendange s'est déroulé pendant une semaine où il a fait beaucoup moins chaud, c'est probablement la semaine la plus fraîche de l'été. Il n'empêche que chaque situation difficile que l'on rencontre avec des vendangeurs nous interroge et nous oblige à sans cesse perfectionner notre plan. C'est ce qu'on va faire avec le préfet dans quelques jours. Et pendant tout l'hiver, on s'efforce d'adapter le plan, de le renforcer, de le mettre à l'échelle industrielle, si je puis dire, pour progresser sans cesse.
5: Surtout que la vendange manuelle est caractéristique de la Champagne, y a aussi garanti cette année une bonne qualité.
6: Absolument. En Champagne, la machine n'est pas interdite, mais ce qui est obligatoire, c'est de verser les grappes entières, la rafle, le végétal, dans les pressoirs. Aujourd'hui, il n'y a que l'homme qui sache le faire, et cette méthode a permis de conserver au raisin, malgré les conditions météo, ses qualités champenoises, si je puis dire. Donc, une grappe entière, un pressurage très doux, et ce qui fait qu'aujourd'hui, nous avons un profil de raisin avec un degré élevé, mais des équilibres qui sont tout à fait champenois.
5: On s'attend à un beau millésime pour 2026, malgré ce climat qui a quand même bousculé beaucoup de choses.
6: Ce qu'on sait d'ores et déjà, c'est que la matière première est remarquable, à charge des chefs de cave, d'assembler les vins des différentes vendanges qu'ils ont à disposition dans leur cuverie. C'est une carte majeure de la Champagne, l'assemblage, et ce qui permettra d'élaborer de très beaux vins.
5: Merci David Chatillon.
6: Merci à vous.
0: Merci à vous deux. Il est 7h50, on va repartir en musique avec Sa raison d'être. Et juste après, ça va piquer. Restez avec nous.
6: À tout de suite.

0: Ma raison d'être, c'est d'être avec vous tous les matins de 6h à 9h et avec Grégory Duchâtel surtout.
1: C'est beau, c'est beau.
0: En même temps, on m'a pas donné le choix cette saison. Il est 7h55.
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0: Dans les Ardennes, c'est ici ça pique un peu ce matin. Dans les Ardennes, on va protéger les hérissons. Est-ce que ça marche ça?
1: Ah bah oui, ça marche. Encore faut-il savoir comment ils vivent ces hérissons. Eh bien, Rose Delamarre est chercheuse. Oui, c'est mieux. À l'université de Reims, Champagne-Ardenne, elle consacre sa thèse à ce petit mammifère menacé. Et pour le suivre, il faut travailler la nuit. Alors ça n'a pas fait peur à Olivier Catiot, l'homme de terrain de l'émission. Ici ça marche.
4: Cette nuit, on était trois et on a d'abord commencé par rechercher des hérissons qui ont perdu leur balise GPS. Parce qu'en fait, on met des balises GPS sur les hérissons, ça nous permet de suivre leur déplacement. Malheureusement, il y en a qui arrivent à s'en débarrasser.
5: Donc vous avez retrouvé la balise sans le hérisson.
4: Voilà. Comme on connaît un petit peu leurs habitudes, parce que c'est des animaux qui sont un peu routiniers, on a réussi à retrouver une femelle. On a pu lui remettre une balise bien rechargée, vérifier qu'elle allait bien.
5: Et cette nuit, le travail ne s'est pas limité à ces balises. GPS.
4: Non, après on a poursuivi pour faire des prélèvements de salive sur des hérissons pour pouvoir faire des analyses génétiques après. Les analyses génétiques, ça va nous informer sur la composition de la population.
5: C'est quoi, s'il y a de la consanguinité?
4: Oui, voilà, c'est ça. Mon hypothèse, c'est que en zone bocagère, comme il y a des haies et des prairies entre les villages, les hérissons vont plus facilement pouvoir circuler entre les villages. Tandis qu'en plaine agricole, plutôt plaine champenoise, là, il y a beaucoup plus de monoculture, beaucoup moins de haies, donc un habitat qui est supposé moins favorable pour le hérisson. Et donc là, les déplacements entre les villages vont être plus compliqués.
1: Une recherche de terrain qui doit déboucher sur des solutions très concrètes. Rose qui étudie les hérissons dans les Ardennes. Et ça n'a donc pas de piquant à suivre dès 10h.
0: Ça marche, merci beaucoup, à tout à l'heure. Dans un instant, Stéphane Bern, à tout de suite.
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0: C'est l'heure de retrouver Stéphane Bernet ce matin en voyage au temps où les habitants de Grenoble ont transformé leur toit en arme anti-monarchie. Écoutez.
7: Des soldats du roi avancent dans les rues. Quelques minutes plus tard, ils reçoivent une pluie de tuiles sur la tête. La Révolution française n'a pas encore officiellement commencé, mais franchement, tout le monde est à l'entraînement. En 1788, Louis XVI traverse une énorme crise financière. Pour imposer de nouveaux impôts, le roi veut prendre le contrôle des parlements, ces cours de justice qui bloquent ses réformes. À Grenoble, le 7 juin, le Parlement du Dauphiné refuse d'obéir. Le pouvoir royal décide donc de le dissoudre.
8: J'ai décidé de dissoudre.
7: Et envoie des troupes pour éloigner les magistrats. Car comme dirait le dicton que je viens d'inventer, nos 13, on envoie les CRS. Mauvaise idée. Les cloches sonnent le tocsin. Les échoppes baissent leurs rideaux. Les rues se remplissent en quelques heures. Grenoble passe de ville commerçante à ville insurgée. Et surtout, les habitants grimpent sur les toits. Là-haut, ils disposent d'une arme inattendue. Les tuiles qui couvrent les maisons. Une à une, elles sont arrachées puis lancées sur les soldats. Bientôt, une véritable pluie de terre cuite s'abat sur les troupes royales.
9: Il pleuvait fort sur la grande route.
7: Autant dire qu'un parapluie n'aurait pas suffi. L'événement devient célèbre. On l'appelle bientôt la journée des tuiles. Et rien à voir avec une promo au rayon bricolage. Quelques semaines plus tard, on réclame la convocation des États généraux. La révolution n'a pas encore de date officielle, mais elle a déjà bien commencé. Aujourd'hui, les contestations s'organisent sur WhatsApp, Telegram ou TikTok. En 1788, à Grenoble, le réseau social le plus efficace restait encore le toit des voisins. Et le bouton « Envoyer » faisait parfois quelques kilos de terre cuite.
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0: Merci de nous écouter, il est pile 8h.
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0: Voici le journal en Champagne-Ardenne avec Margot Turgis. C'est confirmé, les vendanges 2026 en Champagne sont historiques.
10: Par leur précocité, d'abord, elles ont démarré dès le 6 août dans l'Aube, c'est du jamais vu, mais aussi par leurs résultats. D'après un bilan du comité Champagne communiqué hier, on est sur un rendement moyen de 7000 kilos de raisins récoltés par hectare cette année, contre 9900 en 2025. Tout ça, c'est bien sûr les conséquences de la météo, les canicules à répétition notamment. Et comme à situation exceptionnelle, mesure exceptionnelle, l'INAO, l'Institut National de l'Origine et de la Qualité, a autorisé la commercialisation des bouteilles au-delà de 13 degrés d'alcool, jusqu'à 15 maximum. C'est une première. Maxime Toubar est le coprésident du comité Champagne.
11: Ça concerne très très peu de monde, mais en tout cas, le cahier des charges Champagne prévoyait pas plus de 13 degrés. Les autres cahiers des charges de la filière, mais ailleurs en France, prévoient 15. On a déverrouillé le 13 degrés pour pouvoir mettre en bouteille des vins entre 13 et 14 degrés.
12: Et selon vous, il est possible que ce soit la même chose en 2027
11: Alors on va, je pense, avoir une réflexion pour modifier de manière permanente le cahier des charges sur ce sujet. Cette vendange, ce sera sûrement la norme des vendanges dans les 10 prochaines années. On doit s'habituer à des vendanges plus précoces, plus chaude. Donc la Champagne, elle est sous un climat qui permet à une plante méditerranéenne comme la vigne de pousser et de faire des belles grappes. Mais il faut quand même anticiper les choses. Cette année 2026 a été particulièrement éprouvante et pour les humains et pour les vignes. Et la conséquence de ça, c'est des petites grappes très sucrées avec des petits grains et qui nous prouvent que la première des conséquences du manque d'eau, c'est la concentration du sucre dans les baies et qui nécessite aussi de réfléchir à comment seront la typicité de nos vins demain.
10: Le coprésident du comité Champagne, Maxime Toubar, au micro de Sophie Allemand, invité il y a quelques minutes sur Ici Champagne Ardennes. L'autre coprésident du CIVC, David Chatillon, a tenu à souligner que si la récolte a été faible cette année, la qualité des raisins, elle, est exceptionnelle. Ces vendanges historiques de 2026, on continue d'en parler dans l'info d'ici à 8h30. Le directeur technique et environnement du comité Champagne va nous raconter que la dernière fois que la récolte a commencé début août, eh bien, c'était il y a 133 ans, en 1893. La chaleur, elle a écrasé les vignes en Champagne et tout le Grand Est globalement. Météo France vient de placer 2026 comme été de référence pour les canicules dans le nord-est de l'Hexagone. 2003 est donc largement battu dans notre région, détaille le prévisionniste Gabriel Chamoulot.
13: On dépasse très largement de plus de 3 degrés les moyennes estivales. Hein. Et même sur les températures maximales, l'après-midi, on est plus proche des 5 degrés au-dessus de la moyenne en général. Et après, il a été aussi très marquant par la faible pluviométrie, un des plus secs depuis plus de 50 ans hein, sur le nord-est, et qui fait suite aussi à un printemps sec, très sec même, et un hiver qui a été souvent assez sec, notamment en allant vers les frontières du nord-est, en allant vers les frontières belges et allemandes. Pas mal de spécialistes disent que heureusement en France l'hiver a été humide. C'est pas le cas dans le nord-est. On était déjà en déficit sur le nord-est, par exemple, avec souvent moins 10%, moins 20% entre Alsace, Lorraine, même un peu en allant sur le nord-Franche-Comté et le nord-Champagne. Et donc ça nous met dans une situation encore plus difficile à la fin de l'été.
10: Et ailleurs dans le monde, la situation est loin d'être meilleure, avec 16,96 degrés de température moyenne dans l'air. Le mois d'août a été le mois le plus chaud jamais enregistré dans le monde et le pire en Europe occidentale. C'est le bilan publié ce matin par l'Observatoire européen Copernicus.
0: La cour d'assises des Ardennes a rendu son verdict hier.
10: Et condamné Jean-Baptiste Mens à 30 ans de réclusion criminelle pour le meurtre et le viol de Loana, cet enfant de 10 ans retrouvé dans une cave du centre-ville de Sedan en octobre 2023. Alors que le parquet avait requis la perpétuité incompressible, l'homme de 60 ans va donc passer au moins 20 ans en prison avant de pouvoir peut-être bénéficier d'un aménagement de peine. Un verdict juste pour Mathias Darmon, l'avocat de l'association Innocence en danger, partie civile dans le procès.
14: C'est une peine qui paraît juste, en tout cas ça a été ressenti comme cela par l'ensemble des parties civiles. La peine qui a été prononcée par la cour d'assises paraît tout à fait équilibrée, donc on est satisfait de la décision qui a été rendue. Voilà, monsieur Mens encourait la perpétuité. Là, avec les deux tiers de période de sûreté prononcée, c'est de matière à nous rassurer. Monsieur a 60 ans, donc on s'attend à ce qu'il passe le restant de sa vie derrière les barreaux, et c'est ça qui est aussi satisfaisant pour les parties civiles.
0: Que retenez-vous de ce
14: procès. On retient une personnalité extrêmement troublante, avec des propos qui fluctuent en fonction des jours, en fonction des mois. Donc c'était une personnalité assez insaisissable de la part de Monsieur Mens. Mais je retiens surtout une présidente qui a été capable de tenir l'audience parfaitement, et des parties civiles aujourd'hui présentes qui ont été extrêmement dignes et mesurées. Donc je salue aussi l'ensemble de la famille de la petite Loana.
10: Le détail de la peine prononcée contre Jean-Baptiste Mens, c'est à lire sur ici.fr. Il a 10 jours pour faire appel, mais son avocate n'a pas l'intention de le faire. Une chute à vélo mortelle, c'est la piste privilégiée pour expliquer le décès d'un homme retrouvé hier dans le canal du Mau, à Châlons-en-Champagne. Son corps a été repêché vers 13h par les pompiers. Une autopsie réalisée aujourd'hui doit confirmer l'origine de la mort.
0: 8h05, le sentiment de précarité augmente en France.
10: Selon le baromètre du Secours populaire, 26% des Français se déclarent aujourd'hui en situation de précarité. C'est 6 points de plus que l'année dernière, et ce chiffre, il atteint même les 79% quand on parle de précarité énergétique. L'étude a été menée auprès d'un échantillon de 1000 personnes. Si vous êtes une femme et que vous prenez une pilule à base de désogestrel, Antigone ou Optimisette par exemple, vous allez recevoir à partir de lundi prochain une lettre de l'Agence de sécurité du médicament, parce que prendre ces contraceptions entraîne un risque de méningiome, une tumeur cérébrale bénigne à 90%. 1 600 000 femmes sont concernées par cet envoi de lettres en France.
0: Les joggeurs de la coulée verte de Reims vont devoir changer d'itinéraire.
10: Elle est fermée.

0: Ardennes. Quelques nuages pourront simplement traverser les Ardennes à la mi-journée et se former temporairement entre le Tardenois et l'Argonne. Rien de menaçant, les températures elles remontent agréablement cet après-midi. 21 à 22 vers Sedan, Carignan et Mouzon. 22 à 23 autour de Troyes, Sainte-Savine, Saint-André-les-Vergers. 23 degrés vers Sézanne ou encore Dormans. Ce soir, le temps reste calme. La nuit prochaine sera étoilée avec quelques petits passages nuageux, nous du Météo France. Les minimales, la nuit prochaine, c'est entre 7 et 12 dans la Marne, 8 à 11 dans les Ardennes, 11 à 12 dans l'Aube. Demain, vendredi, qu'est-ce que je vous annonce? Encore beaucoup de soleil et même des températures un peu plus chaudes.
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0: Restez avec nous sur Ici Champagne-Ardenne, la radio qui aime vous offrir des cadeaux. Et c'est dans quelques secondes, je dis ça, je dis rien, comme dirait Margot.

0: Stan de Ghetto, c'était Bernard Lavilliers, merci de nous écouter. 8h12.
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0: On est en train de se dire, c'est dingue, il y a des cigognes noires là en ce moment qui circulent dans la région, c'est fou quand même. Et ben, vous savez quoi, on va aller à leur rencontre dans un instant avec Olivier Catiot. Avant cela, dans C'est pas vrai, Aude Razo viendra nous parler d'un article web assez mensonger que vous avez peut-être vu passer, qui concerne Laurent Delahousse. Tout ça, on en parle juste après avoir joué ensemble, car figurez-vous que maintenant, on va vous faire un beau cadeau. C'est parti.
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0: 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Alors, pour remporter tout ça, une petite question avec une petite musique qu'on va écouter tout de suite qui concerne un film qui est à l'affiche en ce moment. Écoutez bien. On cherche un film, en sachant qu'en ce moment à l'affiche, il y a Pressure, un autre film, hein, avec Andrew Scott, un thriller historique. Et dans ce film, Pressure, qui est à l'affiche en ce moment, il y a un acteur qui était le héros de ce film dont vous entendez la musique, un acteur qui s'appelle Brendan Fraser. Il a été une grande vedette aussi dans Georges de la Jungle, on s'en souvient, et donc dans ce film. Mais quel était ce film dont Brendan Fraser a été le héros 2 fois, hein, vedette principale dans les 2 volumes, en 99 et en 2001? Était-ce La Momie, Le Flic de Beverly Hills ou bien Rocky? Ça va, c'est trouvable vu la musique. Écoutez la musique un petit peu, voilà. Pas trop dur. La Momie, Le Flic de Beverly Hills ou bien Rocky? Quel est donc ce film? Vous m'appelez et vous appelez surtout Mélanie qui est si géniale au 03 26 48 2000. Elle vous attend, 03 26 48 2000 pour remporter tous ces cadeaux. Et dans un instant, on va parler de Laurent Delahousse qui s'est battu avec Michel-Édouard Leclerc à la télé. Vrai ou faux? On va voir ça avec Aude Razo. À tout de suite.
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0: 8h15, Aude Razo, vous avez donc repéré un article web mensonger qui cherche à vider nos comptes en banque.
4: Oui, c'est un article qui vient d'apparaître là, cette semaine, sur nos réseaux sociaux. Je vous lis le titre. Une question de Laurent Delahousse, puis Michel-Édouard Leclerc quitte le plateau en pleine émission. Bon, titre d'autant plus sensationnel qu'on a l'image qui va avec. On voit Michel-Édouard Leclerc, donc le patron du groupe Leclerc, hors de lui, en train de hurler sur le journaliste. Il le saisit même par la veste pendant que deux hommes tentent de le retenir et d'empêcher l'agression. Cette image, elle est truquée. Je vous le dis tout de suite, cette scène n'a jamais eu lieu. L'auteur, l'escroc qui invente tout ça, cherche à nous faire cliquer. Et j'ai bien peur qu'il y arrive, c'est pour ça que je vous en parle. Surtout que l'article imite très bien le site web du journal Le Monde. Il est très crédible, franchement, à première vue.
0: Et comment fait l'escroc pour siphonner nos comptes en banque, exactement?
4: Il nous retranscrit d'abord une longue interview, tout est faux là aussi, où le journaliste Laurent Delahousse tente de tirer les vers du nez à un Michel-Édouard Leclerc très perturbé, très fâché, qui rechigne à dire comment il fait pour faire fructifier son patrimoine. Il est question d'un outil, d'un truc que les riches gardent pour eux, c'est écrit comme ça. L'article nous fait croire que la rédaction a ensuite enquêté sur cet outil mystérieux et qu'elle a trouvé. C'est un site de trading miraculeux qui va nous faire gagner 950€ en une semaine, 4000€ en un mois. Et bien sûr, il y a un lien pour s'inscrire. Ne faites pas ça, ne cliquez pas, c'est un piège. On retombe en fait sur ces applis dont je parle souvent, très séduisantes sur le papier, mais ultra dangereuses. Vous risquez de perdre beaucoup, beaucoup d'argent.
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0: Merci d'écouter Ici Matin, mais aussi d'écouter Ici Chez Vous. Ici c'est vous, c'est tous les jours, il va y arriver, Chouchou. Tous les jours avec Nicolas Schmitt.
5: Aussi, hein,
0: c'est un peu chez moi aussi.
5: Il suffit
0: que je change de studio, en fait.
5: C'est ça, et puis chez les auditeurs aussi, vous êtes ici, chez vous.
0: Et tous les jours, on peut témoigner chez vous.
5: Bien sûr.
0: Parce que c'est chez vous, en fait.
5: C'est ça, et on va aller faire nos courses. Bah,
0: oui.
5: On va tenter de les faire, parce que c'est finalement de plus en plus difficile, parce qu'on va parler du commerce de proximité, qui ferme quand même de plus en plus, les boulangeries, les épiceries, les cafés, tous ces petits commerces-là. Que se passe-t-il quand ils disparaissent dans votre village ou votre quartier? Et comment certains villages trouvent-ils aussi de nouvelles solutions pour continuer à faire vivre le commerce local? On va en parler ce matin avec vous, bien sûr. Tiens, il y a Marjorie que j'ai croisée dans la rue, à qui j'ai demandé si justement elle avait un petit avis sur la question.
6: Il en manque de plus en plus et que tout ferme. On a l'impression qu'il n'y a plus grand-chose, alors que finalement, il y a encore du public qui en demande. Donc, on trouve que ça se réduit de plus en plus et c'est bien dommage.
7: Et pourquoi pensez-vous qu'il y en ait de moins en moins en ville?
6: Parce qu'il y a la vente à distance, les drives et autres qui récupèrent les marchés, c'est certain.
5: Voilà, donc là, elle mentionne le commerce en ville, Marjorie, mais on évoquera aussi beaucoup le commerce dans la campagne, parce qu'il manque aussi, et aussi raconter quelques petites histoires qui montrent qu'on peut inventer de nouvelles façons de commercer localement, avec des habitants qui se mobilisent pour faire renaître un commerce, ou des producteurs aussi qui s'organisent, des distributeurs de produits locaux aussi, qui deviennent de véritables lieux où l'on fait ses courses. Donc n'hésitez pas, dites-nous aussi, le commerce de proximité, c'est aussi votre histoire. Donc racontez-la nous ce matin au 03 26 48 2000. Il y a le WhatsApp pour laisser un vocal ou un petit mot écrit, ou bien intervenir directement à l'antenne.
0: Merci beaucoup, à tout à l'heure, 9h, pour cette belle émission. Et on va partir, allez. Elles sont en pleine migration, figurez-vous. C'est en ce moment de passage chez nous, Olivier Catiot. Aujourd'hui, vous êtes avec un guide nature qui est donc à la rencontre de cigognes noires pour Terre de Champagne-Ardenne.
8: Nous sommes sur les rives du lac d'Orient, un lac artificiel qui a été mis en eau en 1966. Il est donc plus ancien que le lac d'Uder. Bonjour, Maximilien Maire.
9: Bonjour.
8: Guide nature ici. Alors, le mois de septembre voit l'arrivée de cigognes noires, des oiseaux en migration. Elles viennent d'où? Elles vont où, ces cigognes noires?
9: Alors, elles viennent principalement d'Europe de l'Est, puis elles vont descendre jusqu'en Afrique équatoriale, donc elles vont faire pas loin de 4000 km de migration.
8: Le lac d'Uder, on parle souvent de grues cendrées. Le lac d'Orient, c'est essentiellement des cigognes noires, donc.
9: On a les deux aussi. On a aussi les grues cendrées. On a un côté un peu plus encaissé, des anses un peu plus fermées. Donc, ce qui est sympa, c'est qu'on va voir les grues cendrées, les cigognes noires de plus près, en fait. C'est l'intérêt, en fait, de venir par rapport au lac d'Uder, qui est peut-être un peu moins sauvage. Là, on arrive avec l'observatoire du Pic, par exemple, à les observer vraiment de très près. On a cette chance-là et d'avoir des fois des colonies parmi les plus grandes à observer en France, près d'une vingtaine d'individus parfois en même temps.
8: Ouais, les cigognes noires, c'est plus rare à observer que les grues cendrées. Décrivez-nous, là, il y en a sous nos yeux, elles sont comment, ces cigognes noires? Est-ce qu'elles portent bien leur nom?
9: Oui, alors elles ressemblent vraiment à leurs cousines pour ce qui est de la forme en tout cas. Après, on voit le plastron, le ventre un peu blanc, puis tout le reste du corps noir. Avec ce qui est impressionnant, c'est surtout le bec et le contour des yeux vraiment rouge vif, là, comme on voit, avec les pattes rouges. Donc on peut pas le louper. Quand on voit une cigogne noire, on peut pas se tromper.
8: Et en taille?
9: Elle fait quasiment la même taille que sa cousine.
8: Quels sont les conseils pour venir observer les cigognes noires? C'est au lever, au coucher du soleil, comme pour les grues cendrées, ou c'est différent?
9: C'est ça, alors plutôt lever ou coucher de soleil, parce qu'il y aura eu moins de passages. Et puis c'est de venir vraiment à pas de loup, si je puis dire, parce qu'elles sont très farouches. Donc moi, quand j'accompagne, on est avec des petits groupes, on se contente de rester ou caché derrière les arbres, ou caché dans les observatoires qui sont prévus pour ça, mais on va surtout pas être à vue, parce qu'on risque de les déranger et de plus les voir, et au bout d'un moment, elles reviendraient plus, donc ce serait contre-productif.
8: Elles s'arrêtent ici parce que c'est un aspect plus sauvage, il y a des petites anses où elles peuvent s'abriter. Qu'est-ce qu'elles mangent, ces cigognes noires?
9: Alors elles sont piscivores, donc ça veut dire qu'elles mangent le poisson, et donc on les voit les pattes dans l'eau. Elles ont ce comportement très particulier comparé à un héron qui va attendre et attaquer sa proie. Là, elle plante son bec, on voit, elle avance tout en plantant au hasard son bec jusqu'à transpercer le poisson tant convoité.
8: Voilà, à la rencontre de cette faune sauvage et notamment de ces cigognes noires en pleine migration jusqu'à fin septembre. Maximilien-guide.fr. Merci.
9: Merci, au plaisir.
0: Merci à vous deux pour voir tout ça, pour retrouver toutes ces interviews et ces rencontres d'Olivier Catiot. Rendez-vous sur ici.fr sur internet. Alors vous pouvez être soit sur l'ordi, soit sur l'appli. Je vous le dis tout de suite, vous choisissez la Champagne-Ardenne et vous retrouverez Terre de Champagne-Ardenne sans problème.
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0: Tous les bateaux, tous les oiseaux, Michel Polnareff, il est 8h26 déjà.
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0: Bonjour. Eh ben allons-y, qui est au téléphone avec nous ce matin? Allô.
2: Allô, Yannick, bonjour, c'est Agnès.
0: Oh Agnès, comment ça va Agnès, depuis le temps?
2: Très bien, oui, très bien.
0: Vous êtes dans quel coin Agnès? Bah moi, écoutez, vous savez, je me lève tôt, je prends mon petit café, je suis avec Aurélia, on est bien. Vous avez vu, je me suis allé me promener pour ceux qui regardent à la télé. Je suis allé vérifier que nos invités sont bien arrivés, tout va bien. Si vous voulez savoir, tout va bien. Voilà. Et vous?
2: Très bien, parfaitement.
0: Bon, super, bien. Vous êtes dans quel coin du coup Agnès?
2: J'habite à Conantre.
0: D'accord, très bien. Eh ben écoutez, soyez la bienvenue. On va donc parler cinéma ensemble puisque vous jouez pour 4 places de cinéma Cinécool. Mmh. Et donc j'ai proposé une bande originale. Tu as toujours la bande originale? Voilà. Je parle à Aurélien, hein. Je me permettrai pas de vous tutoyer.
2: Non, mais vous pouvez, hein.
0: Ah bah ben, non.
2: Plaisir.
0: Bon d'accord. Alors Agnès, quel film a mis en vedette pendant 2 volumes? Et d'ailleurs, il paraît qu'il y a un troisième qui arrive, j'avais pas vérifié ça. Brendan, pas Bernard. Ah! Brendan Fraser a été le héros de Georges de la Jungle et de ce film. Était-ce La Momie, Le Flic de Beverly Hills ou bien Rocky? À votre avis, si on le fait par déduction, Rocky c'était qui?
2: C'était
0: Stallone, bravo.
2: Oui.
0: Sylvester Stallone, bien bravo, exact. Bien trouvé. Le Flic de Beverly Hills c'était qui? Eddie Murphy. Voilà, et donc le troisième c'est donc
2: La Momie,
0: bravo. On y arrive petit à petit, bravo. Vous remportez 4 invitations Cinécool à utiliser du 16 au 21 septembre dans les cinémas de la Marne et des Ardennes. Vous tapez ciné-cool.com. Voilà, entre 2 séances à la piscine naturelle de Conantre, vous pouvez aller au cinéma. C'est bien, non? C'est sympa.
2: Exactement. Merci de faire la pub pour notre jolie piscine.
0: Alors, on en a parlé tout l'été, tellement on l'aime, vous savez. Et puis alors, inscription pour le grand tirage de vendredi. Peut-être que vous serez à table, à deux en tout cas, repas pour 2 personnes, 124 euros pour samedi soir à l'esplanade de la Porte de Mars à Reims dans le cadre des Relais du Goût. Il me reste à vous souhaiter une excellente journée. À très bientôt, j'espère Agnès.
2: Merci Yannick.
0: Merci de rester avec nous et de nous écouter. À très bientôt, dans un instant, les infos reviennent.
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0: Nous sommes aujourd'hui le jeudi 10 septembre. On va faire le point sur l'actualité dans votre région en Champagne-Ardenne. Voici les principaux titres avec Margot Turgy.
14: Il a été reconnu coupable du meurtre et du viol de la petite Loana à Sedan en 2023. Jean-Baptiste Mens a été condamné hier à 30 ans de réclusion criminelle par la cour d'assises des Ardennes. Son avocate n'a pas l'intention de faire appel. 7000 kilos de raisins récoltés par hectare c'est le rendement moyen des vendanges 2026 en Champagne. Le comité Champagne a fait le bilan hier de cette récolte historique à cause de la météo. On y revient dans l'info d'ici dans quelques secondes. La chaleur écrasante pour la vigne, la faune et les humains cet été vient de détrôner celui de 2003 comme référence canicule dans le Grand Est selon Météo France.
0: Et tout de suite, c'est l'heure de faire le point sur l'actualité en France et dans le monde. C'est en 90 secondes et c'est avec Valentine Letès.
1: Même lorsqu'on travaille, difficile de boucler la fin du mois ou de manger sainement 3 fois par jour pour 4 Français sur 10 désormais, contre 3 sur 10 l'année dernière, selon le baromètre du Secours Populaire. C'est une affaire purement montée, selon Louis Alliot, vice-président du Rassemblement National, embarrassé par la suspension de 4 policiers municipaux de Carcassonne, dont l'un est membre du service d'ordre du RN. Dans une vidéo publiée hier à voir sur ici.fr, les agents tiennent des propos racistes et misogynes. Pas de quoi s'inquiéter pour le secrétaire général du Collège national des gynécologues, malgré l'alerte de l'Agence de sécurité du médicament sur le risque accru de développer un méningiome avec les pilules contraceptives à base de désogestrel comme l'optimisette, l'antigone ou la sérazette. Le risque reste extrêmement faible selon lui. Une petite coupe très forte en alcool, conséquence des aléas climatiques de cette année. Les producteurs de champagne ont l'autorisation de dépasser les 13 degrés d'alcool. Une vendange hors norme, selon l'interprofession, au potentiel de très grands vins. Sur le score de 6-1, le Paris Saint-Germain a dynamité les Slovaques de Bratislava pour son premier match de Ligue des Champions de foot hier. Ce soir, c'est au tour de Lens face à Prague. Jamais les basketteuses françaises n'ont disputé une demi-finale de Coupe du Monde. Nouvelle chance pour les Bleus cet après-midi, opposés en quart de finale à la Chine. Et puis on connaît le parrain de la 40e édition du Téléthon prévue début décembre, c'est le chanteur Patrick Fiori.
0: Merci Valentine. Dans l'info d'ici ce matin, Margot, on range les sécateurs.
14: Et on fait le bilan des vendanges 2026 en Champagne. Bilan détaillé hier par le comité Champagne. Et si on savait déjà qu'elles étaient historiques par leur précocité, avec un début de récolte dès le 6 août dans l'Aube, elles sont aussi exceptionnelles parce que le rendement commercialisable est beaucoup plus faible que d'habitude. 7000 kilos à l'hectare contre 9900 l'année dernière. Sébastien Debuisson est le directeur technique et environnement du comité Champagne. Il revient sur ses vendanges hors normes au micro de Sophie Allemand.
15: La dernière fois qu'on a vendangé début août, c'était en 1893, donc avec des cépages qui n'étaient pas tout à fait les mêmes, des vignes en foule, donc on peut dire effectivement, dans notre référentiel actuel, 2026, c'est la vendange la plus précoce qu'on ait jamais eue en Champagne.
16: Tout le monde s'est laissé quand même surprendre par cette date. Certains vignerons n'étaient pas prêts. Pourquoi on n'a pas pu anticiper à ce point-là?
15: Alors, on a anticipé la précocité, parce que dès le 15 juin, on annonçait que le banc des vendanges serait au 15 août. On avait prévu un rhizomatu qu'on a mis en place. Ce qu'on n'avait pas prévu, c'est la dynamique de maturation sous la 4e et la 5e canicule. On a eu des prises de degrés de l'ordre de 4 degrés par semaine. Habituellement, c'est entre 1 et 2 grand maximum. Donc, on a quasiment le double. Donc, au 27 juillet, on était à 4 semaines des vendanges sur un référentiel classique. Une semaine après, on était à 3-4 jours des vendanges. On a été surpris par la dynamique de maturation, pas par la précocité, mais une période où tout le monde était finalement en vacances. On n'avait pas prévu qu'on aurait un écart floraison vendange de 74 jours, ce qui n'est jamais vu. Habituellement, c'est 86 sur les 30 dernières années, et c'était entre 100 et 110 jours il y a un siècle.
16: Le bilan, c'est donc une vendange très précoce, un rendement assez faible, mais une récolte aussi très saine.
15: Oui, on a certainement la récolte la plus saine qu'on ait jamais eue.
16: Il y a eu quand même la flavescence dorée avec pas mal d'arrachage en amont avant le début des vendanges.
15: Oui, alors la flavescence ne joue pas sur la qualité, elle va jouer bien sûr sur la quantité parce que quand on arrache, on a forcément beaucoup moins de pieds à récolter. La situation n'est pas encore stabilisée, il y a des nouveaux foyers qui apparaissent, des nombres de pieds qui sont encore largement significatifs, donc ça nous oblige avant vendange de prospecter, d'arracher. Et puis là, actuellement, on est dans les prospections post-vendange qui vont mobiliser toute la Champagne. Mais il n'y a pas de pourriture, pas de maladies, pas d'insectes. Une récolte extrêmement saine, ce qui est déjà un premier préalable pour faire des beaux vins. Mais on a aussi, en fait, des vins avec des équilibres qui sont très champenois. Et ça, c'est très rassurant pour la suite. Donc, des degrés élevés, des acidités qui restent tout à fait honorables. Elles sont faibles de facto avec les degrés. Et puis finalement, des pH qui sont dans les normes de ce qu'on recherche. En tout cas, on a toute la matière première pour faire quelque chose de très bien. Après, est-ce que ce sera grand, très grand, exceptionnel, mythique, on ne sait pas, mais ça ressemble quand même à quelques millésimes anciens qu'on a déjà connus, comme 21, comme 47, comme 59. On a des paramètres analytiques qui sont assez proches, et on a fait des très très grands vins de champagne, pour ne pas dire des millésimes mythiques. Donc on a certainement un très beau millésime entre les mains, mais ça va être assez excitant à travailler par la suite.
14: Et face au fort taux d'alcool des raisins, ils ont mûri très vite cette année à cause des fortes chaleurs. Le comité champagne a obtenu une dérogation exceptionnelle du cahier des charges de l'appellation. Les vignerons vont pouvoir commercialiser des bouteilles à plus de 13 degrés, jusqu'à 15 maximum, sur décision de l'INAO, l'Institut National de l'Origine et de la Qualité.
0: On vous retrouvera tout à l'heure pour le journal à 9h, Margot. Au menu notamment le procès de la mort de Loana qui s'est achevé hier.
14: L'accusé Jean-Baptiste Mens a été condamné à 30 ans de réclusion criminelle par la Cour d'assises des Ardennes.
0: Du soleil et du calme aujourd'hui. On termine cette matinée météo avec une journée très agréable devant nous. Un soleil généreux est annoncé dans l'aube, beau temps dominant dans les Ardennes et un petit peu de nuages temporaires dans l'ouest et l'est de la Marne. Les maximales prévues pour aujourd'hui, 21 à 22 vers Givet, Fumet et Revin, 22 à 23 autour de Nogent-sur-Seine ou encore Méry-sur-Seine, 23 degrés vers Fismes, vers Jonchery-sur-Vel, très peu de vent. Ce soir et la nuit prochaine, ce sera un ciel dégagé, malgré quelques petits passages nuageux là encore. Et demain, vendredi, on va gagner quelques degrés, 1 ou 2, en tout cas 22 à 24 dans les Ardennes, 24 à 25 annoncés dans la Marne demain, et dans l'aube, toujours demain, sous un temps très agréable.
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0: Merci d'écouter Ici Champagne-Ardenne, et vous savez quoi, je vous emmène à Canary Bay.

0: Il est 8h40 déjà.
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0: Merci de rester avec nous. Tout à l'heure, à 8h50, on parlera d'un rendez-vous qui vous attend le 4 octobre. La montagne de Reims va voir la vie en rose avec une nouvelle édition de Reims en rose, Petit à Lude. On en parlera avec mon invité Julie qui est arrivée, qui va vous expliquer comment ça marche. Évidemment, c'est pour se mobiliser contre le cancer du sein. Avant d'en parler, on va d'abord parler de sport, si vous le voulez bien, car c'est l'heure de champion-championne. On va donc retrouver Alexandre Audabran. Cette semaine, il reçoit le nouvel entraîneur du Champagne Basket, Eric Bartetschecki, qui a évolué au sein du club L'Espéchalon au tout début de sa carrière avant de basculer très jeune vers une carrière d'entraîneur, champion de France avec Le Mans, vainqueur de la Coupe de France avec Pau. Il a un des plus beaux palmarès du basket français et ce matin il parle des deux expériences d'entraîneur qu'il a vécues quand il est arrivé en cours de saison.
2: J'ai vécu deux fois ce scénario-là. Une fois avec réussite, une fois avec beaucoup moins. Quand à Pau, je reviens en 2021, l'année du Covid, là, je remplace Laurent Villa qui est sur une série de l'équipe est sur une série de 10 défaites et l'opération commando de maintenir l'équipe. Donc là, on arrive tous ensemble à faire les ajustements nécessaires et à se maintenir. C'était juste l'année d'avant où on finit vainqueur de la Coupe de France. Cette saison-là, on fait Coupe de France et on finit demi-finale de play-off contre Monaco. Et après, j'en ai vécu une deuxième où je suis arrivé à Saint-Quentin, là dans un contexte que j'étais loin de m'imaginer. Je savais que voilà, ces situations-là sont pas faciles. J'étais loin de m'imaginer que tout allait être contre moi.
0: C'est-à-dire
2: C'est-à-dire que voilà, je suis arrivé là-bas avec en n'étant pas bien le venu. Donc c'était
3: par rapport au club,
2: pour un ensemble de choses, certaines personnes dans le staff, je vais pas entrer dans les détails, mais un ensemble de choses et voilà, donc ça a été compliqué, d'autant plus qu'il y avait un calendrier très très compliqué derrière avec Paris, l'Asvel, Strasbourg, Bourg, donc ça a été très très compliqué. Si on peut pas le savoir, mais si j'avais su que je mettais les pieds dans ces contextes-là, j'y serais pas allé. Mais bon, ça faisait un an et demi que j'ai été sur le côté. Il y a eu une opportunité un petit peu forte de celle que j'avais vécue avec Pau. Je me suis dit que je peux peut-être arriver à renverser les choses. Bon là, ça paraissait trop compliqué.
0: Voilà, si vous voulez entendre l'intégralité de cet entretien, rendez-vous dimanche à 10h pour Champion Championne sur ici Champagne Ardennes. Dans un instant, on va cliffer ensemble. C'est le rendez-vous du jeu. Je vous ai préparé un petit mot à découvrir, donc restez avec nous tout de suite.
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0: 8h45, ça va cliffer, c'est maintenant. Moi j'aime ce générique, donc voilà, je me l'offre.
12: Oui, vous en lassez pas.
0: Voilà. Il y a Nicolas qui est avec nous, Nicolas Schmitt qui est dans un autre studio.
13: Oui, je l'aime beaucoup, générique aussi, je valide.
0: C'est vrai?
12: Ouais. Bonjour Nicolas.
13: Bonjour Margot, salut tout le monde.
0: Nicolas est à côté parce qu'il prépare son émission, on va le retrouver à 9h. Et alors tous les deux, je vous présente mon invité qui va nous expliquer dans un instant ce qu'elle prépare comme événement, c'est Julie. Julie Denet, bonjour.
12: Bonjour Julie.
13: Bonjour Julie.
0: Julie, elle se mobilise avec d'autres contre le cancer du sein. On aura l'occasion d'en parler dans 4-5 minutes, mais d'abord, je vais vous faire donc une proposition comme chaque jour. Avec un mot champenois aujourd'hui, vous êtes prêts? C'est mignon ce mot d'ailleurs. On y va?
13: Ouais.
0: Haricoté. le verbe haricoter.
5: Haricoter.
0: Ça veut dire cuisiner, chipoter ou bricoler.
12: Le deuxième.
13: Moi aussi.
12: Ouais, moi je sens bien le deuxième.
0: Parce que je sais pas,
12: je me dis.
0: Chipoter. Nicolas dit aussi. Et Julie aussi, les trois.
12: Oui, ouais, on est unanime là ce matin.
0: Margot, elle la joue intuition maintenant, parce qu'elle a vu que ça payait.
13: Ouais, c'est ça.
0: Il vous reste encore 10 secondes, vous avez le droit d'hésiter, de vous. Comme vous voulez. Hein,
13: elle
0: sinon...
13: C'est celle qui est sûre d'elle, comme ça.
0: Entre cuisiner, chipoter et bricoler.
12: On est censé être ensemble, Nicolas.
13: Mais oui, oui. Non,
12: pas les uns contre les autres.
13: Ah, je suis là, Margot.
0: On vérifie ?
13: Ouais.
0: Attention.
12: S'il vous plaît.
0: Ah, non. C'est pas bon.
12: Bah, franchement, ça, moi, je trouvais que ça correspondait bien.
13: Alors, quand même pas
12: et on était trois à dire ça.
13: C'est quand même pas équeuté les haricots ou
0: non, bah non, c'est non. Trop facile. Bah, ouais. C'est bricolé.
13: Ah, c'est bricolé.
0: Ou
13: ah.
0: Si vous préférez aussi se livrer à des occupations de faible rapport. Voilà. Un verbe intransitif qui vient du parler champenois.
13: Très bien.
0: Donc, voilà. De temps en temps.
12: On s'est fait avoir ensemble.
0: De temps en temps, on haricote nous-mêmes.
13: Oui, bah, on va vous laisser poursuivre d'ailleurs. Mais... Jusqu'à 9h.
0: Merci beaucoup. À tout à l'heure. 9h.
13: À tout à l'heure.
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0: Le 4 octobre, la montagne de Reims va voir la vie en rose, direction Lude pour une nouvelle édition de Reims en rose, pétille à Lude avec ici Champagne Ardenne d'ailleurs. On pourra marcher, courir, grimper, mais surtout se mobiliser contre le cancer du sein. Une journée au profit de l'Institut Godinot. On en parle tout de suite avec mon invité, c'est l'événement d'ici. Bonjour Julie Denet.
14: Bonjour.
0: Alors vous participez à l'organisation cette année, vous voulez faire de Reims en rose une vraie grande journée populaire à Lude, on peut dire ça comme ça.
14: Oui, tout à fait.
0: Alors dites-moi, c'est pas réservé aux sportifs cette affaire, parce qu'on va dire de quoi il s'agit. Est-ce que c'est pas un peu sportivo-sportif tout ça?
14: Pas du tout en fait. Justement, c'est une rando et un trail, c'est ouvert à tous, c'est pas chronométré, donc chacun va à son rythme. La rando, elle fait 4 km où on peut choisir aussi le parcours de 8 km.
0: Il y a les deux, hein. Ouais. Il y a voilà. Un trail de 8.
14: Et le trail, il fait 8 km. Donc ces deux formules-là, c'est vraiment... pour tout le monde, voilà.
0: Je disais ça pour plaisanter, on peut soit être très sportif, soit profiter des animations, en fait, tranquillou.
14: Oui.
0: Hein, c'est ça, on a les deux formules. Il y a aussi une nouveauté plutôt amusante cette année, le défi du Mon Aîné. Qu'est-ce que c'est que ça?
14: Alors ça, c'est pour ceux, par contre, qui veulent faire un peu plus chauffer leurs cuisses. Ça consiste à gravir une côte de 1,5 km avec à peu près 100 mètres de dénivelé positif. Et ça, le plus de fois possible dans la journée.
0: Ça peut être dur, ça.
14: Bon, y en a qui le font, moi non, mais et donc en fait, ben celle et celui qui graviront, qui valideront le plus de montées, auront de jolis lots offerts par nos partenaires.
0: Très bien. Alors tout ça, c'est pour Octobre Rose. Hein.
14: Oui.
0: Là, j'explique un petit peu ce qu'on va faire, mais il y a un but dans tout ça. Expliquez-nous quelle est la démarche, en fait. C'est mobiliser, sensibiliser.
14: C'est passer une journée dans la bonne humeur. Pour une grande cause.
0: Récolter des fonds aussi.
14: Récolter des fonds, bien sûr. Nous, avec l'association Jogging Reims, c'est un peu notre challenge chaque année, c'est de faire gonfler l'enveloppe. Ça permet... l'Institut Godinot s'en sert, en fait, pour améliorer le confort des patients au sein de l'Institut. Et puis, ben, y a des stands aussi de prévention, de sensibilisation au dépistage. Et voilà, c'est vraiment une cause qui nous tient à cœur dans l'association.
0: Il faut le redire, je pense, souvent on demande aux gens de faire des dons pour des causes, même si on y croit, on a toujours des doutes. Là, en fait, on vient acheter, je sais pas moi, profiter des animations, participer à la buvette, ou participer à la course, et c'est cet argent-là qui est collecté. Donc on fait d'une pierre deux coups, si je peux me permettre l'expression, c'est un peu ça.
14: C'est ça, en fait. Et puis, vraiment, tous les bénéfices de l'événement sont reversés à l'Institut Godinot.
0: Il y a un marché donc, rose aussi.
14: Il y a un marché rose, ouais, c'est un marché d'artisans et de créateurs. Il y a plein de petites créations artisanale et gustative aussi, pour tous les goûts. Il y a aussi des stands de bien-être, il y a des concerts, des food trucks, vraiment tout ce qu'il faut pour passer un bon moment.
0: Si on veut participer à cette opération, donc le 4 octobre, comment faut-il faire?
14: Alors, faut se dépêcher parce que...
0: Ça marche bien les inscriptions apparemment.
14: Ça marche bien, là, surtout pour la rando. Il y a encore un peu de place sur le trail et sur le défi du Mon Aîné, mais pareil, faut se dépêcher. Donc, le site d'inscription, c'est ledossard.com.
0: Bien joué. En un seul mot, le dossard.
14: Voilà, .com. Et vous trouverez dans la liste des événements l'événement Reims en rose petit à Lude. Et puis dans les moteurs de recherche, vous trouverez forcément un réseau social qui vous emmènera sur l'inscription.
0: Vous le dites forcément très très bien. Donc rendez-vous le dimanche 4 octobre à Lude, au domaine Canard du Chêne. Vous l'avez compris, pour courir, marcher ou simplement participer, faire la fête. Ça s'appelle Reims en rose petit à Lude, au profit de l'Institut Godinot, pour sensibiliser notamment à la lutte contre le cancer du sein. Merci beaucoup.
14: Merci Yannick, merci pour l'accueil.
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0: On reste dans le domaine de la santé dans un instant, en se posant cette question à laquelle on va répondre aujourd'hui d'ailleurs. L'intelligence artificielle peut-elle remplacer le psy? Et la réponse, c'est le docteur Gérald Kirzek qui vous l'apporte juste après avoir écouté Johnny Hallyday avec un grand classique, j'oublierai ton nom.

0: j'oublierai ton nom, Johnny Hallyday. La transition est toute trouvée. On va parler avec le docteur Isaac Kirzek aujourd'hui de santé mentale. Est-ce que l'intelligence artificielle peut remplacer un psy? Élément de réponse avec vous, docteur. Bonjour.
1: Bonjour à tous. La journée mondiale de prévention du suicide, c'est l'occasion de rappeler que chaque année, près de 9000 personnes mettent fin à leur jour en France, soit un toutes les heures, et que 200 000 tentatives sont recensées. Et à l'ère du numérique, de plus en plus de jeunes en détresse se tournent vers des chatbots, vers ChatGPT, vers Gemini, vers toutes ces intelligences artificielles, plutôt que vers un professionnel. Il y a une étude récente qui montre que plus de 1 million d'utilisateurs par semaine expriment des pensées suicidaires dans leurs échanges avec ChatGPT, par exemple. Alors l'IA, ça peut être un outil d'alerte, un premier filtre, mais ça ne remplacera jamais l'écoute humaine, l'empathie, la capacité à déceler les non-dits. Et dans le cas du risque suicidaire, les enjeux sont particulièrement sensibles. Des études montrent que les chatbots peuvent être incohérents, voire dangereux, avec des données extrêmement préoccupantes. Vous avez des études qui montrent par exemple que les chatbots ne satisfaisaient pas aux critères de sécurité pour une réponse adéquate en cas de crise suicidaire. Donc en cas d'urgence, en cas de risque suicidaire, c'est absolument pas l'IA vers laquelle il faut se tourner. Il y a des erreurs fréquentes, une incapacité à fournir le numéro d'urgence, un manque de compréhension du contexte. Pire, aux États-Unis, il y a même des poursuites judiciaires qui ont été engagées contre des IA conversationnelles qui sont accusées d'avoir contribué à des suicides chez des jeunes en suggérant des méthodes ou en rédigeant des lettres d'adieu. C'est une réalité glaçante.
0: Et pourtant, ces outils sont très utilisés, surtout justement par les jeunes. Alors, quels conseils donner ?
1: Les outils d'IA sont disponibles H24, c'est gratuit, il n'y a pas de peur du jugement. Beaucoup se confient à ces machines avant même d'en parler à leur famille ou à un médecin. C'est un symptôme de notre époque, on cherche une réponse immédiate. Sauf que l'IA, c'est un leurre, ça simule l'empathie, ça ne la ressent pas. Donc trois conseils essentiels. Premièrement, en cas de crise, on n'utilise pas l'IA, on appelle le 3114, le numéro national de prévention du suicide. C'est gratuit et disponible H24, c'est un professionnel formé qui répond. Deuxièmement, on n'hésite pas à en parler à son médecin traitant, c'est lui qui pourra vous orienter vers un psychologue ou un psychiatre. Troisièmement, on se méfie des promesses de l'IA. Il n'y a pas de formation clinique, elle ne connaît pas votre histoire. Ça peut être un complément, un outil pour mettre des mots sur un malaise, mais en aucun cas, ça doit être un psy. Et c'est sûrement une passerelle vers des soins humains, mais ce n'est absolument pas quelque chose qui va les remplacer. Et vraiment, en cas d'urgence, il y a aussi le 15 et il y a aussi le 18. Allez, d'ici là, portez-vous bien.
0: Merci beaucoup, docteur. Merci aussi à Mélanie qui a assuré aujourd'hui, notamment au Standard et avec vous sur Facebook compte ici Champagne-Ardennes. Merci à Aurélien, en pleine forme ce matin, qui nous a accompagné durant toute la matinale derrière ces petits boutons. Merci à vous de votre fidélité. Et je vous rappelle que vous pouvez nous suivre sur le canal 3 de la télé, sur France Télévisions, tous les matins entre 6h30 et 9h. Si vous avez envie de nous voir, n'hésitez pas, rendez-vous sur la 3 et sur ce canal en particulier. Je vous souhaite de passer un excellent jeudi.
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0: On se retrouve demain matin, vendredi à 6h pour un nouveau Ici Matin. C'est l'heure d'ici et vous, chez vous, avec Nicolas Schmitt.
4: Oui, chez vous, au café, pourquoi pas, à la boulangerie, pourquoi pas, chez le coiffeur, pourquoi pas.
0: Mais
4: oui,
0: c'est le bistrot, mode, il paraît, de
4: le bistrot, c'est à la mode, mais enfin, il n'y en a pas beaucoup. Hein. Ouais. Et ils ont fermé à tour de bras, ouais. C'est le cas aussi peut-être des coiffeurs, des boulangeries. Là, les boulangeries, c'est peut-être celles qui restent quand même et qui résistent un petit peu le plus dans les quartiers ou dans les villages. On parle des commerces de proximité ce matin. Est-ce qu'il vous manque ces commerces de proximité qui ont peut-être fermé près de chez vous, dans votre village ou dans votre quartier? Comment ça s'organise en conséquence, donc, avec l'absence de ces quartiers, et ben de ces commerces, pardon. Vous nous le dites ce matin, on va découvrir aussi qu'il y a plein d'initiatives comme des distributeurs automatiques que vous fréquentez peut-être. Là aussi, dites-nous quel service ça vous rend, où il y a même des habitants qui se mobilisent et qui créent des tiers-lieux et des magasins qui cartonne vraiment, et dans des zones ultra rurales. Donc on va en parler ce matin, voir que bah c'est pas une fatalité finalement, hein. On peut encore avoir des petits commerces comme ça, ils peuvent persister. Vos témoignages, racontez-nous 03 26 48 2000 en direct ou sur WhatsApp, c'est par écrit ou par vocal.
0: J'ai pas dit merci Margot, mais elle le sait. Hein. C'est tout de suite que vous la retrouvez.
5: Non, mais me remerciez pas
0: matin,
5: tous les matins, Yannick.
0: Bah,
5: je vous remercie
0: aussi
5: pour tous ces matins.
0: Voilà, heureusement que vous êtes là, hein, avec tous ces garçons là autour.
4: On la remerciera après le journal, c'est l'heure. Salut Yannick,
0: merci.
4: À demain.
0: À demain.
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4: Il est 9h, excellente journée avec ici Champagne-Ardenne. Le journal, donc, Margot, avec ce procès de la mort de Loana qui s'est achevé hier à Charleville-Mézières.
5: Trois jours d'un procès éprouvant et à la fin, 30 ans de réclusion criminelle prononcée contre l'accusé Jean-Baptiste Mentz par la cour d'assises des Ardennes. L'homme de 60 ans a donc été reconnu coupable du meurtre et du viol de la petite fille de 10 ans à Sedan en 2023. Et le verdict signifie qu'il va passer au moins 20 ans en prison avant de pouvoir demander un aménagement de peine. Peggy Créton est la tante de Loana. Elle a suivi le procès du début à la fin. Elle se dit soulagée, mais quand on lui demande à quoi va ressembler sa vie maintenant...
6: Ça fait très longtemps qu'elle est entre parenthèses, la mienne. Donc, j'essaierai d'en prendre une normale. Voilà.
7: Vous êtes très émue.
6: Là, il faut que je craque, voyez. Il faut que je me soulage. Il fallait que je me contienne et que je reste, calme, pour pouvoir... pour pouvoir assister à ça et ne pas, surtout pas faire d'esclandre pour que ça ne lui serve pas à lui, tout simplement. Et il fallait que je sois digne pour ma sœur, surtout, qui n'est plus présente depuis 8 mois après le décès de sa fille.
8: Est-ce que vous avez entendu lors de ce procès les explications que vous attendiez ?
6: Pas complètement, parce que l'accusé ne parlant pas, on a certaines réponses parce qu'il y a eu des preuves, mais il ne s'explique pas. Il bafouille dans ses réponses. On ne comprend à peine ce qu'il dit, des fois. Voilà.
7: Donc on retiendra le soulagement avant tout.
6: Oui, voilà. Au moins qu'il ait pris la peine qu'on espérait. Et voilà.
5: L'avocate de Jean-Baptiste Mentz n'a pas l'intention de faire appel du verdict de la cour d'assises des Ardennes. Son client a, lui, 10 jours pour décider de le faire ou non.
4: C'est une première en Champagne.
5: Les bouteilles issues de la vendange 2026 vont pouvoir être commercialisées au-delà des 13 degrés d'alcool réglementaire, jusqu'à 15 degrés maximum. Le comité Champagne a obtenu cette semaine une dérogation exceptionnelle de l'INAO, l'Institut National de l'Origine et de la Qualité, parce que les raisins ont mûri très très vite cette année à cause de la chaleur. La chaleur qui a aussi des conséquences sur le rendement, 7000 kilos par hectare en moyenne seulement cette année. C'est bien moins que les années précédente, mais ça reste une moyenne qui cache de grosses disparités, insiste Maxime Toubar, le coprésident du comité Champagne et président du syndicat général des vignerons.
9: Avec des endroits où on a produit 1000 kilos par hectare et d'autres endroits où on a fait 10 à 12 000 kilos par hectare. Donc il y a vraiment une différence. Être vigneron en Champagne et produire des raisins en Champagne, le travail est le même qu'on soit dans la Côte des Barres, dans la vallée de l'Aisne ou dans la Côte des Blancs. Par contre, l'exposition au climat aujourd'hui n'est pas forcément la même. Et on se pose la question de pouvoir aujourd'hui avoir un système qui permettrait à ceux qui ont des raisins, de la réserve, de pouvoir aider ceux qui n'ont plus de réserve et qui sont aujourd'hui soumis à un risque de ne plus pouvoir vivre du métier, quoi. On réfléchit à une solidarité, en effet, qui permettrait d'accompagner ceux qui souffrent le plus sur ces sujets.
10: Notamment sur la réserve.
9: Sur la réserve, bien sûr, mais la réserve, c'est ni plus ni moins qu'une quantité de vin débloquable et on peut mettre en bouteille et ensuite vendre. Donc, ce qu'il faut surtout, c'est ne pas y avoir de rupture entre la demande du commerce et puis la production, c'est essentiel.
5: Et si la récolte a été faible cette année, la qualité des raisins, elle, est exceptionnelle. C'est ce qu'a souligné notre invité ce matin, l'autre coprésident du comité Champagne, David Chatillon, également président de l'Union des Maisons de Champagne.
4: Des millions de femmes vont recevoir un courrier.
5: Un courrier de l'Agence Nationale de Sécurité du Médicament pour les inviter à se rapprocher de leur médecin. Les femmes concernées sont celles qui prennent une pilule à base de désogestrel. Et le problème avec ces contraceptions, Victor Dolan, c'est qu'elles peuvent entraîner le développement d'un méningiome.
11: Le risque est faible, mais bien avéré, assure l'Agence du médicament. Selon une étude menée auprès de 8000 femmes qui prenaient des contraceptions à base de désogestrel, citons les pilules Antigone, Elfacet ou Optimizette, il existe un risque de développer un méningiome, un risque faible, mais qui augmente chez les femmes de plus de 45 ans ou celles qui ont pris ces traitements pendant plus de 5 ans. Au total, ce sont près d'1 600 000 femmes qui sont concernées et qui vont donc recevoir ce courrier de l'Agence du médicament. La très grande majorité ne développera pas de méningiome, une tumeur située dans les membranes qui entourent le cerveau. Cette lettre vise avant tout à les informer et à prendre un rendez-vous avec leur médecin. Lui seul décidera d'adapter le traitement ou parfois de l'arrêter.
5: Les explications de Victor Dolande. Vous êtes artisan ou créateur, cette annonce va vous intéresser. Reims Commerce en cherche pour occuper sa boutique éphémère de Noël rue Carnot. Vous avez jusqu'au 2 octobre à minuit pour vous manifester.
4: Bah vous ne pouviez pas mieux terminer votre journal qu'en évoquant le commerce, puisque c'est le sujet de ici chez vous.
5: Mais je pense à vous, Nicolas, quand ici j'écris les journaux.
4: Ici, c'est vous, ici, chez vous. Je confonds toujours le... Mais voilà, c'est là. Bah, finalement, vous y êtes également. Alors, chez vous, ici, en Champagne-Ardenne, la météo, c'est frais ce matin. Hein, 4 petits degrés sur Charleville. Il fait 8 à Rocroi, 8 degrés à Reims. On a 8 également sur l'Argonne, une dizaine de degrés. Sur la Côte des Blancs, également, vers Cézanne. Et 9 degrés à Vitry-le-François, à l'heure qu'il est. Alors, ça va remonter cet après-midi à la faveur d'un beau soleil. Hein. Il est assez généreux aujourd'hui, avec des températures maximales qui vont se stabiliser autour de 22-23 degrés. Toujours pas de pluie annoncée pour ce jeudi. Côté route, c'est un peu chargé, évidemment, aux abords de Reims et sur les principaux axes, mais rien d'inhabituel. Si c'est le cas, bien sûr, un incident ou un gros problème de circulation, vous faites passer l'info. 03 26 48 2000. Et bonne route, bien sûr, avec ici Champagne-Ardenne.
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4: Excellente journée, bonjour à toutes et à tous. Aujourd'hui, on parle, oui, donc des commerces qui font bien plus que vendre du pain, des produits locaux ou rendre un service. Ce sont ces commerces de proximité, ceux qui font vivre nos villages et nos quartiers. Alors, il s'agit de la boulangerie, de l'épicerie, du café, du coiffeur. Parfois, il n'en reste plus qu'un. Et quand le dernier ferme, qu'est-ce que cela change vraiment dans la vie des habitants, dans votre vie ? Est-ce qu'on peut encore faire ses courses près de chez soi ?

0: c'est certain.
1: Et encore, d'après les vitrines de Reims, la ville ne s'en sort pas si mal. Hein. Le taux de vacances commerciales est de 6-7% et même 4% dans l'hypercentre de Reims. Et la moyenne nationale se situe autour de 11-12%. Voilà, les chiffres ne sont évidemment pas les mêmes en zone rurale, mais des initiatives existent. On va en parler ensemble. Alors dites-nous, si votre commerce a fermé, il vous manque peut-être, ou au contraire, une initiative locale fonctionne près de chez vous, appelez-nous ou envoyez-nous votre témoignage sur WhatsApp 03 26 48 2000. Racontez-nous ce qui se passe dans votre village ou votre quartier.
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1: Et pour le Breakfast in America, eh ben, on fait un petit détour par la boulangerie de quartier, évidemment, avec Super Trump sur Ici Champagne-Ardenne. Excellente journée.
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0: Supertramp et le Breakfast in America. On sera avec Jennifer dans quelques instants. Mourir sur scène, quelle reprise!
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0: Certains sont préoccupés par la reprise d'un commerce qui vient de fermer, peut-être dans son quartier. Bah, c'est possible. En tout cas, nous, on en parle. Quel commerce de proximité est indispensable à votre quotidien? Pour quels achats est-ce que vous allez encore dans les commerces de proximité? Et puis, y en a-t-il d'ailleurs encore près de chez vous? Et est-ce que vous y allez? Tiens, parce que ça tient aussi à ça, hein, la présence d'un commerce. C'est la fréquentation, évidemment. 03 26 48 2000 par WhatsApp ou en direct à l'antenne. Si vous habitez une quinzaine de kilomètres au nord de Reims, vous fréquentez peut-être la cueillette de Sydney à Brienne-sur-Aisne et à Poilcourt. Bonjour Édouard Vincente.
3: Bonjour.
0: Vous êtes maraîcher en plein arrachage de patates, hein, d'ailleurs, je crois, en ce moment.
3: Bah écoutez, oui, on a attaqué lundi, mais on a fini hier après-midi.
0: Ah, c'est bon, fini, d'accord, tout frais.
3: Bien déroulé.
0: Ok, donc ça va, elles sont pas trop grosses cette année, paraît-il. Vous confirmez ou pas?
3: Je confirme. C'est une moitié qui est de calibre, de beau calibre, et puis une autre moitié où c'est, bah, ce sera plus de la pomme de terre grenaille, je pense.
0: D'accord, de la grenaille ou de la noirmoutier qui pousserait dans les Ardennes. Ouais. Alors, c'est un peu ça. Bon, Édouard Vincent, vous êtes donc maraîcher, je le disais, vous avez cette cueillette à Sydney, et vous êtes dans une zone, quand même, très rurale. Quels produits on trouve chez vous, en dehors peut-être de ce que vous produisez-vous?

0: Alors, évidemment, on va parler de ce que vous produisez aussi.
1: Ouais. Écoutez, nous, après, c'est nos légumes de saison, fruits de saison. Hein. Et puis, après, on travaille avec d'autres producteurs du secteur dans les 20 km autour de nous. Et puis, après, on a des producteurs ou des artisans qui sont dans les 100 km autour des magasins environ. Donc, vous avez tout ce qui est épicerie, donc les terrines, les pâtés, des soupes, des choses comme ça.
0: Est-ce qu'en allant chez vous, on arrive à trouver de quoi s'alimenter au quotidien, ou est-ce qu'il faut quand même aller faire d'autres courses?
1: Non, mais essayez d'avoir les produits essentiels. Hein. Ouais. Si vous voulez vous faire un plat de pâtes, c'est possible. On a des pâtes produites à côté de tout.
0: Wow, on vous entend vraiment pas très très bien, Edouard. Pardon pour la qualité sonore, chers auditeurs, auditrices. Une question, on va voir si on arrive à arranger tout cela. Edouard, vos clients, ils viennent d'où? Qui sont-ils?
1: On a des clients qui sont proches des magasins. Mmh. Mais la plupart des clients sont dans les 10-15 km autour des magasins.
0: D'accord.
1: Après... on a un petit peu de gens de Reims ou de Rethel qui viennent. Mmh. L'essentiel, c'est dans les 5-10 km autour des magasins.
0: Voilà, c'est ça. Ils passent sur la route, ils s'arrêtent avant de rentrer chez eux, peut-être en rentrant du boulot parce qu'ils travaillent à Reims. Vous discutez avec eux et que vous disent-ils s'agissant justement du service que vous leur rendez en étant présent dans une zone où il n'y a aucun autre commerce à 10 km à la ronde?
1: L'avantage des petits magasins de proximité comme le nôtre, c'est que ça vous évite de faire un détour dans la grande zone pour aller à Carrefour ou Leclerc, hein, si je puis dire. Et puis c'est un gain de temps, comme si vous alliez chercher votre baguette. Les gens viennent chez nous, ils en ont pour 5 minutes. Ils sont pas obligés de se réserver une heure pour faire des courses, pour manger sous le pouce, si je puis dire.
0: Vous considérez comme un commerce essentiel dans le secteur?
1: J'espère.
0: Ben, en tout cas, apparemment, d'après le succès que vous rencontrez, ça a l'air de l'être. Merci d'avoir été avec nous, Edouard Vincent, à la cueillette de Sydney à Poilcourt et donc à Brienne-sur-Aisne, à l'entrée de Neuchâtel-sur-Aisne. Merci beaucoup. On va accueillir dans quelques instants Catherine. Elle habite un village déserté par les commerces. Il n'y a que la boulangerie et le coiffeur qui résistent. On va voir un peu comment elle s'en sort. Après Jennifer et Mourir sur scène sur Ici Champagne.

0: Jennifer, mourir sur scène, fusillée de laser, waouh. Belle reprise hein, de Dalida, évidemment. Il est 9h19 sur Ici Champagne-Ardenne. On évoque ce matin dans Ici c'est vous, les commerces de proximité qui ferment parfois, et parfois aussi bah, on se bouge dans les communes. Et d'ailleurs, Marie, que j'ai rencontrée hier, témoigne de la dynamique aussi qu'il y a dans sa commune.
1: On a un maire très actif et qui aide à ouvrir des petits commerces, etc., qui paye des loyers et donc il aide énormément. Bon, ça ferme aussi, hein, on va pas dire le contraire, mais franchement la politique de ma ville permet franchement de pouvoir quand même avoir ces petits commerçants qui arrivent quand même. Ouais. Et ça, c'est un bien.
0: Lequel vous manque le plus ?
1: Les magasins de vêtements pour femmes, etc. Bon, chez nous, oui, ça serait ça qui manquerait. Alors, je viens vite à Reims voir faire les boutiques ici.
0: Et vous, alors, comment ça se passe dans votre village, dans votre quartier peut-être ? Vous nous racontez 03 26 48 2000 en direct ou un petit mot sur le WhatsApp ici Champagne-Ardenne. À tout de suite.
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0: Il est 9h22, on parle de ces commerces de proximité qui ferment bien souvent dans les villages ou les quartiers. En France, 6 communes sur 10 n'ont aucun commerce de détail. C'est une réalité bien sûr qui touche principalement les territoires ruraux et qui complique bien sûr l'accès aux services du quotidien. Alors, que représente le dernier commerce encore présent dans une commune et que perd-on lorsque la boulangerie, le café ou le petit magasin disparaît ? Vous témoignez ce matin par WhatsApp ou en direct, hein, c'est le même numéro 03 26 48 2000. Catherine est avec nous depuis Boulle-sur-Suippes. Bonjour Catherine.
13: Bonjour.
0: Catherine, vous êtes vous à Boulle-sur-Suippes, vous êtes retraitée. Donc aujourd'hui, quels sont les commerces de proximité que vous avez encore dans le village ?
13: Ben, nous, c'est limité aux coiffeurs et aux boulangers.
0: Coiffeurs.
13: C'est déjà essentiel d'avoir le boulanger au pays.
0: Et est-ce que vous les fréquentez régulièrement, ces deux commerces ?
13: Ah oui, oui, oui. Parce tous les jours, mon boulanger, quand j'en ai besoin, le coiffeur, bien sûr.
0: Ah, parce que c'est ça aussi, hein, la présence des commerces de proximité, c'est que les habitants qui habitent tout près les fréquentent. Sinon,
13: tout à fait. Ouais. Primordial de les faire vivre aussi, quoi.
0: Pour vous, qu'est-ce que ça change concrètement d'avoir encore ces commerces là dans le village ?
13: C'est la vie. C'est la vie. On rencontre des gens. Des gens qu'on connaît ou pas d'ailleurs, et bon, c'est la ville, ça bouge, ça fait mieux, quoi, sinon c'est mort.
0: Ça fait longtemps que vous habitez Boulle-sur-Suippes ?
13: Oui. Je dirais plus le nombre d'années, mais oui, très longtemps.
0: Très longtemps, d'accord. Est-ce que le paysage commercial.
13: Je suis née, en fait, voilà.
0: Pardon ?
13: Je suis née.
0: Ah, vous êtes né à Bout-sur-Seine. Ah oui, d'accord.
13: Donc, voilà, okay. Donc je n'ai jamais bougé de mon clocher, d'à côté de mon clocher.
0: Bon, on doit y être bien, alors, à Bout-sur-Suive, si vous y êtes.
13: Tout à fait.
0: Est-ce que le paysage commercial, il a beaucoup changé depuis ces années?
13: Oui, oui, avant, on avait des petits commerces de proximité, style Goulet-Turpin. Je peux les citer parce que ça n'existe plus, Fanny Lister, etc. Des boucheries, plusieurs boulangeries, et puis au fil du temps, ben, tout s'est dilué avec l'ouverture peut-être des supermarchés et aussi ben, l'exode des gens qui sont partis travailler à Reims et qui avaient d'autres endroits pour faire leurs courses. C'est plus facile pour eux aussi, quoi. On est plus devenu cité dortoir qu'autre chose. Maintenant, je trouve les petits villages.
0: Vous voulez dire que les gens vont travailler à Reims et font leurs courses avant de rentrer à la maison dans les villages, c'est ça?
13: Oui, pour plus de pratiques, plus pratiques, quoi, pour prendre les enfants, c'est la course. On sait tous ce que c'est, donc en fait, on va au plus facile et au plus rapide.
0: Ouais. Et est-ce que vous avez une voiture pour vous déplacer?
13: Ah oui, oui, moi je suis autonome. Donc en fait, tant que je suis autonome, c'est bon, quoi.
0: D'accord, ça fonctionne, ok. Donc vous trouvez que, alors, il y a le côté pratique évidemment d'avoir son commerce à proximité, mais ce côté chaleur, humaine, vie du village, dynamique, ça aussi, ça manque?
13: Oui, encore que je pense que la municipalité et tout le monde fait tout ce qu'il peut pour amener de la vie, quoi, et des animations, que les gens se rencontrent, c'est important, quoi. Aussi.
0: Très bien. Eh bien, écoutez, on vous souhaite une bonne journée, en tout cas, à Bout-sur-Suippes, où vous êtes si bien, puisque vous y êtes depuis la naissance, ma chère Catherine.
13: Donc,
0: on
13: vous souhaite. Eh bien, merci à vous.
0: D'y rester le plus longtemps possible, bien sûr. Merci, Catherine. Bonne journée à vous. Au revoir. Dans quelques minutes, sur ici, Champagne-Ardenne, on va aller faire un petit tour du côté de Condé-sur-Marne, parce que il y a des commerces qui disparaissent, et puis il y a des commerçants qui se disent tiens, si on mettait des distributeurs automatiques, ça pourrait peut-être rendre service, et c'est le cas du côté de Condé-sur-Marne, ça fonctionne très très fort, on va s'en rendre compte dans quelques instants. Michel Berger d'abord sur Ici Champagne-Ardenne. Il n'y a pas de honte, belle journée.

0: Michel Berger, il n'y a pas de honte sur ICI Champagne-Ardenne. Merci de nous rejoindre ce matin et de passer la matinée avec votre radio locale. Qui vous aide chaque matin à 9h30 à trouver du boulot, peut-être, avec le Flash Info Service Emploi. 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
0: Pas trop vite, pas trop fort en plus. Hein. Tout ça, on y va calmement. Avec ce petit bijou que nous signait Terence Trent D'Arby en 1987. Sign Your Name sur ICI Champagne-Ardenne.

0: Un joli moment là, hein, qu'on passe tous ensemble grâce à Terence Trent D'Arby Sagnona et mais grâce donc à votre radio ici Champagne-Ardenne qui vous propose les plus belles chansons tous les jours.
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0: Et votre quotidien, il dépend parfois des commerces qui sont tout près de chez vous, le commerce de proximité, et il peut aussi fonctionner sans magasin ni vendeur. Exemple à Condé-sur-Marne où un distributeur automatique de produits locaux compte aujourd'hui 130 casiers et attire des clients qui viennent parfois y faire leurs courses plutôt que simplement se dépanner d'ailleurs. Son exploitant, il est avec nous pour nous raconter un peu comment ce commerce, pas comme les autres, a trouvé son public. Bonjour Christophe Nominé.
3: Bonjour.
0: Vous êtes producteur à Condé-sur-Marne et vous avez décidé donc il y a quelques années de créer ce distributeur, il y a 8 ans exactement. Qu'est-ce qu'on trouve exactement dans vos casiers ?
3: Dans les casiers, il y a de tout pour faire un repas du début à la fin. Légumes, fruits, jus de fruits, tout ce qu'il y a pour l'apéritif. Et puis un autre frigo avec des pâtes également. Et puis, puisqu'on est producteur, et puis ensuite, un autre frigo, vous trouverez de la viande, des produits laitiers, et pâtes et croûtes, etc.
0: À Condé-sur-Marne, il reste encore des commerces ?
3: À Condé-sur-Marne, il n'y a plus qu'une boulangerie.
0: Ah, c'est la boulangerie, hein, généralement, qui survit, hein, c'est vrai.
3: Hein. Oui,
0: donc, vous considérez comme être un véritable commerce de proximité, finalement ?
3: Bah, écoutez, oui, et puis c'est ce qu'on ressent d'après les commentaires des gens qui viennent nous voir. Bien souvent, ils nous disent merci parce qu'en fait, on les dépanne pas mal. Le week-end, ça fonctionne très bien parce que la plupart des commerces ferment, et surtout le dimanche d'ailleurs, et les jours fériés. Donc, c'est les gens à l'origine de. Enfin, ce commerce est censé faire du dépannage et maintenant, les gens viennent avec un sac et font leurs courses.
0: Ah ouais, c'est fou ça alors, parce que. Et comment vous l'expliquez cette fidélité ? Parce qu'il y a quand même des grandes surfaces à seulement quelques kilomètres.
3: Et oui, mais je pense que la qualité des produits fait beaucoup, parce que justement, les produits qu'on vend ne se retrouvent pas en grande surface. On a essentiellement des produits locaux, tous les légumes, tous les produits laitiers, les produits carnés, les pâtes qui sont faites dans le village.
0: Oui, et les prix.
3: Et les prix sont tout à fait comparables aux grandes surfaces, voire pour certains produits d'appel comme les salades, les œufs, moins chers qu'en grande surface.
0: Ah bah justement, les œufs, ça c'est... Oui, parce que, pardon.
3: Justement, parce qu'on est à proximité, ouais. On n'a pas d'intermédiaire.
0: Mmh. Parlons des œufs, parce que ça, c'est un bon exemple qui illustre particulièrement bien le succès du distributeur.
3: Ah oui, c'est vrai que les œufs, c'est le produit que vous mettez toute l'année, en fait. Hein. Là, il n'y a pas de saisonnalité. Et ben, les œufs, on vendait grosso modo 400-500 œufs les premières années. Maintenant, on est à 1800 œufs à l'année.
0: 1800.
3: Donc c'est quand même et on était même aux périodes Covid, on était à 300 œufs par jour.
0: Ah ouais. Et vous rempotez régulièrement alors vos 130 casiers, comment ça se passe ?
3: En moyenne 5-6 fois par jour. Donc ça, suivant la période de l'année, les périodes hivernales, on va y aller un petit peu moins parce qu'il y a quand même moins de diversité de produits et puis moins de passages peut-être et puis tout ce qui est printemps là, c'est beaucoup plus toute la période asperges fraises. Et puis là, on est dans une période qui est quand même assez riche où on récolte quand même pas mal de légumes et puis les fruits d'automne, pommes et puis encore quelques fraises. Donc là c'est assez varié et donc là on y va quand même plus souvent.
0: D'accord. Et qu'est-ce que ça dit alors sur l'évolution des habitudes de vos clients, ce succès ?
3: Eh ben ça dit qu'en général le panier augmente. Donc ça c'est plutôt bon signe, ça veut dire que les gens justement comme on disait au début font maintenant plus des courses que du dépannage. Et puis on voit qu'il y a des gens mais pas forcément que de proximité. Il y a des gens qui font maintenant un petit détour et qui passent systématiquement pour passer au distributeur.
0: Et est-ce que ça vous donnerait envie éventuellement d'ouvrir un magasin ? Et d'avoir ce contact avec vos clients ?
3: Oui, bah alors ça c'est déjà une expérience que j'ai depuis 8 ans parce qu'on a un magasin, on avait un magasin de producteurs à Châlons.
0: Ouais.
3: Donc ça, on y était en plein dedans. Mais ça, c'est de la disponibilité, ce sont des salariés, c'est plus du tout la même mise en scène.
0: D'accord.
3: Et justement, on a mis ce distributeur en place il y a 8 ans, parce qu'on est producteur de pâtes et on voulait pouvoir vendre des pâtes sans être mobilisé, parce qu'on n'avait pas la main d'œuvre pour. Et là, ça permettait de vendre des pâtes 24 heures sur 24, 7 jours sur 7.
0: Voilà, et donc d'un magasin de pâtes, c'est devenu un magasin des produits essentiels du quotidien. Et est-ce que ce modèle, il est viable économiquement pour vous ?
3: Oui.
0: Ouais,
3: oui,
0: ça marche bien.
3: Là, il l'est. Et mon épouse qui qui ben, maintenant va alléger un petit peu son travail de salarié pour s'en occuper un petit peu plus maintenant. Et ça va devenir son activité à part entière.
0: Part entière, d'accord. Avec peut-être à terme l'ouverture d'un autre distributeur dans un village voisin, peut-être ?
3: Ça, c'est possible. C'est possible. C'est
0: aussi, effectivement.
3: Voilà, parce qu'il y a des communes qui nous le demandent. Alors, l'ouvrir, c'est pas compliqué. Ce qu'il faut, c'est l'approvisionner. Mmh. C'est ça qui est plus compliqué.
0: Voilà. Et puis le sécuriser aussi parfois, parce que vous êtes victime de vandalisme et de vol même.
3: Oui, ça c'est récurrent et c'est un petit peu désolant, mais c'est d'ailleurs la raison pour laquelle pas mal de distributeurs en France ferment, parce qu'ils en ont marre de se faire vandaliser. Donc nous ça fait maintenant depuis 8 ans, ça fait une vingtaine de fois à peu près. Mmh. Là depuis Noël, ça fait la troisième fois. Bon, et quand vous avez 2-3 casiers, ça va bien. Quand vous commencez à avoir plus de 5 000-6 000 euros de dégâts, ça devient quand même
0: pénalisant. Euros, effectivement. Bon, bah écoutez, respectez-les, ces commerces de proximité, ces distributeurs automatiques qui fonctionnent. Donc l'exemple à Condé-sur-Marne d'un commerçant qui compense l'absence de commerce avec ce distributeur. Merci beaucoup, Christophe Nominé. Et puis, je pense que voilà, les habitants de Condé et aux alentours vous disent merci également. On va prendre la direction de Germaine dans un instant, parce que là, ce sont les habitants qui se sont mobilisés et ça marche très fort également. De Palmas d'abord sur ICI Champagne-Ardenne, j'en rêve encore.

0: Greg encore avec De Palmas sur Ici Champagne Ardenne. L'ouverture d'une boulangerie, d'une épicerie juste à côté de chez vous. Vous en rêvez peut-être encore? Ah, bah certains se mobilisent pour ça.
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0: Les commerces du quotidien, les commerces de proximité, ceux qu'on a en bas de chez nous, dans notre quartier ou dans notre village, c'est vrai qu'il y en a de moins en moins, des cellules vides, beaucoup en ville, et puis bah, des magasins aussi qui ferment à la campagne. Et à Germaine, bien, le commerce de proximité ne se résume pas à une boutique. Le cerf à trois pattes, il est aujourd'hui le seul commerce du village et il regroupe plein de choses. Il est né après la fermeture de la boulangerie en 2017 et le lieu rassemble des producteurs locaux, des habitants, des clients venus de communes voisines aussi. Alors, on va voir quel poids représente réellement ce magasin dans la vie du territoire. On va voir ça tout de suite avec Antoine Huet. Bonjour.
7: Bonjour.
0: Vous êtes le coordinateur de ce cerf à trois pattes dont je ne cesserai de dire que j'adore le nom. Pour commencer concrètement, qu'est-ce qui représente aujourd'hui le cerf à trois pattes pour Germaine?
7: Eh bien, le cerf à trois pattes à Germaine, c'est donc, comme vous le disiez, une épicerie de proximité. C'est aussi un bistrot rural qui est ouvert par les bénévoles tous les vendredis soirs, toute l'année. C'est aussi une salle de spectacle avec une programmation culturelle à l'année. Et depuis 2 ans maintenant, un partenariat avec un restaurant qui s'appelle Chez Elle et qui travaille en partenariat vraiment avec l'association dans les mêmes locaux que le cerf à trois pattes.
0: Donc clairement, ça dynamise le village, vu tout ce que vous proposez dans ce même lieu. Germaine, qui n'a plus de boulangerie depuis 2017, le projet, il est né comment?
7: Eh bien, le projet est né... Le déclic, ça a été la fermeture de la boulangerie, ouais, qui était vraiment le seul commerce de Germaine. Et une équipe de passionnés, j'ai envie de dire, mais bénévoles aussi depuis à l'association, s'est réunie et ils se sont demandé collectivement ce qu'ils allaient bien pouvoir faire pour conserver au moins un commerce à Germaine. Une réunion publique a eu lieu, des concertations accompagnées par à l'époque la CRES notamment et puis la communauté de communes de la Grande Vallée de la Marne. Ce petit groupe finalement a phosphoré et des idées ont été données par vraiment beaucoup d'habitants, il y a une bonne quarantaine d'habitants qui ont proposé des idées et 3 idées structurantes ont émergé, c'est-à-dire une boutique de proximité pour conserver aussi un lieu qui soit un lieu de rencontre, qui permette aux habitants
0: d'échanger au quotidien. On va aller à l'essentiel, peut-être parce qu'on a assez peu de temps et pas rentrer dans trop de détails sur la genèse du projet, même si on le comprend. Donc c'est la fermeture de la boulangerie hein, qui a mis le feu aux poudres ou qui a en tout cas déclenché tout cela. En termes de fréquentation, alors est-ce que vous avez une idée du poids que représente le commerce dans la vie locale à Germaine?
7: Ben oui, tout à fait. En fait, c'est à peu près 60 tickets par jour. C'est une moyenne. Ça peut monter à 80. Et puis, les moins fréquentés, on est à une quarantaine de tickets. Ce qui fait que, ben voilà, c'est autant de passages à la boutique chaque jour. Ce qui représente, une activité relativement importante pour un village de 530 habitants.
0: 530 habitants, ouais, 60 tickets par jour, effectivement. Vous êtes le seul commerce du village. Ça change concrètement la vie quotidienne des habitants ?
7: Alors, les habitants pourraient en parler mieux que moi, mais pour observer l'activité au quotidien, mais oui, je pense que ça change tout, notamment pour les familles, par exemple, qui ont des enfants scolarisés à Germaine, qui n'ont pas à faire les 12 ou 13 kilomètres pour aller à la boulangerie la plus proche et acheter leur pain au quotidien, par exemple.
0: Ouais, qu'est-ce qui fait venir les gens de plus loin ? Parce qu'ils sont pas uniquement les habitants de Germaine, vos clients.
7: C'est vrai qu'on a des habitants qui viennent des communes alentours et puis aussi d'Épernay et de Reims. Je pense qu'il y a un esprit germinois qui attire et ensuite à la boutique, on a une sélection de produits qui est assez rigoureuse, beaucoup de circuits courts, donc des produits qui viennent de 80 km à peu près autour de Germaine et des partenariats avec une quarantaine d'agriculteurs et de producteurs. Qui nous propose vraiment des produits de grande qualité.
0: Oui, l'aspect
7: des prix qui reste abordable.
0: L'aspect associatif aussi peut-être hein, peut séduire également certains qui vous rejoignent. Si le cerf à trois pattes devait disparaître demain, là, qu'est-ce que Germaine perdrait selon vous ?
7: Eh bien, un lieu de rencontre, je pense que c'est vraiment le cœur aussi de l'activité de l'association, c'est de permettre un lieu où les gens échangent, où les gens se rencontrent, où les gens se donnent des nouvelles et finalement prennent soin les uns des autres, quelque part.
0: Bon, et ben allez-y, alors faire un petit tour, voir ce cerf qui n'a que trois pattes, mais ça vaut le coup, c'est à Germaine. Vous pouvez donc y aller. Merci beaucoup Antoine Huette, le coordinateur donc de ce cerf à trois pattes. Rappelons que 6 communes sur 10 hein, n'ont aucun commerce de détail en zone rurale, donc bravo pour ce succès du cerf à trois pattes à Germaine, le distributeur automatique à Condé-sur-Marne, et ailleurs aussi, parce qu'il y en a d'autres, hein, des distributeurs automatiques dans la région, la cueillette de Sydney également qui était avec nous aussi, et les autres cueillettes qui permettent donc d'éviter de faire trop de kilomètres aussi, et puis de dynamiser un territoire parfois un peu délesté par les commerces. Et puis, n'oublions pas que si nous voulons des commerces près de chez nous, il faut les fréquenter. Il est 9h52 sur Ici Champagne-Ardenne. On va parler d'assurance maintenant sur Ici Champagne-Ardenne dans notre rendez-vous quotidien avec des infos pratiques. C'est à votre service avec Lilian Muller. Bonjour Lilian.
8: Bonjour tout le monde, bonjour Nicolas.
0: Les voitures électriques, on va en parler aujourd'hui parce qu'elles sont désormais quasiment presque abordables ou à des prix presque raisonnables. Mais qu'en est-il du prix de l'assurance ? C'est ce qu'on explore ce matin avec vous hein.
8: Et ce matin, on assure en répondant à la question de Stéphane à Charleville-Mézières. Il nous dit « Je pense remplacer ma voiture essence par une électrique, mais on m'a dit que l'assurance pouvait coûter beaucoup plus cher. Alors, est-ce que c'est vrai ? Et surtout, qu'est-ce que je dois comparer avant de choisir mon contrat ?» Pour avoir la réponse, nous sommes avec Lionel Mauguin. Il est journaliste à 60 millions de consommateurs. Bonjour Lionel.
9: Bonjour Lilian.
8: Alors aujourd'hui, assurer une voiture électrique coûte vraiment plus cher qu'assurer l'équivalent en essence ou diesel, on se pose la question, et on se pose aussi la question pourquoi.
9: Alors oui, c'est devenu plus cher d'assurer un véhicule électrique, et c'est assez récent, c'est depuis cette année. En moyenne, on paye 818 euros par an, ce qui fait 10 à 12% de plus qu'un équivalent thermique. Donc pour quelle raison ? Tout simplement, le coût d'indemnisation en cas de sinistre, si vous avez un accident par exemple, et pareil, de l'ordre de 10 à 12% plus cher pour l'assureur. Par exemple, la batterie, elle peut coûter jusqu'à 20 000 euros pour la remplacer. Et on doit souvent la remplacer, même quand elle n'est pas forcément endommagée.
8: Pour Stéphane, quand il va comparer deux assurances, est-ce qu'il faut regarder autre chose que le montant de la cotisation ?
9: Oui, bien sûr. D'abord, il faut choisir si on s'assure tout risque. Ça veut dire qu'on couvre tous les risques, y compris le vandalisme, les accidents dont vous êtes responsable. Donc c'est plus cher que s'assurer au tiers, où on ne s'assure que pour la responsabilité civile, la garantie vol et l'incendie. L'autre chose à regarder, ce sont les franchises, parce que c'est le reste à charge que vous devrez payer en cas de sinistre. Donc si vous avez une franchise élevée, ça sera moins cher, mais vous aurez un reste à charge plus important.
8: S'il achète une voiture électrique neuve, est-ce que le tout risque est vraiment indispensable?
9: Oui, il faut s'assurer tout risque pour un véhicule neuf, quel qu'il soit, parce que sinon ça vous coûtera trop cher en réparation. Donc prenez une assurance tout risque. Pour les véhicules de plus de 5 ans, on peut envisager un paiement, enfin une assurance au tiers pour faire baisser la facture.
8: Et si je roule très peu avec mon électrique, est-ce qu'il existe un moyen simple de faire baisser la facture?
9: Précisément, il y a deux moyens. Le premier, celui que je viens de dire, c'est-à-dire choisir une franchise élevée pour payer moins cher si vous roulez pas beaucoup. Ou alors, vous pouvez demander à votre assureur un forfait kilométrique. Si vraiment vous faites des trajets quotidiens de moins de 30 km ou alors moins de 8000 km par an, vous avez des forfaits intéressants. Mais attention à pas dépasser ce kilométrage parce que là, ça grimpe vite.
8: Merci Lionel Mauguin pour 60 millions de consommateurs. Voilà Stéphane, pour vous à Charleville-Mézières, de quoi faire un choix avec des conseils éclairés. Voilà Nicolas, bonne journée à tous et à demain.
0: Merci Lilian, à demain pour d'autres conseils. Dans 4 minutes 10 heures, vous retrouverez Grégory Duchâtel dans Ici ça marche, pour vous le prouver encore une fois aujourd'hui. Et puis les infos bien sûr, ce sera après Madness, One Step Beyond.
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0: Madness, One Step Beyond. Vous êtes dansé un petit pogo?
1: Je suis fatigué, moi. Je suis épuisé, moi aussi, là.
0: Je transpire. Oh là là là là. Non, mais c'est bien pour s'échauffer. Un peu violent, peut-être.
2: Oh, oui. Il faut ça parfois aussi. Hein. Et puis pour finir une émission, c'est bien également, ça, de se bouger un petit peu. Voilà. Et puis de passer le relais. Hein. Bonjour, oui. Grégory Duchâtel.
3: Bonjour, Nicolas.
0: Bon, qu'est-ce qui marche aujourd'hui, alors?
3: Ah ben, on va tricoter un peu.
0: Ah! Oui. Le tricot marche fort.
3: Ça marche très très fort. Mais les plus jeunes s'y mettent aussi.
0: Mais bien sûr.
3: Alors moi, il y a un truc incroyable, c'est qu'il y a même des séances de cinéma où vous regardez un film et vous tricotez.
0: Ouais. On en avait parlé l'an dernier dans cette émission d'ailleurs, juste avant. C'est vrai. Il y a des jeunes qui venaient et tout. Ben quoi bon me regarder un film si c'est pour tricoter? C'était pour broder, donc faut les compter quand même
3: Nous aussi, on brode beaucoup et on rame des fois aussi en radio.
0: Sportif et en plus loisir créatif, c'est beau. Hein.
3: À tout de suite pour l'émission. Salut Nicolas.
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3: Merci d'être avec nous ce jeudi 10 septembre, il est 10h. L'essentiel de l'actualité chez nous en Champagne-Ardenne avec Margot Turgy. Margot, bonjour.
5: Bonjour Grégory, bonjour à tous.
3: Une récolte moins importante, mais une qualité du raisin exceptionnelle.
5: Le comité Champagne a dressé ce bilan des vendanges 2026 hier, des vendanges hors normes dès le départ avec de premiers coups de sécateur dès le 6 août dans l'aube. C'était du jamais vu. Le rendement par hectare est lui en nette baisse cette année avec 7000 kilos en moyenne de raisin contre 9900 en 2025. Ces vendanges hors normes, elles s'expliquent évidemment par la météo, le gel au printemps dernier et les canicules à répétition. Il a fait tellement chaud dans le Grand Est que 2026 vient d'ailleurs de détrôner 2003 comme année de référence canicule selon Météo France. Le service a relevé 45 jours de forte chaleur dans notre région. Et sur toute la planète, le mois d'août a été le plus chaud jamais enregistré. Il a fait 16,96 en moyenne selon l'observatoire européen Copernicus. Son avocate ne compte pas faire appel. Jean-Baptiste Mens a été condamné à 30 ans de réclusion criminelle hier par la cour d'assises des Ardennes. L'homme de 60 ans a donc été reconnu coupable du viol et du meurtre de Loana en 2023 à Sedan. La petite fille était âgée de 10 ans. Sa tante raconte être soulagée de ce verdict sur notre application ici. L'autopsie d'un homme doit être réalisée aujourd'hui dans la Marne. Son corps a été repêché hier par les pompiers dans le canal du Mau à Chalon. La piste d'un accident d'une chute à vélo est privilégiée. La passerelle piétonne commence à prendre forme à Reims pour la livraison de ses 4 premiers tronçons. La coulée verte est fermée aujourd'hui entre les entrées Velles et Venise. Ça sera la même chose mardi prochain, le 15 septembre. Et puis, il vous reste un mois pour vous entraîner pour le Reims Champagne Run. Plusieurs courses, dont le 10 km de Rémus, à affronter les 10 et 11 octobre prochains. Le sacré trail en relais de 4 est déjà complet.
3: Il y aura même une équipe ici Champagne-Ardenne.
5: Je voulais pas vendre la mèche, mais si vous le faites.
3: Alors Margot Turgy. Donc où ce sera
5: Malheureusement, je suis absente.
3: Un trail,
5: beaucoup aimé,
3: 90 km pour
5: mais
3: vous.
5: Il me semble qu'il y a un collègue qui est en studio est partant pour le faire.
6: Oui, je suis partant. Tout à fait.
3: Alors, je vous inscris dans quoi?
6: Le semi.
3: Pas semi,
6: c'est pas mal ça.
3: Ah oui.
5: Pas mal. On sera là pour vous encourager.
3: Moi, le semi, je le fais dans le jardin.
5: Et c'est très bien aussi.
3: C'est très bien aussi.
6: Pas l'autre.
3: C'est sûr. Le temps, c'est du soleil pour aujourd'hui. Alors, un petit peu de fraîcheur le matin, vous pouvez le constater, bien entendu, avec 8 à 9 degrés en ce moment à Charleville-Mézières, 11 à Reims, d'après Météo France, 11 aussi à Épernay et à Troyes. Et pour cet après-midi, température agréable, acceptable, ça va remonter dans les prochains jours. 23 à Reims au meilleur de la journée, 23 à Chalon-Champagne, à Vitry-le-François, à Cézanne-et-Montmirail, 23 si vous êtes également affimé dormant, 24 pour Épernay dans les Ardennes, comptez entre 20 et 23 degrés aujourd'hui.
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3: Ravi d'être avec vous pour cette émission positive. Les bonnes idées, les bonnes initiatives de chez nous et d'ailleurs à mes côtés, Olivier Catio.
8: Bonjour à tous.
3: Olivier, dans les Ardennes, protéger les hérissons, ici ça marche.
8: Oui, et ce matin nous sommes à Boult-au-Bois avec des chercheurs de l'université de Reims-Champagne-Ardenne qui font une thèse sur les hérissons. Et pour ça, eh bien, en pleine nuit, jusqu'à 6h du matin, ils sont sont aux côtés des hérissons pour faire des tests, étudier leur comportement. Ils vont nous expliquer tout ça. Les populations d'hérissons sont en déclin, donc il y a des solutions et c'est ce qu'on verra.
3: Des transports en commun gratuits. Bonne idée, mais qui paie la facture. À Nice, par exemple, une partie de la population voyage désormais sans payer. Une mesure qui relance le débat sur la gratuité pour tous. Une idée peut-être pour chez nous. Créer son entreprise sans argent, sans réseau, mais sans le soutien des banques, là vous dites, pas possible. Eh ben si, c'est quand même possible. L'ADI accompagne ses entrepreneurs et cherche de nouveaux bénévoles en Champagne-Ardenne. L'un de ses représentants est l'invité de l'écho d'ici. Et puis, du mouton à la pelote, la laine ardennaise a encore beaucoup à raconter. Filage, teinture, tricot et savoir-faire. Charleville-Mézières accueille son premier festival de la laine. Véronique Lénière ardennaise sera avec nous en fin d'émission, car ici ça marche.
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3: Pour tricoter, il suffira d'un fil, mais pour chanter, il suffira d'un signe. Voici Jean-Jacques Goldman. Belle matinée avec nous.

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0: Jusqu'à 11h, une section de l'université Reims-Champagne-Ardenne étudie les hérissons de près dans les Ardennes. Le but, Olivier Catio, c'est de mieux comprendre leur comportement et émettre aussi des recommandations pour mieux les protéger.
3: Oui, nous sommes à Boult-au-Bois dans les Ardennes, au CERF. C'est le centre de recherche et de formation en éco-éthologie. Et j'ai le plaisir d'être avec Rose Delamarre. Bonjour.
4: Bonjour.
3: Vous êtes en thèse, c'est Bac plus 8. Qu'est-ce que le CERF exactement ?
4: C'est un centre de recherche qui est rattaché à l'université de Reims. Il y a trois missions au CERF. C'est d'abord de faire de la recherche, ça veut dire produire des connaissances, de diffuser cette recherche au grand public et aussi à la communauté scientifique, et de former aussi des gens à la recherche, donc beaucoup d'étudiants qui viennent en stage et aussi puis en doctorat, donc en thèse comme moi.
3: Donc vous aviez fait un master, un M2, c'est ça, oui, à Saint-Étienne, avant de venir dans la région Champagne-Ardenne.
4: Voilà, tout à fait, un master en écologie et éthologie. Donc l'écologie, c'est l'étude de l'écosystème et des interactions entre toutes les composantes de l'écosystème, donc à la fois la faune, la flore et l'environnement, donc l'eau, le sol, les plantes. Et puis l'éthologie, c'est l'étude des comportements des animaux. Et donc l'éco-éthologie, c'est l'étude du comportement des animaux dans leur milieu naturel.
3: Et vous, cette thèse, c'est sur les hérissons ?
4: Oui, c'est sur l'impact de la fragmentation de l'habitat sur le hérisson. En fait, la fragmentation de l'habitat, c'est quand les habitats favorables, donc en l'occurrence aux hérissons, sont coupés par différents types d'autres habitats qui peuvent exister. On connaît principalement les routes qui vont couper les forêts, par exemple, mais il peut aussi y avoir des matrices agricoles, donc par exemple des champs de monoculture qui ne sont pas favorables aux hérissons, qui vont couper des prairies et des petits bosquets qui, eux, seraient plutôt favorables.
3: Alors vous, c'est un travail, quand on pense thèse, on pense ordinateur assis devant un bureau. Vous, c'est pas du tout le cas, enfin pas que le cas.
4: Pas que.
3: Là par exemple, cette nuit, vous avez fait nuit blanche.
4: La particularité de travailler avec la faune sauvage, c'est qu'on vit au rythme de la faune sauvage. Donc moi, je travaille avec le hérisson qui est strictement...
3: Faune sauvage nocturne, vous n'avez pas choisi la facilité.
4: Le hérisson est strictement nocturne, donc je travaille la nuit. Donc ma journée, elle commence vers 15-16 heures et elle se termine vers 4-5 heures du matin. Et en fait, le hérisson, comme il hiberne l'hiver, il a une période d'activité qui est que au printemps, été. Et donc moi, pour pouvoir suivre le hérisson, je suis obligée de vivre avec lui. Donc l'été, je suis en rythme nocturne. Je vais faire beaucoup de terrain pour pouvoir suivre les hérissons. Et après, l'hiver, il n'y a plus de hérisson. Donc moi, je suis au bureau et j'analyse toutes mes données.
3: Et on va suivre ce que vous faites dans Ici, ça marche, notamment ce travail la nuit aux côtés des hérissons dans la région depuis Boult-au-Bois et le CERF, le Centre de Recherche et de Formation en Éco-Éthologie. Ce sont une dizaine de personnes toute l'année qui travaillent ici.
0: Et oui, savoir comment ces hérissons vivent, les étudier de près, ça fait l'objet d'études. On vous en parle ce matin, c'est passionnant. On apprend plein de choses. Les bonnes idées, ça vient d'ici, ça vient de Champagne-Ardenne notamment. Ici, ça marche. Pour la musique, Marc Lavoine et Patrick Fiori.

0: occupez de moi.
1: J'adore, j'espère que vous aussi. Occupé, et Molly qui réalise l'émission a pu constater que j'avais chanté. Alors bien ou pas, ça, elle me fait oui. Très bien, me dit-elle. Merci beaucoup. Vous n'avez pas pu entendre ça, mais c'était mieux pour vous d'entendre Marc Lavoine et Patrick Fiori.
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1: Des scientifiques de chez nous étudient les hérissons dans les Ardennes pour mieux les protéger. Alors forcément, ça nous intéresse parce que ça marche. D'ailleurs, vous êtes en compagnie de ces scientifiques, Olivier Catio.
4: À Boult-au-Bois, il y a le CERF, hein, c'est le centre de recherche et de formation en éco-éthologie. Une dizaine de personnes y travaillent, dont Rose Delamar, qui est doctorante. C'est Bac plus 8, hein, avec une thèse sur les hérissons et un programme qui s'appelle Hérisson, haie comme une haie de jardin, hein, apostrophe hérisson. Cette nuit, Rose, vous étiez sur le terrain avec un retour au camp de base à 6h du matin. Qu'est-ce que vous avez étudié cette nuit, par exemple?
5: Donc cette nuit, on était trois en l'occurrence, avec une étudiante qui vient juste d'arriver en stage. Et on a d'abord commencé par rechercher des hérissons qui ont perdu leur balise GPS. Parce qu'en fait, on met des balises GPS sur les hérissons, ça nous permet de suivre leur déplacement. Et malheureusement, il y en a qui arrivent à s'en débarrasser.
4: Donc vous avez retrouvé la balise sans le hérisson.
5: Voilà. Donc là, comme on connaît un petit peu leurs habitudes, parce que c'est des animaux qui sont un peu routiniers quand même, là, on a réussi à retrouver une femelle qu'on cherchait déjà depuis 2 semaines. Donc on était très contents. On a pu lui remettre une balise bien rechargée, vérifier qu'elle allait bien.
4: Elle se présente comment, la balise?
5: Donc la balise, c'est un peu comme un briquet un petit peu plus épais en termes de taille. Et il y a un petit panneau solaire dessus qui nous permet de les recharger. En fait, le hérisson, comme il est nocturne, la balise, elle va pas pouvoir se recharger sur le dos du hérisson. À la base, c'était des balises prévues pour les oiseaux. Nous, on les a choisies parce que du coup, elles sont légères et elles sont très précises aussi. Et du coup, on a un système de scratch. En fait, on colle un petit scratch sur les piquants du hérisson et ça nous permet de scratcher et déscratcher la balise, d'en mettre une avec la batterie pleine sur le hérisson et de remettre l'autre à recharger au soleil au bureau.
4: Et le périmètre de vie du hérisson, quel est ce terrain de jeu?
5: Plusieurs kilomètres carrés.
4: Ah oui.
5: Ça dépend aussi de la saison et puis du sexe, parce que les mâles sont quand même plus actifs parce qu'ils vont aller chercher des partenaires plus loin que les femelles qui s'occupent des petits, donc elles sont assez limitées dans leur déplacement. Mais un hérisson, ça peut parcourir sans problème 4-5 km par nuit. Et en général, si vous avez un hérisson dans votre jardin, en fait, il va dans tout le village.
4: Et cette nuit, le travail, c'est pas limité à ces balises, hein, GPS?
5: Non, après, on a poursuivi pour faire des prélèvements de salive sur des hérissons, pour pouvoir faire des analyses génétiques après. Et là, les analyses génétiques, ça va venir compléter les analyses des suivis GPS. Le suivi GPS, ça nous informe sur les déplacements quotidiens de l'individu qui est suivi. Et après, les analyses génétiques, ça va nous informer sur la composition de la population par rapport au paysage.
4: C'est quoi, s'il y a de la consanguinité?
5: Oui, voilà, c'est ça. En fait, mon hypothèse, c'est que en zone bocagère, comme il y a des haies et des prairies entre les villages, les hérissons vont plus facilement pouvoir circuler entre les villages, tandis que en plaine agricole, plutôt plaine champenoise, là, il y a beaucoup plus de monoculture, beaucoup moins de haies, donc un habitat qui est supposé moins favorable pour le hérisson, et donc là, les déplacements entre les villages vont être plus compliqués.
4: Un suivi GPS des hérissons avec la pose de balises, des tests salivaires pour la génétique et voir les flux aussi des familles de hérissons qui se déplacent à travers nos communes. C'est votre travail, notamment ce que vous avez fait cette nuit, Rose Delamar, doctorante à l'Université de Reims-Champagne-Ardenne, ici au Centre de Recherche et de Formation en Éco-éthologie de Boult-au-Bois dans les Ardennes. Et vous travaillez d'ailleurs avec la zone atelier à Argonne Rurale. On va en parler dans un instant. C'est Ici ça marche.
1: Sauvons les hérissons. Je vous propose, Olivier, de nous retrouver dans une minute.
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1: Pendant près d'une heure, chaque jour, des idées de chez nous et d'ailleurs. Là, nous sommes dans les Ardennes. La biodiversité est parfois en déclin, mais grâce à des recherches scientifiques, on a des solutions à proposer. Et ici, ça marche. La preuve avec vous, Olivier Catio.
4: Et ce sont une dizaine de chercheurs qui travaillent ici toute l'année au CERF. C'est le Centre de Recherche et de Formation en Éco-éthologie. Nous sommes à Boult-au-Bois dans les Ardennes. Alors selon les chercheurs, il y a plusieurs modèles d'études. Le chevreuil, la perdrix ou encore le sonneur à ventre jaune. Et le hérisson aussi qui fait l'objet de recherche avec Rose Delamarre qui est avec nous, doctorante à l'Université de Reims-Champagne-Ardennes et ici au CERF de Boult-au-Bois. Rose, vous partagez vos recherche et vous travaillez aussi avec la zone atelier Argonne Rural. Quelle est cette zone atelier?
5: Oui, alors les zones ateliers, c'est des regroupements de laboratoires qui se regroupent sur un territoire donné qui a une spécificité géographique. La zone atelier Argonne Rural, ZARG, sa spécificité, c'est d'être donc un massif forestier qui a une densité d'habitants très faible, 14 ou 16 habitants au kilomètre carré, et qui regroupe du coup des laboratoires de l'Université de Reims, de l'Université de Lorraine, sur plusieurs problématiques différentes. Et moi, il y a une partie de ma zone d'études sur le hérisson qui fait partie de cette zone atelier.
4: Toutes vos recherches que vous menez en bac plus 8 sur le hérisson, elles sont ensuite donc partagées. Le but, c'est quoi ensuite?
5: Alors, l'objectif de la thèse, il y en a deux. Donc d'abord, pour moi, c'est une formation pour devenir chercheur. On a besoin d'avoir un doctorat pour pouvoir postuler à des postes de chercheur dans d'autres centres de recherche comme le CNRS, donc le Centre National de Recherche Scientifique. Et à la fois, ça permet de... C'est déjà un projet de recherche, en fait, pour lequel on est encadré. Et donc, l'objectif, c'est d'apporter des connaissances, en l'occurrence, sur l'écologie du hérisson. Donc, ça veut dire ses besoins pour se déplacer, pour se nourrir, pour se reproduire aussi, dans un objectif plus tard d'orienter les plans de conservation. Par exemple, des associations ou des collectivités territoriales qui peuvent mettre en place des plans de conservation du hérisson. Mais l'objectif principal du chercheur, c'est d'apporter des connaissances.
4: Et si on veut vous aider, comment faire? Quels sont vos besoins?
5: Il y a un programme de recherche participatif qui s'appelle Hérissonnette. On peut le retrouver en tapant hérisson.univ-reims.fr et ça va vous permettre de signaler quand vous voyez un hérisson, soit mort, soit vivant. L'objectif, ce sera d'identifier s'il y a des zones sur les routes qui sont plus accidentogènes pour les hérissons et après de caractériser ces zones, de savoir s'il y a des éléments du paysage qui favorisent ou pas les accidents.
4: Et bien sûr, les liens vers les sites internet dont on vous a parlé, Hérissonnette ou encore CERFA, on va vous les mettre en ligne sur la page ici-ça-marche-ici.univ. www.cerf.fr. A tout de suite, Rose Delamarre, depuis le CERF, le Centre de Recherche et de Formation en Éco-éthologie, à Boultobois.
1: A tout de suite, Olivier. On s'écoute Dizzery avec le titre Live. Très bon jeudi avec votre radio, ici Champagne-Ardenne. Oh, yeah.

0: La délicieuse Disri avec Life hein, sur votre radio, ici Champagne-Ardenne.
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0: C'est passionnant hein, l'histoire des hérissons, comment on les protège. Elle a Bac plus 8 à l'université de Reims. C'est Rose, Rose de Lamar, qui étudie ces hérissons dans les Ardennes. Et le but, hein, Olivier Catio, c'est de mieux les protéger.
3: Une dizaine de chercheurs qui travaillent au CERF à Boult-au-Bois, c'est le centre de recherche et de formation en éco-éthologie. Des modèles d'études, par exemple sur le chevreuil, les perdrix, le sonneur à ventre jaune ou encore les hérissons. C'est votre cas avec l'université de Reims Champagne-Ardenne, Rose de Lamar. Le mot de la fin, tu pourras, à propos des hérissons, de votre thèse, qu'est-ce que vous avez envie de dire aux auditeurs ce matin d'ici Champagne-Ardenne?
4: J'ai envie de dire que ces programmes de recherche, ça coûte beaucoup d'argent, ça demande beaucoup de temps humain aussi. Moi, ma thèse, elle est possible grâce à des financements publics, notamment du ministère de l'Environnement. Et c'est des financements qui ont été largement réduits par les politiques récentes. Et c'est très important de pouvoir continuer à financer la recherche parce que là, en l'occurrence, en écologie, on s'intéresse à des problématiques qui sont vraiment très actuelles. Avec les canicules récentes cet été, on a vu les effets directs sur les hérissons qui étaient vraiment très déshydratés et qui est une espèce qui est en danger, en déclin. Et donc ces recherches-là, elles sont primordiales et c'est important de pouvoir continuer à les financer et à favoriser des recherches comme ça.
3: Merci pour votre engagement et d'avoir partagé avec nous votre quotidien, parfois, souvent, nocturne, avec les hérissons. Merci Rose de Lamar.
4: Merci.
0: Eh bien maintenant, on va faire attention quand on croise un hérisson. Merci beaucoup Olivier et à demain pour Ici, ça marche. Votre émission qui continue avec dans quelques instants des bonnes idées, mais cette fois-ci des idées de sortie pour votre week-end. Nous étions dans les Ardennes il y a quelques instants à Boult-au-Bois. On va rester dans les Ardennes parce qu'il y a un événement qui débute demain, c'est la Foire de Sedan.
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0: Allez, du soleil chez nous en Champagne-Ardenne. Vous dites, ce matin, il fait un petit peu frais, ça va remonter hein, cet après-midi. Mais l'ambiance va aussi monter d'un cran avec Andalouse et c'est Kenji Girac pour vous accompagner en musique. Merci de choisir votre radio locale ici Champagne-Ardenne.

0: Ici Champagne Ardenne, il est 10h33. Et c'est l'heure d'ici pratique avec des idées de sortie chez nous en Champagne-Ardenne pour votre week-end. La foire de Sedan, ça commence demain et jusqu'au 16 septembre. C'est un événement hein, dans les Ardennes. Foire agricole, artisanale et gastronomique. Elle est animée par plus de 600 camelots, des centaines d'animaux et plein d'animations. Des concerts prévus tous les jours. Plus de 200 000 visiteurs attendus. L'entrée est gratuite. Demain, fête à Varmerieville avec bal à partir de 19h. Buvette et restauration et feu d'artifice dès 22h au complexe sportif Laurent Lecomte. Et puis ce dimanche, événement aussi, venez fêter le centenaire du circuit de Gueux, ce célèbre circuit automobile, notamment de F1, avec de nombreuses animations. Attention, les animations, c'est pour dimanche, avec de belles voitures à admirer. 10€ l'entrée pour les adultes de plus de 14 ans. Le programme complet sur le site grandreims.fr.
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0: On partage ensemble les bonnes idées, les initiatives de chez nous, mais aussi d'ailleurs. On va parler de transports en commun d'ailleurs, les transports en commun gratuits. Ça fait beaucoup parler, mais qui règle la facture? Dans le sud de la France, certains habitants ne paient plus pour se déplacer. Une mesure qui relance le débat, alors la gratuité peut-elle profiter à tous et peut-être chez nous? Créer son entreprise sans capital, sans réseau et même sans les banques, eh bien c'est le pari de l'ADI, une association qui accompagne des entrepreneurs et recherche de nouveaux bénévoles en Champagne-Ardenne. L'un de ses représentants sera avec nous dans l'écho d'ici. Et puis on va tirer le fil jusqu'à Charleville-Mézières. Le fil jusqu'à Charleville. La ville accueille son premier festival de la laine, filage, teinture, tricot et savoir-faire ardenné. Véronique est lainière et elle va partager sa passion avec nous.
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0: On partage les bonnes idées, on partage aussi les belles chansons, celles que l'on aime retrouver. Votre radio, ici Champagne-Ardenne, va vous faire plaisir avec Chagrin d'amour.

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0: Chagrin d'amour avec Valérie et un certain Grégory au chant. Chacun fait ce qui lui plaît.
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0: Les idées, les bonnes idées de chez nous, mais aussi d'ailleurs. D'ailleurs, est-ce vraiment une bonne idée, les transports en commun gratuits? Vous savez combien ça nous coûte chaque année? Alors à Nice, depuis la rentrée, pour une partie de la population, le calcul est très simple. Ça ne coûte à rien. Robin Bernot, c'est une mesure qui relance donc le débat sur la gratuité des transports et sur la possibilité ou non de l'étendre à tous, et notamment chez nous en Champagne-Ardenne.
3: Dans les Alpes-Maritimes, plus précisément à Nice, les transports en commun sont désormais gratuits pour les plus de 65 ans.
4: D'un côté, c'est bien, mais est-ce que c'est pas discriminatoire pour d'autres personnes?
3: Depuis le début du mois de septembre, les Niçois de 65 ans et plus n'ont donc plus à payer leur abonnement aux transports en commun. Il leur suffit de demander la carte gratuité, une mesure qui semble déjà rencontrer un certain succès, comme l'explique Bertrand Gassiglia, le président de Ligne d'Azur, joint par Sébastien Germain.
5: On avait la semaine dernière 20 000 personnes de plus de 65 ans qui ont pris la carte gratuité. Je pense que les chiffres qu'on aura dans quelques jours vont encore monter une progression très importante. Ce qui est intéressant à souligner, c'est que sur ces 20 000 personnes, 10 000 étaient déjà abonnés à Ligne d'Azur, mais 10 000 n'avaient pas d'abonnement à Ligne d'Azur, donc ce sont des gens nouveaux qui vont utiliser les transports en commun. Et ça, c'est aussi le but qui était recherché.
3: Alors ici, à Nice, la gratuité des transports en commun, ça marche. Mais vous, tiens, qu'en pensez-vous? J'en ai discuté avec Chloé et Joséphine.
6: C'est bien dans le sens où, ça permet d'être gratuit pour des personnes âgées qui n'ont pas forcément les moyens ou même une bonne retraite. Mais un peu discriminatoire pour les jeunes qui n'ont peut-être pas aussi les moyens de payer des transports en commun ou quoi que ce soit. Ça peut vite faire partie du budget financier du mois. Il faut penser aussi au budget. Si tout le monde peut avoir le transport gratuit, c'est super bien. Comment on finance?
3: Ouais, Joséphine a raison, il faut faire attention au terme gratuit. En effet, si on ne paie rien en montant dans le bus ou le tram, il faut tout de même financer ses transports, et bien souvent cela passe par les impôts. La gratuité des transports en commun existe déjà dans plusieurs villes françaises comme Montpellier, Dunkerque, Niort ou encore Libourne. Mais si on élargit un petit peu notre regard, comment ça se passe ailleurs dans le monde? Pour le savoir, j'ai rencontré Océane, elle est québécoise.
7: Au Québec, il n'y a pas énormément de personnes âgées justement qui prennent les transports en commun, donc possiblement peut-être d'avoir cette option-là, ça les enlèverait de la route et donc peut-être un stress de moins.
3: Oui, parce que finalement, enlever une dépense qui peut représenter plusieurs centaines d'euros par an pour nos aînés, c'est aussi leur redonner un peu de pouvoir d'achat tout en leur permettant de continuer à se déplacer et à garder du lien grâce aux transports en commun.
0: Et oui, c'est bien de le rappeler à Robin Bernot, c'est pas gratuit, il y a toujours, au final, quelqu'un qui paye. L'association ADI accompagne des entrepreneurs et l'association est actuellement à la recherche de bénévoles chez nous en Champagne-Ardenne. Dans l'écho d'ici, dans quelques instants, l'un de ses représentants sera l'invité de Yannick Cusy. Ce sera après Je l'aime à mourir, Francis Cabrel, avec votre radio ici Champagne-Ardenne.
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1: Francis Cabrel sur votre radio, ici Champagne Ardenne.
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1: L'écho d'ici, créer son entreprise quand on n'a ni capital ni réseau ou quand les banques ne suivent pas, c'est précisément le public qu'accompagne l'ADI. Dans le Grand Est, l'association a financé et accompagné plus de 1000 entrepreneurs en 2025. Et pour poursuivre cette action, elle lance cette semaine une campagne pour recruter 40 nouveaux bénévoles, notamment chez nous en Champagne-Ardenne. Et les QZ pour l'écho d'ici, vous êtes avec Serge Crombeau.
4: Vous êtes directeur des opérations de Grand Est à l'ADI. Alors d'abord, pourquoi l'ADI a-t-elle aujourd'hui besoin de 40 bénévoles supplémentaires ?
5: Parce que de plus en plus de personnes sont intéressées pour lancer leur entreprise et ces personnes ont besoin que nous les accompagnions dans ce parcours entrepreneurial, puisque vous l'avez justement dit, l'ADI accompagne les personnes qui n'ont pas forcément le capital de départ ni accès au financement bancaire et donc c'est un profil aussi des personnes qui ont besoin d'être accompagnées.
4: Quand on dit bénévole, concrètement ça engage à faire quoi ?
5: Alors concrètement, nos bénévoles en fait ils font partie de la structure, ça engage à accompagner les personnes, ça engage aussi à travailler sur leur projet, ça peut être au niveau administratif, ça peut être au niveau gestion budgétaire de leur entreprise, mais surtout c'est au niveau du coaching, de les accompagner au quotidien dans le développement de leur activité.
4: C'est aussi un soutien presque moral en fait, hein, c'est ça ?
5: Ouais. C'est un peu ça, c'est un compagnon de route.
4: C'est, alors vous l'avez dit un peu, mais c'est comptable, chef d'entreprise, des gens comme ça que vous cherchez ?
5: À l'ADI, on prend tout type de personnes. Le bénévolat est flexible, hein, à l'ADI, on peut venir en fonction de ses besoins, on peut être retraité, on peut être encore en emploi. Et on a tout type de personnes qui sont bénévoles chez nous. Ça peut être des comptables, ça peut être des anciens banquiers, mais aussi, hein, là je prends l'exemple de Sabine qui nous a rejoint depuis quelques temps. Elle a travaillé toute sa vie dans le secrétariat, mais aujourd'hui, il y a un besoin par rapport à ça. Elle aide les entrepreneurs dans les déclarations par rapport à l'URSSAF. Elle les aide aussi à remplir des documents pour les services des impôts. Donc, on prend tout type de personnes qui sont ensuite accompagnées pour qu'ils puissent trouver aussi la posture d'accompagnement nécessaire aux gens qu'on finance.
4: Dans la Champagne-Ardenne, vous avez des besoins très concrets. Dans la Marne, vous recherchez, si je ne m'abuse, 3 bénévoles supplémentaires, 4 dans les Ardennes, 1 dans l'Aube. Quelles sont les missions prioritaires chez nous qui sont en attente, vous le savez ?
5: Exactement, les missions sont vraiment prioritaires hein, pour nous parce qu'on accompagne aussi la mobilité, donc pour lever le frein à l'emploi. Donc on a besoin de personnes qui vont instruire des dossiers de demande de financement de la mobilité. On a besoin aussi des personnes qui vont faire ce travail de coaching dont je disais tout à l'heure avec une proximité régulière, que ce soit sur le terrain ou à distance avec les bénévoles. Mais nous avons également besoin des personnes qui souhaitent en tout cas donner de leur temps et surtout qui peuvent accompagner les personnes dans la sécurisation de leur projet. Parce que notre activité fonctionne, puisque 78% des entreprises créées fonctionnent encore après 4 ans. Et puis là, on a 95% des personnes qui sont insérées durablement, et c'est notamment grâce à ces accompagnements de nos bénévoles.
4: Pour finir, concrètement, le meilleur moyen en ce moment, il y a des webconférences pour se connecter à vous, c'est ça ? Comment ça marche ?
5: Exactement, là on a des webconférences en soirée ou parfois pendant la pause déjeuner pour permettre à un grand nombre de personnes de pouvoir accéder à ces webconférences. Il suffit juste d'aller sur notre site adie.org, adie.org pour pouvoir participer à ces webconférences.
4: C'est bien noté, vous avez toute votre place hein, dans l'écho d'ici. Je vous inviterai régulièrement, si vous êtes d'accord, pour qu'on relance un peu ces appels et qu'on parle des gens que vous soutenez, par exemple. Alors, merci beaucoup, en tout cas, Serge Combreau, directeur territorial de l'ADI. L'association dispose notamment d'agences à Reims, je le précise, à Troyes, à Charleville-Mézières. Elle accompagne donc les créateurs d'entreprises dans toute la région. Merci, bonne journée.
5: Merci beaucoup, bonne journée.
1: Yannick Cusy pour l'écho d'ici dans Ici, ça marche. Ça marche aussi, le tricot, la laine. Ça va faire l'objet d'un festival à Charleville-Mézières. Une lainière ardennaise sera avec nous dans quelques instants, car ici, ça marche aujourd'hui.
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1: En compagnie du groupe One Republic et Runaway.

0: One Republic sur votre radio ici Champagne Ardenne.
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0: Le tricot, oui, ici ça marche. Aujourd'hui, à l'occasion d'un festival de la laine qui sera organisé ce week-end à Charleville-Mézières par l'association La Légende des Laines. Pour nous en parler, Véronique, bonjour.
3: Bonjour Grégory.
0: Vous êtes lainière dans les Ardennes et vice-présidente de ce festival. Vous avez créé votre atelier, le Fil d'Ardennes. Véronique, une lainière, qu'est-ce qu'elle fait exactement ?
3: Elle valorise la laine de mouton, locale principalement, et française aussi quand il y a besoin, de découvrir des races de moutons qui ne sont pas dans le département.
0: Qu'est-ce que la laine des moutons ardennais a de particulier ?
3: Ce sont des races rustiques que l'on ne trouve justement que dans le département et dans la région Grand Est, on va dire. Même si certaines races sont quand même présentes aussi en France, comme le Texel, on en trouve aussi dans les Alpes, par exemple. Mais voilà, ce sont des races rustiques qui ont beaucoup, beaucoup de propriétés, comme l'isolation. Voilà, on peut l'utiliser en feutrage aussi, en rembourrage pour faire des matelas, des oreillers. Beaucoup de possibilités.
0: Une bonne laine, ça se reconnaît comment ?
3: Oh, ça se reconnaît par déjà la manière dont les moutons sont élevés. Ce sont des moutons qui sont dans les pâtures, en fait, la laine est de très bonne qualité. Par contre, si c'est dans des étables en permanence, la laine va être très très sale, cassante. Donc voilà, on privilégie en fait les moutons qui sont en pâturage, en pâture toute l'année.
0: La laine, ça gratte encore ou c'est une vieille histoire ?
3: Ah non, ça gratte encore, c'est pas une vieille histoire. Si elle gratte pas, c'est... Alors déjà, il y a les différentes races. Hein. Par exemple, quand on est sur du mérinos, forcément, ça gratte beaucoup moins. Mais en général, oui, la laine gratte.
0: Le tricot, ça c'est une manière de transformer la laine. Comment vous pouvez expliquer ce regain d'intérêt pour le tricot, même chez les plus jeunes ?
3: Alors je pense que déjà c'est le plaisir de faire avec ses mains qui revient en force. La satisfaction d'avoir réussi à faire un pull ou une écharpe, voilà. Et puis on voit qu'il y a un effet aussi d'arrêt de la fast fashion, on va dire, et les gens reviennent à quelque chose de plus naturel.
0: Ce festival de la laine, première édition à Charleville-Mézières, que pourra-t-on voir concrètement ?
3: Plein de choses. On pourra voir déjà des exposants, hein, ce sont principalement des artisans et artisans d'art qui viennent du département, de la Belgique, mais également de la région Grand Est et de Bourgogne. Il y aura également des démonstrations de filage au rouet, des ateliers de filage au fuseau, un atelier feutrage à l'aiguille avec le musée du feutre de Mouzon. Il y aura également un café tricot. Vous venez avec votre tricot, votre transat aussi si vous voulez, parce qu'on est encore quand même en période d'été. Puis voilà, des animations tout au long de la journée avec des lectures de contes, une chasse au trésor dans les rues de Charleville. On espère que ce sera très convivial. Voilà.
0: Mais j'en doute pas. Samedi et dimanche, salle Nevers à Charleville-Mézières de 10h à 17h. Première édition de ce festival de la laine. Merci beaucoup, Véronique.
3: Merci beaucoup, Grégory.
0: Ici, ça marche. C'est terminé pour aujourd'hui. Rendez-vous demain entre 10h et 11h. Vous serez en compagnie de Nicolas Schmitt. Dans quelques instants, 30 secondes, c'est Lionel Richie avec Hello. Les infos de 11h, l'actualité en Champagne-Ardenne. Et juste après, on part à la recherche du bouchon en or avec un repas au restaurant chez nous, dans la Marne, à gagner.
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0: beaucoup d'amour dans ce titre. Hello, Lionel Richie sur ICI Champagne Ardenne.
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0: Vous souhaite un très bon jeudi avec nous, il est tout juste 11h. L'heure de faire un point sur l'actualité chez nous en Champagne-Ardenne avec Céline Demestre, bonjour.
2: Bonjour Grégory, bonjour à tous.
0: Exit 2003-2026, c'est désormais l'été caniculaire de référence dans le Nord-Est.
2: Oui, conclusion de Météo France qui a repris les courbes des 23 dernières années et toutes les températures de cet été. Au total, on a connu 45 jours de forte chaleur dans le Grand Est, 3,3 degrés de plus en moyenne que les normes de saison. Et cette chaleur, on le sait, elle a eu des conséquences sur les vendanges en Champagne, particulièrement précoces cette année. Le comité Champagne a fait le bilan hier de ces vendanges hors normes, récolte en baisse, 7000 kilos par hectare contre 9900 l'an dernier, mais qualité exceptionnelle selon les professionnels. Patrick Bruel porte plainte pour violation du secret de l'instruction, réaction à la publication de PV d'audition par le magazine Paris Match. Le chanteur accusé de violence sexuelle par une dizaine de femmes et mis en examen pour viol a décidé d'annuler les 35 concerts de sa tournée. Il devait passer à Reims le 12 octobre. Dans l'affaire du viol et du meurtre de la petite Loana à Sedan en 2023, l'avocate de l'accusé ne compte pas faire appel. Jean-Baptiste Mens, 60 ans, a été condamné hier à 30 ans de réclusion criminelle avec une période de sûreté de 20 ans. La tante de la petite fille a fait part de son soulagement au terme des 3 jours de procès. Son témoignage est à retrouver sur ici.fr. Avis aux femmes qui prennent la pilule. L'Agence de sécurité du médicament lance une alerte sur les contraceptifs à base de désogestrel, Antigone ou Optimisette par exemple. Ils peuvent entraîner un risque de méningiome, une tumeur cérébrale bénigne à 90%. Si vous faites partie des 1 600 000 femmes concernées en France, vous allez recevoir un courrier. Et puis le réaménagement des berges se poursuit à Reims avec une nouvelle étape pour la future passerelle. Les 4 premiers tronçons sont livrés par convoi exceptionnel aujourd'hui. Aujourd'hui et mardi prochain. La coulée verte est donc fermée ce matin entre les entrées Velles et Venise. Les 6 tronçons restants seront livrés en fin d'année.
0: Le temps chez nous en Champagne-Ardenne est du soleil. Et vous savez quoi, Céline ? Ce soleil va rester.
2: Oh, super, bonne
0: plusieurs
2: nouvelle.
0: Jours. Voilà, avec des températures en plus agréables. Des températures qui, dans les prochains jours, devraient remonter. Ça va faire un peu le yo-yo. Hein. Donc, je vous préviens tout de suite. 22-23, on pourrait passer à 25-27. Retour à 20-22. Enfin, ça va être ça dans les prochains jours. En tout cas, actuellement 15 degrés relevés par Météo France à Reims, tout comme à Épernay, Châlons-en-Champagne, également à Vitry-le-François et à Troyes, avec un petit 12 degrés à Rocroi pour le moment. Ça va remonter à 20 degrés à Rocroi, 22 à Charleville, également à Sedan, 23 cet après-midi à Reims et Châlons-en-Champagne, 24 pour Épernay. Pour votre week-end, demain vendredi, du soleil, 24 à 25 degrés. On pourrait aller jusqu'à 27 pour samedi, 27 degrés à l'ombre, tout comme pour dimanche, et 30 degrés attendus avec du soleil lundi et mardi prochain.
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0: Merci d'être avec nous, c'est votre grand jeu, 11h midi. Préparez-vous à mener l'enquête avec des énigmes, des indices pour vous aider à trouver un bouchon en or. Il est chez nous forcément ce bouchon, mais où ? Parce que c'est vrai que la Champagne-Ardenne, c'est vaste. Peut-être dans la Marne, les Ardennes, la Haute-Marne ou encore dans l'Aube. À vous donc de retrouver ce fameux bouchon à l'aide des énigmes et des indices. Et à chaque étape, il y a forcément des cadeaux à gagner puisque j'ai mes enveloppes avec, par exemple, des invitations pour un festival gastronomique qui se prépare à Reims du 18 au 20 septembre. Des dégustations sont notamment au programme. J'ai des places pour le spectacle Luminiscence, magnifique. Ce sont les dernières représentations en la basilique Sarmi de Reims. Et des places de cinéma aussi à vous offrir. Et puis, demain, ce sera le grand jour, vendredi, le grand tirage parmi tous les gagnants de la semaine, avec à remporter un repas à deux, avec boisson, chez notre partenaire, le restaurant des Briques et des Bulles, situé à Cormicy.
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0: 0326 48 2000, vous gardez de près ce numéro de téléphone. Dans 3 minutes, il va vous servir pour répondre à ma première énigme afin de trouver le premier indice de notre jeu. Maxime Le Forestier avec ICI Champagne Ardenne en bas.

0: 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Dans les prochaines minutes, Florent Pagny. On s'écoutera aussi Françoise Hardy. Et elle va nous faire bouger, Shakira.
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0: Eh oui, 0326-48-2000, appelez ici Champagne-Ardenne pour jouer avec moi, repartir avec des cadeaux, notamment demain lors du grand tirage parmi tous les gagnants de la semaine. Une chance sur 20 de repartir avec un repas pour deux au restaurant.

0: De mes raisins naît un précieux breuvage, de Bordeaux, de Bourgogne, d'Alsace ou de Champagne. À quoi pensez-vous? Forcément, chez nous, ça parle. 03 26 48 2000, je vous attends avec la bonne réponse. Vous accéderez à l'une de mes enveloppes et forcément pour vous, un cadeau.
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0: Lancez-vous! Eh oui, on sait jamais. Hein. Sur un malentendu, ça peut marcher, comme dirait l'autre. Edwin Collins, A Girl Like You. On part à la recherche du bouchon en or jusqu'à midi.

0: Edwin Collins avec votre radio ici Champagne Ardenne, c'est A Girl Like You.
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0: Des énigmes, des indices pour retrouver la cachette du bouchon en or chez nous en Champagne Ardenne avant midi. Cadeau à gagner. Bonjour Hervé.
2: Bonjour.
0: Depuis Blancs-Coteaux, mon cher Hervé. Avec le soleil au rendez-vous pour vous?
2: Ah oui, au Zénith.
0: Au Zénith. Ah, je sais pas. À bientôt, oui, 11h, ouais, 11h13, 14h. Ouais, c'est la bonne heure. Vous êtes dans les vignes, Hervé?
2: Non, je suis en balade.
0: En balade. Et une balade qui va vous mener jusqu'où?
2: Lille.
0: À Lille?
2: Oui.
0: Ah bah,

0: Dis donc, c'est une sacrée balade, ça. Hein. Bon, bonne route, hein. Soyez prudent, évidemment. Hein. Ça circule bien, ça va ?
1: C'est très bien, ouais, c'est fluide.
0: C'est fluide. Bon, allez, une énigme pour vous. Sur mes coteaux, les grappes aiment le soleil. Alignant rang, mes vignes s'éveillent. De mes raisins naît un précieux breuvage. De Bordeaux, de Bourgogne, d'Alsace ou de Champagne. Que suis-je ?
1: Alors, le cru.
0: Le cru ? Ah, vous êtes précis. Un terme un peu plus générique.
1: Le vignoble.
0: Ben oui, c'est mieux ça, oui. Eh oui, vous avez voulu aller trop dans les précisions, Hervé. Et puis en termes de cru et de grand cru, à Blanc-Coteau, on s'y connaît quand même, hein, c'est sûr. C'est bien le vignoble. Ouais, vous êtes en plein dedans, bien sûr. Le vignoble, parmi les vignobles français, bien sûr, Bordeaux, Bourgogne, Alsace, Beaujolais, Champagne, évidemment chez nous. Un vignoble, c'est une région, un territoire où l'on cultive la vigne. Le vignoble, le mot vignoble, ça va vous aider à trouver le lieu de notre bouchon en or. Voilà un premier élément important. Vous êtes qualifié pour le grand tirage de demain pour gagner ce repas au restaurant à Cormicy. Mais il y a dans mon enveloppe, évidemment, un cadeau pour pouvoir vous récompenser. Et c'est deux invitations pour un festival, les Relais du Goût à Reims. C'est le week-end prochain. Un village de vignerons sera installé porte-mars avec un kit dégustation d'une valeur de 30 euros qui comprend deux sacs en tissu, des flûtes et des séances de dégustation du 18 au 20 septembre. Troisième édition des Relais du Goût avec ici Champagne-Ardenne, festival gastronomique. Et également un festival dédié à notre patrimoine champenois. C'est pour vous, Hervé.
1: Merci beaucoup, merci ici Champagne.
0: Voilà, c'est votre radio, hein, votre radio préférée dans la voiture. Vous nous écoutez, soyez prudents sur la route, bonne balade, donc direction le nord de la France. Merci beaucoup, Hervé.
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0: Nous poursuivons notre jeu avec d'autres chances pour vous de repartir avec des cadeaux. À Reims, le pape a été célébré. À Atlanta, les jeux ont fait vibrer. Les noces de perles marquent autant d'années. Au cinéma, Mission Impossible vient juste de commencer. C'était il y a combien de temps ? Je cherche un nombre d'années. À Reims, le pape a été célébré. À Atlanta, les jeux ont fait vibrer. Les noces de perles marquent autant d'années. Au cinéma, Mission Impossible vient juste de commencer. Nous cherchons un nombre d'années. C'était il y a combien de temps ? 03 26 48 2000.
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0: Le pape à Reims, les Jeux d'Atlanta. Bon, je vous laisse chercher. On s'écoute Florent Pagny, le braquage des sentiments.

0: Le braquage des sentiments chanté par Florent Pagny. Vous partez avec moi à la recherche du bouchon en or. Un bouchon à retrouver grâce aux énigmes et aux indices. Et vous êtes qualifié pour un grand tirage. Une chance sur 20 demain de repartir avec un repas pour deux au restaurant.
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0: Nous avançons dans notre jeu, deuxième énigme, donc forcément un deuxième indice à trouver. Bonjour Willy.
13: Bonjour à tous, bonjour, bonjour.
0: La bonne humeur de légendaire de Willy, depuis Reims.
13: Comment allez-vous, ça va ?
0: Ben ça va très très bien, surtout que moi j'ai la bonne place, hein. J'ai plein de cadeaux à vous offrir. Donc je suis
13: C'est merveilleux, comme d'habitude. Hein.
0: Oui, je suis le Père Noël moi tous les jours, donc c'est bien quand même. Alors sans la barbe, hein, sans la barbe. Quelques cheveux blancs, mais ça c'est l'âge, c'est normal.
13: Ah ouais, comme moi. Hein.
0: On y passe tous, hein, mon cher Willy.
13: Oui, malheureusement. Hein. On n'a qu'une vie, hein, pour en profiter. Hein.
0: Justement, on va parler d'années. J'ai une énigme à vous donner. À Reims, oui. Le pape a été célébré. À Atlanta, les jeux ont fait vibrer. Les noces de père marquent autant d'années. Au cinéma, oui. Mission Impossible vient juste de commencer. C'était il y a combien de temps ?
13: Donc c'était en 1996, il y a 30 ans.
0: Bravo Willy !
13: Merci.
0: Et oui, 21 septembre 96, Jean-Paul II vient à Reims à l'occasion du 1500e anniversaire du baptême de Clovis. Il a célébré notamment une messe sur l'ancienne base aérienne Sandeau. C'était spectaculaire. Vous étiez déjà à Reims à l'époque, Willy, vous en souvenez ?
13: Ouais, j'habitais Baille, un petit patelin du côté de Montmirail.
0: Oui, donc ça...
13: Disons pas Montmirail, mais entre...
0: À côté.
13: Entre Épernay et Cézanne, quoi.
0: Et l'avenue du Pape, ça revient
13: Non, quand on travaille, c'est compliqué, quoi.
0: Donc vous n'avez pas de souvenir forcément de l'avenue de Jean-Paul II. Le Pape, hein, nouveau Pape, qui viendra, Léon XIV, à Paris, notamment, dans fin du mois, voilà, fin septembre.
13: Voilà.
0: Nous avons aussi les JO d'Atlanta, bah oui, l'été 96 marquée par les jeudis d'été hein, aux États-Unis oui. Avec la reine Marie-Jo, Marie-José Pérec.
13: On en a eu des médailles, hein, c'était superbe.
0: Ah oui, et puis elle en a rapporté deux médailles d'or sur 200 mètres et 400 mètres. Moi, je me souviens, je me suis levé la nuit pour aller voir la performance, la course de Marie-Jo. Tellement c'était beau à regarder. Et puis en plus avec elle, c'est formidable. C'est comme Léon Marchand dans l'eau. Dès qu'il y a une course, vous savez qu'à la fin, il va gagner. Donc ça, c'est génial. Ouais. Il n'y a pas beaucoup de suspense. Voilà, moi j'aime bien, c'est quand ça gagne, donc c'est super.
13: Marie-Jo, on l'appelle la gazelle.
0: C'était la gazelle, c'était exactement ça. C'était magnifique à regarder, très très belle athlète. 30 ans de mariage, noces de perles, et puis Mission Impossible avec Tom Cruise. Pour la première fois au cinéma, adapté d'une série télé, avec Jean Reno à l'époque, Emmanuel Béart parmi le casting. Alors pourquoi 30 ans? Parce que le Bouchon en or est dans un lieu qui fête ses 30 ans. On n'en dit pas plus, c'est déjà un élément important. Peut-être du restaurant pour vous, deux places, deux entrées. C'est un menu complet hein, qu'on vous offre si toutefois vous êtes le grand gagnant du grand tirage de demain. Donc ça, c'est encore un petit peu de suspense. Mais moi, j'ai un cadeau à vous offrir. Voilà, je cherchais en fait mon enveloppe, la voici. Eh bien, vous repartez avec de la lecture, Willy. C'est un... roman, voilà, ça s'appelle L'Anniversaire, écrit par Liane Moriarty aux éditions Albin Michel. Alors je vous raconte un peu, c'est l'histoire de couple d'amis qui se retrouvent pour fêter un anniversaire, d'où le titre du roman. Alors la soirée au départ devait être joyeuse, mais progressivement, comme souvent malheureusement dans des réunions soit de famille ou des réunions amicales, il y a des secrets qui vont ressortir parce que c'est l'alcool, donc forcément on se lâche, il va y avoir des tensions et même des révélations. Je vous laisse découvrir tout ça. Donc dans ce livre L'Anniversaire. Passez une belle journée, Willy.
13: Oui, merci beaucoup. Allez, belle journée à vous tous. Au revoir.
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0: On avance dans notre jeu et c'est plutôt bon signe. Je vous rappelle qu'on cherche toujours la cachette de notre bouchon en or. Sur la Russie, je régnais autrefois. Sur un vaste empire, j'imposais ma loi. Nicolas II fut le dernier couronné. La révolution m'a fait disparaître à jamais. Qui suis-je? C'est une fonction, c'est vrai. Sur la Russie, je régnais autrefois. Sur un vaste empire, j'imposais ma loi. Nicolas II fut le dernier couronné. La révolution m'a fait disparaître à jamais. Qui suis-je? 03 26 48 2000. Je vous attends.
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0: Une chance supplémentaire de repartir avec les cadeaux ici Champagne-Ardenne. Mais le plus beau des cadeaux, c'est la musique. Françoise Hardy.

0: Tamalou, c'était Françoise Hardy. Il est 11h31, vous écoutez ici Champagne-Ardenne. Ici pratique, des idées de sortie chez nous en Champagne-Ardenne. Ce vendredi, donc demain, les vignerons de Cumières vous proposent l'apéro Cumario. Champagne, ambiance musicale et restauration, place Philippe Martin de 18h30 à 22h. Samedi, une journée médiévale est prévue dans les Ardennes. La commune de L'Échelle remonte le temps avec campement médiéval, marché artisanal, banquet à 19h, spectacle à 21h30. Entrée libre dès le matin, 10h. Ce samedi également, le forum de la vie associative et du bénévolat, c'est à Vitry-le-François. De nombreuses associations et clubs seront présents pour découvrir des disciplines et des loisirs. Buvette et restauration sur place, c'est le 10h à 18h. Salle du manège et gymnase des Indes, l'entrée est libre.
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0: Ouais, ça bouge, je vous l'avais promis. Daïda et avec Shakira.
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0: Et j'ai encore des enveloppes, hein. Elles sont là, à l'intérieur, il y a des cadeaux hein, pour vous, si vous trouvez des indices grâce à nos énigmes, et surtout si vous trouvez en fin d'émission la cachette du bouchon en or. Bonjour Pascal.
2: Bonjour Grégory.
0: Vous habitez Reims, mon cher Pascal. Vous y êtes depuis longtemps d'ailleurs à Reims?
2: On y est depuis 20 ans pour moi.
0: Ouais. Qu'est-ce que vous aimez le plus à Reims?
2: Moi, la ville en elle-même, moi j'aime bien la ville de Reims. Mmh. Bon, c'est pas toujours facile parce qu'il y a un petit peu d'embouteillage, mais j'aime bien les animations, tout ce qui passe.
0: Oui, la qualité de vie, voilà.
2: Ouais.
0: À Reims.
2: C'est une ville à taille humaine.
0: Vous avez un lieu préféré, un endroit préféré en ville?
2: Bah moi, j'habite pas loin du centre-ville, donc quand je vais me promener, on vient toujours un peu prendre un bon endroit. Quoi, donc,
0: la place Vermont.
2: Il y a toujours quelque chose. Quelque chose à découvrir en tout ça.
0: Mon cher Pascal. Oui, et la coulée verte, effectivement. Mon cher Pascal, j'ai une énigme à vous proposer. Sur la Russie, je régnais autrefois. Sur un vaste empire, j'imposais ma loi. Nicolas II fut le dernier couronné. La révolution m'a fait disparaître à jamais. Qui suis-je?
2: Le tsar.
0: Le tsar, et oui, c'est bien ça. Et oui, sur la Russie, je régnais autrefois, ça indique qu'il s'agit d'un ancien souverain russe. Sur un vaste empire, j'imposais ma loi, ça renvoie à l'empire russe et au pouvoir très important détenu par les tsars. Alors, il n'y a pas de différence de pouvoir hein, entre un tsar et un empereur. Le tsar est simplement la version slave du titre d'empereur. D'ailleurs, ouais. Le mot tsar vient du latin César. César, eh oui. Tout comme le mot allemand Kaiser. C'est la même racine, hein, ça vient de la même chose. Et donc, tsar, c'était le titre des empereurs romains, puis byzantins. Eh bien, Nicolas II, lui, a régné de 1894 à 1917 sous la dynastie des Romanov et il a abdiqué lors de la révolution russe. Eh bien, tsar, c'est tout bon pour vous, mon cher Pascal. Bravo, bravo.
2: Très bien.
0: On vous retrouve demain pour le grand tirage. Une chance sur 20 de gagner un repas au restaurant. Ça, c'est plutôt une bonne.
2: Croisez les doigts.
0: Et puis, croisez tout ce que vous pouvez. L'enveloppe avec à l'intérieur cadeau et vous repartez avec deux places pour le spectacle Luminiscence, l'Odyssée Céleste en la Basilique Sarmi de Reims. Un spectacle son et lumière fantastique. Deux places pour vous, Pascal.
2: Très bien, je suis content.
0: Je suis ravi pour vous. Merci d'être fidèle à votre radio ici, Champagne-Ardenne.
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0: Nous avons donc nos indices, et ça, c'est important. Nous avons vignoble, nous avons 30 ans, nous avons tsar. Maintenant, je vous pose la question, avec tout ça, ça vous mène quelque part, vers notre bouchon en or peut-être. 03 26 48 2000, je vous ai dit que le mot vignoble va vous mener jusqu'à l'adresse de notre bouchon. 30 ans, parce que le bouchon en or est dans un lieu qui fête ses 30 ans. Et ça, là, ça doit vous mener sur la piste de notre lieu. Je n'en dis pas plus, je vous laisse découvrir tout cela et surtout me donner la bonne réponse au 03 26 48 2000.
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0: Ça fait plaisir de retrouver ce titre qu'on n'a pas forcément l'habitude d'entendre beaucoup, d'Eddie Mitchell, fille du motel.
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0: Mais quelle enquête, encore une fois. Eh oui, avec ses énigmes, ses indices, vous êtes fort, hein. Vous êtes très très fort. Il va falloir, je pense, que je donne quelques instructions à l'équipe de rédaction des énigmes pour corser les choses, pour durcir les choses. Oui, je suis comme ça. Bonjour Christine.
2: Eh hey, bonjour, comment allez-vous? Et bonjour à la Dream Team.
0: Oh, la Dream Team, l'équipe de rêve.
2: Ah, oui. Ah ouais, toujours.
0: C'est vrai que la radio, il y a les personnes qui s'expriment. Moi, c'est toujours un plaisir, évidemment, d'être derrière le micro, mais il faut aussi remercier toutes celles et ceux qui œuvrent en coulisses.
2: Vous avez raison. Ben oui, sinon, ça n'existerait pas, tout ce que vous faites.
0: Eh oui, je serais dans ma chambre, en train de parler tout seul. Et...
2: écoutez, l'autre en radio. Non.
0: Je deviendrai un petit gâteux comme ça, qui radoterait. Oh, enfin, ça m'arrivera peut-être un jour. Le plus tard possible, mais ça m'arrivera peut-être un jour.
2: Oui.
0: En tout cas, on passe un joli moment. Et en plus, il y a des cadeaux. Alors, peut-être le repas au restaurant pour vous demain. Et peut-être. En tout cas, nous avons nos trois indices. Nous avons vignoble. Nous avons 30 ans. Et nous avons tsar. Et maintenant, la question, ma chère Christine. La seule que j'ai vraiment envie de vous poser. Où se trouve le bouchon en or?
2: Alors, il se trouve à Allée du Vignoble, au Champagne Chanoine Frère, puisqu'ils vont fêter leurs 30 ans du Champagne Tsarine.
0: Et c'est à Reims.
2: Et à Reims, bien sûr. Oui, oh, bah, c'était... oui, excusez-moi, j'ai pas dit Reims, pardon.
0: Mais ne vous excusez pas, ma chère Christine. Vous êtes toute pardonnée. C'est la bonne réponse.
2: Ouais.
0: Eh oui. La maison de champagne Tsarine, dont est propriétaire la maison Chanoine Frère, Allée du Vignoble à Reims, effectivement, fête ses 30 ans avec une grande soirée anniversaire. On va en parler avec monsieur le président de la maison dans quelques instants. Il va tout nous dire sur ce champagne et surtout sur ce qui vous attend, puisque la soirée sera ouverte au grand public. Et oui, Tsar comme Tsarine, Vignoble comme l'Allée du Vignoble et 30 ans comme le nombre d'années de cette maison avec ses trois indices. Eh bien, ça vous mène jusqu'à la cachette du bouchon. On croise les doigts pour demain, pour le repas au restaurant, hein?
2: Ben, bien sûr.
0: Et pourquoi pas?
2: Les deux mains, je croise les doigts de toutes les mains.
0: Et voilà, on croise tout. Repas pour deux au restaurant des Briques et des Bulles, ça c'est à Cormicy. Et pour vous, 4 places de cinéma, Christine.
2: Super.
0: Oh, c'est toujours sympa, hein, le
2: cinéma. Ah ouais, il y a toujours des choses à aller voir qui sont assez sympas. Il y a toujours des films en ce moment qui sortent, hein.
0: Vous avez repéré 2-3 choses, vous, en film, là, qui vous tentent très bien?
2: Alors, il est sorti depuis quelques temps, c'était De Gaulle que je voudrais aller voir.
0: Ah oui, moi je ne l'ai pas vu
2: et
0: encore.
2: Et puis peut-être, c'est Ulysse, hein, je crois aussi.
0: Ah oui, l'Odyssée, oui.
2: Christopher Nolan.
0: Eh ben dis donc, 4 places de cinéma dans le cadre de l'opération Cinécool du 16 au 21 septembre dans les cinémas de la Marne et des Ardennes. C'est une opération de la région Grand Est, 5 jours d'avant-première, des événements et des places à 5 euros. Mais pour vous, c'est gratos.
2: 4 places, génial.
0: C'est gratuit. Je vous souhaite une excellente journée. Salut Christine.
2: Merci beaucoup à tous et merci à ICI France Bleu.
0: Voilà.
2: Ici. Oh, je vais y arriver.
0: Bah, qu'est-ce qu'elle m'a fait là?
2: Ici quoi?
0: Ah bah oui. J'ai failli tout reprendre les cadeaux. Hein.
2: Ah ouais, c'est pour ça que je me suis vite dépêchée de.
0: Allez, je vous embrasse bien fort. C'est votre radio ici Champagne Ardenne qui est avec vous tous les matins. Allez, on va prendre la direction dans quelques instants de l'allée du vignoble à Reims à la maison de Tsarine.
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0: Pino D'Angio, tout début des années 80, Macaulay Idea.

0: Spaniardin avec Pino Danjo, Macaulay Idea. Dans une minute, le président de la maison de champagne, Chanoine Frère, propriétaire du champagne Tsarine, sera avec nous.
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0: Vous l'avez retrouvé, ce bouchon en or. Il est allé du vignoble à Reims, au siège de la maison Tsarine, avec nous, pour parler d'un bel anniversaire. Enguerrand Béjot, bonjour.
8: Bonjour Grégory.
0: Vous êtes le président de la maison Chanoine Frère, propriétaire de Tsarine. Cette maison a une histoire assez étonnante, notamment avec un flacon inspiré d'une ancienne carafe à décanter. Pourquoi avoir voulu casser les codes dès le départ?
8: C'est très simple, il fallait compenser en fait ce manque d'histoire par un état d'esprit différent, innovant, au travers d'une audace qui redéfinit quelque part les codes du champagne, d'où le nom Tsarine, qui par son étymologie rend hommage à une féminité audacieuse, raffinée, qui incarne l'esprit des femmes qui, par leur sensibilité et leur vision unique, marquent leur époque. Il y a aussi également, bien sûr, ce flacon qui est un modèle unique, déposé, créé à une époque où les bouteilles spéciales n'existaient quasiment pas en Champagne et qui incarne l'élégance moderne, intemporelle, qui est recherchée pour les vins d'Isabelle Tellier, notre chef de cave, l'une des toutes premières femmes chef de cave en Champagne. Donc si je devais résumer en fait l'état d'esprit d'Arine, c'est faire les choses avec sérieux sans jamais trop se prendre au sérieux.
0: C'est ça le style de la maison?
8: Alors le style, c'est autre chose. Le style, c'est simplement là, chez nous, c'est la recherche d'un équilibre parfait, de finesse, d'élégance, de fraîcheur, une bulle toujours fine, délicate. En fait, un style universel, élégant, accessible et populaire. C'est ça le positionnement de Champagne Tsarine depuis ses origines.
0: Vous lancez un zéro dosage rosé. Pourquoi avoir choisi cette cuvée pour symboliser les 30 ans?
8: Très bonne question. Bah, vous savez, chaque anniversaire et surtout les changements de dizaine, c'est un événement. Il fallait donc faire un vin à la hauteur de cet événement. Tsarine, c'est un symbole d'élégance, de féminité, d'où le choix du rosé. Ensuite, Isabelle, donc notre chef de cave, a imaginé une création singulière pensée pour célébrer 30 ans d'audace et exprimer le vin dans sa forme la plus pure, sans aucun artifice, d'où cette cuvée Zarine Zéro Dosage Rosé, cuvée 30 ans, qui est le tout premier zéro dosage de notre jeune histoire, une édition limitée de 1800 flacons, 250 magnums et 500 giros. À noter que ce sont les tout premiers Jéroboam de Zarine Rosé. L'assemblage, ce sont 6 villages, exclusivement de la montagne de Reims, tous en grand cru et premier cru, avec un chardonnay qui est majoritaire dans cet assemblage.
0: Pour demain soir, pour célébrer cet anniversaire, qu'est-ce qui est prévu ?
8: Donc demain soir, nous ouvrirons les portes à 19h, pour la première fois au grand public. Pour la première édition, ça sera Esther Abrami, cette violoniste de talent que certains ont pu écouter cet été au Parc de Champagne en concert de clôture des Flâneries musicales, qui viendra se produire une heure à partir de 20h30 avec sa pianiste. Ensuite, à l'issue de ce concert, on fera un petit quiz autour du cinéma et de la musique avec de nombreux lots à gagner. Et enfin, on diffusera en deuxième partie, à partir de 22h, son film coup de cœur, Le Chocolat de Lasse Hallström, une jolie comédie romantique avec Johnny Depp et Juliette Binoche. Il y aura bien sûr de la restauration sur place, un bar à champagne, le tout à un tarif accessible. À noter que les places sont limitées à 300 personnes, il en reste quelques-unes. Si certains d'entre vous hésitent encore, sachez que la météo sera au beau fixe.
0: Ah bah, tant mieux pour célébrer cet anniversaire pétillant, bien sûr, demain soir, au siège de la maison Allée du Vignoble à Reims, le Champagne Sarine qui fête ses 30 ans. Enguerrand Béjeux, vous êtes le président de la maison Chanoine Frères. Bel anniversaire.
8: Merci Grégory.
0: Dans 3 minutes, le journal. Ici Champagne Ardenne, toute l'actualité chez nous. Le bouchon en or. On part à sa recherche encore demain entre 11h et midi. Et Nora Malagré qui arrive dans quelques instants avec toute l'équipe. 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

0: classique du groupe Alphaville dans les années 80. C'était Forever Young.
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0: Nous sommes le jeudi 10 septembre, il est midi. C'est l'heure du journal avec vous, Céline Demestre. Le millésime 2026 s'annonce bien, très bien même pour le Champagne.
2: Oui, le comité Champagne a fait le bilan hier de la dernière vendange, hors norme à bien des égards, exceptionnellement précoce à cause des fortes chaleurs, avec un faible rendement, 7000 kilos par hectare en moyenne contre 9900 l'an dernier, mais une très belle récolte malgré tout, selon Sébastien Debuisson, le directeur technique et environnement du comité Champagne.
3: On a certainement la récolte la plus saine qu'on ait jamais eue. Il n'y a pas de pourriture, pas de maladies, pas d'insectes. Une récolte extrêmement saine, ce qui est déjà un premier préalable pour faire des bovins. Mais on a aussi en fait des vins avec des équilibres qui sont très champenois. Et ça, c'est très rassurant pour la suite. Donc des degrés élevés, des acidités qui restent tout à fait honorables. Elles sont faibles de facto avec les degrés. Et puis finalement, des pH qui sont dans les normes de ce que l'on recherche. En tout cas, on a toute la matière première pour faire quelque chose de très bien. Après, est-ce que ce sera grand, très grand, exceptionnel, mythique, on ne sait pas, mais ça ressemble quand même à quelques millésimes anciens qu'on a déjà connus, comme 21, comme 47, comme 59. On a des paramètres analytiques qui sont assez proches, et on a fait des très très grands vins de champagne, pour ne pas dire des millésimes mythiques. Donc on a certainement un très beau millésime entre les mains, mais ça va être assez excitant à travailler par la suite.
2: Et en raison de la chaleur, le taux d'alcool potentiel est monté à grande vitesse cet été. L'INAO, l'Institut National de l'Origine et de la Qualité, a donc accordé une dérogation ponctuelle pour permettre de commercialiser des bouteilles affichant jusqu'à 15 degrés d'alcool. C'est 13 maximum habituellement. C'est valable uniquement pour l'instant pour le millésime 2026.
0: 4 Français sur 10 estiment aujourd'hui que leur travail ne leur permet plus de couvrir leurs dépenses.
2: Oui, c'est ce qui ressort du baromètre annuel du Secours Populaire sur la perception de la pauvreté en France, publié ce matin. C'est 10 points de plus que l'an dernier. Faustine Calmel, vous avez rencontré une maman qui peine à joindre les deux bouts alors même qu'elle travaille à temps plein.
4: Le seuil de pauvreté à 1 288 €, Caroline en est loin.
5: Moi je gagne bien ma vie, je pense, je suis bien au-dessus, le double.
4: Et pourtant, salariée dans un syndicat, maman solo avec 2 ados, elle fait des concessions sur l'alimentation.
5: Surtout quand on a les enfants et pourtant on aimerait bien leur donner manger sain, donc j'essaie de faire le plus possible à manger. Mais ouais, c'est cher quand même, tous les jours, les fruits, les légumes, la viande j'en mange très peu parce que c'est trop cher. Le poisson c'est pareil.
4: Et puis il y a le chauffage.
5: L'hiver dernier, j'ai pas chauffé beaucoup chez moi. 17, bah tant pis quoi, on limite pour les meilleures courses ou payer un truc aux enfants.
4: Et éviter de se retrouver trop à découvert.
5: Ça m'est arrivé de regarder mon compte et me dire je suis à découvert et j'ai un plein d'essence à faire. Ouais, ouais. Donc, alors me priver, non, mais le découvert se creuse.
4: Comme Caroline, un sondé sur deux explique avoir froid sans pouvoir se chauffer plus. 2 sur 3 ne s'offrent plus de sortie, un univers qui se réduit. Nicolas Champion est le secrétaire national du Secours Populaire.
6: Et s'aggrave, et se densifie, et surtout, elle s'enracine, en fait, la pauvreté aujourd'hui. On a coutume de dire qu'une crise en chasse une autre, mais on a eu la crise du Covid qui a fortement précarisé la population, et maintenant, on a les crises liées à la guerre ou à l'inflation, et aujourd'hui, n'importe qui peut avoir besoin du Secours Populaire.
4: Avec une note d'espoir, malgré ces difficultés, 39% des Français se disent prêts à s'engager bénévolement pour une association.
2: Et face à la hausse des prix de l'énergie, le Centre communal d'action sociale de Châlons-en-Champagne propose lui aux usagers de se regrouper pour négocier des tarifs plus bas auprès des fournisseurs de gaz et d'électricité. Cet achat groupé est ouvert aux habitants et entreprises de Châlons, mais aussi des alentours. Les préinscriptions sont ouvertes jusqu'à fin octobre sur le site dédié châlonschampagne.group.fr. On pourrait en savoir plus aujourd'hui sur les circonstances de la mort d'un homme repêché dans le canal du Mau à Châlons-en-Champagne. Hier, l'autopsie devra confirmer ou infirmer la piste d'une chute à vélo privilégiée pour le moment. C'est Patrick Fiori qui sera le parrain du prochain Téléthon, annonce faite ce matin par les organisateurs. Cette 40e édition aura lieu les 4 et 5 décembre prochains. En basket, les Françaises vont tenter ce soir de se qualifier pour les demi-finales de la Coupe du Monde à Berlin. Elles affrontent la Chine en quart à 14h30. En Ligue des champions masculines de football, cette fois, la première journée de phase de ligue. Ligue se termine ce soir après les victoires de Barcelone et du PSG. C'est Lens qui joue ce soir contre le Slavia Prague. C'est à 21h.
0: Le temps ensoleillé chez nous en Champagne-Ardenne. Pour tout le monde, du soleil avec jusqu'à 24 degrés cet après-midi à l'ombre à Épernay. D'après Météo France, 23 degrés à Fismes, également à Châlons-Champagne, à Vitry-le-François, Cézanne, à Montmirail, 23 également à Reims, à Troyes, 22 à Rethel, Vouziers, Sedan, 21 pour Charleville-Mézières. Un soleil qui va continuer pendant plusieurs jours, déjà pour demain vendredi, avec des températures autour de 24 à 25 degrés. Soleil généreux aussi samedi, avec une remontée des températures jusqu'à 27 degrés localement. Même type de temps pour dimanche, même s'il y aura quelques nuages. Et puis pour le début de la semaine prochaine, autour de 28 à 30 degrés avec du soleil. Mais attention, la température pourrait descendre en milieu de semaine prochaine. On aura largement le temps d'en reparler sur votre radio ici, Champagne-Ardenne. Place tout de suite à Enora Malagré et toute l'équipe. On vous doit bien ça et ça commence maintenant. Bonjour Enora.
7: Sur ici, on vous doit bien ça.
1: Enora Malagré.
7: Bonjour à tous, quel bonheur de vous retrouver chaque midi sur votre radio ici. J'en profite pour faire un gros bisou à toutes les locales partout en France sur le réseau ici. Et d'ailleurs, la semaine prochaine, sachez-le, nous serons en direct de Montpellier. Voilà, je place ça là. Bienvenue dans votre nouveau rendez-vous. Ici, on parle bon plan, vie quotidienne, arnaque à éviter, santé. Nous sommes là pour vous rendre service parce qu'on vous doit bien ça. C'est le titre de ce nouveau rendez-vous quotidien. Nous sommes ensemble jusqu'à 13h. Je suis Enora Malagré. Voici la très joyeuse bande du jour qui m'accompagne, Aude Razo, Madame Anti-Arnac. Coucou Aude.
8: Coucou, coucou tout le monde.
7: Valère Coréard, le premier de la classe, et ses blonds plans conso.
9: Salut Enora, bonjour à toutes et tous.
7: Gérald Kirzet, notre médecin chéri. Bonjour Gérald.
10: Bonjour, bonjour tout le monde.
7: Elsa Wolinski, notre rayon de soleil.
11: Bonjour.
7: Bonjour Elsa. Aujourd'hui, nous allons vous donner des conseils très précieux, une émission très réjouissante à propos de vos robots de cuisine. Il y aura aussi, on va parler gestes de premier secours ou comment faire quand on n'a pas de caution pour un appart. Bref, un joli programme pour vous rendre service parce qu'on vous doit bien ça. Et on a un invité supplémentaire, un grand ami, un grand cuisinier, un grand restaurateur, monsieur Abdel Alaoui. Bonjour Abdel.
12: Bonjour à tous, merci de m'accueillir. Et on va parler
7: cuisine, forcément.
12: Pas de mécanique. Bah,
10: c'est l'heure, non ?
7: Oui, c'est l'heure en plus. Appelez-nous, laissez-nous un vocal au 0810 055 056. Nous sommes là pour vous. Ou alors, laissez-nous des messages vocaux, comme l'a fait aujourd'hui Mélissa.
13: J'ai reçu plusieurs fascicules avec des numéros de plombier, électricien, chauffagiste, etc. Et ma mère affirme mordicus que c'est sans doute une arnaque.
7: Alors, ça c'est pour vous, Aude, hein ?
8: C'est une arnaque, je confirme. Maman a toujours raison. Il faut toujours écouter maman, on met tout ça à la poubelle.
7: On va y répondre dans une trentaine de minutes et puis le meilleur pour la fin. 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Et on démarre avec vous, chers amis, Valère et Abdel Alaoui, que nous recevons spécialement aujourd'hui pour parler cuisine, ou plutôt robot de cuisine, mon cher Valère. Comment gagner du temps et de l'argent?
14: Oui, parce que si je vous dis Airfryer, Cookeo, Thermomix, Magimix, Ninja...
7: Vous m'avez perdu déjà.
15: Ninja non, moi ça me fait rêver, perso.
14: Mais, non, mais vous connaissez, je pense, autour de la table, et celles et ceux qui nous écoutent, un peu ces noms-là, voire on en a tous un à la maison, non?
15: Oui, moi j'ai Airfryer.
10: Non.
14: Gérald, non, non.
8: Moi j'ai un Moulinex Compagnon.
14: Ah ouais, bien. C'est vieux, ça. Et Nora, pas de robot à la maison?
7: Je n'ai rien.
14: Et Abdel Alaoui?
7: J'ai mes propres mains, l'artisanat breton, chers amis.
14: Ah oui. Abdel, vous qui êtes un cuistot professionnel.
12: Moi je suis un peu à l'ancienne, j'ai ce qu'on appelle un bas mix. Tu sais, c'est le truc qui mixe les soupes avec un bras, c'est un bras mix quoi.
15: Ah oui, c'est ça, à l'ancienne.
12: Juste à l'ancienne. Et j'ai un petit Cookeo qui traîne. De temps en temps, j'utilise pour remplacer la.
7: Cookeo, Abdel Alaoui.
12: Pour remplacer la cocotte. Tu vois,
7: d'accord,
12: la cocotte.
7: Oui.
12: Tu mets tes légumes, ta viande, et tu fermes. Et au bout d'une heure, ça siffle. Le Cookeo, c'est ça. C'est un peu la cocotte 2.0.
7: D'accord.
12: Tu mets tout dedans. Cookéo d'aujourd'hui, t'as un écran tactile et tu choisis ta recette et c'est parti quoi.
14: En tout cas, la question qu'on s'est posée, c'est entre le prix d'achat, la consommation, l'usage réel, est-ce que ces appareils sont bien rentables? Est-ce que c'est un peu une arnaque marketing hein, au fond? Est-ce qu'on nous pousse à la surconsommation? C'est 100 euros un air fryer, 1000 euros un Thermomix, un Ninja Foodie, on est autour de 200 euros, donc ça peut quand même piquer. Donc première question pour vous, Abdel Alaoui, puisque vous êtes un professionnel de la cuisine, on s'en remet à vous aujourd'hui. Tous ces robots multifonctions,

0: Quoi. Non, mais bon, non. Si on veut quelque chose de.
1: Non, mais c'est vrai que moi j'ai mis une tranche de jambon de Bayonne chez une copine, c'est devenu du bacon vraiment hyper croustillant. Non, mais j'ai ça trouvé ça super, ça la sèche.
0: Ouais, voilà. Ça la sèche, et tu peux manger ça comme une chips. Et donc, ouais, moi si je devais en tout cas, si je devais utiliser un robot, c'est Air Fryer. Et comme je disais au départ, c'est le Cookeo qui est hyper pratique
1: mais
0: aussi.
1: Mais le Cookeo, voilà. C'est cher.
2: Oui, bah c'est je sais pas combien ça coûte là.
0: Entre 200 et 500. Ouais, c'est assez cher.
2: Ouais, donc c'est pas donné.
0: Mais c'est une vraie utilité, ça remplace la marmite. Alors, moi je suis pas le bon client parce que je suis chef et je cuisine avec mes couteaux et mes casseroles.
1: Oh là là, regardez le boulard.
2: Alors ça faisait penser à quelque chose.
1: Qui est un immense restaurateur qui nous fait vraiment le cadeau d'être là aujourd'hui.
2: Abdel Alaoui, on dit souvent qu'il vaut mieux cuisiner des produits bruts de saison. Pour faire des économies, pour être dans une démarche écologique, mais aussi pour avoir des produits de meilleure qualité. Est-ce que ces appareils dont on parle là, ça peut nous faciliter la vie pour justement aller plutôt vers des produits bruts plutôt qu'ultra transformés ?
0: Alors oui, ça facilite la vie parce qu'on va gagner du temps et pendant que vous allez brancher évidemment votre Cookeo, vous pouvez faire autre chose. Si on a des enfants à les devoirs, par exemple des enfants à l'heure du dîner, est-ce que ça motive à utiliser des produits de saison ou bruts oui aussi parce qu'on est assez guidé en fait. Si on regarde un peu les machines d'aujourd'hui, en tout cas les robots d'aujourd'hui, ils ont tous cet écran tactile et il suffit par exemple d'ouvrir son frigo. On a 5-6 ingrédients un peu dans son frigo, on sait pas quoi faire avec. On les rentre un peu dans ces écrans et là le robot comme par magie paf, il te donne une recette.
1: Et
0: tu balances ça dans ton robot.
3: Il y a Abdel Alaoui qui sort comme ça du robot, comme Aladdin, et qui nous fait à manger.
4: Alors moi je veux bien Abdel Alaoui à la place que du thermomix.
1: Elsa Wolinski, pardonnez-moi.
4: Non, je faisais une blague,
1: une petite blagounette au Drazo.
4: Moi en fait avant d'avoir un robot cuisinier, j'avais jamais fait de soupe toute seule, j'avais jamais fait de purée toute seule et là maintenant je le fais.
0: Il y a une vraie motivation. En tout cas, il y a ce truc de... Alors, faut pas le mettre de côté, le robot. Faut vraiment s'en servir.
2: S'il y a un équipement à avoir absolument à la maison, lequel ou lesquels pour justement reprendre le contrôle de son alimentation sans forcément y passer non plus des heures parce qu'on a souvent des vies occupées.
0: Alors, il y a le Magimix, évidemment, qui va nous servir à mixer si on veut faire une soupe ou juste une compote ou même couper des légumes. On a le air fryer, moi j'aime bien parce que vraiment ce truc.
1: Je vous sens très air fryer, Abdel.
0: Non mais ce truc-là, c'est tout. Pourtant, il n'y a aucun placement produit, c'est juste ce truc.
1: On ouvre le bac.
0: Ça remplace le four, quoi. Et c'est pratique. C'est un tiroir.
4: C'est très bien pour les enfants.
0: On met sur le plan de travail, on met sur le côté, ça remplace le micro-ondes. Et t'as plusieurs tiroirs et tu mets les produits que tu veux. Et là, tu balances ta recette.
1: Magimix, air fryer. Je retiens ça, je fais une liste. Il y en a forcément des pas très très chers. On va continuer de parler de cuisine avec notre chef Abdel Alaoui et toute la bande dont vous doit bien ça. On va même vous donner une petite liste magique des erreurs à éviter en cuisine. Oh là là, que de bonnes nouvelles. Sinsemilia, je vois apparaître sur mon écran. J'ai 24 ans à nouveau. Oh, c'est merveilleux ça, sur votre radio ici. Ça s'appelle Tout le bonheur du monde. Bienvenue.

0: Quelle joie de réentendre ce titre de Cinse Emilia dans On vous doit bien ça sur votre radio ici.
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0: 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Et on parle cuisine aujourd'hui dans On vous doit bien ça, pardon, en ce début d'émission. Nous recevons à cet effet le grand chef Abdel Alaoui qui nous fait le cadeau d'être là. Rebonjour Abdel Alaoui.
2: Bonjour.
0: Vous sortez d'ailleurs un livre dont on parlera après qui s'appelle Couscous Connexion, 50 recettes qui ont du grain. Il faut bien le dire en plus, le couscous ça fait encore partie du top 5, des plats préférés des Français. Ce livre est dingue.
2: Ouais.
0: J'ai si faim. Sachez-le vraiment. On continue de parler cuisine. Valère Coréard vous questionnait sur les robots Magimix ou autre air fryer, et puis on va vous donner des petits tips aussi pour plus faire trop de bêtises en cuisine.
3: On en fait toutes et tous des bêtises, on ne sait pas très bien comment conserver tel ou tel aliment, on gaspille parfois, on abîme, on utilise mal les équipements et le robot notamment, on en a discuté à la rédaction, on met trop d'aliments dans celui-là, est-ce qu'il faut mettre un couvercle sur la casserole ou pas, bref, on a besoin de vous.
0: Est-ce qu'on met de l'huile d'olive dans les pâtes?
3: Ah ben voilà, première question.
0: Dans l'eau des pâtes.
2: Alors ça, non mais c'est une super question, et Nora, ça on n'a pas besoin parce que c'est l'eau qui va faire, parce qu'on a l'impression que quand on met de l'huile d'olive ou de l'huile ou un corps gras dans l'eau, quand on va cuire les pâtes, elles vont pas coller entre elles.
0: Ouais,
2: et du coup, ça va être plus facile. Pas du tout, en fait. Tu cuis tes pâtes dans de l'eau salée.
0: Il faut bien mettre du sel, voilà.
2: Du sel, ouais, bah, pour les assaisonner un peu. Et après, pour pouvoir les détacher qu'elles collent pas entre elles, parce que c'est des féculents, donc ça colle. Et c'est comme une colle naturelle. Et on va juste mettre de l'eau fraîche dessus et elles vont se détacher. Donc, on peut faire une quantité de pâtes, on les met au frais. Et après, on prend à la pince ou une grande cuillère la quantité qu'on veut. On la passe sous l'eau fraîche. Et là, on a des pâtes qui sont séparées et on vient les sauter à la poêle si on veut faire des pâtes sautées.
3: Et réécouter l'émission de lundi, parce qu'on a beaucoup parlé des pâtes avec 60 millions de consommateurs.
0: Il y a du cadmium dedans.
3: Il y a du cadmium dans un certain nombre de pâtes.
4: Dans quelle pâte il faut prendre,
3: exactement.
4: Si vous nous écoutez.
3: Abdel, côté cuisson, est-ce qu'on fait souvent des erreurs qui, vous, en tant que chef, vous dites, mais c'est pas possible de faire ça, faut arrêter?
2: On fait des erreurs parce que typiquement, si on prend quand on fait une recette, moi j'ai tendance, le dimanche par exemple, je fais mes courses. On a de la chance, le dimanche c'est le marché. Donc on fait ses courses, on va faire une quantité de plats pour la semaine.
0: Oui.
2: Et donc si on allume son four par exemple, même écologiquement parlant, si on allume son four, faut vraiment qu'il serve à quelque chose. Donc là on enfourne le maximum de produits, ou même un air fryer par exemple, on va mettre du poulet, des légumes, et on fait une quantité pour avoir au moins 2-3 jours de
0: produits. Et qu'on
2: congèle après. On peut congeler après dans les petits sachets.
0: Et le docteur nous dirait que ça n'enlève pas les valeurs énergétiques de la nourriture quand on congèle.
5: Oui, ça n'enlève pas les valeurs nutritionnelles, mais il n'y a pas besoin de congeler, on va consommer dans la semaine.
2: Oui,
5: donc,
2: il y a 3 jours
5: de temps de conservation, ça pose pas de problème.
2: Il y a 3 jours de DLC, quoi, c'est maximum, quoi. 3-4 jours. Moi, j'ai un enfant qui est allergique au gluten et au lactose, donc je prépare ces petites gamelles pour aller ces petites portions pour aller à l'école. Donc j'ai pris un peu le lead de ça. Enfin, je me suis habitué à préparer ces plats-là.
3: Il est chanceux, lui.
0: Vous voulez pas préparer ma petite gamelle, Abdel?
2: Ouais, bien sûr.
3: Qu'est-ce qu'on conserve ou pas dans le frigo?
0: Oui.
3: Moi, c'est une question. Ah. Alors ça, je pense qu'on
0: Super.
3: Est personne. Est d'accord là-dessus.
2: Alors, les œufs, on n'a pas besoin de les conserver au frais.
0: Ah, ça, c'est le débat.
2: D'ailleurs, quand on les achète au supermarché, ils ne sont pas au frais, ils sont avec le lait, à côté de l'eau. Moi, je fais un truc aussi pour conserver ces herbes, parce qu'on a tendance à acheter des herbes en quantité, et au bout d'un jour ou deux, moi, je suis gros consommateur de coriandre, par exemple.
0: Moi aussi, au bout de 2 jours, c'est fini.
2: Voilà, et bien là, on va prendre un papier absorbant, on va le mouiller avec de l'eau fraîche, on va rouler sa botte de coriandre dedans, et on va la mettre dans le tiroir des légumes, et ça va rester pratiquement une semaine.
0: Mais
2: pareil pour la menthe, pareil pour la nette, pareil pour l'estragon. Toutes les herbes.
0: Audrazo.
6: J'ai une question, les tomates au frigo ou pas? Parce que gros débat chez moi, tomates au frigo ou pas?
2: Non, alors moi je les mets pas au frigo et là on sort un peu de l'été et on adore avoir cette grosse corbeille en plein milieu de la table avec plein de tomates, plein de fruits et tout.
5: C'est vrai, c'est beau.
2: Et non mais elles ont la température un peu ambiante. Du coup toute la sucrosité de la tomate, elle se révèle là.
6: Quand c'est meilleur.
2: Bien sûr, c'est meilleur.
0: Et la grosse courgette. Oh la pardon. La grosse courgette.
2: C'est la voisine. C'est quoi?
0: Et la grosse courgette. On la met où? Enfin si. Je... Est-ce qu'on
3: frigo,
0: a mis au
3: question
0: frigo,
3: suivante.
0: Frigo ou pas, la grosse
2: Non, mais les légumes, à part la carotte, à part les carottes qu'on met au frais, ou peut-être l'aubergine parce qu'elle va vite se friper. Mais sinon, le reste, on peut laisser à l'extérieur.
3: Rapidement, quels fruits et légumes on ne met pas côte à côte? Parce qu'il y a les fruits et légumes climactériques et non climactériques.
0: Est-ce que ça veut dire?
3: Ça veut dire qu'il y en a qui continuent de mûrir tout seuls et d'autres non. Et ceux qui continuent de mûrir tout seuls peuvent accélérer le pourrissement des copains.
2: Bah, typiquement, la pomme, on peut pas la mélanger avec tous les fruits et légumes parce que ça accélère le mûrissement. Et si on la met la pomme à côté de banane par exemple ou d'avocat, au bout d'une journée ou deux, on va avoir des avocats qui vont noircir ou des bananes pareil qui vont noircir. Donc la pomme, faut éviter, faut pas la mettre avec les autres fruits.
4: Moi j'apprends plein de choses.
0: On a envie de l'écouter pendant des heures. Une dernière question, Valère, rapidement.
3: Peut-être nous donner 2-3 réflexes tout simples pour mieux cuisiner et surtout moins gaspiller, parce que le gaspillage, c'est une source de dépenses inutiles.
2: En fait, il y a deux choses. La première des choses, ce que je disais au départ, c'est si le four est allumé, autant s'en servir pendant une heure et mettre le maximum de produits dedans et préparer des recettes pour des portions pour 2-3 jours. On peut réutiliser aussi les produits qu'on a au frais, c'est-à-dire si on a trop fait de riz, par exemple. On en a fait, par exemple, un poulet au curry. On a pris ce riz pour la garniture, pour l'accompagnement. Ouais. On peut l'utiliser. On va le sauter avec de la coriandre, un peu de gingembre, sauce soja, et on a un deuxième plat. Donc c'est comment réutiliser aussi les ingrédients ou les féculents ou les légumes qu'on a en plus pour refaire d'autres recettes. Aujourd'hui, c'est hyper simple. On va sur internet, sur ces robots là, ils te donnent cette petite tablette, tu fais rentrer tes légumes et voilà.
0: Merci Abdel Alaoui. On va continuer de parler cuisine avec vous et de votre livre, un couscous connexion 50 recettes qui ont du grain aux éditions de la Martinière. Et puis on va recevoir évidemment une auditrice qui nous parle d'une air friteuse. Alors même moi je ne sais pas ce que c'est, mais pour l'heure on va écouter un peu de Bruno Mars. Ah j'adore, On My Soul. On vous doit bien ça, c'est votre nouveau rendez-vous quotidien entre 12 et 13 heures sur votre radio ici.

0: Bruno Mars, On My Soul, sur votre radio ici.
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0: On vous doit bien ça. Et on parle cuisine aujourd'hui dans votre nouveau rendez-vous. On vous doit bien ça. On est ensemble jusqu'à 13h et nous avons un petit cadeau du jour puisque le grand chef Abdel Alaoui nous fait l'honneur de sa présence. Cher Abdel, vous venez sortir un livre. Fantastique, ça s'appelle Couscous Connexion. Non mais ma passion, c'est 50 recettes qui ont du grain. Je l'ai sous les yeux, j'ai envie de tout essayer, j'ai envie de tout manger. Pourquoi ce livre, Abdel?
2: Parce que ça fait longtemps que je voulais parler de couscous, au-delà d'en faire tout le temps. Tu vois, moi j'étais élevé à la semoule, tous les vendredis chez les musulmans, tu vois, tu manges ton couscous. Et c'est un livre qui a été fait avec le cœur, parce qu'en fait, il y a mon père dedans. Il y a mon père dedans, et c'est mon couscous préféré. Il fait un couscous aux tripes. Alors, je sais pas, ça donne envie à tout le monde.
0: Il fait
2: un couscous à base de tripes et de pois chiches qu'on a mangé. Alors, autant ma mère, elle en fait tout le temps. Ouais. Mais tu vois, ma mère, elle a un truc du quotidien où elle nourrit ses enfants. Elle a toujours fait ça, tu vois. Et mon père, il le faisait une fois par an. Il arrivait, et bon, il en mettait partout, tu vois. Mais il faisait ça avec le cœur et il nous fait cette recette aux tripes. Donc, c'est un peu le début de ce livre. Et évidemment, quand tu commences à t'intéresser au couscous, bah, en fait, du couscous, il y en a dans le monde entier. Il y a un couscous brésilien, sénégalais, malien.
0: Qui est fou. Je vois du couscous aux sardines et je sais à quel point la sardine est très très bon pour la santé, n'est-ce pas?
3: Exactement, plein de vitamines, plein d'oméga 3. Manger un peu de poisson, ça change la viande.
0: Il y a une recette de couscous aux agrumes. Je me retourne vers vous, ça vous inspire. Parce que ça, c'est complètement notre délire. Après, je me retourne vers Aude parce qu'il y a un tatin de fenouil à pas piquer des hannetons, des croquettes panées. On a envie d'absolument tout essayer. Ouais. Et alors, pardonnez-moi, ça a l'air facile à faire quand on lit votre livre.
2: Bah, ça, c'est un peu ma spécialité, c'est toujours quelques petits ingrédients et on arrive à faire une recette. Mais il est intéressant parce qu'il y a plein de livres du monde entier, quoi. J'ai rencontré des potes chefs et tout, donc qui m'ont délivré un peu leur couscous d'enfance.
0: Il y a aussi des œufs mayo, la recette est folle. Un fondant au chocolat, j'ai envie
4: de dire. Mais parce que vous êtes le roi de l'œuf mayo,
2: vice-champion du monde.
0: Oui, c'est pas du tout une vanne.
2: J'ai gagné l'année dernière et j'ai joué le jeu, j'y suis allé en me disant qu'est-ce que je faire avec ces œufs mayo. Et en fait, je les ai plongés, c'est pour ça qu'il est dans le livre du couscous, ai plongés dans un bouillon de couscous pendant 24 heures. Ils ont pris le goût, je les ai coupés en deux,
0: Donc, si vous voulez épater vos amis, il y a juste la recette des meilleurs œufs mayo du monde dans le livre d'Abdel Alaoui, Couscous, Connexion, 50 recettes qui ont du grain aux éditions La Martinière. On va accueillir avec nous une auditrice qui avait une question à nous poser. Elle s'appelle Muriel et elle écoute Ici Touraine et on les embrasse très chaleureusement. Ils font un travail formidable. Bonjour Muriel.
5: Bonjour.
0: Comment allez-vous, chère Muriel?
5: Très bien, avec le soleil. Et puis, de vous entendre, ça illumine la vie.
0: C'est gentil. Vous allez me faire pleurer. Muriel, vous avez une question pour notre chef Abdel Alaoui?
5: Alors non, j'ai pas de question. C'était juste un petit message que j'avais mis sur WhatsApp.
0: Vous avez une air friteuse, mais vous vous en servez pas?
5: J'ai eu un air fryer à Noël et c'est vrai que je m'en suis servi une fois, mais à ma décharge, j'ai pas de place dans ma cuisine, donc il est dans le carton et j'ai peut-être un peu la flemme de le sortir.
3: C'est un sujet, la place aussi,
0: tous ces robots-là. C'est ça aussi, parce que ça prend beaucoup de place. Du coup, vous utilisez plutôt votre Thermomix, c'est ça?
5: Alors, c'est pas du tout la même chose, ça cuit pas, mais j'ai un
0: Thermomix. Ça se voit que je cuisine pas, non?
5: Il cuit, mais bon, voilà. Mais le Thermomix, moi, franchement, c'est formidable comme appareil. Franchement, c'est génial. J'étais sceptique au départ. Et puis, c'est mon mari qui m'a poussée à aller à une réunion,
0: atelier.
3: Il est gonflé, lui.
0: Ils peuvent être utiles, les maris. Alors, merci beaucoup, en tout cas, Muriel. Merci aussi à son mari qui lui a donné un bon conseil. Aude Razo, rapidement.
6: Y a effectivement pas mal de gens qui réagissent sur le 0810 055 056 sur le WhatsApp. Rien ne vaut une cocotte en fonte pour cuisiner.
0: À l'ancienne.
2: Évidemment.
0: C'est vrai, Abdel, vous confirmez.
2: Et évidemment, je confirme. Une poêle, des couteaux, une planche à découper.
0: Et c'est parti, mon kiki. Merci beaucoup à Abdel Alaoui, notre chef merveilleux, d'être passé par notre petite émission. On vous doit bien ça, notre merveilleuse émission. Mais pour l'heure, nous allons accueillir Vanessa. Bonjour Vanessa.
7: Bonjour.
0: Vanessa, elle a joué. Elle s'est inscrite sur ici.fr et du coup, elle repart avec 200 euros.
4: Bravo Vanessa.
0: C'est merveilleux. Merci beaucoup Vanessa de vous être inscrite.
7: Merci à vous surtout.
0: Et ben voilà, on vous embrasse, ça nous fait plaisir. Il y aura aussi un autre gagnant un peu plus tard dans l'émission, mais pour l'heure. C'est le cas de le dire, de l'actualité de vos régions grâce aux 44 locales de votre radio ici. À tout de suite, chers amis.
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11: Et c'est du soleil pour cet après-midi. Quelques rares nuages pourront apparaître dans le courant de cette fin de journée, mais rien de bien méchant. Ça reste sec et ça reste beau. 23 degrés pour les températures relevées actuellement. 23 à Épernay, à Vitry-François. 23 aussi à Vouziers, à Sainte-Menou, à Y-Champagne. 23 pour Suippes, ainsi qu'à Monthermé, ainsi qu'à Rocroix. Alors, pour demain, nous serons vendredi. La semaine se termine tranquillement. Vendredi, c'est une matinée ensoleillée. À partir de la mi-journée, les nuages vont se former, mais les éclaircies resteront belles. Des nuages inoffensifs reviendront aussi dans le courant de la soirée. Température prévue par Météo France pour vendredi, entre 24 et 25 degrés. On suit un peu plus votre fin de semaine avec ce week-end. Samedi, alors c'est l'information à noter, 25 à 27 degrés, c'est-à-dire que les températures vont remonter. Dans le ciel, ce sera un soleil très généreux. Et puis pour la journée de dimanche, des nuages présents en matinée qui seront discrets pour laisser place au soleil et 25 à 27 degrés également.
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0: 32 sur votre radio Ici, c'est votre nouveau rendez-vous quotidien depuis la rentrée, ça s'appelle On vous doit bien ça, et ici on parle bon plan, vie quotidienne, arnaque à hésiter, à éviter, cuisine, santé, nous sommes là pour vous rendre service parce qu'on vous doit bien ça. Alors nous sommes ensemble jusqu'à 13h, moi je m'appelle Enora Malagré, je suis avec Aude Razo, Valère Correa, Gérald Kirzek qui nous parlera des gestes de premier secours dans un instant, et notre Elsa Wolinski de tout l'argent qu'elle a jeté par les fenêtres à cause des réseaux
12: ou qu'elle
0: sociaux,
12: n'a pas jeté justement.
0: Ou qu'elle n'a pas jeté. Mais pour l'heure, c'est Aude Razo qui répond au vocal d'une auditrice, Mélissa, qui nous a appelé au 0810 055 056.
13: Mais... Bonjour à tous, j'ai reçu plusieurs fascicules avec des numéros de plombiers, électriciens, chauffagistes, etc. Moi, j'appellerais bien parce que j'ai besoin d'un de leurs services. Et ma mère affirme mordicus que je ne devrais pas faire ça et que c'est sans doute une arnaque.
0: Mais...
13: Qui dois-je croire ? Merci beaucoup.
0: Mais oui, on croit toujours sa maman, non ? Je crois, Aude Razo.
6: Oui, on croit. Là, il faut vraiment, vraiment croire votre maman. Mélissa, effectivement, c'est une arnaque. Je suis sûre que ça parle. J'ai fait un petit test dans l'Open Space ce matin, j'ai montré à tout le monde.
0: Ah ouais ?
6: Vous savez, c'est ces magnets un peu typo bleu, blanc, rouge qu'on reçoit. Donc, il y a les numéros de secours pour
3: pieds. Magnets ?
6: Oui, c'est un magnet,
3: on le met sur le frigo.
6: Le frigo, les aimants. Hein ? Et donc, du coup, vous le mettez sur le frigo, ça fait un peu bleu, blanc, rouge, il y a la police, le numéro de la police, des pompiers et tout. Et en dessous, vous avez effectivement le serrurier, numéro de téléphone, dératiseur, numéro de téléphone, etc. Vous voyez de quoi je parle,
0: Elle me regarde, je vous dis la vérité, parce que j'ai encore plongé. C'est-à-dire que je dis, moi je l'ai mis sur mon frigo. Le magnet, Gérald Kirzek. Eh bien, heureusement que j'ai toujours pas appelé le fameux plombier du prénom Jérôme. Et donc, je serais tombée où, moi ?
6: Eh bien, en fait, si vous regardez de plus près déjà, Enora, les numéros sont quasiment tous les mêmes. Donc, le numéro du dératiseur est à peu près le même que celui du plombier. Déjà, ça, c'est déjà un peu suspect.
0: Elsa Wolinski, tombée dans le panneau.
12: J'ai fait la même chose.
0: C'est pas vrai.
12: Moi aussi, je l'ai mis.
6: Oui, parce que ça fait pratique, effectivement. En fait, la liste, je vous le dis tout de suite, ce sont des pseudo-artisans qui vont vous facturer des prix exorbitants. Il y a un couple en Moselle qui avait appelé justement un électricien qui était sur la liste qu'ils avaient reçue, et ils avaient payé quand même 1500 euros le remplacement d'un disjoncteur.
2: Oh.
6: On était quand même, voilà. Là où c'est pervers, c'est le côté bleu, blanc, rouge qui est un peu rassurant. Il y a aussi le logo, ça, souvent il y a un petit logo, alors soit c'est votre mairie, votre département. Moi, la dernière fois que je l'ai eu, c'était le logo d'un hôpital, carrément, mais en fait, que ce soit l'hôpital, la mairie, le département, ils ont rien à voir avec ça. À chaque fois, moi, je passe un petit coup de fil et je dis, c'est vous qui envoyez ça? Non, non, en fait, ce sont pas du tout eux. Donc, vous voyez, un petit côté pervers, ils jouent un peu sur le côté officiel, alors qu'en fait, ce sont juste des artisans véreux qui vous ont glissé ça dans la boîte aux lettres. Petit conseil, faites vous-même votre liste de numéros d'urgence avant d'en avoir besoin. Vous discutez avec les voisins, tu connais un serrurier sympa, qui coûte pas trop cher, etc. Faites-vous une petite liste, collez-la sur le frigo, Enora.
0: Quel est mon père ?
3: Avec du scotch, c'est pas grave si c'est pas aimanté.
0: Gérald Kirzek, vous avez une petite remarque.
3: Oui, est-ce que c'est forcément des artisans véreux ? Est-ce qu'on peut pas imaginer, moi je pense à la campagne, des artisans qui veulent aider justement et qui ont fait eux-mêmes cette liste et qui en ont fait un magnète justement et qui le distribuent.
6: Alors, sur ces magnètes-là précisément dont je parle, les fameux bleu, blanc, rouge très bien fait.
3: Dans les grandes villes et tout ça.
6: C'est une arnaque. Par contre, effectivement, si vous avez l'artisan du coin qui vous a glissé un petit prospectus dans la boîte aux lettres pour faire sa pub, bon voilà, donc là, on peut aussi discuter avec le voisin, les voisines, etc. Est-ce qu'ils le connaissent ou pas ? Et puis on voit si c'est sérieux ou pas.
0: Merci, cher Audrazo. Faites comme notre auditrice Mélissa. Appelez-nous, posez-nous vos questions. Ça se passe au 0810 055 056. C'est notre WhatsApp et c'est gratuit. Nous allons écouter France Gall, la chanson d'Azima sur votre radio ici. Quand le

0: France Gall, la chanson d'Azima dans On vous doit bien ça sur votre radio ici.
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0: Quelle joie d'être avec vous tous les midis jusqu'à 13h. C'est votre nouveau rendez-vous quotidien avec toute une joyeuse bande que j'aime tant. Et ma petite chouchoute.
3: Ah, enfin, ça y est, j'ai ce rôle.
0: En semaine 2. Alors, Elsa Wolinski, j'attends avec impatience votre chronique. Vous avez, je crois, peut-être réussi à économiser de l'argent, dis donc.
3: Oui, ça m'arrive très très rarement. Mais écoutez, moi surtout, en ce moment, Enora, je crois que je suis en train de devenir folle. Enfin, je vais pas très bien. Non, je vous assure, je m'inquiète pour moi, toute seule. Vous savez de quoi j'ai rêvé cette nuit?
0: Non.
3: D'électroménager.
0: Ah, ça va pas, oui.
3: Non, oui, j'en suis là, Gérald. Oui, je vous assure, je rêve même plus de vous, Valère. Non, c'est fini. Ni d'une maison au bord de la mer, ni même d'interviewer Céline Dion, pas du tout. Non, moi je rêve d'un aspirateur.
0: Okay.
3: Effectivement, je sais exactement à qui la faute. Les réseaux sociaux, tout à l'heure le chef Abdel Alaoui l'a dit d'ailleurs, c'est la faute des réseaux sociaux.
0: Ouais.
3: Quand je n'arrive pas à dormir, comme cette nuit d'ailleurs, je scrolle. Et vers 2h du matin, je peux vous assurer que tous les robots ménagers du monde me paraissent indispensables.
0: Ouais,
3: j'ai eu le malheur cet été de passer des heures à regarder la Ninja Creamy Deluxe. Est-ce que vous savez ce que c'est?
0: Pas du tout.
3: Vous l'avez vu, c'est cette machine. Elle a 10 programmes, elle fait des sorbets, des gélatos, des yaourts glacés, même des glaces protéinées, et elle coûte 219,99€.
0: Qu'on peut payer en 25 000 fois, donc
3: bien
0: on se dit, tiens, c'est possible.
3: Et évidemment, j'avais à peine fini de regarder mes glaces que mon téléphone avait déjà compris que j'étais une proie facile, vous pensez bien. Et voilà que maintenant l'algorithme remplace toutes les vidéos de mecs torse nus que j'avais qui font des recettes de cuisine par de l'électroménager. Donc cette nuit, j'ai complètement bloqué sur un aspirateur, mais oui. Vous savez, celui qui s'allume avec la petite lumière bleue. Est-ce que vous l'avez déjà vu?
4: J'ai vu là. Ça, c'est fascinant.
3: Ah non, mais
0: ah, Audrazo en est.
4: Moi, je suis très aspirateur.
3: Il a une caméra. Vous êtes aspirateur. Oui. Il a une caméra haute définition avec de l'intelligence artificielle qui photographie la tâche et la compare à une base de près de 10 millions d'images de saleté. 10 millions.
0: C'est la NASA.
3: Et ensuite, il décide tout seul du nombre de passages nécessaires. Moi, à ce stade-là, je suis capable de faire des tâches exprès, rien que pour le regarder travailler. Je vous le dis. Et quand il a terminé, il rentre tout seul dans sa petite maison. Oh. C'est plus un aspirateur, c'est un colocataire, en fait. Alors, je vous donne le prix, hein, quand même.
0: Alors
3: 899€.
4: Ah,
3: oui,
4: c'est pire.
3: Oh. Bon, là, et ensuite, est arrivé sur mon écran le Thermomix. Vous en avez parlé tout à l'heure, Valère. Le Thermomix TM7. Alors, est-ce que vous êtes prêts?
0: Allez-y.
3: Il a 24 modes, remplace plus de 20 appareils, possède un écran tactile de 10 pouces et donne accès à plus de 10 000 recettes. Il peut même organiser vos menus de la semaine et
0: faire vos soirées.
3: Établir votre liste de courses. 1599€. Alors, à ce prix-là, je vous dis, moi, je voudrais qu'il fasse lui-même les courses, la table, qu'il demande à mes enfants comment ils ont passé leur journée.
5: Ça s'appelle un mari.
3: Oui, c'est vrai. Vous avez raison. Donc, à 5h du matin, j'arrivais toujours pas à dormir et j'ai remarqué l'état de mes vitres qui étaient un peu crasse-pouille. Je me dis, elles sont pas très propres. Donc, j'ai repéré là un robot qui s'accroche tout seul à la fenêtre. Il calcule l'itinéraire tout seul. Il détecte les bords et pulvérise lui-même le produit nettoyant sur la vitre.
0: Oh là, alors, c'est combien ça?
3: 499€.
0: Okay.
3: Je le veux quand même. Je les veux tous. Mais oui. Alors, sinon, le dernier, c'est ma petite passion parce que ça fait des petites bouclettes. Le Dyson Airwrap ID.
0: Ah ouais,
3: il se connecte à votre téléphone en Bluetooth. Vous lui donnez votre profil capillaire. Moi, j'ai mis Beyoncé en direct. Et là, il vous programme des boucles. 479€. Alors, j'ai fait le calcul,
0: c'est un peu la valeur.
3: Si j'avais acheté toutes les machines qui me paraissent indispensables la nuit, j'en aurais eu pour exactement 4000€. On va faire ça. Presque 4000€. Tout ça pour ne plus aspirer, ne plus laver mes vitres, ne plus cuisiner, ne plus faire mes glaces et avoir des jolies bouclettes. Alors en fait, j'ai compris une chose. Ce que les réseaux sociaux essaient de me vendre, c'est une vie dans laquelle je ne fais plus rien.
0: Ouais.
3: Et franchement, finalement, ça ne me va pas.
0: Bah oui,
3: maintenant, ça
0: on a envie de faire
3: tout.
0: Des choses.
3: Ça ne me fait pas rêver tout ça. J'ai envie, évidemment, de cuisiner, de laver mes vitres et de vivre et de faire la cuisine.
0: Exactement.
3: Bien sûr.
0: Et puis d'être riche, parce que du coup, vous n'avez pas acheté.
3: Ah ça, j'ai envie d'être riche.
0: Grâce à on vous doit bien ça. Vous voyez, ça calme un peu les les envies d'achat un peu compulsives. Valère, vous avez une petite technique pour qu'on tombe pas dans le panneau et qu'on fasse des économies?
2: Bon, déjà suivre les conseils d'Elsa, c'est-à-dire quand ce qu'on regarde à 2h du mat, on essaye on n'achète pas, c'est pas forcément le meilleur moment. Sinon, il y a un truc que je trouve pas mal, c'est la méthode du bol. Je sais pas si vous connaissez. Le bol, ça peut être un saladier, qu'importe, un petit récipient. Le principe, c'est le suivant, c'est de vous aider à résister aux achats compulsifs. On est dans un magasin. Vous savez, les rayons à la fin, quand on arrive un petit peu avant la caisse, c'est là qu'on a les petits achats compulsifs, par exemple. Tiens, ça, je vais le prendre, je vais le prendre. Chaque fois que vous êtes face à un achat instinctif, un projet d'achat, vous vous retenez et vous marquez sur un petit papier ce que vous avez failli acheter et combien ça coûtait. Vous pliez le papier, vous le mettez dans le bol. Et puis vous attendez une semaine, un mois, et de temps en temps, vous allez voir ce que vous aviez mis là-dedans. Et vous vous dites, est-ce que je le veux vraiment ou est-ce que j'ai fait une économie réelle? C'est un tout petit pare-feu, c'est un petit rempart en fait à l'achat spontané, parce que bien souvent on le regrette après et on a gaspillé des sous.
0: Alors je vais mettre un bol illico quand je rentre chez moi ce soir. Ne cédez pas au chant des sirènes. C'est justement ce qu'on va écouter sur votre radio ici, grâce aux frérots de la Vega. Votre nouveau rendez-vous, c'est On vous doit bien ça. On est ensemble jusqu'à 13h.

0: ne se lasse pas de la voix des frérots de la Vega, le chant des sirènes sur votre radio ici.
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0: Encore un petit quart d'heure à passer en votre compagnie, ça passe si vite, on est ensemble jusqu'à 13h, c'est votre nouveau rendez-vous quotidien. On vous doit bien ça sur votre radio. Ici, il y a une journée, là ce week-end me semble-t-il,
3: samedi,
0: merci Audrazo, sur les gestes des premiers secours. C'est évidemment notre médecin Gérald Kirzek qui va nous en dire un mot.
4: Journée mondiale des premiers secours et l'objectif c'est vraiment de se former. Alors, on avait beaucoup de retard, on est en train de le rattraper, mais c'est...
0: Pourquoi on avait du retard en France?
4: Ben, parce que c'était pas dans les programmes de l'éducation nationale.
0: D'accord.
4: Parce qu'on n'avait pas cette culture de la prévention, mais de manière générale, on l'a pas par rapport aux pays nordiques. Nous, on était à moins de 5% des Français qui étaient formés. Là, c'est en train de s'améliorer et en fait, il s'agit d'apprendre quelques gestes et en quelques heures, vous pouvez, alors il y a la Croix-Rouge française, bien sûr, qui va être partenaire de cette journée mondiale, mais il y a plein d'associations, les pompiers qui peuvent vous former. C'est l'occasion d'aller participer à ces villages, à ces événements sur les premiers secours. Et puis tout simplement de vous dire, bah tiens, je vais passer 2-3 heures à apprendre 3 gestes qui sauvent. Allez, je vous en donne 3 gestes qui sauvent.
0: Je vous en suis.
4: Premier geste qui sauve, que faire en cas d'étouffement? C'est vrai que quand quelqu'un s'étouffe à table, ou vous êtes dans la rue, vous avez quelqu'un qui est en train de porter les mains à sa gorge et qui, et là c'est important, il n'est pas en train de vous dire, j'arrive plus à respirer. Parce que s'il vous dit, j'arrive plus à respirer, c'est qu'il y a de l'air qui passe.
0: Ouais.
4: Et c'est qu'il arrive à respirer. Et donc là, il n'est pas question d'aller ni lui taper dans le dos, ni faire la méthode d'Emlich. En revanche, si la personne porte ses mains à sa gorge, il n'y a plus de son qui sort parce qu'il n'y a plus de possibilité de passage d'air. Elle devient un peu cyanosée, rouge, cyanosée. Là, il y a quelque chose qui est coincé dans sa trachée, dans ses voies respiratoires. C'est là où il faut réagir. Et on réagit comment? On lui donne 5 grandes claques dans le dos, entre les omoplates avec le plat de la main. 5 fois, il est penché un peu en avant. On va taper 5 fois pour essayer de débloquer les voies aériennes. Et si ça ne fonctionne pas, on va se mettre derrière.
0: Ça,
4: on va l'enlacer. C'est la méthode d'Emlich, exactement.
0: Emlich. Et alors, comment on fait ça?
4: On se met à l'arrière, on le ceinture par l'arrière, on met son poing dans le creux de son estomac et on va tirer vers soi et vers le haut. En fait, l'idée, c'est de faire une hyperpression en dessous du plexus, exactement, dans le creux de l'estomac, histoire de ramener un peu comme un grand mouvement de virgule. Vous voyez, on vous ramène vers vous et vers le haut. L'objectif, c'est de faire un peu sauter le bouchon de champagne. C'est-à-dire que s'il y a quelque chose qui est coincé dans la trachée, on fait une hyperpression au niveau de l'abdomen et ça va déboucher. Là aussi, on fait 5 méthodes d'Emlich. Et entre-temps, qu'est-ce qu'on a fait? On a appelé les secours.
0: Ah oui,
4: on a fait appeler les secours, le 15, le SAMU, ou le 18, les pompiers, ou le 112, le numéro d'urgence.
3: Moi, c'est vrai que j'ai toujours peur de mal faire, en fait. J'ai vraiment peur je vais mal faire le geste et je vais peut-être empirer quelque chose.
4: Si la personne est en train de s'étouffer, c'est-à-dire qu'il n'y a vraiment plus de son, il n'y a plus de possibilité de respirer, il faut faire vite parce qu'au bout de 2 minutes, elle va tomber en arrêt respiratoire ou en arrêt cardiaque. Donc là, vous ne pouvez faire que du bien en essayant de débloquer la situation. Deuxième geste pour apprendre à sauver une vie, l'hémorragie. Alors, quand je parle d'hémorragie, ce n'est pas une petite coupure, hein, c'est vraiment une hémorragie. Alors, je ne vais pas vous faire à la MacGyver, mais vous voyez, ça saigne vraiment. Qu'est-ce qu'on fait? Premier réflexe, on appuie dessus. Vous prenez une écharpe, vous prenez des compresses, vous prenez quelque chose pour isoler votre main du contact avec le sang direct, mais vous allez appuyer pour arrêter l'hémorragie. On ne fait pas de garrot, on ne fait pas de point de compression, sauf si vous savez faire, mais dans l'immense majorité des cas, on appuie dessus et on maintient appuyé et on alerte les secours. Le gros avantage, c'est que maintenant, on a un téléphone portable, on peut appuyer d'un côté et puis faire le numéro en écoutant
3: plus de l'autre
4: côté. C'est comme dans les
3: films, on déchire son t-shirt et on met sur la plaie.
0: Une ampoule d'adré, on dégage.
4: Exactement. Et troisième geste qui sauve des vies véritablement, et là aussi Aude a raison, on a peur de mal faire, c'est l'arrêt cardiaque. On a peur de faire un massage cardiaque.
0: Ça,
4: sauf que si la personne tombe devant vous, elle parle plus, elle vous répond pas, vous dites « Oh, tu m'entends, essaie de me répondre, etc. Serre-moi la main. » Personne répond. On regarde si la personne respire, c'est-à-dire si la poitrine se soulève ou pas. Si la poitrine ne se soulève pas, elle ne vous répond pas, c'est un arrêt cardiaque. On cherche même pas à prendre le pouls, etc. On perd du temps. On appelle le 15, le 18 ou le 112. Et là, en plus, les secours vont vous guider. Ils vont vous dire « Ok, on vous envoie une équipe, vous allez donner l'adresse, etc.
0: Oui. »
4: C'est l'alerte. Il faut prendre quelques secondes pour vraiment donner une alerte précise. Et puis après, vous allez faire le massage cardiaque. Donc là, on ouvre la chemise et on va au niveau de les deux seins ou les deux tétons. Il y a une ligne entre les les deux, finalement, vous allez appuyer à ce niveau-là sur la cage thoracique 100 fois par minute avec votre talon de la main. Vous voyez, on a tous vu des images, des vidéos. Et donc, on va appuyer entre les deux seins, comme ça, sur le sternum. Et on va remplacer la pompe cardiaque. On appuie de 3 à 5 cm le temps que les secours arrivent. Donc voilà.
0: On peut faire des petites formations pour ça.
4: Bien sûr. En 2 heures, vous apprenez les gestes essentiels. Cette journée mondiale va vous permettre, dans plein d'endroits, de participer à des manifestations. Et là, sur l'étouffement, l'hémorragie et l'arrêt cardiaque, vous avez appris à sauver des vies. Et si on faisait ça, les secours après prennent le relais. Oui. Mais le premier maillon, il est vraiment indispensable. Et notamment le maillon de l'alerte.
0: Merci, docteur Gérald Kierzek, pour ces précieux conseils. On se retrouve dans un instant. Il y a énormément de questions au 0810 055 056. Ça tombe bien. On est là pour vous parce qu'on vous doit bien ça. À tout de suite.
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0: Encore quelques minutes à passer en votre compagnie. On est ensemble jusqu'à 13h. Donc on vous doit bien ça, votre nouveau rendez-vous quotidien. On parlait à l'instant avec le docteur Kierzek des gestes de premier secours et Valère Coréard disait un truc, je suis assez d'accord. Ça devrait être obligatoire en fait.
9: Ça me semble être un peu la base, c'est-à-dire touche pas tous les 5 ans pour pas oublier.
4: C'est censé l'être dans les programmes scolaires, mais c'est compliqué à caser d'un programme scolaire.
0: À mettre en place, ils sont tellement débordés nos professeurs.
3: Mais moi, je l'ai fait à l'école, j'ai fait plusieurs fois avec les centres aérés, l'école, etc. Mais sauf que j'ai 40 ans et j'ai tout oublié.
0: Ça promet. Alors, on va recevoir Stéphanie qui a appelé au 0810 055 056. Faites comme elle, toute la semaine, vous avez des problèmes, nous avons des solutions. Bonjour Stéphanie, bienvenue.
10: Bonjour à tous.
9: Bonjour.
0: Ça va Stéphanie?
10: Ça va.
0: On est ravis de vous accueillir.
10: Tout va bien.
0: Ah, c'est super, on est ravis de vous accueillir. Vous aviez une question pour notre médecin Gérald Kierzek?
10: Eh oui, une grande question, parce qu'on parle souvent de connaître les gestes de premier secours pour porter assistance à ses amis, à sa famille. Mais on ne parle jamais des gestes de premier secours à connaître quand on est seul.
0: Une
10: angoisse supplémentaire.
0: Et on a les auditeurs qu'on mérite, on a les meilleurs. Pardonnez-moi, mais c'est vraiment une question extrêmement pertinente. Il faut bien le dire. Merci Stéphanie de nous l'avoir posée.
4: C'est vrai que c'est un geste altruiste, mais ça peut être un geste égoïste aussi. Alors, c'est vrai que c'est compliqué de se faire un massage cardiaque tout seul, parce que d'abord, vous aurez perdu connaissance. En revanche, l'hémorragie, appuyer dessus, mettre quelque chose pour comprimer, c'est le bon réflexe, prendre son téléphone, le mettre en écoute amplifiée et appeler les secours. Ça, on peut le faire tout seul. Il y a souvent quelque chose qui revient sur les réseaux sociaux avec la méthode pour quand vous vous étouffez tout seul, sur un coin de table, vous pouvez vous faire la méthode d'Emlich, une espèce d'auto-méthode d'Emlich. Alors là, écoutez, je ne sais pas si ça fonctionne, mais par expérience, et notamment de Samu et quelques histoires assez dramatiques, le meilleur réflexe à avoir, c'est de sortir de chez vous et de demander de l'aide à votre voisin. C'est-à-dire que sortez sur le palier, allez demander... ça va pas, je peux pas le faire parce qu'il n'y a pas de son qui sort hein, quand vous vous étouffez, mais justement sortez de la maison, allez frapper à la porte du voisin, allez chercher de l'aide, parce que c'est ça le meilleur réflexe à avoir. Et après, une fois qu'il y a quelqu'un qui lui va appeler les secours, vous pouvez essayer éventuellement sur un coin de table, etc. Mais honnêtement, ce sont pas des méthodes validées. Pareil, en cas de crise cardiaque, de symptômes de douleur thoracique, on voit passer sur internet, bouchez-vous le nez ou mettez-vous à tousser fort, etc. Absolument aucune utilité. Le meilleur réflexe, c'est d'appeler vite le 15 ou le 18 pour déclencher les secours.
0: Ah voilà, tout simplement. Merci beaucoup, cher docteur. Et merci à vous, chère Stéphanie. On vous embrasse très fort. Prenez soin de vous. Nous allons continuer à répondre à vos questions. Ne vous inquiétez pas, hors antenne, parce qu'il y en a eu beaucoup, beaucoup aujourd'hui. Mais pour l'heure, c'est le jeu. Vous vous êtes inscrit sur ici.fr. Il y a une page prévue à cet effet. Parce que oui, je booste votre pouvoir d'achat tout au long de l'année, deux fois en plus tous les jours dans l'émission, et nous avons une gagnante et elle s'appelle Sandrine. Bonjour Sandrine.
11: Bonjour à toute l'équipe.
0: Elle appelle.
11: Bonjour particulier à Pierre, pardon, parce qu'il est originaire du village juste à côté où j'habite.
0: Oh, dis donc. Mais alors, est-ce que ça voudrait dire que vous le connaissez personnellement?
11: Alors, je ne le connais pas personnellement parce qu'il est plus jeune que moi, mais mon papa est né à Bille.
0: D'accord. Ben, on lui passera votre bonjour, chère Sandrine, parce qu'il sera là demain dans l'émission, figurez-vous. Il nous parlera d'ailleurs de la... comme quoi il ne faut pas adopter les animaux trop tôt. C'est un sujet encore passionnant. Vous nous appelez de la Moselle. On embrasse très fort ici Alsace. Et vous avez bien fait de vous inscrire sur la page ici.fr parce que c'est gagné. Bravo.
11: Ouais. Merci beaucoup.
0: On est très très heureux. Mais oui, faites comme Sandrine, ça fonctionne cette affaire. Vous inscrivez sur le site ici.fr, il y a une page prévue à cet effet et c'est gagné. On vous embrasse très très fort, Sandrine.
11: Bah, de même, moi également. Bonne continuation pour votre émission.
0: Merci. Ça fait très très plaisir. Je voudrais faire un gros bisou à mon équipe, à Aude, à Valère, à Gérald, à Elsa Wolinski. C'est ça votre nom, madame?
12: Oui, c'est ça.
0: Et nous, on se retrouvera demain. Merci beaucoup aussi à Céline, ma réalisatrice, à Océane, à la technique, à Alex, au standard, et à Gwenaëlle, à la préparation. Aude Razo, très rapidement.
3: Beaucoup, beaucoup de messages au 0810 055 056, avec notamment des questions à nouveau sur les robots cuisiniers. C'est promis, on vous en reparlera. Et puis, on a une question aussi pour Gérald, mais on n'a pas le temps d'y répondre. Sur le spasme du sanglot, qu'est-ce que c'est? On va y répondre, promis, dans une prochaine émission.
0: Très bonne question. Dans un instant, c'est le trésor de nos régions avec ma très chère Marine Logénie. Bonjour Marine.
13: Bonjour Enora, bonjour à tous. Alors le spasme du sanglot, je serai très attentive demain parce que ma fille avait ça. C'est très très flippant.
0: D'accord.
13: Bref, dans le trésor de nos régions, c'est un autre sujet. On prendra la direction de Saint-Étienne où le maire va dormir en prison ce soir. On parlera également du baromètre annuel du secours populaire. On sera en ligne avec le secrétaire national de l'association. Et puis, si vous êtes une femme et que vous avez pris les pilules Cérazette, Elfazette, Optimisette, vous allez recevoir un courrier de l'agence du médicament. Un pas de panique, on vous explique ce qu'il se passe. Et puis notre opération, dites-le ici, évidemment, notre isoloir aux couleurs de votre radio. On a rendez-vous aujourd'hui près de Limoges avec Yves qui souhaite une France plus équitable pour l'avenir.
0: Merci beaucoup.

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1: 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Il est 13h. Les informations, Marine Le Génie.
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1: Marine Le Génie.
2: À toutes et à tous, bienvenue dans le 13h de nos régions. On prendra la direction de Saint-Étienne, où l'ex-maire de la 14e ville de France va dormir en prison ce soir. Gaël Perdriau est condamné en appel dans l'affaire de la sextape. La précarité s'accroît dans notre pays. Selon le baromètre annuel du Secours populaire, les familles françaises se privent de plus en plus.
3: Tous les jours, les fruits, les légumes, la viande, j'en mange très peu parce que c'est trop cher. Le poisson, c'est pareil. L'hiver dernier, j'ai pas chauffé beaucoup chez moi. 17, bah tant pis quoi, on limite.
2: Nous serons en ligne avec le secrétaire national de l'association dans quelques secondes. Le risque pour la santé est très faible, mais il existe. L'agence du médicament envoie un courrier à partir d'aujourd'hui aux femmes ayant pris une pilule Cerazette, Elfazette, Optimizette ou encore Antigone. Au programme également, Edgar Gros-Piron, président du comité d'organisation des JO 2030 sur le départ, ici Pays de Savoie, nous explique pourquoi. Et puis notre opération, dites-le ici, faites entendre votre voix dans nos isoloirs en vue de l'élection présidentielle. On a rendez-vous près de Limoges avec Yves qui souhaite une France plus équitable. C'est le 13h de nos régions, restez à l'écoute, on est ensemble jusqu'à 13h30. L'image est forte, l'ex-maire de Saint-Étienne entouré de policiers, Gaël Perdriau, de retour, je vous le disais, en prison, condamné à nouveau à 5 ans de réclusion, dont un avec sursis, par la cour d'appel de Lyon. Bonjour Louis Stoman.
4: Bonjour Marine, bonjour à tous et à toutes.
2: Vous avez assisté à cette audience, Gaël Perdriau est reconnu coupable donc de chantage à la vidéo intime et la peine s'applique immédiatement.
4: Oui, on n'avait encore jamais vu Gaël Perdriau entouré par la police. L'ancien maire de Saint-Étienne qui quitte la cour d'appel sous escorte policière direction la détention. Cette condamnation que vous venez de rappeler, c'est la même peine qu'en première instance, la peine de prison. Mais cette fois, il y a un mandat de dépôt. Peu sont surpris dans la salle. La présence de nombreux policiers a annoncé la couleur avant même la lecture longue, minutieuse de l'arrêt de la cour d'appel de Lyon. Gaël Perdriau n'a pas bougé pendant cette lecture. Droit, raide, à la barre, sans réaction, quand la présidente annonce également les 10 ans d'inéligibilité, le double de la peine prononcée en décembre. « Madame, vous venez de condamner un innocent », lance-t-il avant d'être entouré par ses conseils et les policiers. « Justice a été rendue », rétorque froidement la présidente. Gaël Perdriau qui se pourvoit en cassation et ses avocats vont demander sa remise en liberté.
2: Une décision, Louise, qui soulage les victimes.
4: À commencer par la principale victime, Gilles Artigues, ancien premier adjoint à la mairie de Saint-Étienne, devenu marionnette politique sous la pression du chantage à la vidéo intime. Gilles Artigues qui a quand même, malgré tout, un mot pour les condamnés.
5: Je suis aussi triste pour les condamnés parce que c'est un gâchis, un grand gâchis. On aurait pu faire vraiment de belles choses ensemble pour la ville de Saint-Étienne. Aujourd'hui, il paye cher. Et j'espère que cela pourra peut-être servir d'exemple dans d'autres communes, pour d'autres élus, qui se rendent compte qu'on ne fait pas n'importe quoi, on peut avoir de l'ambition, on peut vouloir le pouvoir, mais ça ne passe pas par la volonté de détruire une personne.
4: Gilles Artigues qui est reparti de la cour d'appel comme il est arrivé, entouré de sa famille, sa femme et ses enfants qui l'entourent et lui donnent la main comme depuis le début de cette affaire qui se termine donc aujourd'hui pour eux.
2: Merci beaucoup Louis Thoman, en direct depuis ici Saint-Étienne. Noire. On vous en parlait hier dans le 13h de nos régions, cette vidéo de policiers municipaux de Carcassonne qui tiennent, surtout l'un d'entre eux, des propos extrêmement choquants, racistes, sexistes, complotistes. Vidéo qui date de novembre 2025, mais révélée donc hier par le journal Midi Libre. Savait-on depuis longtemps que ces agents posaient problème? C'est la question qu'on se pose aujourd'hui. Ces 4 policiers sont suspendus sur ordre de la procureure qui a retracé le parcours d'une enquête confiée il y a 6 mois déjà aux gendarmes, enquête dont le ministre de l'Intérieur, Laurent Nunez, n'aurait jamais entendu parler, même dans les grandes lignes, Emmanuel Leclerc.
6: Dans l'entourage du ministre de l'Intérieur, on assure avoir découvert avec stupéfaction la vidéo hier matin seulement et d'avoir ensuite appris qu'une enquête judiciaire était en cours depuis le 1er janvier dernier, menée par des gendarmes, sans que les grandes lignes de son contenu ne remontent à Paris comme ça se fait normalement pour les affaires les plus sensibles. Dans son communiqué, la procureure de Carcassonne explique pour sa part que l'enquête initiale avait été ouverte pour atteinte à l'intimité de la vie privée après la plainte du chef de patrouille de la police municipale filmée à son insu par une caméra piéton mal éteinte. Géraldine Labial affirme qu'il y a eu ensuite des difficultés pour exploiter la bande son, sans dire combien il a fallu de semaines, de mois pour prendre la mesure du contenu et modifier radicalement les chefs d'enquête. Un délégué syndical du sud de la France de la police nationale qui craint les amalgames ne comprenait pas hier soir pourquoi la procureure n'a pas déclenché bien plus tôt des suspensions d'agrément pour ses policiers municipaux quand elle a eu connaissance des contenus de la vidéo.
2: Emmanuel Leclerc, une affaire qui embarrasse également le RN, car le policier qu'on entend le plus sur cette vidéo était membre du service d'ordre du parti de Marine Le Pen. Il est désormais exclu et le vice-président du RN, Louis Alliot, balaye l'affaire d'un revers de main. C'est un cas isolé, une affaire purement montée. Il n'empêche, cette vidéo pose évidemment question sur le travail de la police municipale de Carcassonne, ville dirigée par le maire Rassemblement National, Christophe Barthès. Alors, s'agit-il de propos isolés? Vraiment, Sébastien Barriot a mené l'enquête pour ici, dans l'une des cités sensibles de la ville.
7: Lorsque la vidéo des policiers a commencé à circuler sur les réseaux sociaux, beaucoup d'habitants de la cité aux Anames disent ne pas avoir été surpris. Mohamed, par exemple, 44 ans, est né dans le quartier. Il explique que les relations avec la police nationale sont excellentes, contrairement avec les policiers municipaux. Il parle de méthode de cow-boy et en effet, les propos tenus dans la vidéo ne l'ont pas étonné.
8: C'est limite banal, quoi, on va dire. On est là pour, entre parenthèses, taper sur la racaille, mais on n'est pas tous de la racaille. Autant les nationaux, ils viennent, ils parlent avec nous, tout se passe bien, mais les municipaux, on ne peut pas parler avec eux, on ne peut rien faire. Et quand on voit la façon dont ils nous parlent, c'est pas joli à voir. Si déjà ils viennent, ils te tutoient, ouais. Tu rentres à la maison, tu jettes ta clope, tu fais ci, tu t'en vas. Oh, c'est pas normal. Et je comprends pourquoi les jeunes, les caillasses et tout ça.
7: Selon Morad, certains policiers municipaux ne cachent pas leur hostilité envers les étrangers.
9: Leur comportement, leur façon de parler, leur regard, tout, leur attitude, c'est flagrant, quoi.
7: Très gêné par cette polémique, le maire Christophe Barthès annonce une remise à plat du fonctionnement de la police municipale avec des formations pour les policiers sur le respect de la déontologie.
2: Sébastien Berru, envoyé spécial d'ici à Carcassonne dans l'Aude, d'une attitude de cow-boy dénoncée par certains habitants, un respect de la déontologie demandé aussi par les associations. Le MRAP, Association de lutte contre le racisme, a déposé plainte. Kaltoum Gachi, avocate, en est la présidente. Elle estime absolument nécessaire aujourd'hui de faire de la lutte contre le racisme et l'antisémitisme une priorité avec des sanctions bien plus sévères. Aujourd'hui, la peine encourue ne dépasse pas un an de prison et 45 000 euros d'amende.
10: Les peines qui sont encourues par les auteurs de propos racistes sont déjà très faibles. Donc les magistrats, ils sont face à une loi qui est manifestement trop clémente et accablés par la charge des dossiers qu'ils ont à gérer. Bon, ils ont peut-être aussi tendance à se dire que ce n'est peut-être pas la priorité. Mais c'est la priorité. C'est ce qui doit focaliser l'attention à la fois de la police elle-même, de celle qui fait correctement son travail dans le respect de la loi, et de la justice. Parce que, je rappelle quand même, que les propos racistes, le plus souvent, sont suivis d'actes de violence, d'actes qui peuvent inciter les gens aussi à commettre des violences à caractère raciste. Donc, il ne faut pas sous-estimer le racisme. Le racisme, ce n'est pas une opinion, c'est un délit qui revêt une vraie gravité, surtout dans le contexte que l'on connaît.
2: Kaltoum Gachi au micro de Coralie Moreau. Voilà ce qu'on pouvait dire ce midi sur les suites de cette affaire. Les derniers développements sont sur ici.fr. Face à la hausse des prix du carburant, plus d'un Français sur quatre doit renoncer à la nourriture ou à des soins. Dans son baromètre annuel sur la pauvreté, le Secours populaire tire aujourd'hui la sonnette d'alarme. Bonjour Nicolas Champion.
11: Bonjour.
2: Vous êtes secrétaire national du Secours populaire. En 20 ans, c'est la première fois que vous faites un focus sur la précarité énergétique. Trop froid, trop chaud, trop cher. Les Françaises et les Français sont de plus en plus inquiets, Nicolas Champion.
11: Absolument. C'est un constat qui nous surprend malheureusement pas aujourd'hui, mais notre baromètre Ipsos met l'accent sur la précarité énergétique. Et oui, 79% des Français aujourd'hui considèrent que leur facture d'énergie représente une part importante de leur budget. Ça conduit à faire des choix. Au-delà des choix, ça conduit à faire des renoncements. Aujourd'hui, c'est vrai que c'est compliqué, soit de se nourrir, soit de partir en vacances, de mettre du carburant dans sa voiture ou de pouvoir aller se soigner tout simplement.
2: Plus d'un quart des Français a dû renoncer à des dépenses essentielles.

0: Secours Populaire organise donc des distributions de fournitures, Gisèle Stafford.
1: Au fond du local du Secours Populaire, Wafa, elle a 3 enfants.
2: Aujourd'hui, c'est la fourniture scolaire.
1: Si l'une de ses filles est en primaire, les 2 autres sont en maternelle et au collège. Pour elle, pas de kit de rentrée offert par la mairie, donc. Depuis 1 semaine, elles font sang. Le coup de pouce du Secours Populaire devenait urgent.
3: Alors, un cahier de brouillon, 4 stylos, crayon gris et taille crayon. Voilà.
1: À côté, Karl tient sa liste, il est en CM1.
4: Le plus important, c'est le stylo plume pour avoir une belle écriture.
1: Sa maman n'a tout simplement pas les moyens pour tout acheter.
5: C'est en situation régulière. On n'a pas la CAF et on n'a pas, je ne sais pas comment ça s'appelle, de la rentrée scolaire.
1: Cette prime de rentrée scolaire prévue pour aider les familles modestes. Cette année, 130 sont inscrites au Secours Populaire pour la distribution. En tout, 300 enfants sont équipés. Mireille est bénévole depuis plus de 5 ans.
6: On a toujours sans arrêt cette réflexion, mais ils ont la prime de rentrée scolaire, ils peuvent bien s'acheter. Non, ce n'est pas vrai. D'abord, ce n'est pas tout le monde qui l'a, la prime de rentrée scolaire. Et lorsqu'il faut acheter les équipements sportifs, lorsqu'il faut acheter des livres supplémentaires, ça ne suffit pas. Et donc, on les aide du mieux qu'on peut.
1: En tout, l'équivalent de plus de 11 000 euros de fournitures est distribué.
0: Reportage, Gisèle Stafford, ici Garlozère. Nicolas Champion, secrétaire national du Secours Populaire. Vous venez d'entendre, comme nous, ce reportage. Elles sont de plus en plus nécessaires et de plus en plus nombreuses, ces distributions de fournitures.
7: Absolument, c'est un bel exemple de mobilisation citoyenne qu'on fait au Secours Populaire. Effectivement, c'est essentiel. On attache une grande importance à lutter contre les inégalités et la porte d'entrée dans la vie, c'est l'enfance, c'est l'éducation, c'est l'accès à l'école et on a une politique d'accueil inconditionnel. Ça veut dire que pour nous, chaque enfant doit pouvoir aller étudier dans de bonnes conditions.
0: Et la précarité, elle s'installe durablement. En France, ça fait 20 ans que vous sortez ce baromètre annuel. Qu'est-ce que vous en tirez comme conclusion ?
7: On en tire comme conclusion, effectivement, que la précarité s'enracine. Aujourd'hui, on a 26% des Français qui se déclarent en situation de précarité. Mmh. C'est 6% de plus que l'année dernière. C'est quand même une avancée notable. Mais cependant, le phénomène n'est pas nouveau. Et on voit bien, la précarité s'enracine. Les crises se succèdent presque sans interruption. Depuis le Covid, on a eu la crise de l'inflation. Aujourd'hui, c'est une crise sur les prix de l'énergie et les prix des carburants. Donc oui, ça s'enracine, c'est durable. Mm-hmm. Et surtout, dans un foyer, ça revêt plusieurs visages. C'est les mêmes qui peuvent pas partir en vacances, qui ont des difficultés à se soigner, qui ont des difficultés à épargner ou à se nourrir.
0: Et ça ne touche plus seulement les plus démunis. Merci beaucoup Nicolas Champion, secrétaire national du Secours Populaire, d'avoir été avec nous dans le 13h de nos régions, donc pour parler de ce 20e baromètre annuel que vous publiez aujourd'hui. Tous les détails sont là aussi à retrouver sur notre site ici.fr. Perpignan, Martigues, Toulouse, la mortalité liée à la chaleur explose dans plusieurs villes. C'est ce que nous dit une étude de la revue The Lancet aujourd'hui sur les villes européennes, en première ligne, face donc aux risques sanitaires liés au changement climatique en France. C'est donc à Perpignan, je vous le disais, que la mortalité liée à la chaleur a le plus augmenté depuis les années 90. Mortalité multipliée par 13. Si vous faites partie des 1 600 000 femmes qui prennent une pilule type Antigone, Elfazette, Cérazette, Optimisette et leur générique, vous allez recevoir un courrier de l'agence du médicament, car c'est contraceptif à base de désogestrel présente un risque de méningiome. C'est une tumeur cérébrale bénigne à 90%, risque très faible donc, mais validé par une étude récente à Nordanier.
8: Une femme sur 67 000 qui prennent une pilule à base de désogestrel est opérée d'un méningiome cérébral. Le risque est doublé au-delà de 7 ans d'utilisation. Comparé à un autre progestatif, l'androcure, un cas de tumeur pour 520 patientes, c'est nettement moins. Mais l'agence du médicament a tenu à envoyer un courrier personnalisé à toutes les femmes qui prennent ces pilules, Antigone, Elfazette, Cérazette, Optimisette et leur générique. Dans sa lettre intitulée « Informations sanitaires », la NSM rappelle ces chiffres et préconise une IRM cérébrale dans 2 cas de figure que détaille la directrice médicale de l'agence, le docteur Isabelle Yoldjian.
9: À tout moment, bien sûr, si la femme présente des signes neurologiques, ça peut être une baisse de l'acuité visuelle, des céphalées, une faiblesse musculaire, voire une épilepsie. Le deuxième cas de figure où il est pertinent de réaliser une IRM, c'est si on a déjà été traité pendant plus d'un an par un projet

0: incitatif dit à risque.
1: Dans sa lettre, l'ANSM rappelle que le risque de méningiome est très faible, qu'il ne faut pas arrêter son traitement et que ses pilules à base de désogestrel restent fiables.
2: Une lettre aussi envoyée aux 90 000 médecins et sages-femmes qui prescrivent ces pilules. Ce triste record, la SPA, la Société protectrice des animaux, a recueilli 9 500 animaux entre juillet et août, soit une hausse de près de 21% par rapport à l'année dernière. Selon la SPA, les refuges frôlent la rupture. On y reviendra demain dans le 13h de nos régions.
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2: À suivre, le patron des Jeux d'hiver 2030, Edgar Gros-Piron, sur le départ. ICI Pays de Savoie nous explique pourquoi. C'est dans quelques secondes. Ce coup dur pour l'emploi dans la Vienne avec la fermeture annoncée de Schneider Electric à Chasseneuil du Poitou. Aujourd'hui, dans l'isoloir d'ICI, on part près de Limoges avec Yves qui rêve d'une France plus écolo, plus équitable. Et puis on parlera également seconde main et basket féminin. Tout de suite donc, place aux Jeux Olympiques d'hiver 2030, prévus dans les Alpes. Des Jeux, on le sait, sous tension et une sortie de piste annoncée pour l'ancien champion olympique de ski de bosse, Edgar Gros-Piron. Son maintien à la tête du comité d'organisation sera évoqué cet après-midi lors d'un bureau exécutif de l'instance à Décines-Charpieu, tout près de Lyon. Bonjour Yannick Damon.
5: Bonjour.
2: Vous êtes journaliste à ICI Pays de Savoie, spécialiste du dossier. Donc l'aventure olympique, clairement, tourne au vinaigre pour Edgar Gros-Piron, nommé président en février 2025, il n'y a pas si longtemps.
5: Ah oui, car depuis, on a plus parlé des polémiques que du projet sportif. Les démissions en cascade ont fragilisé le président du COJOP en début d'année. Bertrand Méheux, président du comité des rémunérations, avait claqué la porte en dénonçant dans un mail à ses collaborateurs l'attitude d'Edgar Gros-Piron. Il se comporte comme s'il était président directeur général sans en avoir la compétence. Après le remplacement du directeur général du COJOP par l'ancien préfet Vincent Roberti, on pensait la crise dépassée, mais fin juillet, nouveau pas. Lors d'un bureau exécutif, Edgar Gros-Piron veut nommer deux nouveaux cadres, dont l'une de ses connaissances. Refus d'au moins deux des parties prenantes des JO, Edgar Gros-Piron n'a aujourd'hui plus de soutien politique au plus haut niveau. Même l'ancien Premier ministre Michel Barnier, co-président des JO d'Albertville en 92, qui avait fortement appuyé le choix du champion olympique à la tête du COJOP, garde le silence ces derniers jours.
2: Mais est-ce que ces remous au sein du COJOP inquiètent en Pays de Savoie ?
5: Ah oui, plusieurs élus qui doivent accueillir des épreuves chez eux sont consternés par ce feuilleton COJOP. On ne parle que de l'extra-sportif et c'est dommage, glisse l'un d'eux agacé par cette situation. Du côté des fédérations sportives, un acteur confie que tout ça donne une image déplorable de la France. Un maire que nous avons constaté appelle à calmer le jeu tout en se demandant qui pourrait bien remplacer Edgar Gros-Piron. Un de ses collègues espère en tout cas qu'on remplacera un montagnard par un montagnard.
2: Merci beaucoup Yannick Damon pour cet éclairage en direct depuis les locaux d'ICI Pays de Savoie. On part dans le Cotentin à 13h18 sur le marché de Saint-Pierre-Église, petite commune à l'ouest de Barfleur où on libère la parole sur le suicide. C'est la journée internationale de prévention du suicide et à cette occasion, l'agglomération du Cotentin organise une semaine de sensibilisation sur plusieurs marchés manchois. Des petits groupes vont à la rencontre des habitants pour donc informer, écouter et surtout faire connaître les ressources d'aide existantes. Marie Starecki.
6: Entre les étals de la place du marché, des passants s'arrêtent pour échanger autour de la question du suicide.
7: C'est un sujet un peu tabou et c'est important là. Les gens sont décontractés, c'est le marché.
6: Yvan est venu faire ses courses et un chiffre ne l'étonne pas. Les trois quarts des décès par suicide concernent des hommes.
7: Moi je suis d'une génération, on ne parle pas, un homme doit être fort et il garde pour lui. Donc il accumule et au bout d'un moment, parfois quand on ne trouve pas une porte de sortie ou une écoute, il n'y a qu'une solution si on ne peut pas faire face à ce qu'on considère être ses responsabilités.
6: À ses côtés, Marie est venue faire le marché avec lui. Elle trouve cette semaine de sensibilisation d'autant plus importante en ce moment.
8: Une ambiance qui est triste. Il y a beaucoup de jeunes, ça ne va pas trop. Les agriculteurs, il y en a un qui se suicide tous les deux jours. Et les feux cet été, c'est pas drôle.
6: Pour d'autres, cette prévention, c'est le combat d'une vie. Aujourd'hui, Brigitte n'a plus honte de sa tentative de suicide quand elle avait 14 ans.
9: J'avais subi un inceste et je ne trouvais pas de solution. Je
0: ne trouvais pas de but dans ma vie. On ne trouve personne pour en parler déjà. Pas d'écoute. On envisage alors de disparaître parce qu'on n'a pas d'importance pour aux yeux de personne.
6: L'association de prévention du suicide insiste sur ce point. C'est bien souvent l'écoute qui sauve des vies.
2: Marie Stareki, ici Cotentin. On vous le rappelle, hein, le 13-14, c'est le numéro d'écoute nationale de prévention du suicide, que vous soyez concerné ou un proche d'une personne en détresse. En France, près de 9000 personnes décèdent chaque année par suicide. Environ 200 000 tentatives sont recensées. Patrick Bruel porte plainte contre plusieurs médias aujourd'hui, dont Paris Match, pour violation du secret de l'instruction. Selon les avocats du chanteur, ces médias, ils dénoncent la publication d'extraits par ces médias de son audition par les enquêteurs. C'est un gros coup dur pour l'emploi dans la Vienne. Le groupe Schneider Electric va fermer son usine de Chasseneuil du Poitou, près de Poitiers, à l'horizon 2028. Les 145 employés du site ont appris la nouvelle hier. L'industriel veut regrouper ses activités dans le département de l'Eure, Thomas Bonnet.
9: La direction vient d'annoncer la fermeture du site. Les salariés sortent de l'entreprise et accrochent des banderoles sur les grilles de l'usine.
10: On nous a complètement trahis, quoi.
9: Sabrina a beaucoup de mal à digérer la nouvelle.
10: Très difficile à encaisser.
11: Ça fait combien de temps que vous travaillez ici ?
10: Depuis 1989, je suis là. On s'est investi à 100% et le résultat, c'est que notre site ferme, quoi. On est quand même 145 personnes, on va être sur le carreau. Même s'il y a des trucs de reclassement, tout le monde ira pas en reclassement.
9: La fermeture était évoquée depuis plusieurs mois, mais elle reste incompréhensible pour Maxime Dubois, le délégué du syndicat Force Ouvrière au sein de l'usine.
12: On ne comprend pas aujourd'hui pourquoi le groupe Schneider Electric nous abandonne, alors qu'il y a quelques mois, ils annonçaient des milliards d'investissements en France avec Monsieur le Président.
9: Et il prévient, la fin de Schneider Electric aura de lourdes conséquences.
12: C'est des conjoints aussi qui vont être impactés, c'est des sous-traitants. On fait travailler aux alentours. C'est tout un bassin d'emploi qui est impacté aujourd'hui.
9: Les syndicats qui réfléchissent désormais à la suite, il n'y aura pas de grève, mais un temps d'échange sera organisé prochainement avec les salariés qui le souhaitent.
2: Thomas Bonnet, ici Poitou, un plan de sauvegarde donc sera proposé avec deux propositions de reclassement dans d'autres usines en France.
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2: Vos craintes, vos doutes, mais aussi vos espoirs pour l'avenir à l'approche de l'élection présidentielle en mai 2027. Ici, vous écoute, c'est l'opération. Dites-le ici, vous êtes invité à entrer dans nos isoloirs 50 répartis sur tout le territoire et à répondre à 5 questions. Yves vit à Saint-Junien, près de Limoges. Lui souhaite, je vous le disais, une France plus équitable, plus écolo. Il a aussi un message pour le futur ou la future présidente.
4: Quel monde souhaitez-vous pour vos enfants et les générations futures ?
13: Le monde que je peux souhaiter, c'est un monde où le capitalisme est remplacé par un système de partage et d'échange. Un monde où l'écologie est la chose la plus importante à défendre, tout en considérant les besoins de chacun. Ce qui peut me rendre optimiste en fait dans l'avenir, c'est la prise de position de beaucoup de gens et de jeunes sur des justement sur des valeurs, les mouvements qui entourent la France insoumise et la position aussi des jeunes et moins jeunes sur l'écologie.
4: Quel serait votre message à la future présidente ou au futur président de la République ?
13: Le message que je voudrais donner, c'est de nous redonner la parole et arrêter ces systèmes de privilèges et de surreprésentation inutile. Arrêter ce côté royaliste de la présidence de la République.
2: Et si vous voulez faire comme Yves, participer à notre grande opération, dites-le ici. L'isoloir sera demain au marché des Jacobins au Mans avec ici Maine, au Halles de Dijon avec ici Bourgogne ou près du Pont du Gard avec ici Gare-Lozère, bien sûr. Y a-t-il un isoloir près de chez vous ? La carte est à retrouver sur ici.fr. L'écologie, si chère à Yves qu'on vient d'entendre, c'est ce qui nous pousse à acheter de plus en plus nos vêtements en seconde main, comme désormais un Français sur deux ces 12 derniers mois. Devant cette nouvelle habitude, l'ONG Oxfam France publie un rapport qui montre que tous les modèles de seconde main ne se valent pas. En clair, mieux vaut des boutiques solidaires que Vinted, Maria Melkurdi.
14: Derrière l'expression « seconde main », des réalités bien différentes, souligne l'organisation dans son rapport. Acheter un vêtement déjà porté dans une friperie solidaire coûte 5 fois moins cher que dans un commerce classique. Mais la dynamique du marché profite désormais aux plateformes de vente en ligne, aux grandes enseignes de la fast fashion, la mode éphémère, puisqu'elles intègrent désormais des articles d'occasion dans leurs rayons. Les grandes marques s'y mettent aussi, avec des espaces dédiés aux vestes ou aux robes qui ont déjà servi. Résultat, ce qui est à l'origine une alternative responsable se transforme en, je cite, une opportunité commerciale, source de revenus pour des actionnaires. Pour les géants du textile et de la revente sur Internet, c'est aujourd'hui un marché juteux de 30 milliards d'euros en Europe, souligne l'association. 6 vêtements de seconde main sur 10 passent désormais par des circuits dits lucratifs. Ces commerces, par ailleurs, captent les plus belles pièces de marque ou en parfait état, ce qui fragilise les ressourceries ou boutiques solidaires, s'inquiète Oxfam France.
2: Explication signée Mariam El Kurdi. Les choses sérieuses commencent pour les Bleus du basket bleu au féminin à Berlin où elles disputent la Coupe du Monde. Après une phase de poule sans difficulté, 3 matchs, 3 victoires, les vice-championnes olympiques affrontent la Chine en quart de finale cet après-midi. À 14h30, dans un peu plus d'une heure, les Bleus veulent monter sur le podium et pour cela, il faut d'abord rejoindre le dernier carré. Et ce serait déjà une performance en soi, Xavier Monferrand.
15: Si vous demandez à la nouvelle capitaine des Bleus, Gabby Williams, si les Françaises ont la pression avant ce quart de finale, la franco-américaine vous la renvoie direct.
16: C'est ça, mentalité française, je suis pas très d'accord pour être honnête. La pression, c'est pas un problème. Genre, on veut la pression, c'est pas une mauvaise chose.
15: Ça tombe plutôt bien. Alors, parce que les Bleus ont une malédiction à vaincre, ça fait 24 ans que les basketteuses françaises n'ont pas passé les quarts de finale d'une Coupe du Monde. La meneuse Carla Leit n'était même pas née.
17: Non, je suis née en 2004. Bah, moi, je sais juste qu'on nous a rabâché plusieurs fois que depuis 1953. Après, je savais pas qu'on avait un peu ce chat noir en quart de finale. J'espère que ça sera pas le cas.
15: 1953, c'est l'autre anomalie de cette histoire. Il y a 73 ans, les basketteuses françaises ont décroché le bronze, la seule médaille de leur histoire en Coupe du Monde. Alors, il faut réparer ça pour le sélectionneur tricolore Jean-Aimé Toupane.
18: Quand on veut être sur le podium, on sait que l'adversité, il y en aura. Maintenant, on arrive sur les étapes de montagne. Ça va monter un petit peu.
15: Et il n'y a pas que le niveau qui va s'élever. Face à la Chine, les Bleus vont croiser le phénomène Zhang Ziyu, 19 ans et 2,23 m sous le panier, la seule qui peut regarder Victor Wembanyama droit dans les yeux.
2: Merci Xavier Monferrand. Allez, si vous vous sentez orphelin de la série 10%, diffusée entre 2015 et 2020 sur France 2, qui racontait les péripéties d'une agence artistique d'actrices et d'acteurs, sachez qu'une version long métrage très attendue, ça y est disponible sur Netflix pour y retrouver vos personnages préférés, Matteo Maestrachi.
19: Contente de faire le film d'Andrea.
20: 6 ans après, l'ex-incontournable agente Andrea Martel, Camille Cotin, réalise son premier long métrage. Noémie, Laure Calamy, est devenue productrice et l'hilarant Hervé, Nicolas Maury, est désormais acteur. Tous les personnages ou presque sont de retour. Dans ce long format qui fait mieux qu'un simple épisode rallongé, on rit beaucoup, on croise des stars américaines comme George Clooney ou Eva Longoria. Et Fanny Herrero, la créatrice de la série, est restée aussi attachée à 10% que les spectateurs.
21: Il y avait comme un peu une petite frustration, enfin les gens en avaient encore envie quoi, et on le sentait, le point final n'était pas encore complètement mûr, c'était pas encore l'heure. Et dans ce film, il fallait retrouver cette affection qu'on a pour eux, tout en réinventant un peu des choses nouvelles, parce que si on reprend les spectateurs et qu'on leur redonne la même chose, c'est peut-être un peu dommage.
20: Et comme dans la série, on retrouve donc des comédiens français dans leur propre rôle, avec beaucoup d'autodérision, ici Laetitia Casta et Vincent Macaigne, pendant que le duo Camille Cotin, Laure Calamy s'en donne à cœur joie.
22: Pourquoi tu cries ?
23: C'est un rendez-vous chez le coiffeur qui est décalé, ça me fout par terre.
2: Voilà, Matteo Maestrachi. On connaît le nouveau parrain du Téléthon. Tiens, Santal laisse sa place de marraine à un autre chanteur. Tu reviens. Vous avez bien évidemment reconnu Patrick Fiori, ambassadeur de la prochaine édition du Téléthon. C'est la fin de ce trésor de nos régions. Rendez-vous demain, même heure, même endroit. Ce sera avec Benjamin Mathieu. Je vous dis à lundi.
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5: Et c'est un bien beau soleil qui domine pour cet après-midi, nous dit Météo France, avec des températures agréables. On est à 23 degrés, ce qui est plutôt très sympathique pour cet après-midi. Alors, on relève 23 degrés à Châlons-en-Champagne, à Sézanne, à Montmirail, 23 degrés pour Charleville-Mézières, Sedan, ainsi qu'à Rethel. Pour la suite de notre semaine, elle va se terminer demain vendredi avec une matinée ensoleillée. À partir de la mi-journée, des nuages vont se former, mais les éclaircies resteront belles. Et puis, 24 à 25 degrés pour les températures. Météo France qui annonce aussi des températures en hausse pour le week-end, aux alentours des 27 degrés, samedi et dimanche.
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5: Et c'est un week-end spécial Céline Dion que nous allons vivre ensemble sur Ici Champagne-Ardenne, avec notamment, tiens, ça commencera les festivités demain soir avec un 100% chanson française qui deviendra un 100% Céline Dion, puisque c'est à l'occasion de son concert, la série de concerts qui démarre samedi. On est là et on écoute justement, bonjour, pardon, merci, le premier extrait du nouvel album de Céline Dion.

0: Rendez-vous demain soir pour un 100% Céline Dion sur votre radio Ici Champagne Ardenne.
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0: Et ce sera en lieu et place du 100% chanson française, évidemment, Céline Dion, qui est dans l'actualité tout au long de ce week-end. Comment ça va tout le monde en ce jeudi après-midi? Nous sommes au rendez-vous, toute l'équipe vous accompagne. Bonjour Aurélien.
2: Salut Lilian.
0: Ça va?
2: Ça va et toi?
0: Oui, tout le monde est là pour vous faire passer un bon moment, les amis. On parlera d'ici quelques minutes de Loire la vie en rose. Sympa ça? Un beau programme. Nous irons aussi participer à l'Adéco Tour. Vous qui cherchez peut-être du travail, nous vous parlerons du forum de la vie associative et puis on vous donnera quelques rendez-vous, notamment avec ce Café Sourire du Secours Catholique. Ce sera dans Ici ça marche. Allez, restez avec nous. La musique est là aussi pour vous accompagner. Vos chansons préférées, bien sûr.
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0: Avec à suivre Ordinary, c'est Alex Warren et puis Pascal Obispo. Tout de suite, voici Personne.

0: Ici Champagne Ardenne avec Alex Warren. C'était Ordinary. Bel après-midi tout le monde. Attention, le 4 octobre, la montagne de Reims va voir la vie en rose. Direction Lude pour une nouvelle édition de Reims en rose pétille. On pourra marcher, courir, grimper, mais surtout se mobiliser contre le cancer du sein. Une journée au profit de l'Institut Godinois Reims. Et on en parle dans l'événement d'ici avec Julie Donnet. Elle était au micro de Yannick Cusy ce matin.
1: Bonjour.
2: Alors vous participez à l'organisation cette année. Vous voulez faire de Reims en rose une vraie grande journée populaire à Lude. On peut dire ça comme ça.
1: Oui, tout à fait.
2: Alors, dites-moi, c'est pas réservé aux sportifs cette affaire, parce qu'on va dire de quoi il s'agit. Est-ce que c'est pas un peu sportif tout ça?
1: Pas du tout en fait. Justement, c'est une rando et un trail. C'est ouvert à tous. C'est pas chronométré, donc chacun va à son rythme. La rando, elle fait 4 km, où on peut choisir aussi le parcours de 8 km.
2: Il y a les deux, hein. Ouais. Voilà. Il y a le trail de 8.
1: Et le trail, il fait 8 km. Donc, ces deux formules-là, c'est vraiment pour tout le monde. Voilà.
2: Je disais ça pour plaisanter. On peut soit être très sportif, soit profiter des animations, en fait, tranquillou.
1: Oui.
2: Hein, c'est ça. On a les deux formules. Il y a aussi une nouveauté plutôt amusante cette année, le défi du Mon Aîné. Qu'est-ce que c'est que ça?
1: Alors, ça, c'est pour ceux, par contre, qui veulent faire un peu plus chauffer leurs cuisses. Ça consiste à gravir une côte de 1,5 km avec à peu près 100 mètres de dénivelé positif. Et ça, le plus de fois possible dans la journée.
2: C'est dur ça.
1: Il y en a qui le font, moi non, mais et donc en fait, celles et celui qui graviront, qui valideront le plus de montées, auront de jolis lots offerts par nos partenaires.
2: Très bien. Alors tout ça, c'est pour Octobre Rose. Hein. Là, j'explique un petit peu ce qu'on va faire, mais il y a un but dans tout ça. Expliquez-nous quelle est la démarche. En fait, c'est mobiliser, sensibiliser.
1: C'est passer une journée dans la bonne humeur. Pour une grande cause.
2: Récolter des fonds aussi.
1: Récolter des fonds, bien sûr. Nous, avec l'association Jogging Reims, c'est un peu notre challenge chaque année, c'est de faire gonfler l'enveloppe. Ça permet, l'Institut Godinois s'en sert en fait pour améliorer le confort des patients au sein de l'Institut. Et puis, il y a des stands aussi de prévention, de sensibilisation au dépistage. Et voilà, c'est vraiment une cause qui nous tient à cœur dans l'association.
2: Si on veut participer à cette opération, donc le 4 octobre, comment faut-il faire?
1: Alors, faut se dépêcher parce que...
2: Ça marche bien les inscriptions apparemment.
1: Ça marche bien, là, surtout pour la rando. Il y a encore un peu de place sur le trail et sur le défi du Mon Aîné, mais pareil, faut se dépêcher. Donc, le site d'inscription, c'est ledossard.com.
2: Bien joué. En un seul mot, ledossard.
1: Voilà, .com, et vous trouverez dans la liste des événements l'événement Reims en rose pétille à Lude, et puis dans les moteurs de recherche, vous trouverez forcément un réseau social qui vous emmènera sur l'inscription.
2: Vous le dites forcément très très bien. Donc rendez-vous le dimanche 4 octobre à Lude, au domaine Canard du Chêne, vous l'avez compris, pour courir, marcher ou simplement participer, faire la fête. Ça s'appelle Reims en rose pétille à Lude, au profit de l'Institut Godinois, pour sensibiliser notamment à la lutte contre le cancer du sein. Merci beaucoup.
1: Merci Yannick, merci pour l'accueil.

0: François Fellman, rien que pour toi sur Ici Champagne-Ardenne. Tiens, un rendez-vous à ne pas manquer, ce sera demain. 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Dans un instant, Womack & Womack. On écoute Teardrops avant 14h.
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0: Oh, j'adore ce titre. Womack and Womack, c'était Teardrops sur ICI Champagne-Ardenne.
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0: Soyez les bienvenus, nous sommes ravis de vous accueillir ICI Champagne-Ardenne, 14h. Toute l'actualité en France et dans le monde à 14h avec Marine Le Génie.
2: Patrick Bruel porte plainte contre plusieurs médias, dont Paris Match, pour violation du secret de l'instruction. Les avocats du chanteur dénoncent la publication d'extraits de son audition par les enquêteurs dans la presse. L'ex-maire de Saint-Étienne va dormir en prison ce soir. Gaël Perdriau est condamné en appel dans l'affaire de la sextape à 5 ans de prison, dont un avec sursis, donc par la cour d'appel de Lyon, reconnu coupable de chantage. La peine s'applique immédiatement. Le risque pour la santé est très faible, mais il existe. L'agence du médicament envoie un courrier à partir d'aujourd'hui aux femmes ayant pris une pilule Cerazette, Elfazette, Optimizette ou Antigone pour les alerter du risque de méningiome. C'est une tumeur cérébrale bénigne à 90%. La lettre est aussi envoyée aux 90 000 médecins et sages-femmes qui prescrivent ces pilules. Plus de 9 500 animaux recueillis à la SPA entre juillet et août. C'est une hausse de près de 21% par rapport à l'été 2025. Selon la Société protectrice des animaux, les refuges frôlent la rupture. Dernier hommage à Jean-Paul Rapneau, le cinéaste mort la semaine dernière à l'âge de 94 ans. Ses obsèques, c'était ce matin à Paris, en présence de nombreuses stars du cinéma, notamment les actrices Catherine Deneuve et Isabelle Adjani. En foot, Ligue des Champions, Lens se déplace sur le terrain du Slavia Prague ce soir. Hier soir, le PSG a surclassé le Bratislava pour sa reprise dans la compétition. 6-1, grâce à Ferran Torres, auteur d'un triplé, et un doublé d'Ousmane Dembélé.
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0: Et c'est majoritairement du jaune dans le ciel de Champagne-Ardenne cet après-midi. Et puis pour les températures actuelles, elles sont comprises entre 21, 22, 23 degrés. La maximale, 23 degrés pour Châlons-en-Champagne, ainsi qu'à Rethel. 22 degrés à Épernay, à Vitry-le-François, ainsi qu'à Sézanne. 21 degrés pour Bazeilles-Monthermé, ainsi qu'à Fismes. Pour demain, ce sera vendredi, eh bien ça s'annonce plutôt bien. Une matinée ensoleillée, à partir de la mi-journée, quelques nuages vont se former, mais les éclaircies resteront belles, 24 à 25 degrés pour les températures.
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0: Et quand le soleil poursuit sa course, les tournesols le suivent. Justement, oui, ça tourne, ça tourne. Les tournesols, c'est la chanson qu'on écoute maintenant de Marc Lavoine sur ICI Champagne-Ardenne.

0: Marc Lavoine qui revient sur le devant de la scène avec un nouvel album qui arrive. Marc Lavoine que nous avons entendu à l'instant avec les Tournesols et qui est aussi en duo avec Patrick Fiori pour Occuper.
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0: Bah oui, nous aussi, hein, on est occupés à écouter vos chansons préférées avec Chicago dans un instant. If You Leave Me Now, Tina Turner, Typical Male. Et voici Indochine, c'est le chant des signes.

0: 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Dans quelques minutes, trois chansons françaises à la suite. Étienne Dao, Jennifer et Jean-Louis Aubert. À tout de suite.
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0: Ainsi s'achèvent vos trois chansons françaises à la suite. Un quart d'heure. Alors, il y avait le quart d'heure américain. Là, c'est le quart d'heure français. Bon, on pouvait aussi danser un slow, hein, sur ce titre de Étienne Dao. Le premier jour du reste de ta vie. Allez, on s'active puisque c'est l'Adéco Tour qui fait escale à Châlons en Champagne pour chercher du travail. Eh bien, vous êtes au bon endroit. Rendez-vous mardi, le 15 septembre, au parc du Grand Jard, au centre-ville de Châlons en Champagne, de 9h30 à 16h. 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Vous trouverez aussi les informations sur le site de la ville de Châlons-en-Champagne.
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0: Et attention, ça va danser. Ça va danser fort, ça va danser vite, ça va danser rock. Voici les Blues Brothers. Everybody needs somebody to love.

0: qu'est-ce que c'est bien. On chante forcément. Celui qui chante, c'était Michel Berger, et ceux qui chantent, c'est vous avec la suite.
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0: Voyage, voyage, ex-fan des 60s. Ça, j'ai pas les paroles, hein. Non, pas du tout. Ouh là là. Et la suite, c'est donc avec Desireless, Voyage, Voyage, vous aviez pas reconnu, c'est normal. Jane Birkin, ex-fan des 60s, vous aviez pas reconnu, c'est normal. Peut-être Pink Floyd un peu plus. En tout cas, voici Another Break in the Wall.

0: Bel après-midi avec votre radio ici Champagne-Ardenne. C'est ici que ça se passe. Vous avez rendez-vous demain pour Sébastien Giton qui vous attend, qui vous accueillera entre 16h et 19h pour parler. Ça, c'est un spectacle musical qui vous attend. Ce sera demain, hein, n'oubliez pas. C'est la Dame de Pierre, le spectacle musical. Ce sera le 18 septembre, c'est la semaine prochaine à la Reims Arena. Vous en saurez plus sur ce spectacle musical que vous allez découvrir. C'est un beau moment, voilà, et les invités seront ravis de vous en parler. Rendez-vous donc demain, 16h, sur ICI Champagne-Ardenne. Rendez-vous dans un instant avec Alain Souchon, c'est déjà ça, et puis Teddy Swims, Mr. Know-It-All, sur ICI Champagne-Ardenne.
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0: Bienvenue à vous en Champagne-Ardenne et ailleurs, il est 15h. Ici. 15h, toute l'actualité en français dans le monde, c'est avec Marine Le Génie.
2: Patrick Bruel a porté plainte pour violation du secret de l'instruction contre différents médias, dont Paris Match. Les avocats dénoncent la publication d'extraits de son audition par les enquêteurs dans la presse. Le chanteur de 67 ans est mis en examen dans 4 dossiers, notamment pour viol et tentative de viol. Les refuges frôlent la rupture. Plus de 9500 animaux ont été abandonnés cet été. C'est un nouveau record pour la SPA et une hausse de 21% par rapport à l'été 2025. Plus d'un quart des Français se déclarent en situation de précarité, soit 6 points de plus, là aussi, qu'en 2025, selon le dernier baromètre du Secours populaire. Et cette précarité s'enracine, notamment à cause de la crise énergétique. Nicolas Champion, secrétaire national du Secours populaire, était l'invité du 13h de nos régions tout à l'heure. C'est à réécouter sur ici.fr. La mortalité liée à la chaleur explose dans plusieurs villes, nous dit une étude de la revue The Lancet sur les villes européennes en première ligne face aux risques sanitaires liés au changement climatique en France. C'est à Perpignan que la mortalité liée à la chaleur a le plus augmenté depuis les années 90. Mortalité multipliée par 13, suivent Toulouse et Martigues. Louise et Gabriel resteront les prénoms les plus donnés par les parents en 2027 selon les projections de l'officiel des prénoms. Le classement ne change pas. C'était la même chose en 2025 et 2026. Sur la deuxième marche du podium, Noah et Jade, puis Léo et Ambre. C'est à retrouver en détail sur ici.fr.
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0: 23, c'est la maximale. Température de 23 degrés relevée actuellement. 23 à Vitry-le-François, à Tinqueux, à Rethel, à Charleville-Mézières. 23 degrés aussi à Saint-Mémy, à Suippes, ainsi qu'à Sézanne. Dans le ciel, c'est du grand soleil avec quelques passages nuageux ici et là dans le courant de cet après-midi, mais juste pour colorer.
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0: Ici Champagne-Ardenne, la radio qui fait chanter, qui fait fredonner et qui fait du bien. Les Rita Mitsouko, voici Marcia Baila.

0: Ah, ça, c'est un de mes coups de cœur des années 90 que nous allons écouter d'ici quelques minutes.
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0: Avec ce titre Days of Bays avec The Sign. Oh, j'adore. C'est une pépite, ça, hein, à écouter dans quelques minutes. Eddie Mitchell sur la route de Memphis et puis Electric Light Orchestra, la Train to London.

0: Vous aimez? Ah oui, j'adore, moi aussi. Electric Light Orchestra, Last Train to London, vous aimez les années 80. Rendez-vous chaque soir à partir de 21h. Laurent Petit-Guillaume vous attend pour ce nouvel horaire, mais toujours aussi bon. 100% années 80 à partir de 21h jusqu'à 22h. C'est Laurent Petit-Guillaume et ses anecdotes, notamment sur cette décennie 80. Tiens, les années 80, il en sera question aussi d'ici quelques minutes avec nos trois chansons françaises à la suite. Parmi lesquelles, celle qui va sortir un nouveau titre demain. Vous l'entendrez sur Ici Champagne-Ardenne. C'est Mylène Farmer. Elle arrive avec un nouveau titre. Il y a un nouveau clip aussi qui arrive. Vous allez découvrir ça demain. Soyez au rendez-vous à partir de 5h du matin sur Ici Champagne-Ardenne. Plus grandir, on l'écoutera donc. Patrick Fiori, Le Chant est libre, qui est d'ailleurs, depuis aujourd'hui, ça a été annoncé, hein, le parrain du Téléthon. Et puis, Louise Attaque arrive aussi avec Léa dans un instant.
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0: Un nouveau titre pour Mylène Farmer qui arrive demain. On vous le diffusera bien évidemment sur Ici Champagne-Ardenne. Soyez au rendez-vous. Et puis c'est pas tout, tiens, dans l'actualité musicale, ça fait partie des choses à noter. Demain aussi sort un nouveau titre de Bernard Lavillier. Ça faisait longtemps qu'on n'avait pas entendu Bernard Lavillier avec un nouveau titre. Ça annonce peut-être un nouvel album. Bon, on vous tient au courant en tout cas. Le nouveau titre de Bernard Lavillier, vous l'entendrez aussi sur Ici Champagne-Ardenne demain. On passe à présent à vos idées de sortie avec ce samedi le Forum de la vie associative et du bénévolat à Vitry-le-François avec de nombreuses associations et des clubs qui seront présents pour vous faire découvrir des disciplines et des loisirs. C'est toujours sympa en cette rentrée de découvrir les clubs. Buvette et restauration sur place de 10h à 18h, salle du Manège et Gymnase des Indes à Vitry-le-François. L'entrée est gratuite. Et puis ce week-end, venez fêter le centenaire du circuit de Gueux, ce centenaire de 1926-2026. 100 ans donc du circuit. Les passionnés du circuit de la Marne vous invitent à célébrer cet anniversaire avec de nombreuses animations.
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0: Et quel plaisir d'écouter ce genre de titre. The Great Pretender, Freddie Mercury. Ça faisait partie des titres de sa carrière solo.

0: Alors, vous voyez pas à la radio, mais Aurélien, qui réalise l'émission, agite ses bras. Qui est cette jeune femme? C'est Adèle Castillon. Adèle Castillon qui sort ce titre « Été avec toi ». Alors, un petit mot sur Adèle Castillon.
1: Oui, elle sera à la cartonnerie de Reims l'année prochaine.
0: Et ben voilà.
1: Je sais plus exactement quand, mais elle est... Elle est présente.
0: Voilà, et ben voilà, la cartonnerie de Reims pour Adèle Castillon. Tiens, on va vérifier en direct, hein, les amis. Voilà, je tape cartonnerie de Reims. Voilà, hop.
1: Alors, tu veux que je comble en disant qu'elle faisait partie du groupe Vidéo Club avant?
0: Ah, voilà.
1: Voilà, et qu'elle est copine avec Léna Situation et tout ça.
0: Très bien.
1: Qui vient de YouTube, du monde de YouTube avant.
0: Et alors, je viens de trouver une info incroyable. Elle sera à la cartonnerie de Reims. Le samedi 9 janvier.
1: Voilà. J'étais pas loin en disant l'année prochaine.
0: C'est ça. Et ben, c'est à 20h à la cartonnerie pour Adèle Castillon, si vous aimez sa voix et si vous avez envie de l'entendre sur scène.
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0: Avec Jeannette Porquetevas, avec Prince and the Revolution, Purple Rain et Julien Clerc. Voici Femme, je vous aime. Julien Clerc, bientôt dans C'est ici que ça se passe avec Sébastien Giton.

0: Porqué Tevas avec Jeannette sur ICI Champagne Ardenne. Bel après-midi les amis, rendez-vous d'ici quelques minutes avec Sébastien Giton pour le 16-19, c'est ici que ça se passe. Avant ça, à 16h, l'info, et avant ça, vos chansons préférées qui continuent. Daniel Balavoine pour Sauver l'amour et puis Benjamin Biolay pour Écran Total.
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0: Merci d'être avec nous, bel après-midi, Ici Champagne Ardenne, 16h. Toute actualité en France et dans le monde, c'est avec Marine Eugénie.
2: Le ministre de l'Éducation nationale porte plainte après des menaces contre une professeure de Haute-Garonne. Un parent d'élève de CM2 l'a menacé de lui couper la tête après une punition donnée à son fils. Le père doit être jugé en comparution immédiate, l'institutrice. Et quant à elle, en arrêt de travail pendant un mois. Son appel n'aura rien changé. L'ex-maire de Saint-Étienne, Gaël Perdriau, est retourné en prison, condamné en appel à 4 ans ferme pour un chantage exercé sur son premier adjoint à l'aide d'une vidéo intime tournée il y a 11 ans, Gaël Perdriau, déjà passé 2 mois derrière les barreaux après sa première condamnation en décembre 2025. Alors que le Secours populaire sort son 20e baromètre avec un focus sur la précarité énergétique, on apprend que le prix repère du gaz va augmenter de 6,3%, soit une augmentation de 5,28 € en moyenne sur la facture au 1er octobre. Le risque pour la santé est très faible, mais il existe. L'agence du médicament envoie un courrier à partir d'aujourd'hui aux femmes ayant pris une pilule ou prenant une pilule Cerazette, Elfazette, Optimizette ou encore Antigone pour les alerter du risque de méningiome, une tumeur cérébrale bénigne à 90%. La lettre est également envoyée aux 90 000 médecins et sages-femmes qui prescrivent ces pilules. Dernier hommage à Jean-Paul Rapneau ce matin, le cinéaste mort la semaine dernière à l'âge de 94 ans. Ses obsèques se sont tenues à Paris en présence de nombreuses stars de cinéma, notamment Catherine Deneuve et Isabelle Adjani.
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0: Allez, on regarde le temps aujourd'hui en Champagne-Ardenne, on voit que c'est beau, hein. C'était annoncé d'ailleurs. On a des températures sympas, 22-23 degrés au moment où on se parle, un joli petit soleil, tout va bien, cette nuit le ciel sera bien dégagé, on verra les étoiles, et puis dans la nuit nous aurons entre 7 et 12 degrés, alors le plus souvent 7 à 10 degrés nous dit Météo France, mais sur la montagne de Reims, c'est d'ailleurs souvent là qu'il fait un peu plus doux, on aura jusqu'à 12 degrés. Voilà, pour demain vendredi le 11 septembre, un soleil qui brille largement dans le ciel de Champagne-Ardenne, et des températures sensiblement dans la même fourchette, 23 peut-être jusqu'à 24 degrés, franchement agréable pour la qualité de l'air. Enfin aujourd'hui, Atmo Grand Est nous dit que l'indice de qualité de l'air est moyen partout dans la région.
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0: Voici maintenant un tube de 1987 à Bailar Calypso par une chanteuse française née pourtant en Uruguay à Montevideo, mais à l'adolescence elle déboule en France avec sa maman, puis elle signe un premier tube Toi, toi, mon toi, et ensuite en 87 le second tube donc de Eli Medeiros à

0: Laila, Calypso et Mimi des Roses sur Ici Champagne Ardenne.
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0: Bonjour. Ça va? Comment j'entends pas? Ça va bien? Ouais. J'espère. Aujourd'hui, on est jeudi. On s'approche de plus en plus du week-end. Je dis ça évidemment pour celles et ceux qui travaillent. Soyez les bienvenus sur Ici Champagne Ardenne jusqu'à 19h. On va passer, j'espère, un bon moment ensemble avec nos rendez-vous traditionnels, comme par exemple Ici Ça Marche dans 3 minutes avec Grégory Duchâtel. Aujourd'hui, on papote tricot, laine. Oui, on va tricoter, pourquoi pas. Il paraît que ça marche, on va voir ça dans 3 petites minutes. Donc, un petit peu avant 17h, autour de 5h-20, Fred Ballard nous rejoint pour nous affirmer qu'un corps de femme avec un salaire d'homme, et bien ça, c'est le rêve. Alors de quoi il en retourne? Évidemment, c'est l'humour, puisque c'est l'humour en tube sur Ici Champagne Ardenne. Voici d'abord Benabar. Écoutez, elle danse, sa dernière chanson en date.
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0: Benabar sur Ici Champagne Ardenne, de nouvelles chansons. Ça s'appelle Elle danse, 16h10, c'est pas le tout, mais moi j'ai du tricot.
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0: Eh ben oui, parce que le premier festival de la laine est organisé ce week-end à Charleville-Mézières par l'association qui s'appelle la Légende des Laines. C'est beau, hein, comme nom. Grégory Duchâtel, vous êtes avec Véronique. Elle est lainière dans les Ardennes et c'est aussi la vice-présidente du festival.
2: Une lainière, qu'est-ce qu'elle fait exactement?
3: Elle valorise la laine de mouton, locale principalement, et française aussi, quand il y a besoin, de découvrir des races de moutons qui ne sont pas dans le département.
2: Qu'est-ce que la laine des moutons ardennais a de particulier?
3: Ce sont des races rustiques que l'on ne trouve justement que dans le département et dans la région Grand Est, on va dire, même si certaines races sont quand même présentes aussi en France, comme le Texel, on en trouve aussi dans les Alpes, par exemple. Mais voilà, ce sont des races rustiques qui ont beaucoup de propriétés. L'isolation, on peut l'utiliser en feutrage aussi, en rembourrage pour faire des matelas, des oreillers, beaucoup de possibilités.
2: La laine, ça gratte encore ou c'est une vieille histoire?
3: Ah non, ça gratte encore, c'est pas une vieille histoire. Si elle gratte pas, c'est... Alors déjà, il y a les différentes races. Hein. Par exemple, quand on est sur du mérinos, forcément, ça gratte beaucoup moins. Mais en général, oui, la laine gratte.

0: avoir bon, déjà des exposants, hein, ce sont principalement des artisans et artisans d'art qui viennent du département, de la Belgique, mais également de la région Grand Est et de Bourgogne. Il y aura également des démonstrations de filage au rouet, des ateliers de filage au fuseau, un atelier feutrage à l'aiguille avec le musée du feutre de Mouzon. Il y aura également un café tricot. Vous venez avec votre tricot, votre transat aussi si vous voulez, puisqu'on est encore quand même en période d'été. Puis voilà, des animations tout au long de la journée avec des lectures de contes, une chasse au trésor dans les rues de Charleville. On espère que ce sera très convivial. Voilà.
1: Mais j'en doute pas. Samedi et dimanche, salle Nevers à Charleville-Mézières de 10h à 17h. Première édition de ce festival de la laine. Merci beaucoup, Véronique.
0: Merci beaucoup, Grégory.
2: Eh ben, on sait où on va tous filer ce week-end. Direction les Ardennes, Charleville-Mézières.
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2: Oh là, vous êtes aux petits oignons musicalement parlant. La chanson de la Boom Reality qui arrive juste après Madonna.
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0: Sophie Marceau, Brigitte Fossé, Denise Gray, Claude Brasseur, hein, quelle bande de comédiens. La Boum, évidemment, la chanson du film par Richard Sanderson, Reality, sur Ici Champagne-Ardenne. On était en 1980, tout rond, hein, mes amis. Dans un instant, on fait un point météo et circulation en Champagne-Ardenne. Avant cela, on écoutera Stéphane Escher et Grand Corps Malade.
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0: Allez, maintenant c'est l'heure du goûter en paix, enfin déjeuner en paix, hein, par Stéphane Escher et puis Grand Corps Malade en duo avec Stilto, c'est nouveau. Le prochain rêve à suivre.
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0: 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Joli duo, c'est une nouveauté ici, Champagne Ardenne, Grand Corps Malade, avec Stilto. 16h30, tout pile, point météo. Beau temps là, on se jeudi, on le voit. Beau et aussi agréable hein, concernant les températures. On est autour de 22-23 degrés, c'est franchement appréciable. Demain, 23 à 24 degrés, donc peu d'évolution côté thermomètre. Et puis, demain, encore un soleil radieux sur toute la Champagne Ardenne, du matin au soir. La qualité de l'air d'indice est de nouveau moyen dans la région, Reims, Challonges, Charleville 3, là où sont faits chaque jour les relevés par Atmo Grand Est. Et puis, l'info mobilité, trafic fluide sur la Champagne Ardenne. Si on zoome sur Reims, depuis maintenant à peu près 3 semaines, on voit qu'en raison de travaux, c'est compliqué en quittant Reims direction Épernay sur l'avenue de Champagne, dans la portion là du quartier Murigny Nord précisément. Donc, quand vous quittez Reims direction Épernay, avenue de Champagne, vous êtes fortement ralenti en raison des travaux. Soyez dans le secteur prudent et patient, parce qu'il y a 2 jours, il y a eu un accident dans le secteur.
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0: Un duo inoubliable à venir, Paul McCartney, Stevie Wonder pour Ebony and Ivory. Et puis, autre chanson inoubliable, amoureuse, voici Véronique Sanson sur ici.

0: Ebony and Ivory par Paul McCartney, Stevie Wonder.
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0: À 5h20, on accueille Fred Ballard dans l'humour en tube et en cette rentrée, certaines créatures sont omniprésentes parce que bon, c'est vrai que sans elles, eh ben, ce serait une belle pagaille. Alors, oui, force est de constater que cette moitié féminine de la population n'est pas que jolie à regarder.
2: Ah, si j'étais un homme, j'aurais peut-être moins de problèmes.
3: Ça dépend quel homme, en fait.
2: Est-ce que je vivrais sans pression, sereinement?
3: La cité Xavier Dupont de Ligonnès, non.
4: Ah oui, c'est sûr qu'on ne peut pas mettre tous les hommes dans le même panier. Hein. Il y en a des moins pires que d'autres. Laura Domange et Marie Renaud ont repéré ceux qui se la coulent douce, même si de nos jours, les différences hommes-femmes se gomment quand même peu à peu.

0: Oui, bon, c'est vrai que côté charge mentale, il y a encore un léger poids sur les cerveaux féminins, mais il n'y a pas que ce poids-là hein, qui pèse sur les femmes. Sophia Bellabès, par exemple, supporte H24 une inégalité flagrante.
1: Je crois que le sport, en fait, je crois que c'est dur pour moi parce que j'ai une forte poitrine. Je ne sais pas s'il y a des femmes ici qui connaissent ce concept. Dès que tu cours, tu es à deux doigts de te faire gifler par ton ins. Et c'est fou parce que tout le monde pense que c'est un avantage dans la vie. Mais tu sais ce que c'est, toi, que toute ta vie, tu devras creuser 2-3 à la plage, pouvoir t'allonger sur le ventre.
0: Voilà, bah oui, ça fait partie des inégalités femmes-hommes qu'il est bon de dénoncer. Parfois, la féminité est lourde à porter, à la plage et à tout âge. Donc, respect pour les bonnets F et vive les fous rires au féminin, comme au masculin.
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2: Souvenir, souvenir avec Liza Stanfield dans un instant. All around the world, world, world. Mais d'abord, on file sur la lune. Allez hop, hop, hop, Christophe Maé.
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0: Around the World, na ya ya ya. On se souvient de ce tube sur lequel on chantait en 89. C'était de Liza Stanfield.
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0: 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Bah oui, quand même, ce serait ballot de passer à côté d'un super repas et des places de cinéma. On est là pour vous servir et vous faire plaisir. Merci de votre fidélité à ici Champagne-Ardenne en ce jeudi, fin d'après-midi ensoleillé, en musique. On se mettrait pas un petit Michael Jackson là? On y va?

0: Rat-tap-tap. J'adore quand il fait ratatap-tap. Il roule les airs. Michael Jackson avec ce tube Remember the Time. On était en 1991. Ici Champagne-Ardenne, à suivre, peu importe, avec Zazie, sa dernière chanson en date. Et puis, il sera l'heure de l'info de 17h.
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1: Jeudi le 10 septembre, bon après-midi, 17h. Et c'est l'info ici, Champagne-Ardenne avec Soline Demestre. Bonjour Soline.
3: Bonjour Sébastien, bonjour à tous.
1: Dans moins de 3 mois, tout le monde devra avoir quitté les lieux.
3: Résidents et personnel, l'EHPAD de Signy-le-Petit fermera définitivement ses portes. La date est tombée hier soir, le 30 novembre. L'histoire sera close à la résidence Marie-Blaise. Décision de l'Agence régionale de santé et du département face aux difficultés financières de l'association gestionnaire qui a démissionné en juin et à un bâtiment qui ne répond plus aux normes de sécurité incendie. Hugo Marceau, le calendrier n'a fait que s'accélérer depuis le début de l'été.
4: L'heure est à l'exode des résidents dans cet établissement depuis le couperet tombé au milieu de l'été.
5: On a su ça le 3 juillet, les premiers départs ont commencé dans la quinzaine qui a suivi.
4: Ilona Giglio, 21 ans, aide-soignante et représentante du personnel.
5: Donc on est vraiment engagé dans ce processus de fermeture.
4: 17 sont partis vers Signy-l'Abbaye, Liard ou Brisset. Tous ont désormais choisi leur nouvel établissement selon l'Agence régionale de santé. Et mercredi, l'administrateur par intérim a livré une date aux 33 salariés bientôt licenciés. Au 30 novembre prochain, l'établissement sera fermé.
5: On a du personnel qui ont passé toute leur carrière professionnelle ici. C'est vraiment très compliqué pour les salariés de gérer cette fermeture et de prendre soin des résidents tout en n'étant pas bien nous-mêmes.
4: Des résidents eux aussi brusqués, pour certains meurtris, même si l'ARS assure qu'elle veille à la qualité de leur accompagnement.
5: Ce qui est le plus dur, c'est qu'on a des retours où ça se passe pas très bien. On a des résidents qui ne veulent pas s'adapter, qui n'arrivent pas aussi à s'adapter à leur nouvel établissement. Ils sont vraiment déracinés pour le coup et c'est très compliqué pour eux, donc on s'attend à avoir beaucoup de syndromes de glissement malheureusement.
4: Le syndrome de glissement, quand une personne âgée voit son état physique se dégrader après un choc, comme le fait de quitter brusquement son logement.
3: Les délégués du personnel travaillent sur un projet pour sauver l'établissement. Ils espèrent encore convaincre l'ARS et le département de leur accorder le temps nécessaire. Près de 4 ans après le meurtre de Mahamadou Cissé dans le quartier de la Ronde Couture à Charleville-Mézières. Le procès d'assises n'a pas pu se tenir ce matin comme prévu. L'accusé, aujourd'hui âgé de 86 ans, est hospitalisé. Son état de santé ne lui permet pas d'assister au procès. Aucune date de report n'est pour le moment arrêtée. En décembre 2022, ce jeune homme de 21 ans avait été tué d'un coup de fusil par un voisin alors qu'il était en bas de l'immeuble avec ses amis. Sa famille se dit déçue et craint que le procès n'ait jamais lieu. À Cézanne, une enquête préliminaire pour prise illégale d'intérêt est ouverte. Elle s'intéresse aux conditions d'attribution d'une subvention au festival Baroque. C'était lors du conseil municipal du 30 juin dernier. C'est à lire plus en détail sur ici.fr.
1: La colère et la déception aussi pour les présidents des départements de France.
3: Après la découverte du projet de loi de modernisation de la sécurité civile censé réformer les secours français, alors qu'ils sont les premiers financeurs des SDIS, les services départementaux d'incendie et de secours, les départements n'ont pas été associés au projet, mais surtout, le texte ne prévoit pas d'engagement financier pluriannuel comme il le demandait. Les départements estiment qu'ils ne peuvent pas financer seuls les efforts supplémentaires à venir. Il en sera question lors des prochaines assises des départements de France prévues à Reims du 14 au 16 octobre. Pour la première fois de leur histoire, l'équipe de France féminine de basket est qualifiée pour les demi-finales du mondial. Les Françaises ont éliminé la Chine cet après-midi, 90-61. Et puis l'heure est au tout dernier préparatif à Sedan, la 90e foire agricole ouvre demain matin 9h pour 3 jours. 17h03 sur ICI Champagne-Ardenne et il va faire beau, Sébastien.
1: Oui, on a une belle journée en prévision demain, vendredi, d'ailleurs ce week-end aussi, hein, je vous l'annonce tout de suite. Voilà. Les températures, on est demain à peu près comme aujourd'hui, hein, jusqu'à 23, peut-être 24 au mieux, c'est pas mal, c'est agréable en tout cas. La qualité de l'air, bon bah ça va parce que le niveau est moyen déjà depuis hier et aujourd'hui encore, c'est ce que nous dit Atmo Grand Est. Et puis, en termes de circulation, là, en temps réel, je suis connecté sur les cartes, je vois que sur la région ça roule bien, vous restez prudent bien entendu, notons tout de même dans les secteurs habituels, vous le savez, chaque jour je vous le lis plusieurs fois, notamment à Reims, direction Épernay, sur la rue de Champagne, dans le quartier Châtillon, Murigny Nord, il y a des travaux depuis maintenant, je crois, bien 3 semaines, et vous êtes depuis bientôt 3 semaines, tous les jours ralenti, pour pas dire à l'arrêt parfois dans ce secteur. Soyez d'abord courageux, mais surtout patient, et puis du monde aussi, entre Reims-Saint-Rémy, Reims-Cormontreuil, sur la voie des Tingés, la 344.
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1: Merci beaucoup Soline, à tout à l'heure 18h pour le journal et en musique maintenant, le jazz band Cassoulet de Toulouse.
3: Claude Nougaro, bien sûr.
1: Ah bah oui.
3: Évidemment.
1: Non mais c'est son surnom. Hein. C'est,
3: oui, oui, je sais bien.
1: Plus grand respect que je dis ça, évidemment. Ce tube, alors je ne sais pas si vous vous souvenez à l'époque, Claude Nougaro, il avait l'image d'un chanteur un peu vieillot et qui faisait des choses d'un autre temps. Et puis, il avait un petit peu disparu et d'un coup, il rentre de New York avec cet album et avec cette chanson. Et là, le monde entier, enfin j'exagère, a dansé sur ce
3: France
1: tube.
3: France au moins.
1: Ouais, la France au moins, c'est sûr. Nouga York, on écoute maintenant sur ici Champagne Ardenne. Voici donc Claude Nougaro.

0: Nogayor par le grand Claude Nougaro sur Ici Champagne-Ardenne.
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0: Soyez les bienvenus si vous nous rejoignez à l'instant ce jeudi. On est ensemble jusqu'à 19h dans cette émission. Plein de rendez-vous, vous le savez, beaucoup de musique aussi. Hein, et puis l'actu locale, tout ça, c'est le slogan de la radio. Actu locale, musique et bonne humeur, s'il vous plaît. Alors, on va parler de musique autour de 17h30 avec Émilie Mazoyer. Tous les jours, elle nous rejoint pour parler un petit peu de l'actualité musicale. Il sera question aujourd'hui de Nirvana, de Marc Lavoine, d'Eddie Depreto ou encore Manu Chao. Juste après ça, je vous le disais tout à l'heure, on jouera. On a plein de chouettes cadeaux pour vous, hein, cette semaine, 4 places de cinéma tous les jours et peut-être, puisque ça ce sera par tirage, un repas gastronomique pour 2 personnes d'une valeur de 124 €. Soyez à l'écoute, dans une toute petite demi-heure, vous allez jouer avec moi, il y aura une question sympa et rigolote à laquelle il faudra répondre. Et puis un petit peu après 18h, tiens, je vous le dis tout de suite, on accueillera Claire Chambon qui travaille à la maison de quartier Claire Marais à Reims. Et ce week-end, la maison de quartier propose un chouette rendez-vous. Alors c'est entrée libre et c'est ouvert à tout le monde. C'est en plein air, séance de cinéma et concert. Je suis sûr que vous allez adorer d'ailleurs le film. Non, je vous le dis pas tout de suite, c'est surprise. C'est une comédie qui est très drôle. On s'en parlera tout à l'heure à 18h10. Voici pour le moment Vianney. C'est sa dernière chanson en date. Il est plus un peu plus rock, un peu plus acoustique, hein, depuis qu'il a fait sa cabane, là. Notre cher Vianney. Voici D'or et d'étain sur Ici.

0: Et Davina, évidemment, Jim Tonic, tout ça pour, avec humour, vous rappeler que les 10 et 11 octobre prochains à Reims, eh bien, se déroulera le fameux Reims Run Champagne. Alors, écoutez-moi bien parce qu'il y en a pour tous les goûts. D'abord, le samedi, ça c'est exclusivement le samedi, il y a la course des petits rems, c'est pour les enfants de 7 à 15 ans, et les enfants, ils auront le choix de courir autour du parc de Champagne entre 400 mètres et 2 km. C'est déjà une petite mise en forme, c'est sympa. Le lendemain, là, il y a plein de courses. Il y a d'abord le 5 ou les 5 kilomètres à allure libre. Il y a aussi les 10 kilomètres pour les sportifs de tout niveau. Il y a le semi des rois, c'est un semi-marathon de 21 km 100, hein, évidemment, c'est la moitié d'un marathon. Et puis après, on parle de choses un peu plus sérieuses. Là, mes amis, cette fois-ci, ça n'est plus que dans Reims, mais c'est à travers la montagne de Reims. Et alors là, ça va être somptueux dans les paysages de Champagne. Il y a d'abord le Sacré Trail, 87 kilomètres. Ouf, je crevais rien que d'en parler, dis donc. 87 kilomètres, le Sacré Trail. Il y a aussi le Sacré Trail, 42 kilomètres, hein, c'est déjà plus raisonnable. Et puis le Sacré Trail en relais à 4. C'est là aussi un parcours de 87 kilomètres. Et tout ça, donc, c'est à travers la montagne de Reims. Bref, c'est un gros rendez-vous sportif, mais pas que. Ça va se passer les 10 et 11 octobre à Reims. Avec votre radio locale ici, Champagne-Ardenne, vous pouvez vous inscrire dès maintenant. N'hésitez pas, pour se faire, aller sur reims.fr, par exemple, ou directement sur le site de la manifestation, vous tapez reims-champagne-run.fr. Allez hop,
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0: Et vous écoutez Nathalie Imbruglia maintenant avec ce tube de 1997. Voici Thorne. On vous souhaite un bel après-midi avec ici Champagne Ardennes.

0: La chanteuse australienne Nathalie Imbruglia sur ici Champagne Ardenne et son tube Torn. Dans un instant, d'autres tubes, France Gall, Hong Kong Star et puis Amir, complémentaire, juste après ceci.
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0: France Galles avec Hong Kong Star sur ici, Champagne-Ardenne. Deux mots de météo, il fait beau en cette fin de jeudi. Demain aussi, grand beau soleil, 23 à 24 degrés pour les maximales. Et puis notre indice de qualité de l'air qui est, comme le plus souvent en Champagne-Ardenne, de niveau moyen aujourd'hui à Reims, à Châlons-Champagne, Charleville-Mézières et du côté de Troyes. L'info mobilité, vous dire attention, c'est très compliqué la circulation. Vous êtes fortement ralenti sur la 344. C'est la voie Tétinger qui traverse Reims, l'ancienne autoroute, entre Reims-Saint-Rémy et Reims-Cormontreuil, dans le secteur également, cette fois-ci sur l'AMU de Champagne en quittant Reims, la direction Épernay, quartier Châtillon, Mur et Ninor. Là aussi, il y a des travaux. Depuis quelques temps, ça ralentit sévèrement. Je noterai aussi rue de Venise ou encore les abords du rond-point des droits de l'homme et de la place de la République. Courage!
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0: Dites, ça vous dirait de danser le slow? Eh ben on y va, Phil Collins.

0: sens plus lourd, tout doux. L'amour, l'amour, One More Night, le tube de Phil Collins, 1985.
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0: Attention mes amis, on joue dans 2 minutes 30 sur ici Champagne-Ardenne. Mais d'abord, Décibel. Salut Émilie Mazoyer.
2: Salut tout le monde. Émilie, au rapport pour votre dose quotidienne d'actualité musicale. On célèbre aujourd'hui l'anniversaire de la naissance d'une chanson devenue l'hymne d'une génération.

Acid Smells Like Teen Spirit de Nirvana le 10 septembre 1991, il y a pile 35 ans. Pas un tube immédiat d'ailleurs, hein. Il a fallu un peu de temps et un clip emblématique avant qu'elle ne place la musique grunge en tête des ventes, lance le succès mondial de Nirvana et transforme tous les collèges, lycées de France en club de bûcherons canadiens avec ce petit look chemise à carreaux, jean troué qu'évidemment vous n'avez pas oublié. Après une année 2026 en une de la presse People, Marc Lavoine doit être bien content de repartir en tournée. Une tournée intime, piano-voix, avec en fil rouge les souvenirs de Marc Lavoine qui, avant de devenir chanteur, travaillait dans les coulisses de l'Olympia, émerveillé par le défilé des grandes voix de la chanson française. Il racontera tout ça sur la scène de sa tournée, dans la peau, partout en France à partir du mois de février. La billetterie est ouverte. Près de 10 ans après son premier succès, Kid, Edith de Préto annonce son quatrième album.

0: nos décisions nous appartiennent vraiment? C'est la question essentielle par les temps qui courent, posée par Eddy de Préto dans cette nouvelle chanson qui s'appelle « Sous influence ». Manu Chao a beau être une star mondiale qui a vendu des millions d'albums, ses lieux de choix pour les concerts sont les festivals associatifs et les petites salles indépendantes. Lui qui pourrait remplir un stade sera sur scène en octobre à Vitry, en banlieue parisienne, pour 3 représentations de son spectacle L'Aventura, devant un peu moins de 1000 personnes. Alors tentez votre chance pour qu'il vienne près de chez vous dans une petite salle. Il y a une adresse mail pour contacter son équipe tout en bas de la page d'accueil de son site manuchao.net.
1: Merci beaucoup Émilie, à tout à l'heure 19h pour Décibel l'émission. Émilie reçoit ce soir Gaëtan Roussel, vous savez, le chanteur et leader du groupe Louise Attaque. Il vient, Gaëtan Roussel, présenter une nouvelle édition, une réédition en fait, de son dernier album en date qui s'appelle Marjolaine.
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1: 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Et ma question maintenant, cette semaine on est spécial popote cuisine, évidemment hommage au Relais du Goût. Dites-moi, quelle spécialité ardennaise était autrefois à cul nu? Parce qu'aujourd'hui, elle est quand même très souvent culottée. Voilà, je vous dis ça et je vous fais pas de proposition parce qu'à mon avis c'est cadeau. Hein. Quelle spécialité ardennaise était autrefois à cul nu, mais aujourd'hui le plus souvent elle est culottée? 03 26 48 2000 pour vous peut-être un repas gastronomique pour deux et 4 places de cinéma. Bonne chance.
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1: Les Innocents arrivent avec L'Autre Finistère, mais d'abord Le Petit Pêcheur. Bah oui, on écoute Manon Lisa sur Ici Champagne Ardennes.
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0: C'est un bel exercice, ça. Hein. L'autre Finistère, les innocents sur ici.
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2: 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Bonjour.
0: Bonjour Stéphanie.
3: Bonjour à toute l'équipe et aux auditeurs.
0: Merci Stéphanie, à Nouzonville. Tiens, vous sauriez chanter comme les innocents, là, comme je viens de le faire ou pas? Oh bah vous me battez, hein, vous êtes meilleur que moi, bravo, ah, super hein, Stéphanie.
3: Vous l'avez vu.
0: Génial, merci infiniment Stéphanie, tout va bien.
3: Vous avez The Voice. Hein.
0: Ah bah si vous faites le The Voice, pourquoi pas, dites-le moi, j'irai vous interroger. Mais je vous recevrai à la radio comme une star, figurez-vous.
3: Wow.
0: Ben oui Stéphanie. Tiens, alors vous êtes ardennaise.
3: Je suis pas pure ardennaise, non.
0: Ah. Mince.
3: Moi, je suis née dans l'Aisne. Mm-hmm. J'ai vécu jusqu'à mes 20 ans, 22 ans.
0: Ouais.
3: Puis j'ai connu mon mari, puis maintenant, ça fait 32 ans qu'on est dans les Ardennes.
0: Ben, c'est tout comme, vous êtes ardennaise. Je disais ça parce voilà. que je vous demande quelle est cette spécialité ardennaise qui était autrefois à cul nu, mais désormais culottée.
3: C'est la cacahuète à cul nu.
0: Et voilà une bonne réponse. Évidemment, la fameuse et célèbre cacasse à cul nu. Alors, vous savez pourquoi on dit cul nu et pourquoi aujourd'hui on dit qu'elle est culottée ?
3: Non.
0: Bon, eh ben je vous l'explique. À cul nu parce que autrefois cette recette c'était le plat des pauvres. En fait, c'est une fricassée de pommes de terre avec des oignons tout bêtement. Ça se cuit longtemps oui. dans une cocotte en fonte et autrefois à cul nu parce qu'on prenait le lard. Qu'on frottait comme ça dans la cocotte en fonte, mais on laissait pas le lard. On n'avait pas les moyens de laisser le lard, ça coûtait trop cher. Donc on avait uniquement l'arôme, le parfum lard, mais pas la viande. Et aujourd'hui, évidemment, on met de la viande, alors du lard pourquoi pas, mais souvent d'ailleurs des saucisses. Du coup, on dit qu'on lui rajoute de la viande, donc elle est culottée. Autrefois, elle était à cul nu, maintenant elle est culottée. Voilà, c'est tout. Allez, cadeau pour vous, 4 invitations dans le cadre de l'opération Cinécool pour aller au cinéma entre le 16 et le 21 septembre prochain dans le cinéma de votre choix, d'accord ?
3: Oui.
0: Hein, vous irez voir le film qui
3: ça
0: vous fait envie.
3: Super.
0: Eh ben oui, c'est super. Et puis on vous met aussi de côté pour le grand tirage qui aura lieu ce vendredi 7h-10 sur ici Champagne Ardenne à la clé. Deux menus grande table et pique-nique gastronomique d'une valeur de 128 € dans le cadre du festival Les Relais du Goût du 18 au 20 septembre. À vendredi, soyez à l'écoute, hein, d'accord ?
3: Ah oui, il n'y a pas de souci. De toute façon, je vous écoute tous les jours.
0: C'est gentil, merci. Tiens, c'est quoi le nom de la radio qu'on rigole un coup ?
3: Ici Champagne Ardenne.
0: Ah, on va le dire à nos auditeurs, on l'a répété avant. Hein. Bravo, cette fois-ci, c'est la bonne. Merci Stéphanie, au revoir.
3: Au revoir, merci bien. Je vous souhaite une bonne fin d'après-midi à tout le monde.
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0: Oh bah tiens, on retrouve la boum. En même temps, c'est tellement bien comme film. Hein. Voici Cook Da Books qui chante You Rise sur ici Champagne Ardenne. Belle fin d'après-midi.

0: La Boom 2, hein, cette fois-ci, musique de Vladimir Kosma, parole aussi d'ailleurs, hein, le célèbre compositeur de musique de film. Your Eyes, c'était le groupe Cook That Books sur ici Champagne-Ardenne. Avant les infos de 18h, le journal en Champagne-Ardenne. Estelle, nouveauté qui chante Te rencontrer encore. Et puis Imagination pour les souvenirs avec Justin Illusion.
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1: Petite douceur nouveauté sur ici Champagne Ardenne, la chanteuse s'appelle Estelle, elle chante Te rencontrer encore.
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1: Merci d'avoir choisi ici Champagne Ardenne, il est 18h. L'heure du journal Soline de Mestre, les buralistes se mobilisent depuis le début de la semaine dans différentes villes de France.
3: Oui, ils dénoncent un ras-le-bol fiscal alors que le prix du paquet de cigarettes doit de nouveau augmenter au 1er janvier prochain. Ils se disent étranglés et demandent un gel de la fiscalité. Dans les Ardennes, ce sont plus de la moitié des bureaux de tabac qui ont disparu en un peu plus de 20 ans, de 234 en 2003. Ils sont passés à un peu moins de 100 aujourd'hui. Christophe Biani, président de la Fédération départementale des buralistes des Ardennes, gère lui un bureau de tabac depuis 16 ans à Donchery.
4: C'est la fiscalité aujourd'hui du tabac qui a fait un écart très important avec les zones frontalières à côté qui sont la Belgique, le Luxembourg à côté. On n'a pas empêché le tabagiste, on a déplacé les ventes. On est à plus qu'au moitié prix, c'est-à-dire que nous, un paquet moyen, c'est 13,50 € et au Luxembourg, ce même paquet est à 6,30 €. C'est au moins 40% du marché qui nous échappe, voire même plus. Ça a fait une perte énorme de chiffre d'affaires au niveau des bureaux de tabac, d'où les fermetures en cascade. Donc nous, aujourd'hui, pour réussir à survivre et arrêter l'hémorragie, c'est surtout geler le risque d'augmentation par l'inflation. Pouvoir vivre de notre monopole que notre droit de licence nous donne, il faut comprendre qu'un bureau de tabac, c'est pas qu'un bureau de tabac. Derrière, vous avez des employés. C'est un commerce avec une activité. Dedans, il y a de la vente de tabac, mais il y a plein d'autres choses. Et il y a aussi le paiement de proximité, plein de services que l'État a délégués vers nous pour leur assurer leur continuité.
3: Christophe Biani qui rejoindra demain la grande manifestation de clôture de cette semaine de mobilisation nationale. C'est à Vernon, dans l'heure, où le Premier ministre Sébastien Lecornu est premier adjoint au maire. On en parlera aussi demain à 7h45 avec notre invitée Cécile Métayer, présidente de la Fédération départementale des buralistes de la Marne. Elle sera aussi dans le cortège dans l'heure. Les départements de France ne cachent pas leur colère après les pompiers. Eux aussi dénoncent le projet de loi de réforme de la sécurité civile. Eux qui sont pourtant les premiers financeurs des services départementaux d'incendie et de secours n'ont pas été associés au projet. Projet qui, de surcroît, ne prévoit pas d'engagement financier pluriannuel de la part de l'État. Les départements estiment qu'ils ne peuvent plus porter seuls les efforts financiers. Ils en parleront à Reims à la mi-octobre lors des assises des départements de France. Les pompiers, eux, sont toujours en grève jusqu'à la fin du mois d'octobre. L'EHPAD de Signy-le-Petit dans les Ardennes fermera ses portes le 30 novembre. La date a été communiquée au personnel hier. L'établissement fait face à de grosses difficultés financières et à un problème de normes anti-incendie. Le départ des résidents a commencé dès cet été. L'homme accusé d'avoir tué un jeune homme de 21 ans d'un coup de fusil en 2022 à la Ronde Couture à Charleville-Mézières n'a pas pu être jugé ce matin devant la cour d'assises des Ardennes. À 86 ans, il est hospitalisé depuis hier. Son état ne lui permet pas d'assister à l'audience. La famille de la victime exprime sa déception. Elle attend beaucoup de ce procès et craint qu'il n'ait jamais lieu. Mahamadou Cissé avait été tué un soir alors qu'il était en bas de l'immeuble avec des amis. À Sézanne, une enquête préliminaire est ouverte pour prise illégale d'intérêt, décision du parquet de Châlons en Champagne. C'est l'attribution d'une subvention au festival Baroque, voté le 30 juin dernier en conseil municipal, qui pose question.
1: 18h03, le journal ici Champagne Ardenne. Soline de Mestre, vous nous emmenez maintenant à Bazancourt. Et il paraît qu'à Bazancourt, on n'est pas obligé de rester enfermé en classe pour apprendre.
3: Et non, les élèves du groupe scolaire René Chazot font aussi cours dehors. C'est le cas depuis la rentrée. L'école a dans la cour de récréation une pergola avec table et chaises et un potager. Une toute nouvelle classe au grand air inaugurée officiellement cet après-midi qui permet aux enfants d'apprendre autrement. C'est ce que nous explique Benoît, papa de deux enfants en maternelle et en primaire.
5: Le fait qu'ils soient pas enfermés dans une classe, déjà, ça change beaucoup de choses. Et puis, ça les connecte un petit peu à la nature. Ça leur fait découvrir des choses qu'ils ont pas forcément à la maison. Et donc, c'est bien qu'ils aient la chance d'avoir un petit peu de temps hors bouquin scolaire pour pouvoir découvrir ça de manière plus naturelle. Les enfants sont plutôt demandeurs pour le refaire à la maison, en fait. Ça, les mettre la main dans la terre. Derrière, ça les amène aussi à vouloir cuisiner quelque chose. Donc, à partager du temps en famille. Ouais. La maison, on a plutôt refait le potager avec les tomates, plusieurs plusieurs sortes de tomates différentes, des sortes qu'ils ont découvert à l'école. Puis derrière, quand on leur prépare une petite entrée, ils participent volontiers pour la préparation du repas.
3: Cette nouvelle classe extérieure a été financée par le Grand Reims, un peu plus de 100 000 euros, avec une subvention de l'Éducation nationale de près de 35 000 euros. Edgar Gros-Piron jette l'éponge. L'ancien champion de ski quitte ses fonctions de président du comité d'organisation des JO 2030 dans les Alpes. Il vient de présenter sa démission suite à des désaccords au sein de la gouvernance. Et puis c'est une première, la France a son ticket pour les demi-finales du Mondial féminin de basket. Les Bleus ont battu la Chine 90 à 61 cet après-midi. On saura ce soir si elles affronteront la Belgique ou l'Allemagne. 18h05 sur ICI Champagne-Ardenne. Il va faire beau demain, Sébastien.
1: Absolument, autant qu'aujourd'hui, avec un soleil radieux sur toute la Champagne-Ardenne du matin au soir. Et puis le thermomètre, un petit degré en plus demain par rapport à aujourd'hui. On ira jusqu'à 24 degrés selon Météo France. L'indice de qualité de l'air aujourd'hui en Champagne-Ardenne, selon Atmo Grand Est, l'indice est moyen, comme le plus souvent dans la région. Et puis alors soyez prudents, je viens de voir à l'instant, puisqu'on est connecté sur les cartes radar en temps réel, quand on quitte la commune de Cormontreuil et qu'on rejoint la 34, l'autoroute, pour aller sur les Ardennes, c'est tout rouge, rouge foncé. Clairement, ça veut dire qu'il y a un gros problème, probablement un accident. Donc on est juste avant de s'engager sur l'autoroute A34. D'après ce que j'observe, ça commence à peu près à hauteur de Cormontreuil, donc direction les Ardennes, et ça dure sur quelques kilomètres. Prudence dans le secteur, bien sûr. Comme toujours, vous êtes vous dans les parages, vous constatez ce souci, bien n'hésitez pas à le confirmer. 03 26 48 2000, merci beaucoup. On fait la route ensemble.
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1: Et l'info revient à 19h sur ICI Champagne-Ardenne. Avant de vous libérer, Céline, qui va créer l'événement dès ce week-end en France et à Paris?
3: Céline Dion, bien évidemment.
1: Et ben voilà. Alors on écoute Céline Dion avec Destin. On était en 1995.

0: 1995 pour ce tube de Céline Dion, et c'était déjà un tube en même temps. Est-il besoin de le préciser, Destin? Céline Dion, c'est ce week-end à Paris. Enfin, il paraît, hein, il paraît.
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0: Bienvenue si vous nous rejoignez, on est ensemble jusqu'à 19h dans C'est ici que ça se passe. Nos rendez-vous traditionnels, les coulisses télé avec Patrice Gascoigne. Alors, on n'est pas tout à fait dans la télé, on est sur Netflix ce soir. Patrice nous rappelle que sort sur Netflix 10% le film. C'est un événement et les coulisses télé nous y emmènent donc autour de 7h-20. Cette semaine aussi, on partage chaque jour avec Alexandre Dabran les confidences du nouvel entraîneur du Champagne Basket, Eric Bartecheki. Il est au micro d'Alexandre Dabran dans Champion Championne. Ce sera à 7h-15. Et puis, dans un instant, on vous emmène dans le quartier Clermarais à Reims pour ce week-end. Il y a un beau rendez-vous qui vous attend avec du cinéma, avec de la musique, avec des sourires et avec de la bonne humeur. Restez là, on va tout vous dire après ça. Et ça, c'est Pierre Demar, je pense à vous.

0: de Mar, nouvelle chanson sur ici Champagne-Ardenne, je pense à vous.
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0: Et maintenant, 18h14, on accueille en studio Claire Chambon. Bonsoir Claire.
2: Bonsoir.
0: Bienvenue dans les studios ici Champagne-Ardenne. Vous êtes coordinatrice à la maison de quartier Claire Marais à Reims pour nous annoncer Claire Marais en fête. C'est samedi soir.
2: Absolument. On donne rendez-vous ce samedi à tous les habitants au parc Alexandre-en-Roux. C'est un peu notre fête de rentrée. Voilà, c'est une grande soirée conviviale, gratuite, ouverte à tous. L'idée, c'est assez simple. On se retrouve dans un parc. On commence par un concert. On poursuit autour d'un pique-nique avec des jeux, des animations. Mmh. Et on termine la soirée sous les étoiles avec un cinéma en plein air.
0: Alors, musique, parlons-en tout de suite. Le groupe que vous invitez, moi j'adore, ça s'appelle Radio Grassland. Écoutez cette chanson, c'est une reprise d'un célèbre succès. Écoutez ça.

0: La lumière d'Axel Bauer. Et ben oui, c'est la reprise de ce succès par Radio Graceland. Donc c'est le groupe qui va ouvrir le bal.
1: Tout à fait. Et puis voilà, c'était un bon extrait, bien choisi. Ça les illustre bien.
0: Mais oui.
1: C'est du rock, mais revisité façon swing.
0: Bon, alors ça, c'est dans le parc, hein, on est d'accord.
1: Absolument.
0: Hein. Et dites-moi, il accueille combien de personnes, le parc ?
1: Oh, autant qu'il faudra.
0: C'est vrai ? Parce que si moi, j'appelle toute ma famille, mes copains, non, vraiment ?
1: Faites-le.
0: D'accord. Donc ça, c'est le concert. Mais alors, après le concert, on fait une petite pause. Surtout, on pique-nique. Ça veut dire qu'on emmène notre panier pique-nique ?
1: C'est au choix. Vous pouvez emmener votre pique-nique. Nous, on proposera aussi une petite restauration sur place.
0: Super.
1: Voilà. Et pour partager un moment, c'est surtout l'occasion de se retrouver, évidemment.
0: Alors, je redis que c'est la maison de quartier Clairemarais, pardon, qui organise cet événement, mais bien entendu, d'où qu'on soit, qui qu'on soit, tout le monde est le bienvenu, hein.
1: Absolument.
0: On n'est pas obligé d'habiter le quartier Clairemarais. On peut venir de Troyes, de Charleville, enfin peu importe, hein.
1: Tout à fait.
0: Absolument. Tiens, je suis en train de regarder au moment où je vous parle la météo là de Météo France. Bah oui, pour samedi, vous avez regardé vous ou pas?
1: Oui.
0: Il fait beau, il fait chaud. Enfin, 25-26. Hein.
1: On sera bien.
0: On sera très bien samedi soir. Parlez-moi un petit peu de ce parc-là, parce qu'il est encore un peu méconnu dans le quartier Clairemarais. Enfin, sauf pour les habitants du secteur, évidemment.
1: Voilà, c'est un peu notre petit poumon vert au sein de Clairemarais. C'est un chouette endroit. Il y a un terrain de basket, un terrain de pétanque. Voilà, très fréquenté, le terrain de pétanque.
0: Ah bah tu parles, la pétanque.
1: Et puis voilà, il y a de quoi faire de beaux événements.
0: Bon, alors, on vous a dit le concert, le pique-nique, mais c'est pas fini, parce qu'il y a des animations et il y a du cinéma avec une très très bonne comédie. On va continuer à en parler dans un instant sur ici Champagne-Ardenne avec notre invitée Claire Chambon, qui est coordinatrice à la maison de quartier Clairemarais à Reims. Et donc ce samedi soir, ne manquez pas dès 18h, cette belle soirée festive, faite de joie, de bonne humeur et de pâté croûte. Murray Head, tout de suite pour la musique. Voici Say E and So Joe, enfin pâté croûte ou autre chose, hein, c'est vous qui voyez.

0: Murrayhead sur ici Champagne Ardenne avec cette fameuse chanson qui date quand même de 75 ans, dis donc. Say it and so Joe.
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0: À mes côtés en studio aujourd'hui, Claire Chambon, coordinatrice à la maison de quartier Claire Marais à Reims. Pour Claire Marais, en fait, ce samedi, dès 18h, avec, on l'a dit tout à l'heure, le groupe Radio Grassland, pour lequel on a un vrai coup de cœur, nous, ici. Voilà, qui chantera, après quoi on expliquait, le pique-nique, Claire. Et puis donc, des animations, parce qu'une fois qu'on a bien mangé, on est repu, mais on a envie de jouer, de s'amuser, de rigoler, quoi.
2: Des jeux, des animations, un quiz autour du cinéma avec des lots à gagner. Mm-hmm. Voilà, et puis après, on passe au cinéma.
0: Alors, cinéma plein air, ouais. Ça va se passer comment? Il y a des transats ou
2: il y a
0: on
2: des
0: se met
2: transats,
0: par terre?
2: Alors, c'est au choix. Oui. Il y aura des transats. Alors, tout ça, on le fait avec une association, je pense que les Rémois connaissent bien, qui est la Pellicule Ensorcelée.
0: Bah, tu penses, on ne connaît qu'eux. Ils sont partout en Champagne-Ardenne, effectivement. Et surtout, ça, c'est leur truc. C'est vraiment leur spécialité. Ils savent très, très bien faire. Donc, c'est eux qui prennent ça en charge. Hein.
2: Tout à fait, bon. Voilà.
0: Alors, le choix du film, qui l'a fait?
2: Ah, bonne question.
0: Oui.
2: Justement, on a fait un vote auprès des habitants sur les réseaux sociaux et c'est justement cette joyeuse comédie qui a été élue Nos Jours Heureux.
0: Nos Jours Heureux de Toledano Nakash. Je propose, pour ceux qui ne connaissent pas ou qui ont du mal à se remettre en tête le film, je propose un extrait. Je voudrais dire aux parents et grands-parents qui sont peut-être en voiture en ce moment avec les plus petits, bon bah, occupez-les. Parce que quand même, l'extrait est très drôle, mais voilà, il y a quelques petits gros mots. Pardon d'avance, c'est à mourir de rire. Écoutez, c'est ça, Nos Jours Heureux.
3: Écoute Benoît, les piscines c'est pour les enfants. Normalement tu devrais aimer aller à la piscine. Tu comprends? Mais tu sais ce que t'es? T'es le roi des cons au pays des emmerdeurs. Un petit con casse-couille qui prend la tête, d'accord? Hein? Un espèce de petit enculé de merdeux qui chie à sa race toute la journée. Voilà ce que t'es! Connard! Connard! Connard! Casse-toi!
4: Ça suffit de rester planté là? Toi tu viens avec
3: connard,
4: moi!
3: Petit enculé de merde!
0: Bon, allez, stop, ça suffit. On a prévenu. C'est pour rire, c'est une comédie.
2: C'est une comédie familiale.
0: Mais ouais, c'est à mourir de rire. Cette scène, je crois que même ça fait des mèmes sur Internet et tout ça. Cette scène, elle est vraiment irrésistible. Et c'est pas sérieux. Là, c'est le moment où on a la monitrice, je sais pas comment on dit.
2: Qui est toute calme pendant tout le début du
0: voilà,
2: film.
0: Voilà, c'est ça. Et ce petit garçon-là de la colo, enfin, tout ça, qui est insupportable. En fait, et là, elle pète un plomb. Elle craque. Ça vous parle, vous, la maison de quartier? Est-ce que ça... Non, ça part pas comme ça.
2: Non,
0: hein,
2: non, je vous rassure, ça part pas comme ça.
0: Donc ce film, il est à voir. Alors là, ça va rigoler, c'est sûr. Dans cette grande soirée, donc le parc, donc dans le quartier Claire Marais. Et puis après quoi, ben on aura fini la soirée. Alors ça y est.
2: Ben oui. C'est absolument, triste, hein. mais on aura passé une formidable soirée.
0: Ben, j'entends bien. Voilà, j'espère qu'on vous aura donné envie d'aller donc dans le quartier Claire Marais, avec la maison de quartier Claire Marais, pour le concert, le pique-nique, les jeux et le film. Tout ça en plein air, il va faire beau, il va faire chaud, tout va bien se passer. Est-ce qu'on a tout dit, Claire, ou pas?
2: Je crois, venez nombreux.
0: Voilà, et merci. On n'a pas besoin de réserver.
2: Non.
0: Voilà, l'entrée est libre, évidemment, ça commence à 18h. Merci infiniment à toute la maison de quartier et à vous, Claire Chambon.
2: Merci pour votre invitation.
0: Avec plaisir, 18h24, c'est ici que ça se passe, sur ici, le Champagne Ardenne. Dans un instant, on écoute le grand Michel Jonas et son fameux joueur de blues. Et puis on fera de nouveau un point circulation et météo en Champagne Ardenne.
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0: vingtaine de mois, là, il y a quelques mois seulement, pour son concert extraordinaire, hein, Michel Jonas, qui était à la Reims Arena. C'est au mois de janvier, donc. Joueur de blues sur ici, Champagne-Ardenne, 18h30. Deux mots de météo pour vous dire que demain, vendredi, on termine la semaine sous le soleil en Champagne-Ardenne, avec même une toute petite hausse du mercure. 23, 24 degrés demain en journée pour les maximales. Merci Météo France. La qualité de l'air, l'indice est moyen, comme le plus souvent en Champagne-Ardenne, selon Atmo Grand Est. Et puis, ça semble être résolu. Je vous parlais tout à l'heure d'un accident il y a à peu près une petite demi-heure sur la Nationale en direction de l'A34 depuis Corbontreuil jusque dans les Ardennes. Tout à l'heure c'était totalement encombré, ça semble absolument désengorgé, et ben c'est tant mieux dans ce secteur. Restez prudent tout de même sur Reims, particulièrement dans les secteurs par exemple rond-point des droits de l'homme, rue de Venise, place de la République et j'en passe. Oui, il y a du monde, oui, vous êtes un petit peu ralenti, mais heureusement dans la voiture vous écoutez la radio et c'est quand même plus sympa.
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0: Francis Cabrel chante Sarbacane dans 3 minutes après ce tube de Charlotte Cardin en anglais, The Way We Touch.
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0: Sarbacane sur Ici Champagne Ardennes. C'était Francis Cabrel. 18h38, on retrouve Patrice Gascoigne qui nous emmène dans ses coulisses télé tous les jours. Et aujourd'hui, Patrice nous parle du retour tant attendu de la fiction 10%. Et Patrice nous explique pourquoi cette fiction est passée d'un format série à une version film.
1: La dernière fois qu'on a entendu ce générique, c'était il y a 6 ans sur France 2.

0: Non, eh bien, il est de retour, non pas pour une nouvelle saison avec plein d'épisodes, mais pour une aventure unique en version longue, en version film. Autre différence notable, vous ne plongerez plus dans les coulisses du milieu du cinéma avec 10% sur France 2, mais sur la plateforme Netflix dès aujourd'hui. La bonne nouvelle, c'est que le casting de choc de la série est toujours là. Alors, nous n'allons plus vivre le quotidien de cette agence de comédiens, l'agence ASK qui a fermé ses portes. Non, on va suivre l'ex-agent de star Andrea Martel, joué par Camille Cotin, dans la réalisation de son premier long métrage, une première qui s'annonce mal puisqu'elle se retrouve du jour au lendemain sans son acteur principal. Elle va devoir faire appel à ses anciens collègues.
1: Je suis tellement contente de faire le film d'Andrea. Je vais te proposer d'être ma productrice.
2: T'as cette nature enjouée que j'adore, et ce depuis toujours.
3: Star ou pas star, je lui balance une mandale dans la tronche. Je l'ai déjà fait, hein, je vous promets.
0: Et pour nous parler de cette suite, qui de mieux que la créatrice de 10% Fanny Herrero? Je lui ai demandé comment s'était fait ce choix d'un film plutôt qu'une série Fanny Herrero.
4: En fait, il y a eu plusieurs étapes de ça, mais une des premières étapes, c'est que moi, j'ai quitté la série à la fin de la saison 3. J'ai passé la main à un copain auteur qui s'appelle Victor Odenbach, qui a relevé le défi quand même de faire une saison 4. Puis il faut dire qu'à ce moment-là, ça faisait déjà de longues années quand même que la série existait. Je pense que tout le monde avait besoin un peu d'une pause. Et du coup, je pense que les producteurs, à un moment, l'idée d'enchaîner sur une nouvelle saison, je pense que pour eux, c'était pas possible. Il fallait laisser passer du temps pour voir si le désir allait revenir et sous quelle forme. Et finalement, ce qui leur a semblé le plus naturel, c'était pas de repartir pour une nouvelle saison, mais de revenir avec un format un peu différent. Et c'est là qu'ils m'ont contacté. Et c'est vrai que moi, si ça avait été peut-être refaire une nouvelle saison, je suis pas sûre que je serais repartie. Mais en revanche, là, l'idée de faire quelque chose de nouveau, changer de format, ça rajoute de l'intensité, en fait, d'écrire un film.
0: Fanny Herrero, la créatrice de 10%, dont la dernière aventure est à retrouver sur Netflix. Notez qu'au casting, en plus des comédiens de la série, vous découvrirez Laetitia Casta, Laurent Lafitte, Vincent Macaigne, mais aussi Eva Longoria et Georges Clooney. En tout cas, de mon côté, il y a 100% de chance que je revienne demain pour de nouvelles coulisses télé.
5: Ah bah tant mieux, ça nous aurait embêté sinon. Alors à demain donc, Patrice Gascoin.
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5: Notre portrait cette semaine dans champion championne du nouvel entraîneur du Champagne Basket, Éric Bartéchek, qui s'est à suivre avec Alexandre Audabran sur Ici Champagne-Ardenne, juste après Hoplite. On écoute Taylor Swift.

0: Hop Light, Taylor Swift.
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0: Et à 7h moins le quart, on retrouve champion championne avec Alexandre Dabran et son invité cette semaine, le nouvel entraîneur du Champagne Basket, Eric Bertéchecki, champion de France avec Le Mans, vainqueur de la Coupe de France avec Pau. Il a l'un des plus beaux palmarès du basket français. Et aujourd'hui, Eric Bertéchecki parle des deux expériences d'entraîneur qu'il a vécues quand il est arrivé en cours de saison.
2: J'ai vécu deux fois ce scénario-là. Une fois avec réussite, une fois avec beaucoup moins. Quand à Pau, je reviens en 2021, l'année du Covid, là, je remplace Laurent Villa qui est sur une série de l'équipe est sur une série de 10 défaites et l'opération commando de maintenir l'équipe. Donc là, on arrive tous ensemble à faire les ajustements nécessaires et à se maintenir. C'était juste l'année d'avant où on finit vainqueur de la Coupe de France. Cette saison-là, on fait Coupe de France et on finit demi-finale de play-off contre Monaco. Et après, j'en ai vécu une deuxième où je suis arrivé à Saint-Quentin, là dans un contexte que j'étais loin de m'imaginer. Je savais que voilà, ces situations-là sont pas faciles. J'étais loin de m'imaginer que tout allait être contre moi.
0: C'est-à-dire
2: C'est-à-dire que voilà, je suis arrivé là-bas avec en n'étant pas bien le venu. Donc c'était
0: par rapport au club,
2: supporters, un ensemble de choses, certaines personnes dans le staff, je vais pas entrer dans les détails, mais un ensemble de choses et voilà, donc ça a été compliqué, d'autant plus qu'il y avait un calendrier très très compliqué derrière, avec Paris, l'Asvel, Strasbourg, Bourg, donc ça a été très très compliqué. Si on peut pas le savoir, mais si j'avais su que je mettais les pieds dans ces contextes-là, j'y serais pas allé. Mais bon, ça faisait un an et demi que j'ai été sur le côté. Il y a eu une opportunité un petit peu fort de celle que j'avais vécue avec Pau. Je me suis dit que je peux peut-être arriver à renverser les choses. Bon, là, ça paraissait trop compliqué.
0: Ah oui, comme disait l'autre, ça me rappelle vous aussi sûrement quelqu'un de célèbre. Si j'avais su, j'aurais pas venu. Eric Bertéchecki, donc nouvel entraîneur du Champagne Basket, qu'on retrouvera bien sûr demain, même heure, même endroit, avec un autre extrait de cette interview. L'intégralité d'ailleurs de l'émission est à découvrir, hein, champion-championne, ce dimanche, comme tous les dimanches, 10h-11h sur ICI Champagne-Ardenne.
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0: Avec Enrique Iglesias, Bailamos, on va danser sur ce son. Et tout de suite, je partirai cette Oshi, belle soirée avec ICI.
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0: fiston, hein. Ben oui, c'est le fils de Julio Enrique Iglesias sur ici, Champagne Ardenne, avec son tube Bailamos. On était en 99. Laurent Pagny, nouvelle chanson dans une petite minute. Ça s'appelle Le braquage des sentiments et il sera l'heure des infos de 19h.
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0: Florent Pagny, nouvelle chanson sur ici. 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Décibel, Émilie Mazoyer après le journal de 19h. Son invité ce soir, Gaëtan Roussel. Et puis à partir de 20h, notre nouvelle émission avec Éric Bastien. Il y a Pâques Paris dans la vie. Éric Bastien reçoit ce soir le comédien Henri Guibet. Oui, vous connaissez bien Henri Guibet. Je sais pas, moi, je peux vous citer la 7e compagnie. Il a fait plein de films avec Georges Lautner, Robert Lamoureux, Gérard Roury, Rabbi Jacob, etc. Et ben voilà, c'est l'invité Henri Guibet d'Éric Bastien. Tout à l'heure, 20h, il y a Pâques Paris dans la vie. Je vous salue, je vous souhaite une belle soirée et je vous donne rendez-vous demain entre 16h et 19h.
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0: Passez une douce et belle soirée à l'écoute d'ici Champagne-Ardennes, il est 19h. Et à 19h précise, il est temps de s'informer. Évidemment, voici votre journal présenté par Marine Logeny.
2: La condamnation est unanime. Ce soir, le ministre de l'Éducation lui-même porte plainte après des menaces envers une enseignante de Haute-Garonne. Un père de famille est jugé en comparution immédiate la semaine dernière. Il a menacé de mort la maîtresse de son fils, scolarisé dans une école primaire au Fougas, c'est au sud de Toulouse. Selon plusieurs sources, syndicats parents, il aurait menacé de la décapiter. Mathieu Solaire est directeur d'école à Toulouse, membre du SNUIPP 31.
3: Il n'y a rien qui justifie qu'un enseignant puisse exercer son métier dans ces conditions-là. Sur des conditions de peur et de menace, c'est pas possible. Enfin, pour nous, c'est complètement aberrant. Il y a de l'horreur, quoi, amener de la solidarité avec la collègue. Maintenant, c'est judiciarisé, donc il faut que la justice, elle, puisse se montrer intraitable envers le parent. Il faut qu'il y ait des injonctions d'éloignement pour vraiment protéger l'équipe. Je sais que le ministère envisageait de recourir à leur décret qui permet de déplacer un enfant si le parent pose problème à l'école. Nous, notre position là-dessus, c'était que ça nous paraissait disproportionné de faire peser sur l'enfant les erreurs des parents. Parce que là, en plus, sur cette école, c'est la seule école de la commune. Donc ça veut dire déplacer l'enfant et il y a une petite sœur. Donc déplacer deux enfants sur une autre commune, dans une autre école, alors que la rentrée a déjà eu lieu, ça nous paraît disproportionné.
2: L'enseignante menacée, elle est en arrêt de travail. Patrick Bruel a porté plainte pour violation du secret de l'instruction contre différents médias, dont Paris Match. Ses avocats dénoncent la publication d'extraits de son audition par les enquêteurs dans la presse. Le chanteur de 67 ans est mis en examen, je vous le rappelle, dans 4 dossiers, notamment pour viol et tentative de viol. Le gouvernement s'attaque au nomadisme médical, le fait de changer de médecin pour avoir un arrêt maladie. Après avoir augmenté de 40% les franchises médicales à la charge des patients, le gouvernement va réduire la durée d'indemnisation des arrêts maladie de plus de 6 mois qui ne concernent pas des affections longue durée et sanctionner donc financièrement ce nomadisme médical. Anne Lordanier, les deux décrets seront publiés dans les jours qui viennent.
4: Oui, et dans leur cas, les sanctions seront immédiates. Tous ceux qui pratiquent le nomadisme médical, c'est-à-dire qu'ils passent d'un médecin à un autre pour avoir des arrêts maladie. D'après la Sécurité sociale, en 2024, 13 000 assurés sociaux ont bénéficié de 5 arrêts par 5 généralistes différents dans l'année pour 12 jours en moyenne d'arrêt. Ces nomades devront rembourser une partie des indemnités perçues ou bien payer une pénalité financière. C'est la Sécurité sociale qui le définira. L'autre mesure sera appliquée mi-octobre. Elle concerne beaucoup plus de monde et coûte plus de 3 milliards d'euros à l'assurance maladie. En 2023, 400 000 personnes ont été arrêtées plus de 6 mois pour une dépression ou des troubles musculo-squelettiques sans souffrir d'une maladie chronique ou grave. Les indemnités de ces arrêts longue durée dérogatoires vont passer de 3 ans à 1 an seulement. En contrepartie, le ministère de la Santé promet un meilleur suivi pour ses patients.
2: Précision signale Nordanier. Encore une nouvelle hausse, le prix repère du gaz va augmenter de 6,3% au 1er octobre, soit une augmentation moyenne de 5,28 € sur la facture le mois prochain. Cette fois, c'est officiel, Edgar Gros-Piron n'est plus président du comité d'organisation des JO de 2030 dans les Alpes. Le bureau exécutif du COJOP réuni cet après-midi prend acte de la décision de l'ancien champion olympique de ski de bosse de quitter ses fonctions. C'est donc la fin de l'aventure JO pour Edgar Gros-Piron qui a en réalité été poussé vers la sortie. Tommy Cataneo.
5: Oui, d'après le communiqué du COJOB, quitter la présidence est sa décision et elle s'inscrit dans une transition choisie, organisée et assumée dans l'intérêt du projet et de sa gouvernance. On comprend qu'Edgar Gros-Piron comme président n'était plus dans l'intérêt de ce projet. C'est l'épilogue d'une série de polémiques qui ont entaché les 19 mois de mandat de l'ancien Savoyard à la tête de l'instance. Des démissions de cadre, celle du directeur général Cyril Linette, un audit sur la santé mentale et morale des agents du COJOB et surtout une confiance rompue entre Edgar Gros-Piron et plusieurs parties prenante de ces jeux, les régions hautes, le ministère des Sports et le comité olympique et paralympique. Il n'en fait qu'à sa tête, nous glissait il y a encore quelques jours une source proche du dossier. Il fallait donc régler le problème et tourner la page. La question désormais, c'est qui pour le remplacer ? Un sportif comme le biathlète à la retraite Martin Fourcade, un temps pressenti pour le poste, mais qui avait finalement renoncé en février 2025. Le profil du nouveau président du COJOB pourrait aussi être plus politique pour éviter les frictions avec les principaux acteurs du dossier.
2: Tommy Cataneo, ici Pays de Savoie. L'équipe de France féminine de basketball s'est qualifiée pour les demi-finales de la Coupe du Monde à Berlin après sa victoire contre la Chine. C'est une première. Elles affronteront samedi à 16h30 la Belgique ou l'Allemagne. Louise et Gabrielle resteront les prénoms les plus donnés par les parents en 2027 selon les projections de l'officiel des prénoms. Le classement ne change pas. C'était la même chose en 2025 et 2026. Vous le retrouvez dans sa totalité sur ici.fr.
0: La météo en Champagne-Ardenne pour cette nuit. D'abord, le temps est bien dégagé. On verra les étoiles. Bon, 2-3 nuages, mais juste pour faire joli. Et les températures un peu moins froides, je dirais, que la nuit précédente. Météo France, cette nuit, nous annonce 7 à 10 degrés, même jusqu'à 12, sur la montagne de Reims. Demain, vendredi, eh bien, c'est un ciel bien dégagé. Là encore, on aura un soleil radieux sur toute la Champagne-Ardenne, du matin au soir, et même une toute petite hausse du mercure. Les maximales demain devraient afficher 23 à 24 degrés. Enfin, aujourd'hui, la qualité de l'air selon Atmo Grand Est est de niveau moyen partout en Champagne-Ardenne. Bonne soirée, on retrouve tout de suite Émilie Mazoyer.
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7: Salut à toutes, salut à tous et bienvenue dans Décibel. J'espère que votre jeudi s'est passé comme dans un rêve. Et puis, si c'était un petit peu compliqué, bah voilà, dites-vous que la journée est bientôt terminée et que s'ouvre sous vos yeux et vos oreilles ébahies, une heure d'actualité musicale dans laquelle nous allons recevoir l'excellent Gaëtan Roussel. Vous le connaissez comme chanteur de Louise Attaque, mais aussi comme artiste solo à succès. Il avait eu une victoire de la musique hein, pour ce banger. Gaëtan Roussel sort la réédition de son dernier album en date, le joli Marjolaine. Une réédition augmentée de 6 nouvelles chansons, dont un duo avec Amel Bent. On va pouvoir en parler avec lui, puisqu'il est l'invité ce soir de Décibel. Gaëtan Roussel, qui vous offre la version dédicacée de son album Marjolaine, tout à l'heure au Blind Test. Alors si vous avez envie de jouer avec nous, il est temps d'appeler Yanis au standard 0810 055 056. Également au programme de Décibel ce soir, l'anniversaire du guitariste d'Aerosmith, un blind test où je vous ai pas donné le thème, autour de l'année 1991. Et puis, la bonne nouvelle du jour, le retour de Manu Chao qui vraiment se précise, non pas un madame ni deux, mais 3 concerts annoncés en région parisienne, toujours au même endroit, une petite salle tout près de Paris à Vitry-sur-Seine qui s'appelle le Kilowatt. Il y jouera Manu Chao le 10 octobre, le 15 octobre et le 13 octobre. Oui, je vous les ai donnés dans le désordre, mais enfin, vous m'avez compris. Le 10, le 13, le 15 octobre, 3 concerts de Manu Chao en région parisienne dans des petites salles. On adorerait qu'il le fasse un petit peu partout en France, pourquoi pas, pour célébrer, l'amour que nous partageons avec lui, notamment depuis les succès de la Mano Negra et de son album solo Clandestino 1998. Oui, on a gagné la Coupe du Monde, mais Manu Chao, lui, il a vendu 2 millions d'albums en France. Clandestino.

0: Je viens de vérifier la capacité d'accueil de public de ce lieu en région parisienne. Le Kilowatt où Manu Chao va donner 3 concerts en octobre, c'est 1000 places. Voilà, donc les 3000 vénards qui ont eu leur ticket, profitez-en bien. Et toutes les petites salles de France et de Navarre, je vous encourage à contacter l'équipe de Manu Chao. Visiblement, en ce moment, il a très envie de jouer dans des espaces intimes. Sois le bienvenu, Manu. Il y a 6 places dans mon studio, tu viens quand tu veux.
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0: Notre coup de cœur du jour, grâce au label Modulor, bravo à eux d'avoir repéré ce talent, un garçon qui s'appelle Thomas Schmal, un garçon qui regarde le monde dans lequel on vit, parfois un petit peu moche, hein, vous savez, les villes en béton, les autoroutes, les usines, etc. Et lui, il y trouve de la beauté et il en fait des chansons. Autoroute, d'ailleurs, c'est le nom de la chanson qu'on va écouter maintenant. Gros, gros coup de cœur pour Décibel. C'est son troisième single à Thomas Schmal. Il sortira la semaine prochaine son premier EP. Autoroute, Thomas Schmal, grand, grand coup de cœur de Décibel. On n'est pas les premiers, hein. Il a été aussi repéré par les Inouïs du Printemps de Bourges.

0: Comment ça s'est passé? Allez, dans la suite de Décibel, c'est l'arrivée d'un garçon que l'on aime depuis Louise Attaque 1997, les amis. C'est une affaire qui roule, hein. Bientôt 30 ans d'amour avec Gaëtan Roussel qui vient nous voir pour la réédition de son album Marjolaine.
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4: Nous partirons. Klemt.
5: Fallait un jour poser les bases.
4: Originaire du Mans, Klemt porte cette énergie des terres de province. Force tranquille, humilité, texte fort, l'essence de son écriture, l'émotion, la sincérité et le mot juste.

0: Tiron, Klemt, un coup de cœur ici même.
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2: Et c'est Gaëtan Roussel qui fait l'actualité musicale. Bonsoir Gaëtan.
3: Bonsoir.
2: J'aime bien quand je vous vois là comme ça, je me dis ça y est, c'est vraiment la rentrée des classes.
3: Ouais, c'est gentil, moi c'est toujours un bonheur de vous rendre visite.
2: Merci.
3: Très sincèrement.
2: L'album Marjolaine est disponible depuis quelques mois.

0: Marjolaine.
1: Marjolaine, dernier album solo donc de Gaëtan Roussel. À chaque fois on précise solo parce que Gaëtan c'est aussi Louise Attaque, puis c'est aussi parfois on vous reçoit parce que il y a un album de duo, parce que vous êtes producteur, enfin voilà, il y a plein de choses, même pour la télé, on en parlera tout à l'heure. Là c'est Marjolaine avec une réédition.
2: Tout à fait.
1: Alors ça c'est devenu comme une tradition hein, les rééditions d'albums. Quelques mois plus tard avec de nouvelles chansons, est-ce que ce sont des chansons que vous aviez déjà en tête au moment de la sortie de Marjolaine, ou c'est des chansons qui sont nées entre-temps ?
2: Une, pour être tout à fait transparent avec vous, ouais. Une était déjà avec moi et finalement n'a pas trouvé sa place dans la version première de Marjolaine. Ouais. C'est celle qui s'appelle Déjà passé, et tout le reste a été écrit pour la réédition. Une manière de se rappeler aux bons souvenirs des auditrices et auditeurs qui veulent bien tendre l'oreille.
1: Et à la fois, je me dis, ça doit être chouette cette nouvelle tradition pour les artistes. Alors, ça rajoute une pression parce qu'en fait, on sort pas juste un album. On sort un album en se disant, mais attention, d'ici 6 mois, faut quand même qu'il y ait une réédition, parce que maintenant, vraiment, tous les gros albums ont droit à leur réédition. Vrai. Mais d'un autre côté, je connais l'angoisse de certains artistes, certaines, qui se disent « Oh là là, mon Dieu, ça y est, c'est fini, c'est figé, mon album est fini, il est sorti, je ne peux plus rien faire. » Bah, avec la réédition, on peut quand même faire encore un peu.
2: C'est vrai que arrêter quelque chose ou décider que ça y est, c'est terminé, c'est toujours un petit peu délicat et je peux comprendre ce que vous dites. Donc c'est vrai qu'il y a cette petite soupape qui existe, qui existe maintenant. Moi, je le vois comme une manière de raconter l'histoire en deux temps, mais à un moment donné quand même, ce qui est bien, c'est de pouvoir passer à autre chose. Mais cette idée de réédition et de deux temps qui existe, et vous avez raison, qui est complètement répandue maintenant, elle est agréable, on peut aller peut-être un peu plus loin. Je me dis, moi, j'ai travaillé avec les mêmes producteurs, je vous l'avais raconté la dernière fois, 3 producteurs, j'ai retravaillé avec les mêmes, j'en ai profité pour aller toquer à la porte de 2 personnes, histoire de faire des duos et de rencontrer des gens que je ne connaissais pas à ce moment-là, donc j'ai essayé de continuer et de pousser un peu plus loin l'histoire que j'essaye de raconter.
1: Mais ça, c'est intéressant. C'est-à-dire, c'est pas une nouvelle histoire, c'est continuer l'histoire. Et par exemple, dans l'histoire de Marjolaine, il y avait effectivement des rencontres. Il y avait un duo avec Bernard Lavillier, Lové.

0: justement dans la suite de Marjolaine, dans la réédition de Marjolaine. Il y a un duo avec Wydad, on en écoutera quelques mesures tout à l'heure, mais il y a un duo événement dont le clip en plus est sorti aujourd'hui.
1: Exactement.
0: Avec Amel Bent. Alors, on adore Amel. Chaque fois qu'elle fait quelque chose, elle vient dans l'émission.
1: Donc, ouais.
0: Et bah justement, on découvre, mais c'était déjà le cas, de toute façon, même avec les sonorités de Marjolaine et tout, on vous découvre, Gaëtan, en fait, super fan de musique urbaine, de R&B. C'est pas forcément un style de musique auquel on vous associerait.
1: Tout à fait.
0: Donc, c'est un duo naturel avec Amel ou c'est quelque chose de nouveau pour vous aussi?
1: C'est les deux, je dirais. Ça va être nouveau, peut-être, dans la manière d'appréhender la musique, en essayant d'aller encore une fois du mieux que je peux et très bien accompagné avec Amel et sur ce titre-là, Marceau à la co-composition et à la production, pour aller musicalement quelque part, humainement complètement naturel. Moi, j'ai rencontré Amel à travers ma participation à la troupe des Enfoirés et ça a été très simple, très rapidement, même si on a deux parcours, je sais pas comment on peut appeler
0: ça. Oui, mais vous êtes taillés dans le même bois.
1: Et ça a été immédiat.
0: On sent ça. Oui, immédiat. Vous avez la même générosité, vous adorez le partage. Et puis, je pense que vous avez chacun aussi une signature vocale tellement forte, tellement identifiée. Vous n'avez pas peur des duos?
1: Non, en tout cas.
0: Non, elle non plus.
1: Elle, je suis sûr que non. Et moi, j'essaye de ne pas en avoir peur non plus. Ouais. Et puis, moi, c'est une manière aussi de continuer ma quête dont je vous ai déjà parlé. Ça s'appelle l'éclectisme. Ouais. C'est aller au contact des autres et apprendre à chaque fois. Et je redirai ça jusqu'à tant que je continuerai à rencontrer d'autres personnes, à croiser d'autres univers, moi je m'enrichis. Et le mien s'enrichit, donc je crois à ça. Et avec Amel, c'était flagrant et on a essayé de faire une belle balade, et j'espère une belle grande chanson d'amour, livrée. Elle a une voix magnifique et du coup elle va à des endroits où moi je ne peux pas aller. De fait, on a une signature vocale un peu différente. On a le droit tout d'un coup à un refrain qui s'envole que je ne pourrais pas porter tout seul. Elle le porte à merveille, donc on est allé au bout de cette idée-là. Elle a été super. À partir du moment où on s'est rencontrés, je lui ai dit ça serait vraiment super qu'on chante ensemble. Elle m'a dit mais ça serait super. Je lui ai envoyé une chanson et elle a répondu dans les minutes qu'on suivit et je me rappelle toute ma vie. Elle m'a dit c'est un grand oui.
0: Oh.
1: Et ça m'a beaucoup touché et ça voilà. Donc coucou Amel, merci mille fois.
0: Coucou Amel, bisous et merci à tous les deux, Gaëtan Roussel et Amel Bent. Ce monde a besoin de chansons d'amour et comme ça, en est une qui va vous enchanter. Elle est sur la réédition de Marjolaine, l'album de Gaëtan Roussel.

0: Lionel Bent est invité sur la réédition de l'album de Gaëtan Roussel, Marjolaine, l'édition de luxe qui est disponible comme ça. Et vous étiez tellement heureux de travailler ensemble que vous en avez fait un clip.
1: Oui, voilà, tout à fait.
0: Qui sort aujourd'hui. J'ai déjà posé la question à d'autres artistes, mais je suis très intéressée d'avoir votre réponse, Gaëtan Roussel, justement autour des clips. On dit aujourd'hui, et c'est vrai qu'il y a moins de sous dans la musique, un clip ça coûte beaucoup d'argent. Certains artistes font plutôt le choix de faire sponsoriser des posts Instagram, des petites capsules de 20-30 secondes. D'autres disent, non, moi je tiens au clip. À quel point vous tenez au clip?
1: Déjà, je pense qu'il faut avoir des bonnes idées, et on peut avoir de plus en plus des bonnes idées à pas si cher que ça, oui, sans doute. Et il y a des gens dont c'est le métier et qui travaillent dans ce sens-là. Et il y a toute une chaîne de travail, ouais, entre d'abord, pour commencer, le management, la maison de disques, puis les gens qu'on sollicite dont c'est le métier de faire de l'image. Moi, je pense qu'il faut travailler avec de l'image qui vous représente et qui vous ressemble, pardon. Oui. Donc moi, je serais toujours heureux de faire des clips parce que à travers le clip, on peut montrer un moment, une idée, on peut aller un peu plus loin. L'idée de ce clip-là sur deux escalators qui ne vont jamais dans le même sens, moi, elle m'a parlé tout de suite.
0: Ça J'adore.
1: Ça tient dans une ligne. Je m'avancerai pas sur les budgets pour pas dire de bêtises, mais par contre, je sais que c'est important d'avoir ce clip-là, même si après, il passera sans doute dans les réseaux de télé, mais il va aussi passer dans les réseaux sociaux.
0: Oui.
1: Et c'est pas pour autant qu'on peut pas le sponsoriser. D'ailleurs, ce
0: c'est
1: petit poste
0: aussi. Oui,
1: donc moi je trouve que quand on a la chance de pouvoir faire de l'image qui vous ressemble, et pour ça faut qu'elle soit travaillée, c'est du travail l'image. Je suis pour, et je suis chanceux parce que là j'ai pu en faire un clip, donc j'en suis très heureux pour le coup.
0: Tant qu'on est dans l'image, parlons de votre carrière d'animateur à la télé. Gaëtan Roussel, j'adore cette émission Abers Road. Mm-hmm. Et comme son nom l'indique, hein, pour les bretonnisants ou les fans du coin, se passait donc dans les Abers, qui était une région magnifique de Bretagne.
1: Très bien, oui, tout à fait.
0: Vous y avez reçu des artistes très attachés à ce territoire, Renan Luce, Jane Birkin, on a beaucoup revu cette émission après le départ de Jane, Raphaël, Nolwenn Leroy, Hervé, Yael, Miossec, Dominique A, Nicolas Perrac, enfin voilà, plein de gens super, Alan Stivell.
1: Oui, tout à fait.
0: Voilà, quitte à aller en Bretagne. Et là, vous sortez de la Bretagne avec la nouvelle saison de cette émission à Abers Road, donc c'est toujours sur France Télé. Vous partez faire un tour avec Claudio Capeo, en Alsace.
1: En Alsace, voilà. Exactement, vous avez tout compris.
0: Ben l'Oncle Soul.
1: Ben l'Oncle Soul, c'est autour de Tours, de la Loire, là où il a habité beaucoup, et de là où est parti son travail, son nœud papillon, tout ça.
0: Oui.
1: Il y a des petites promenades là où il a acheté ses premiers chapeaux et tout ça, donc autour de Tours et la ville de Tours.
0: Et puis Alain Chamfort, avec qui tout le monde veut partir en week-end, ben c'est Gaëtan Roussel qui va y aller. Il vous emmène où, Alain Chamfort?
1: Il m'emmène vers plutôt presque la Bretagne, la Normandie.
0: Ouais.
1: Voilà, on va dire que c'est la Normandie, lui. Mais c'est un bonheur de faire cette émission pour plein de raisons. Cette émission, au départ, c'est une idée de Gérard Pont, qui est un producteur de concerts et de plein d'autres choses, et de télé, qui est brestois et qui a eu cette idée, qui a trouvé le nom, qui a trouvé le concept. Le concept, il est de se promener, c'est comme un portrait à la fois de territoire et de personne. Donc on l'a fait beaucoup en Bretagne, c'est parti de là, vous l'avez rappelé, ça partait des Abers. Et puis maintenant, on est, entre guillemets, hors les murs, hors Bretagne. Et moi, j'aime bien parce que on est dans le principe d'être dans un van. C'est propice à discuter. Ouais. La route est propice à se confier, à discuter. On voit pas vraiment les caméras. Il y a un vrai champ libre pour travailler sur cette émission. Il y a un concept, mais on a le droit de se promener autour. On finit toujours par un peu de musique. Ouais. Donc voilà, c'est bienveillant. J'ose le mot, même si on l'utilise à tout va. C'est
0: là,
1: bienveillant,
0: là, c'est
1: sincèrement.
0: Vrai pour le coup.
1: Voilà. Et voilà. Donc c'est un bonheur de voir cette émission, d'essayer de m'intéresser aux autres, de leur poser des questions. J'aime bien cette idée-là.
0: Abers Road, les artistes parlent aux artistes, et croyez-moi, c'est hyper agréable.
1: C'est gentil, je suis heureux que ça vous plaise.
0: Et c'est sur France.tv. Les amis, on est avec Gaëtan Roussel et la réédition de son album Marjolaine. À tout de suite.
2: La météo en Champagne-Ardenne, nous passerons une nuit calme, bien dégagée. 3-4 nuages, juste histoire de décorer le ciel étoilé. Oui, la nuit sera douce donc, avec des températures le plus souvent comprises entre 7 et 10 degrés, nous dit Météo France. Localement, cette nuit, on ira peut-être jusqu'à 12 degrés sur la montagne de Reims. Demain, vendredi le 11 septembre, un soleil qui brille largement dans le ciel de Champagne-Ardenne, malgré la présence de quelques nuages, pour là encore faire joli dans l'après-midi. Et puis les températures demain en journée autour de 23 à 24 degrés. Deux mots de météo également pour ce week-end qui sera très agréable là encore, puisque le plus souvent entre samedi et dimanche, eh bien on annonce un grand soleil sur toute la Champagne-Ardenne et même des températures qui continuent peu à peu à grimper. Samedi jusqu'à 26 degrés et dimanche on ira même jusqu'à 27 degrés. Enfin deux mots pour la qualité de l'air. Atmo Grand Est nous dit qu'aujourd'hui l'indice est moyen partout en Champagne-Ardenne. Bonne soirée avec Émilie Mazoyer.
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0: Et l'actualité musicale du jour, c'est Gaëtan Roussel avec la réédition de son album Marjolaine et aussi une jolie tournée. Ah, ça commence le 31 octobre, pas d'Halloween, donc, ou alors peut-être un concert déguisé, je ne sais pas. 31 octobre.
1: Ne me donnez pas des idées.
0: Ah, ce serait dingue, mais en plus, on est capable. Donc, les docks du Havre le 31 octobre, et puis ensuite, donc, tout le mois de novembre, Nantes, Bordeaux, Toulouse, Metz, Lille, Caen, Brest, Rennes, ensuite, au mois de décembre, concert Noël, Lyon, Clermont, et puis ensuite, 2027, ça continue, évidemment, mais comme souvent, les tournées de Gaëtan Roussel. On sait quand ça commence, et puis après, hein, voilà. Nantes, Brest, Angers, le Zénith de Paris, notez bien les amis, le 25 février 2027. Et quand je vous dis notez bien, en vrai, j'ai envie de vous dire, surtout dépêchez-vous de réserver, parce que tout ça se remplit très vite. Gaëtan, on se connaît depuis longtemps. Il y a une nouvelle petite tradition dans Décibel, c'est le questionnaire des choix cornéliens.
1: Ouh là là.
0: Oui, il faut choisir. On commence tout doux, et puis après, on verra où ça nous mène.
1: D'accord.
0: Gaëtan, vous préférez une session acoustique ou un concert symphonique ?
1: Je vais prendre symphonique, j'ai jamais fait.
0: Ah, c'est pas vrai, je préfère,
1: mais de fait, j'aimerais bien le vivre. J'ai vécu des enregistrements avec des cordes, mais symphonique, non. Et des moments, des sessions acoustiques, j'en ai vécu beaucoup. Et j'adore ça, c'est ma colonne vertébrale. Donc, par curiosité et avec grande envie, symphonique.
0: Très bien, on est au bon endroit. Je vous rappelle qu'à la Maison de la Radio et de la Musique, Radio France, non pas un, mais deux orchestres et un auditorium.
1: Ah, est-ce qu'il n'y en aurait pas un de libre, s'il vous plaît ?
0: L'appel est lancé, très bien. Puisqu'on est dans les plantes aromatiques, je rappelle que marjolaine, c'est aussi une plante aromatique. En plus d'être un très joli prénom féminin, je voulais savoir, en votre âme et conscience, Gaëtan Roussel, vous êtes pour ou contre la coriandre ?
1: Ah, moi je suis pour, mais je ne sais pas si on peut être pour ou contre. Je crois que c'est lié à
0: un gène.
1: Et donc en fait, on peut ou pas y aller. Il y en a qui trouvent ça très bon, d'autres qui trouvent qu'on mange du savon, si
0: c'est
1: j'ai
0: ça.
1: Bien compris.
0: Oui, c'est la génétique qui nous fait sentir la coriandre comme du savon.
1: Alors moi, non. Je suis pro coriandre. En tout cas, je l'accepte avec bonheur et je trouve ça très bon. Même si je trouve que ça peut vampiriser un petit peu. Attention à ne pas en mettre trop.
0: C'est bien. Un artiste engagé, pro-coriandre, dans Décibel. Vous préférez que une de vos chansons, soit une trend TikTok ou choisie pour être la musique d'une pub ?
1: Oh, je sais pas. Alors, à ce jour, je sais pas.
0: On a dû vous solliciter pour les pubs.
1: Oui, et puis on a fait des synchros avec Louise Attaque, on a fait des synchros avec notre chanson Je t'emmène au vent pour un réseau de téléphonie. TikTok nous a aidé aussi pour Je t'emmène au vent.
0: Je prendrais bien un trend TikTok, j'aime bien. Avec une Corée.
1: Voilà, comme celui de Christophe, j'avoue, j'adore. Voilà, coucou Christophe, j'adore.
0: Tout l'été, ma fille m'a chanté cette chanson,
1: c'est génial.
0: Christophe est plus vieille qu'elle.
1: Mais c'est super. Il y a des j'avoue magnifiques, hein. Et un gros bisou à Christophe.
0: Si vous deviez devenir virtuose d'un seul instrument, ce serait lequel ?
1: Le piano.
0: Vous en rêvez ?
1: J'en rêve parce que j'en joue un petit peu, mais vraiment je pianote, c'est le cas de le dire, et j'aurais aimé beaucoup. Ouais. J'aurais beaucoup aimé à maîtriser, parce que je pense que quand on maîtrise et qu'on devient virtuose de quoi que ce soit, il y a une grande liberté derrière qui peut s'ouvrir à vous. Donc voilà, j'ai pas réfléchi, j'ai dit piano tout de suite parce que j'y arrive tellement pas.
0: Est-ce que vous échangeriez 6 mois de votre vie contre le retour d'Alain Bachung?
1: Ah oui. Mais maintenant, je vous donne un nom, si vous voulez.
0: Il manque
1: partout. Puis il était tellement inspirant. Tenez, hop.
0: Allez, merci. Préférez être jury de The Voice ou candidat dans Koh-Lanta ?
1: Ah, je vais prendre jury de The Voice. Je vais prendre le siège.
0: Hein. On aime son confort. Oui, je comprends.
1: J'avoue.
0: Oh là là, Gaëtan Roussel, allez, encore un petit choix cornélien. Vous vous réveillez demain matin avec une nouvelle voix, celle de Vanessa Paradis ou de Bernard Lavillier ?
1: Oh, mais
0: vous avez fait des duos avec les deux.
1: Bah oui.
0: C'est la vôtre après pour toujours.
1: Ah, oh, c'est dur. Je vais prendre celle de Vanessa Paradis, puis je vais voir à Bernard Lavilliers pour voir s'il veut pas faire un petit duo avec moi, s'il vous plaît. Et donc bonjour Vanessa, bonjour Bernard.
0: On envoie que des bonnes ondes aux artistes qu'on aime. Bah oui, oui, nous on fait comme ça. Et allez, on termine parce que je vous sais sportif, mais quand même Gaëtan, vous préférez faire un footing par moins 10 degrés ou ne plus jamais faire de sport?
1: Alors footing par moins 10 degrés direct.
0: Pour de vrai, vous y allez?
1: Ah bah oui. Oui, il faut s'échauffer un petit peu. Ah, plus faire de sport, j'aimerais pas.
0: Ouais.
1: C'est quelque chose que j'aime faire, que j'ai toujours aimé faire, que je fais de plus en plus.
0: Et dans le cadre d'une tournée, c'est important aussi?
1: Oui, c'est important. C'est important, mais c'est important physiquement, mais c'est aussi important mentalement. Enfin, je sais pas, là, ça devient personnel. Chacun a son rapport au sujet. Moi, c'est important au quotidien. Et donc, en tournée, c'est aussi important. Oui, tout à fait.
0: Gaëtan Roussel a répondu à tout, ce qui ne m'arrange pas, pour enchaîner avec la chanson qui arrive, qui s'appelle Tu ne réponds pas. Elle est sur la réédition de l'album Marjolaine. Découvrez-la maintenant, mais sachez que Marjolaine, version réédition de luxe, est disponible.

0: Une chanson de plus à ajouter à la liste des incontournables de Gaëtan Roussel. Tu ne réponds pas. C'est sur la réédition de Marjolaine. Gaëtan, il est obligatoire de chanter cette chanson en concert, s'il vous plaît.
1: D'accord, je le note.
0: Il est obligatoire, mais après je dis s'il vous plaît pour quand même voilà avoir un semblant de rondeur, mais pas du tout. Il faut vraiment. Elle est géniale.
1: C'est gentil, merci.
0: Et la tournée donc qui commence le 31 octobre au Havre. Cette réédition de Marjolaine, elle est portée par le duo avec Amel Bent. Jolie chanson d'amour qui s'appelle Comme ça, dont je vous recommande le clip, tout en escalator et en rendez-vous manqué.

Bertrand Roussel étant un passeur, je pense, je vous avais entendu à la radio, sur une radio concurrente, mais je sens bien que vous aimez aussi faire découvrir des artistes aux gens. Vous nous faites découvrir Wydad.

0: des jours, Gaëtan Roussel et Widad. Ça fait partie des inédits de cette édition de Marjolaine. Qui est cette petite merveille?
1: Widad, c'est une chanteuse assez jeune qui est, avec qui on partage la même maison de disques, Playtou. Et voilà, je trouve que sa voix est superbe. Elle a fait une très belle chanson. Elle a fait une très belle chanson qui s'appelle Casbah, qui est très très belle. Et voilà, donc c'est, comme vous l'avez dit tout à l'heure, une manière de rencontrer l'autre. Et on lui a proposé, c'est une chanson que j'ai faite avec Renaud Rebillot, qui est un des trois producteurs
0: et
1: un des deux, voilà, de Marjolaine. Et on a eu envie de partager cette chanson avec Widad. Elle a dit oui. C'est une petite comptine avec comme une ode à découvrir l'autre et à être curieux, voilà, à essayer d'essayer de se comprendre les uns les autres. Et voilà. Et Widad à découvrir. Elle a de très belles chansons et une magnifique voix.
0: Ouais. Et puis on disait tout à l'heure que ce monde a besoin de chansons d'amour. Ce monde a aussi besoin de chansons où on se rencontre. Donc voilà, elle fait beaucoup de bien par les temps qui courent. Non, mais c'est vrai. Il faut bien le dire. Gaëtan Roussel, la légende raconte qu'un animateur radio un jour vous a reçu et ne vous a pas posé de questions sur Louise Attaque. Il s'est transformé en pierre. Je vais donc vous demander comment ça va chez Louise Attaque. Je veux pas que ça m'arrive.
1: Moi, c'est ma rentrée promo aussi. Alors là, je suis très heureux de la faire avec vous, Émilie. Mais vraiment, alors là, si j'osais, je dirais j'avoue, mais je le dirais pas. Louise se porte très bien.
0: Bon.
1: Louise va avoir 30 ans l'année prochaine.
0: C'est ça.
1: Voilà, le premier album va avoir 30 ans. Donc, on cherche une petite idée pour fêter l'anniversaire. On avait fêté les 25 ans en organisant un concert, plusieurs concerts dans la même journée, gratuit, avec un qui était sur les réseaux pour que tous les gens intéressés et voilà puissent participer. Donc là, on cherche une idée. Et puis un jour, je pense qu'on va se retrouver. Sans doute qu'on repartira sur les routes. Rien n'est fait pour l'instant. J'essaye de profiter du moment et de la tournée solo de Marjolaine. Mais on va commencer par cette idée-là, les 30 ans l'année prochaine. Après, moi, je veux pas que Louise Attaque devienne juste un groupe qui souffle des bougies. Donc à chaque fois qu'on décide d'apparaître,
0: c'est que vous avez de nouvelles choses à dire.
1: Voilà. Ouais. J'aimerais cette idée-là. Voilà, peut-être un jour ça s'arrêtera, mais là, en ce moment, il y a encore cette idée-là. Donc voilà, et mes camarades, Robin et Arnaud, sont en pleine forme. Et voilà, on se voit souvent. On a réussi à installer une relation qui est jolie, qui est tendre et qui est vraiment une amitié de fond, quoi.
0: Ouais. C'est ça, des amis de toujours. Maintenant, vous avez passé plus de temps sur Terre avec eux que sans eux.
1: Exactement.
0: Ça, c'est fou, quand même.
1: Merci.
0: Et puis, allez, je prends des nouvelles aussi d'un Gaëtan Roussel que j'aime beaucoup. C'est le Gaëtan Roussel, homme de l'ombre, producteur, auteur, compositeur pour d'autres. Est-ce que là, vous avez. Alors, le temps, vous ne l'avez pas, clairement, vous partez en tournée, mais est-ce qu'il y a des envies peut-être pour l'année prochaine ou des choses comme ça?
1: Il y a toujours l'envie de rencontrer les autres et d'écrire pour les autres. C'est quelque chose qui me plaît, qui décale, qui enrichit. Donc j'aime cette idée-là. Là, j'ai retrouvé quelqu'un que j'adore, avec qui on est en train de travailler et avec qui j'avais déjà fait un disque. C'est Rachida Brakni. On avait fait un album sous un
0: nom
1: L'Édisseur. Et on est en train de travailler sur le deuxième. Rachida Brakni est une personne extraordinaire et bourrée de talent.
0: Génial. Bon, c'est que des bonnes choses à venir. Premier encart, les amis, c'est aujourd'hui le clip de Gaëtan Roussel avec Amel Bent. La réédition de Marjolaine, elle est déjà disponible et la tournée à partir du 31 octobre et jusqu'en 2027. Le Zénith de Paris, le 25 février 2027, ce qui vous fait donc un excellent cadeau de rattrapage de Saint-Valentin. Si le 14, vous avez été limite, vous pouvez vous rattraper le 25 avec Gaëtan Roussel au Zénith. Merci Gaëtan.
1: Merci pour l'accueil. Merci mille fois. À bientôt.
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2: Et sur votre radio ici, tous les soirs dans Décibel, on joue avec la musique, le cadeau du jour, vous vous en doutez, un rapport avec Gaëtan Roussel, notre invité qui vient de partir. Et alors, il est très très cool Gaëtan Roussel, puisqu'il vous a signé les albums, les rééditions de son album Marjolaine, dédicacé donc par Gaëtan Roussel, et a gagné maintenant au Blind Test. Pour jouer avec nous, il y a Jamal. Bonsoir Jamal.
3: Bonsoir Émilie.
2: Bienvenue, comment ça va Jamal?
3: Ça va très bien.
2: Bon, et vous avez déjà gagné hein, avant même de jouer, c'est plutôt sympathique.
3: Bah, ça, c'est cool, c'est pour ça que je participe.
2: C'est ça, c'est le meilleur jeu, dites-le à vos amis.
3: Sans problème.
2: Jean-Marie est avec nous aussi, salut Jean-Marie.
4: Bonsoir Émilie.
2: Comment ça va Jean-Marie?
4: Bah, très bien.
2: Félicitations à tous les deux. Quel bon goût d'écouter cette émission, de venir jouer avec nous et de remporter donc chacun un exemplaire dédicacé de l'album de Gaëtan Roussel, Marjolaine, cette jolie réédition de luxe. Nous allons maintenant pouvoir jouer au Blind Test sur le thème de l'année 1991. Parce que mis à part le fait que 1991, c'était il y a pile 35 ans, c'est une année musicale particulièrement riche, variée, éclectique, et qui frise l'excellence dans absolument tous les domaines musicaux, j'entends. Donc, Jean-Marie et Jamal, je vais vous passer des chansons de cette année-là et il va falloir retrouver le plus rapidement possible le nom des interprètes, ok?
4: Ça marche.
3: Ok.
2: N'oubliez pas de me donner votre prénom avant de proposer une réponse, afin que je sache lequel de vous deux a dégainé le premier. Messieurs, est-ce que vous êtes prêts à aller faire un tour en 91?
4: Prêt.
2: Alors on y va, première chanson de 1991, tube de cette année-là, dites-moi, qui chantait ça?
4: Jean-Marie.
2: Jean-Marie.
4: Ah, c'est Mylène Farmer.
2: Oui!

0: Je vous entends chanter chez vous. Elle est dure celle-là. Désenchantée, bravo Mylène Farmer en 91. Un premier point pour Jean-Marie. Il y avait aussi des chansons qui nous faisaient rire et qui étaient numéro 1 du top 50 en 1991. Alors dites les amis, qui chantait ça?
1: Jean-Marie.
0: Jean-Marie?
1: Les Inconnus.
0: Oui, bravo.
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3: Salut, tu vas bien?
0: L'émission de télé qui regroupait la totalité du pays, c'était la télé des Inconnus. Et à chaque fois, comme il y avait un petit peu de musique dedans, les chansons devenaient de grands succès. Jean-Marie, bravo. Deux essais, oui. De bonnes réponses. Je vais aller faire un tour du côté de chez Jamal pour voir comment ça se passe. Ça va, Jamal?
4: Ça va, mais l'année 91, c'est vraiment pas mon année musicale.
0: Ce serait quelle année? Je note pour la prochaine fois comme ça, Jamal. Oui.
4: Ah, plutôt les années 2000. Là, j'étais encore bébé en 91.
0: Mais
4: c'est bien.
0: On découvre des trucs.
4: Ouais, le gagnant culture générale.
0: C'est ça. Et nous les vieux, ça nous renvoie quand même dans une jolie période de jolis souvenirs. Alors, je disais, hein, 91, c'était il y a 35 ans, mais là, attention, c'était il y a 35 ans, jour pour jour, le 10 septembre 1991, qu'est sortie cette chanson. Qui est ce groupe américain qui chantait ça?
4: Jean-Marie.
0: Jean-Marie.
4: Nirvana.
0: Nirvana,

0: l'hymne d'une génération sortie il y a exactement 35 ans. Smells Like Teen Spirit, le premier tube de Nirvana, mais en vérité qui n'a pas été un tube instantané. C'est grâce au clip sorti quelques mois plus tard, et grâce à MTV notamment, que cette chanson a fait le tour du monde. C'est un sans faute pour Jean-Marie, et c'est, il me semble, quand même une mention honorable pour Jamal, qui se dit que peut-être finalement les années 90, ça vaut le coup de s'y pencher de temps en temps.
1: Exactement, exactement. Mylène Farmer, j'aurais pu trouver.
0: Ah voilà.
1: Jean-Marie était vraiment au top.
0: Vous étiez au top tous les deux, messieurs. Merci beaucoup d'avoir tenté votre chance à ce blind test de Décibel. Et je vous propose maintenant d'écouter MC Solar avec Caroline. Grand tube, évidemment, de cette année-là. MC Solar, qui avait été découvert avec son album Qui sème le vent récolte le tempo. Dessus, il y a cette balade, cette histoire d'amour très triste. Et donc, depuis 35 ans, nos cœurs saignent avec celui d'MC Solar quand on pense à Caroline.

0: L'as de trèfle qui pique ton cœur. Caroline, quelle beauté! MC Solar, on était tellement bien en 1991. Je vous propose de rester dans la période.
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0: Bah oui, l'anniversaire du jour va nous emmener en 1993. On va écouter un des plus grands tubes d'Aerosmith, la sublime chanson Crying, écrite par Steven Tyler, le chanteur emblématique d'Aerosmith, et puis son guitariste Joe Perry. Bah c'est Joe Perry qui est à l'honneur aujourd'hui, ce bon vieux Joe Perry qui a rencontré Steven Tyler à Woodstock. C'est vous dire s'ils sont vieux, les compères, et s'ils sont restés ensemble longtemps, et qu'on les surnommait les Toxic Twins dans les années 70, rapport à leur mode de vie un peu compliqué. Dans les années 80, tout pareil. Les années 90, ça commençait à se calmer un peu. Du coup, bravo, bravo à Joe Perry qui souffle aujourd'hui à plein poumon 76 bougies. Et bah, c'était pas gagné. Allez, on écoute Crying, grand tube de 93. Vive Aerosmith, vive le rock, vive la guitare et bon anniversaire à Joe Perry.

0: de terminer l'émission avec Aerosmith à suivre sur votre radio ici. Éric Bastien, il n'y a pas que Paris dans la vie. Et puis merci à toute l'équipe de Décibel. Ce soir, il y avait Ange Duc, Yanis Kalem, Iris Guitoni, Thierry Boffa et Mélodie Chaïb. À demain avec Soprano.
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0: Que votre soirée soit belle, mes petits chéris.

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2: Bonsoir à tous et bienvenue sur ICI. Je suis très heureux de ce rendez-vous chaque soir qui nous lie ensemble depuis maintenant quelques jours entre 20h et 21h. Une heure pour voyager et surtout pour mettre en avant le patrimoine de notre pays. Une heure pour découvrir les belles initiatives. C'est aussi une heure pour donner la parole à un invité qui arrive dans un instant et vous allez voir que toute la France le connaît. On ira en Seine-et-Marne ce soir avec Benoît Prospero et sa revue des merveilles. Robin Bernot nous emmènera en Auvergne. Il sera question de rafraîchissement. C'est l'actualité, sujet de société. Puis Catherine Quicandon partira à la rencontre d'entrepreneurs à découvrir dans la Drôme. Notre invité est acteur, il est comédien. Vous connaissez son physique, vous connaissez aussi sa voix depuis maintenant quelques décennies. Comédien de café-théâtre dès le début des années 60. Membre fondateur du Café de la Gare avec Coluche, avec Patrick Devers, avec Romain Bouteille. On le voit à l'affiche de grands succès populaires tout au long de sa carrière. Allez, quelques messieurs trop tranquilles en 1972. Le retour du Grand Blond avec Pierre Richard en 74. Ou encore dans deux volets de la trilogie de la 7e compagnie. Le rôle principal, je l'oublie pas, en 1978, Le Pion, film excellent que j'adore, qui fait partie dans sa filmographie des préférés. Il est aussi le dinosaure Rex dans Toy Story qu'on a pu découvrir cet été, mais je crois qu'il restera pour la postérité.
3: Comment Salomon, vous êtes juif ?
4: Ah, Salomon est juif.
3: Oh ! Et mon oncle Jacob qui arrive de New York, il est rabbin, mais il est pas juif.
4: Ah si.
3: Et pas de notre famille ?
4: Si.
3: Tout ça fait rien, je vous garde quand même.
2: Je reçois aujourd'hui Henri Guibé. Et encore, j'ai parlé que de cinéma, j'ai pas parlé de théâtre parce qu'il connaît tous les théâtres de France. Bonsoir Henri Guibé.
5: Bonsoir, bonjour.
2: Bon. Comment ça va ?
5: Eh bien, ça va. L'âge venant, ça va. J'ai pas plus de douleurs et d'inconvénients qu'un autre. J'en ai même moins à la rigueur.
2: Mais c'est important ce que vous dites, parce que moi je trouve que je regarde vos yeux et je trouve que vous avez ce regard qui pétille, celui que j'ai vu dans de très nombreux films. Je crois que vous avez gardé ce petit côté, ce brin de folie tout au long de votre vie.
5: Oui, bah faut pas. Hein. Quand on est fou, faut pas se soigner. C'est très très bon.
2: Et par toi, c'est votre carrière. J'aurais pas cette prétention. On a écouté quelques films comme ça, quelques extraits. Tout ça s'est passé très vite. Vous avez eu le temps d'apprécier, de prendre conscience de qui vous êtes aujourd'hui, Henri Guibé.
5: Eh bien, je ne sais pas encore exactement qui je suis aujourd'hui.
2: Il serait temps.
5: Non, mais parce que je cherche pas à savoir.
2: Non, c'est peut-être mieux.
5: Quand la vie est une surprise, c'est mieux.
2: Oui.
5: L'important, c'est que ça soit pas un cauchemar.
2: Je peux vous demander votre âge, Henri, ou c'est trop indiscret ?
5: J'aurai 90 ans en fin décembre.
2: Le 21 décembre.
5: Le 21 décembre, exactement.
2: Waouh ! Est-ce que vous êtes prêt à retourner un peu en arrière dans la cartographie de votre vie, Henri Guibé ?
5: J'aimerais bien s'il y avait une machine à remonter le temps.
2: Ah oui, c'est vrai, vous aimeriez avoir, comme on dit souvent, 20 ans, 30 ans aujourd'hui ?
5: Vous savez, la machine à remonter le temps, elle n'existe pas.
2: Non.
5: Alors donc, on peut aller la visiter, mais on peut pas la revivre.
2: Non.
5: Donc, c'est vrai, on ne peut faire que des aperçus comme ça, au lointain. On peut se dire, tiens, j'aurais pas dû faire ça, ou peut-être j'ai peut-être bien fait de le faire. Enfin, voilà, quoi.
2: Bah, on va faire ces aperçus, alors.
5: Allons-y, apercevons.
2: L'émission s'appelle « Il n'y a pas que Paris dans la vie », pas de chance. Vous, Paris, bah oui, il y a Paris dans la vie, vous êtes né à Paris. Hein.
5: Je suis né à Paris dans le 14e, j'ai passé mon enfance dans le 11e arrondissement. Après, en me mariant, j'ai habité le 10e, puis le 19e et le 14e.
2: Avenue Simon Bolivar, je crois, dans le 19e.
5: Avenue Simon Bolivar, j'ai habité un petit peu avec mes parents.
2: D'accord.
5: Mais dans le 19e, après, avec ma femme, on habitait Avenue de la Porte Brunet.
2: Ok. Alors vous avez fait un sacré bond dans le temps, parce que moi j'étais vraiment aux toutes premières années de votre vie. Vous avez donné votre âge, vous aviez 3 ans quand la Seconde Guerre mondiale est arrivée, et puis à peine une dizaine d'années quand elle s'est terminée, la libération de Paris.
5: Ouais.
2: C'est aussi, j'imagine, des souvenirs, des images peut-être qui ne sont pas très réjouissantes. Vous avez forcément des souvenirs de cette période, Henri Guibé.
5: J'ai des souvenirs, oui. D'abord, je vivais avec ma mère. Mon père était à Londres, donc je vivais avec ma mère. Et ma mère faisait de la résistance.
2: Ouais.
5: Et ma mère m'emmenait toujours au cinéma, au théâtre, au cirque. J'aime autant être au spectacle pendant cette période-là. Parce que pendant l'entracte, elle rencontrait quelqu'un, une dame ou un monsieur, et ils échangeaient leur programme. Et dans le programme que ma mère recevait, il y avait ce qu'elle devait faire. Elle a un courrier à amener, un message, voilà.
2: Évidemment.
5: Mais ça, je ne le savais pas, moi.
2: Vous allez le comprendre plus tard.
5: Ma mère, elle m'a dit ça quand j'avais 18 ans.
2: Elle était de Angers, votre maman.
5: Oui, elle était née à Angers.
2: Ouais. C'est une ville que vous avez découvert, enfant, ou vous
5: avez j'ai vu un peu Angers, enfant. J'avais un oncle et une tante qui vivaient là-bas. Un oncle qui était... un personnage assez extraordinaire. Il avait été capitaine en 14, et pour lui, Pétain, c'était son modèle. Ouais. Et comme il était alsacien d'origine, il parlait très bien l'allemand, ce qui fait qu'à Angers, pendant la guerre, il travaillait à la Chambre du commerce, il fréquentait des Allemands, des officiers, tout bon. Il s'entendait très bien avec ces gens-là, alors que ses deux enfants, eux, faisaient de la résistance.
2: Il l'a appris. Il l'a appris que ses enfants.
5: Il le savait. Ah, il le savait, mais enfin, les familles ont leurs contradictions.
2: Hein. Évidemment. Auch, ça c'est aussi une ville qui compte pour vous, dans le Gers. C'est votre grand-mère.
5: Oui. Alors ma grand-mère, oui, elle a passé son enfance dans un petit village qui s'appelle Toux. Et elle a passé son certificat d'études à 13 ans. Et après, elle est rentrée en apprentissage comme couturière.
2: Alors vous allez écumer les écoles de la capitale, surtout dans le 11e arrondissement. On disait souvent que vous étiez dans la lune, que vous étiez inattentif. Je crois que vous avez arrêté l'école à quoi, 14-15 ans?
5: J'ai arrêté, oui, parce que après le certificat d'études, j'avais envie d'être acteur. À 14 ans, j'ai eu envie d'être comédien, parce que j'appartenais à des mouvements de jeunesse dans lesquels il fallait faire les guignols de temps en temps, et j'étais toujours le premier, puis l'idée comme ça m'est venue de faire comédien. Et je me souviens, avant le certificat d'études, on passait un examen, l'orientation professionnelle. Et là, il y a un monsieur que devant, je passe devant l'orientation. Eh bien, qu'est-ce que tu veux faire plus tard? Moi, je dis, je voudrais être comédien.
2: Là, vous l'avez su très jeune.
5: Et là, il m'a regardé, dans ses yeux, j'ai l'impression que je ne sais pas ce qu'il pensait. Et il m'a dit, mais tu rigoles, tu plaisantes. Les garçons de ton milieu ne peuvent pas faire ce genre de métier. Quand il m'a dit de mon milieu, ça m'a un peu gêné, mais enfin, bon. Et quelques jours plus tard, mon instituteur m'a dit, pareil, tu veux devenir acteur? J'ai dit oui, il m'a dit, c'est une très bonne idée, ça, c'est très très bien.
2: Donc ils vous ont encouragé.
5: Hein?
2: Ils vous ont encouragé.
5: Mon instituteur m'a encouragé, il m'a dit, c'est très bien, tu vas apprendre des tas de choses, là. Et puis, j'ai dit oui, mais à l'orientation professionnelle, on m'a dit que c'était pas pour moi. Et là, mon instituteur m'a dit, mon garçon, apprends une chose, ouais. C'est qu'il ne faut pas écouter le premier imbécile qui parle.
2: En tous les cas, il a eu raison, celui qui vous a vu aller dans ce métier. On va bien sûr continuer de se balader dans les lieux qui vous ont marqué. On ne parlera pas de vos jours en Seine-Saint-Denis. Vous y avez été en pension, je crois, pendant un an. Ce n'est pas un lieu qui vous a marqué. Une petite aparté, Henri Guibé, autour de la Revue des Merveilles, avec Benoît Prospero, qui nous rejoint dans cette émission tous les jours. Et s'il nous parle de Revue des Merveilles, c'est qu'il y a toujours une bonne raison de s'émerveiller. N'est-ce pas, Benoît? Aujourd'hui, nous sommes dans une ferme. Et Tanguy, une ferme pas comme les autres.
0: Une ferme du futur, ou du présent, hein, puisque ça existe déjà, a priori. Bienvenue à la ferme des Folies, avec ici par Île-de-France. Nous sommes avec Béatrice et Lorena en Seine-et-Marne à Gouverne, dans un jardin de 2 hectares. Et l'idée, c'est qu'elles ont créé une ferme maraîchère en agroforesterie. Et le principe est très simple. Béatrice.
1: Alors c'est ce qu'on appelle l'agroforesterie, c'est remettre de l'arbre pour créer de l'ombre dans le système agricole. Il y a aussi le sol, donc l'idée c'est d'avoir un sol vivant, donc qui est structuré avec des tas de galeries de tous les organismes qui peuplent le sol, puisqu'ils sont extrêmement nombreux. Et donc c'est un sol qui crée de l'humus et qui retient l'eau, donc ce qui peut être intéressant dans les années à venir. Et il y a aussi la gestion de l'eau. On récupère l'eau de pluie qui tombe sur nos deux serres pour irriguer ensuite le reste de l'exploitation.
0: Et l'agroforesterie permet aussi quoi, Lorena?
4: On est capable de résister aux aléas climatiques un petit peu mieux que nos collègues qui font de la monoculture sur énormément de surfaces.
0: Ah ben oui, parce que petit rappel, l'agroforesterie permet donc, entre autres, de mieux stocker le carbone, protéger les sols contre l'érosion, améliorer leur fertilité, favoriser la biodiversité, les insectes pollinisateurs, offrir un habitat à la faune, ou encore donc résister aux fortes chaleurs. Et l'idée, au-delà de tout ça...
1: Nous, on est une initiative privée et personnelle portée par deux femmes, et surtout on essaie d'embarquer avec nous des citoyens qui ont envie de voir quelque chose advenir au-delà des idées, de se dire il faut s'adapter au dérèglement climatique, et bien à un moment donné il faut le faire. Donc nous on essaie de communiquer beaucoup et d'être une ferme qui est un lieu de passage où les gens peuvent venir, c'est ouvert, qui veut vient, donner un coup de main.
0: Eh ben oui, et sachez aussi au passage que celles et ceux qui font de l'agroforesterie communiquent entre eux, entre elles, comprenez, au niveau national.
1: Oui, on s'inscrit dans des mouvances qui sont à minima national, voire international, et on s'inscrit dans le réseau des AMAP, puisque nous, on commercialise qu'en AMAP. Et donc, les AMAP, c'est aussi, en tout cas au niveau de l'Île-de-France, c'est un réseau. On a des échanges entre maraîchers, pareil, par exemple, là, sur les variétés de tomates qui ont bien marché malgré la canicule et celles qui n'ont pas marché du tout. Enfin, voilà, donc entre nous, on a des échanges techniques.
0: Et au fait, quand même, on va le rappeler au passage, avec l'agroforesterie, on peut faire pousser quel type de légumes au-delà des tomates?
4: Des betteraves, des blettes, des petites oignons nouvelles, concombres, courgettes, aubergines. C'est pas mal.
0: Ah bah oui, tout en fait. Merci Lorena et Béatrice de la Ferme des Follistes en Seine-et-Marne, à Gouverne. Merci d'avoir choisi l'agroforesterie. Pourquoi? Parce que c'est une merveille. Le site lafermedesfolies.com et merci ici Paris-Île-de-France.
2: Merci beaucoup Benoît Prospero, Henri Guibé. Vous avez écouté attentivement ce reportage.
5: Et oui, ce sont deux femmes qui font ça. Et comme le chantait Jean Ferrat, la femme est l'avenir de l'homme.
2: C'est vrai. Vous cultivez votre jardin comme Candide?
5: Alors, oui. Plus comme Candide que comme jardinier. C'est ma femme surtout qui s'occupe du jardin. Elle m'appelle des fois pour faire un trou. Mais elle sait les fleurs, tout ça. Donc, elle s'occupe du jardin. Mais oui, mais c'est vrai. Mais cela dit, c'est très agréable d'avoir un jardin.
2: Henri Guibé, votre invité, jusqu'à 21h. On a une chance exceptionnelle d'avoir Henri à nos côtés. Restez bien avec nous sur ici. On va continuer la balade. On ira faire un tour en Bourgogne, qui compte aussi pour lui. On est ensemble jusqu'à 21h sur ici.
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2: Et REM, belle soirée sur ici.

0: Nécessaire de le rappeler dans les aventures de Rabbi Jacob, il est notre bidas préféré, Tassin, dans la 7e compagnie, qui a encore cartonné, je crois, à la télé cet été. Henri Guibé est avec vous jusqu'à 21h. Bon, Henri, on parlait de votre enfance à Paris, mais je crois qu'il y a eu l'ailleurs assez rapidement, puisque vous alliez souvent en colonie de vacances, puis vous avez fait du patronage, du scoutisme.
1: Ah oui, j'appartenais à toute ma jeunesse, enfin à partir de 10 ans, à des mouvements de jeunesse de mon quartier. Patronage et tout, j'ai fait du scoutisme, j'ai fait des tas de choses. Et là...
0: Vous avez été où? Vous vous souvenez où c'était?
1: La colonie de vacances, c'était dans le Jura, ouais. À côté de Saint-Lupicin. Il y avait un château à l'époque qui s'appelait le château de Buclan. Mes parents m'auraient dit, par exemple, à cette époque, cet été, on va aux Antilles, tu veux venir avec nous? J'aurais dit non, moi je vais dans mon château.
0: De toute façon, on va découvrir qu'ils sont partis à La Réunion et que vous avez dit non.
1: Oui, parce que là, je voulais faire l'acteur, donc là-bas, j'avais du mal à pouvoir faire ça. Mais donc, c'était ma jeunesse. Et c'est dans ce patronage, exactement, où il y avait des fêtes, on faisait des petits spectacles. Et c'est là que peut-être l'envie de devenir un jour comédien a commencé à se...
0: À fleurir.
1: Ah, voilà.
0: J'ai noté la Bourgogne et Lyon.
1: Lyon, oui.
0: Pourquoi vous avez été là-bas?
1: Bah oui, parce qu'on avait fait un camp scout, je me rappelle, dans Lyon.
0: Ouais.
1: Et un jour, on est parti, on a été jusqu'à Dijon, en autostop. Et puis, pendant 3-4 jours, on a été invité à l'abbaye de Citeaux. Un abbaye cistercien de moines, il parle pas. Il faut que ce sourire, comme ça, ils ont le droit de parler une fois par semaine, le samedi, ouais. Mais ils ont rien à se dire. Alors, pendant 3 jours, on a vécu la vie des moines. Et ça, c'était terrible parce que c'est affreux comme métier.
0: Ah oui, c'est un sacerdoce, c'est une vocation, ça faut y aller.
1: Ah oui, hein. Mais alors là, quand même, ça. Et donc, voilà. Et quand je suis sorti de là, j'ai acheté un paquet de cigarettes. J'avais 13 ans, je crois que j'ai commencé à fumer une cigarette à l'âge de 13 ans, parce qu'il fallait vraiment... c'était alors moi, donc il y a eu ça, cette période bourguignonne un peu spéciale, sous les règles de Saint-Benoît. Ouais.
0: Henri, je l'ai évoqué il y a un instant, vos parents décident de partir vivre à La Réunion, vous n'y allez pas, vous avez 14-15 ans, qui s'occupe de vous à ce moment-là?
1: Ma grand-mère, j'ai vécu chez ma grand-mère. Parce que mes parents sont partis là-bas, parce que mon beau-père, puisque ma mère s'était remariée après la guerre, mon beau-père était avocat, mais il n'arrivait pas à s'installer, il travaillait chez d'autres avocats, ce qui fait qu'il gagnait pas très très bien sa vie. Et comme il était réunionnais d'origine, il a décidé de partir là-bas, parce que là-bas il a pu s'installer facilement, ouais. Et gagner honorablement sa vie. Alors en plus de ça, j'avais un petit frère, un demi-frère, mais c'est un petit frère quand même, et donc lui est parti avec eux, et moi je suis resté chez ma grand-mère. Et là, il a fallu que je commence aussi à gagner ma vie, à travailler.
0: Des petits boulots comme l'hôtellerie et même le salon de coiffure.
1: Là, c'est un bon souvenir plutôt. J'étais un salon de coiffure pour dames.
0: Vous faisiez le vestiaire et la lecture pour dames.
1: C'est drôle, ça. Je leur donnais de la lecture. Je leur donnais de la lecture. Je leur prenais leur vestiaire. Je faisais des courses. J'allais leur chercher un thé, un café, un petit sandwich, des gâteaux. Enfin bref, ouais. J'étais le... Mais un jour, on a eu Madame Gary Cooper qui est venue. C'était l'époque, si toi aussi tu m'abandonnes. Ouais. Et Monsieur Gary Cooper est venu chercher sa femme. Je vous dis pas l'état des coiffeuses au salon. Et le mien, parce que je vois Gary Cooper quand même, moi qui rêvais d'être acteur. Et j'ai ouvert la porte donc pour que la femme de Gary Cooper et Gary Cooper sortent. Et il m'a donné un billet, un pourboire. Je l'ai gardé au moins 6 mois, j'ai même osé le dépenser.
0: C'est vrai. Alors Henri, vous êtes rattrapé par la vie, hein, le service militaire en Algérie, plus de 2 ans, dont 2 mois au Maroc. Et puis à votre retour, vous retrouvez quand même La Réunion, hein, vous partez à 9 000 km de là.
1: Mes parents m'avaient dit, viens te reposer quelques mois, parce que quand on sort de 2 ans et demi de guerre, on n'est pas en bon état. Hein. Et donc je suis parti là-bas et je suis parti en bateau. Ça m'a fait faire un voyage de 27 jours. Jour en bateau. Et donc, et puis là, à La Réunion, j'ai pu enfin respirer et surtout rencontrer celle qu'elle est devenue ma femme.
0: Et oui, parce que c'est le lieu de votre premier unique amour, votre femme, aujourd'hui encore.
1: Oui, depuis 64 ans, on n'a pas changé.
0: C'est un exploit, hein. Vous êtes, non, mais Henri, 64 ans
1: oui,
0: de mariage.
1: Vous savez, c'est pas. C'est plus ça avance et plus c'est facile.
0: Parce ça, c'est un bon conseil que vous nous donnez.
1: Oui, parce que l'amour, c'est d'abord chercher à savoir qu'est-ce que je vais pouvoir lui faire plaisir aujourd'hui.

0: C'est d'abord, et on finit par chercher l'autre, et l'autre vous cherche. Et au bout d'un moment, on s'aperçoit qu'on s'est tellement cherché qu'on est collé, qu'on peut plus s'en aller. Et alors, donc, bon, voilà, on continue comme ça, et on est bien. Surtout qu'on est bien.
1: Votre épouse, que vous rencontrez à La Réunion, elle est de Marseille.
0: Elle est de Marseille, oui.
1: Du coup, les cigales
0: ouais,
1: rentrent dans votre vie. Est-ce que vous vous souvenez, Henri Guibé, de ce café? C'est pas forcément celui-là.
0: Ouais. Mais
1: c'est le café. Ouais. Il appartenait à qui? Vous allez nous le raconter.
0: Ah, ça, c'était une drôle d'histoire. À l'époque, je passais un petit numéro de cabaret. Bouteille aussi en avait un, on avait des sketchs ensemble et puis des sketchs isolés. Et c'était mai 68. Et le soir, on prenait des nouvelles du front, sur quel pavé était pas tombé, enfin voilà. Et c'est ainsi qu'un soir, Bouteille me dit, est-ce que ça t'intéresserait qu'on se construise un théâtre à nous?
1: Café de la Gare.
0: Où on ferait ce qu'on voudrait, ce qu'on jouerait. Je dis oui, c'est bon, mais avec quel fric? Et là, Coluche était à côté, il dit, on va se démerder. Et alors là, si on va se démerder, d'accord, oui, pourquoi pas, j'avais rien à perdre, cela dit. Et 15 jours ou 3 semaines après, ils m'ont dit, ça y est, on a trouvé un lieu. Ils m'ont amené passage d'Odessa, dans un espèce de local qui sentait l'huile de vidange. Et ils m'ont dit, voilà, beauté, on va faire la scène ici, là, on va construire des balcons, là, on va des gradins, et puis les loges seront en bas. Ah bon, d'accord. J'ai dit, ils sont fous complètement. Et le lendemain, on était en train de faire, de construire le théâtre. On l'a appelé Café de la Gare parce que c'était à côté de la gare. C'est bon. Voilà. Et puis, 3 ans après, ça devenait trop petit. Alors, on a construit celui d'Henri du Temple. Exactement avec le même système.
1: Et la suite, on la connaît évidemment, et on va continuer de la raconter avec vous, Henri Guibé, à ce Café de la Gare dont vous êtes, rappelons-le, membre fondateur, je pense aussi à Patrick Devers ou encore à Sota. Alors, on va aussi rejoindre Catherine Quicandon, si vous êtes d'accord, avec son rendez-vous ici, ça entreprend. Pourquoi payer des bouteilles et des bocaux en verre alors qu'il est possible de les réemployer? Voilà un sujet et une initiative positive, Henri. En Drôme, des producteurs, des citoyens, des entrepreneurs se sont concertés pour enrayer le gaspillage de ces contenants en verre. Écoutez le reportage de Catherine Quicandon.
2: À Chabeuil, dans la Drôme, à 10 km de Valence, ma bouteille s'appelle Reviens.
3: Attends, reviens! Qu'est-ce qu'il y a? Qu'est-ce qui se passe?
4: Ce qui se passe,
2: c'est une entreprise coopérative qui propose de remettre la consigne au goût du jour, comme nous l'explique Valérie Duménis, sa directrice générale.
5: On récupère des bouteilles ou des bocaux en verre, on les lave dans notre unité de lavage, donc ils passent dans une grosse machine dans laquelle on va venir enlever l'étiquette et nettoyer l'ensemble de la bouteille intérieure-extérieure. On vérifie qu'elle est bien propre et ensuite les bouteilles sont palletisées sur plusieurs étages pour être renvoyés aux producteurs qui vont remettre leur contenant, leur liquide dedans.
2: Comme des jus de fruits, de la bière, du vin, de la confiture et tout ce que l'on a envie de mettre dedans.
6: C'est vous qui voyez.
2: Exactement, c'est vous qui voyez. En 2025, plus d'1 600 000 bouteilles ont été lavées et depuis la création, plus de 6 millions, ce qui représente une sacrée économie.
5: Depuis le début, 2500 tonnes de déchets, 2500 tonnes de CO2 aussi et plus de 5000 mètres cubes d'eau. Et moi, j'aime bien donner en équivalent de douche, parce que ça parle un peu plus, mais ça fait 61 000 douches. Mais en 2030, on vise de laver 42 millions de bouteilles et ça nous fera économiser 522 000 douches.
2: Ce qui ne veut pas dire qu'il faut arrêter de se laver. Merci de penser à vos proches. Ma bouteille s'appelle Reviens, oui, parce que c'est le nom de la structure, fait travailler plus d'une quinzaine de personnes en insertion et coopère avec plus de 100 producteurs et points de collecte engagés sur les territoires d'Auvergne-Rhône-Alpes et de Provence-Alpes-Côte d'Azur. Ce projet remonte à 2019 avec l'inauguration de la première unité de lavage. Celle-ci répond aux normes et aux exigences qualité des industriels, ce qui permet de remettre en circulation des contenants qui pourront être réutilisés jusqu'à 40 fois. Seules les bouteilles portant le pictogramme national du réemploi peuvent être rapportées. Un projet de consigne monétisé est prévu pour 2027. Plus d'infos sur ma-bouteille.org. Merci à Isidro Mardèche pour cette idée qui a de la bouteille. Ici, ça entreprend. Ma bouteille s'appelle Reviens pour une économie circulaire du verre en Auvergne-Rhône-Alpes.
1: Eh bien, merci Catherine Quicandon. Henri Guibé, vous luttez un peu contre le gaspillage. Comme ça, vous faites attention.
0: Je trouve ça très très bien. de réutiliser le verre. Mais il va falloir trouver aussi des livreurs de verre, parce que c'est lourd le verre. Et pour les gens âgés, ça serait bien qu'il y ait des gens qui leur amènent leur bouteille d'eau ou leur bouteille en verre à domicile.
1: Et ben, l'appel est lancé, si vous avez envie d'entreprendre, il vient de vous donner la bonne idée. Oh, Guimé, votre invité. Il n'y a pas de pari dans la vie, on le voit, on l'entend hein, depuis 20h, et on va continuer voilà, de retracer la carrière d'Henri qui, ben, voilà, qui va nous emmener peut-être dans un instant à Marseille ou ailleurs. Il connaît tous les théâtres de France, on parlera de cinéma aussi, de quelques souvenirs de tournage. C'est à suivre d'ici 21h.
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19: Et chaque soir, j'ai la chance avec vous de traverser, de retracer la vie, la carrière d'une personnalité. On est tous un peu au garde à vous ce soir face à un acteur. Ben c'est vrai, face à un acteur populaire au sens noble du terme, un acteur de théâtre prolifique. Je dirais 60, voire allez, j'ose 70 ans de carrière pour Henri Guibé, votre invité, avec toujours le même humour, la même envie, le même regard qui pétille. Il est votre invité ce soir jusqu'à 21h. Il était le plombier dans le Guignol. Il était bouché dans le Cabanon Rose de Jean-Pierre Mocky. Il en a interprété des rôles, je vous le dis. C'est plus le rôle de votre vie qui nous intéresse ce soir. Et alors, pour ceux qui nous rejoignent, on a parlé du Café de la Gare. On a dit que vous étiez un des membres fondateurs. Mais vous avez rencontré Viviane sur l'île de la Réunion.
20: Oui.
19: Viviane qui était marseillaise. Il n'avait pas un café aussi, son père, à Marseille ?
20: Ah oui, au Goud, j'avais un café
19: Tartier
20: au Goud.
19: Tartier marseillais.
20: Oui, c'était tout à fait à l'extérieur. Un Goud qui est, on dirait, un petit port de pêche grec, du reste. Et il avait un café, restaurant, qui s'appelle Pesquaire. Il avait ça, c'était joli, c'était bon, juste au bord de la mer, c'était formidable. C'est un lieu merveilleux. Puis voilà, bon...
19: Le Sud, c'est une région, le Sud de la France, qui, au-delà du fait que votre épouse est marseillaise, qui vous parle, vous avez peut-être vécu de belles choses, des souvenirs en particulier.
20: Oui, d'abord, tous les films que j'ai fait avec Lautner, qui se tournaient à Nice, ouais, en général.
19: Alors, vous preniez du poids, il paraît, avec Lautner.
20: Sur
19: les tournages.
20: Il y avait, chez Lautner, il y avait une chose qui était extraordinaire, il y avait un assistant sur le tournage, dont le travail, l'unique travail, était de ça, organiser la soirée après la journée de tournage.
19: Plutôt sympa comme boulot.
20: Ah oui, oui. Alors on fréquentait des restaurants extraordinaires, et je me souviens, justement, en Dordogne, on avait tourné. Là, j'ai pris 4 kilos carrément, parce que c'était... À Sarlat, j'ai découvert le tourne-dos Rossini. Alors,
19: c'est la viande avec le foie gras, là.
20: Ouais, voilà. Et il y avait un autre personnage sur les films de Lautner qui était René Saint-Cyr, la maman de Georges Lautner.
19: Exact.
20: Et René Saint-Cyr a été dans les années 30 la Brigitte Bardot de son époque. C'était une très jolie femme. Et elle faisait à l'époque des films en Allemagne à Berlin. Et alors là, c'était très curieux parce qu'il y avait une histoire et dans la même mise en scène, on faisait tourner 3 ou 4 troupes différentes. Il y avait des Italiens qui faisaient la version italienne, il y avait des Français qui faisaient la version française, des Allemands qui faisaient la version allemande. Pas besoin de doubler les films, chaque pays avait sa version.
19: Ouais.
20: Et je disais souvent, mais dis-moi, René Saint-Cyr, tu t'apercevais pas dans les années 36, 37, tout ça, que les Allemands, ils avaient plus en plus de bottes aux pieds
19: ça nous emmène où ça, Henri Guibé? La Corse.
20: Ah!
19: Je remonte en arrière. Première, une de vos premières tournées au théâtre.
20: Oui. Oui, je, que j'ai fait avec Bouteille du reste, on a fait le Barbier de Séville. Bouteille faisait Bartolo et moi Figaro. Ouais. Alors donc, là, justement, ma femme était à Paris avec moi, dans une petite chambre que j'avais dans un sixième étage. L'eau sur le palier, enfin, tout le confort. Mais ma femme trouvait ça très romantique. Et puis, un jour, la proposition d'une tournée, c'était un mois de mai, ma femme me dit, tiens, j'aimerais bien partir avec toi. Et on est parti, ce mois de mai, en Corse. Et on n'a pas ramené d'argent, c'est vrai, mais on a ramené notre fils.
19: Oui, elle était enceinte, Christophe.
20: Notre fils qui s'annonçait.
19: C'est génial.
20: Alors là, bon,
19: quelle histoire. Henri, vous continuez d'ailleurs tourner. Hein, je pourrais citer Les Vieux Fourneaux, plus récemment Le Dindon, Jalil Lespère, Juste Ciel, Laurent Tirard, et cette année, je crois, Les Gendarmes de Stéphane Archinard. Vous avez toujours joué des rôles sympathiques. Vous n'avez jamais vraiment voulu jouer des truands ou des types méchants, ou alors un méchant dans Le Retour du Grand Blanc, quoi, c'est le méchant gentil, quoi.
20: Oui, mais j'aurais adoré faire des méchants. J'aurais adoré jouer Jacques l'Éventreur, étrangler
19: des... Oui,
20: ah oui, éventrer des gens, ça m'aurait... J'aurais aimé tuer. J'aurais aimé éteindre tueur.
19: Ah, il me dit ça avec un regard, vous qui ne le voyez pas. J'aurais presque aimé... inquiétant.
20: Ben oui, parce que vous savez, au cinéma, c'est formidable, on peut tout faire. Oui. Parce que c'est pas dangereux.
19: Dites-moi, Henri, qu'est-ce qu'il avait, Robert Lamoureux, avec l'eau? Parce que les deux volets de la 7e compagnie, vous étiez toujours dans la flotte.
20: Ah oui, bah, il adorait ça.
19: On a retrouvé la 7e compagnie, vous allez pouvoir nous expliquer. C'était dans l'Eure, vers Gagny. La scène du château, il y avait de l'eau pas loin, c'était à Jouy. Le Moutier, c'était au château de Vigny, au fort de Cormeil en Parisie. Et puis il y aura même dans le clair de lune, une scène en Bretagne.
20: Oui, alors je veux dire que tout ça se tournait entre avril et mai. Et c'est pas une époque où l'eau est chaude.
19: Ben non.
20: Alors, ça, on se gelait de tous les côtés. Mais il aimait bien.
19: La Bretagne, je l'ai repéré, c'était dans le port de Tarouette.
20: Tarouette, oui.
19: C'est ça, c'est du côté de Pléneuve-Val-André. Vous y êtes retourné dans ce port, par exemple, ou dans ces endroits-là?
20: Non. Je suis pas retourné, mais j'ai gardé un bon souvenir de là-bas. C'était très agréable. Et alors, il y avait ce chalutier sur lequel on montait.
19: À la fin du film, ouais.
20: Ouais. Et le premier jour, on a tourné sur le chalut. Au bout d'une heure, tout le monde était vert. Le mal de mer.
19: Et vous aviez pris un comprimé, je crois.
20: Je prends, moi, parce que je connaissais le truc, faut prendre un comprimé, faut prendre 3 jours avant. Et le patron du bateau me dit, ça va, t'as le pied marin, toi? Je dis, oui, mais je prends des cachets. Et je dis, bah, vous aussi, vous avez pas le mal de mer, mais il dit, je prends des cachets.
19: Et Pierre Mondi, Jean Lefebvre, out.
20: Ils étaient verts. Ah, parce que vous dire qu'un chalut, quand on descend.
19: Ça bouge pas, hein.
20: Il y a une odeur de poisson, plus une odeur de mazout, se mélange. Ah, c'est pas du Guerlain, hein.
19: Il vous en a fait voir, hein, Robert Lamoureux, hein, 30 ou 40 prises sur le premier coup de manivelle, je crois.
20: La première fois. J'avais à dire pas capitaine, commandant.
19: Ouais. Ah bon, là, tous la réplique, là. Pas capitaine, commandant.
20: Et là, il m'a fait faire 33 prises. Et au bout d'un moment, j'ai dit, il me cherche ou quoi? Et Mondi, il dit, oui, je cherche un peu.
19: Ouais.
20: Alors j'ai arrêté, j'ai dit, écoutez, Robert, tu vois, mon contrat, on le déchire, on n'en parle pas, t'inquiète pas, il n'y aura pas de procès, mais je voudrais pas que tu fasses jouer un comédien qui ne te satisfait pas. Il m'a dit, non, mon vieux, ça ira toujours.
19: Il s'est détendu.
20: Après, ça s'est arrangé tout seul.
19: La Bretagne, j'en parlais parce que je sais que vous y avez accompagné Viviane, sculptrice sur des expositions en Bretagne.
20: Oui, elle avait une galerie là-bas, c'était sympathique, quoi, j'aimais bien. Et j'ai accompagné Viviane sur pas mal d'expositions, parce que la statuaire, c'est lourd.
19: Oui.
20: Et les bronzes, c'est lourd. Alors, j'ai eu une époque où j'ai été très fort et je pouvais porter les statuaires.
19: Henri Guibé, quand les températures grimpent, et on l'a vécu cet été, les personnes âgées sont parmi, on le sait, les plus vulnérables. Dans les EHPAD, la question du rafraîchissement devient aujourd'hui plus que jamais un véritable sujet de société. On en a beaucoup parlé dans l'actualité cet été. Alors face aux besoins en climatiseurs,
10: pour l'été prochain, il faut l'anticiper, des initiatives, vous allez l'entendre, parfois étonnantes, ont vu le jour, comme par exemple en Auvergne, où je vous emmène à l'instant, avec Robin Bernot, aux côtés de Noémie Guillotin.
14: Dans l'Allier, à Montluçon plus précisément, une entreprise a lancé une cagnotte en ligne pour financer des climatiseurs dans les EHPAD.
15: Je pense que c'est très bien, parce que plus on vieillit, plus on souffre de la chaleur.
14: Il s'agit de l'entreprise Mendes, qui connaît plutôt bien le sujet, puisqu'ils sont chauffagistes et installateurs de clim à Montluçon. Cette idée d'ouvrir une cagnotte en ligne, ils l'ont eue après plusieurs appels reçus cet été, comme l'explique Alexandra Lopito, assistante commerciale chez Mendes, jointe par Noémie Guillotin.
17: On s'est rendu compte que ce soit dans le privé ou dans le public, non, les EHPAD ne sont pas encore climatisés correctement. Les résidents sont dans des chambres qui sont à plus de 30 degrés. Et on s'est dit qu'en lançant une cagnotte solidaire, ben peut-être que si tout le monde mettait 2, 3, 4, 5 euros, et ben ça nous permettrait de pouvoir mettre, même si c'est que dans une pièce, hein, une climatisation supplémentaire dans les EHPAD. Et les établissements n'auront rien à débourser. C'est vraiment un cadeau qui va être fait aux établissements.
14: Depuis son lancement cet été, la cagnotte a dépassé les 3000 euros. Alors ici en Auvergne, ça semble marcher. Mais vous, qu'en pensez-vous ? Alors, on va entendre pas mal d'avis assez différents. On va commencer avec Fleur, qui, elle, est assez séduite par la démarche.
18: Et moi, je trouve que c'est vraiment une super idée, parce qu'on pense pas trop aux personnes âgées. Elles ont beaucoup souffert cet été. Et donc, voilà, je trouve ça super qu'on fasse des choses pour les personnes âgées.
14: Quelques mètres plus loin, après avoir discuté avec Fleur, je prends le temps d'en parler avec Francine.
21: Moi, je trouve que c'est très bien. Celui qui peut mettre dans la cagnotte et aider les autres, c'est super.
14: Est-ce que ça vous embête pas un peu que ce soit une entreprise qui soit obligée de créer une cagnotte pour qu'on prenne soin de nos aînés?
21: Oui et non. Après, c'est difficile pour tout le monde, la vie, donc tout le monde n'est pas apte à penser aux autres. Donc, autant que quelqu'un lance l'idée, oui.
14: Des citoyens qui se cotisent et remplissent une cagnotte pour permettre à nos anciens de pouvoir rester au frais. Pour certains, ça passe, vous venez de l'entendre, mais alors pour Sylvain, pas du tout.
22: Je trouve ça scandaleux qu'on soit obligé d'arriver à une cagnotte pour financer des climatiseurs, alors que les EHPAD, on va en prendre soin et ce sera à l'État de le faire.
14: L'État a, pour sa part, annoncé fin juin 2026 que le fonds de 100 millions d'euros dédié à l'amélioration de la qualité dans les EHPAD serait mobilisé en priorité pour financer des équipements de rafraîchissement afin de mieux protéger les résidents lors des fortes chaleurs.
23: Hey, je salue amicalement l'équipe d'ici Pays d'Auvergne. Vous avez souffert de la canicule, Henri Guibé, cet été ?
20: Ah, un petit peu, oui, quand même. Moi, dans ma maison, j'ai une maison qui est relativement fraîche, ouais. Mais... il y a quand même disons que j'avais une différence de 10, à peu près 10 degrés entre un coin précis de la maison et mon grenier, par exemple, qui est mon bureau dans lequel je travaille, je pouvais pas y aller, c'était impossible.
14: Ouais.
20: Alors tout le monde a souffert, hein. À un moment, j'ai essayé de regarder des films d'horreur en me disant les sueurs froides, ça va peut-être me rafraîchir. Mais non, ça ne faisait rien du tout. Je me suis tapé tous les Dracula. Mais...
14: vous auriez rêvé d'interpréter, vous nous l'avez dit Henri Guibé, son sourire et voilà, et sa gentillesse, on dirait un gosse. Et j'adore. Henri Guibé est avec nous. Vous avez ce joli regard et vous allez rester encore quelques minutes jusqu'à 21h pour continuer ce voyage dans votre carte personnelle, dans votre France. Henri Guibé est avec nous ce soir sur ICI.
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14: Et LB avec Lost on You.

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2: Il a tellement de souvenirs avec des comédiens comme Jean-Pierre Marielle, Jean Lefebvre, Michel Galabru. Il connaît tous les théâtres de France, tous les bons restaurants de France aussi. Ce sont les lieux qui ont marqué sa vie. Les lieux, c'est comme des parfums qui nous reviennent immédiatement. Et lui, c'est Henri Guibé qui est votre invité ce soir, membre fondateur, on en a parlé tout à l'heure, du Café de la Gare. À Paris, il a travaillé au TNP avec Jean Villard et a bientôt 90 ans. Il continue de tourner et sa voix encore cet été n'était autre que celle de Rex dans Toy Story.
3: Je suis Buzz l'éclair. Je viens en paix.
4: Je suis tellement content que tu ne sois pas un dinosaure.
3: Vraiment.
2: C'est vous ça, Henri. Vous avez fait tous les Toy Story, d'ailleurs, c'est le sixième, je crois.
5: Hein, oui, ça fait, le premier, on l'a fait il y a 30 ans. Il y a 30 ans, ben
2: là, avec Richard Darbois, là, dans le rôle de Buzz l'éclair.
5: Ben oui, qui est aussi la voix de...
2: Enfin, oh, ben, la voix de tout le monde, sur Harrison Ford.
5: C'était, oui, ouais, Harrison Ford, entre autres. Et c'est lui qui m'a mis le pied à l'étrier de la synchro. On faisait une synchro où c'était des monstres préhistoriques, où je faisais déjà une sorte de T-Rex, comme ça. C'est lui qui m'a... J'avais fait un petit peu de doublage avant, je m'étais doublé surtout dans les films que j'avais faits. Et ben, il m'a tenu par le bras, parce que...
2: Ouais. Mais c'est drôle à faire.
5: Ah, ça, j'adore
2: c'est génial.
5: Ça. J'adore ça, parce que, en plus de ça, quand je vois l'exploit de certains doubleurs, par exemple, l'acteur qui double Al Pacino... Quand on voit Al Pacino en version originale et là, on dit quoi, c'est le même. Et il s'appelle Luchini.
2: Ouais. Faut être dans le souffle du comédien qu'on double.
5: Faut être dans son regard. Ouais. Faut être dans son regard et faut parce que chaque langue a une musique. La musique anglaise n'est pas la même que la musique française au point de vue langue. Et faut arriver à trouver une intonation qui corresponde à ça. Il y a de très bons comédiens en synchro, hein. C'est des jongleurs.
2: Hein. Métier qui est aussi un peu menacé avec l'IA, donc il faut y faire très attention à ce métier.
5: Oui, ben, oui, ben, justement, on est en train de se battre du côté de Dami, tout ça. Mais cela dit, je vais vous dire, hein, l'intelligence artificielle ne vaut que ce que valent les mains qui s'en servent. Mais ce qu'il faut faire, c'est pas voler le talent des autres. Il faut savoir, il y a une honnêteté, une espèce de une éthique à avoir.
2: À adopter, ouais. Je vous donne quelques lieux comme ça, Henri Guibé, puisqu'on s'est baladé, des lieux, je sais, qui vous ont marqué. Vous pouvez me dire un mot sur chaque. Jean Lépin.
5: Ah, Jean Lépin, oui. Ah, ben, Jean Lépin, c'est les premières vacances qu'on se payait avec ma femme.
2: Bien.
5: Alors, on avait loué une fois un appartement, puis une autre fois une petite maison à côté de Jean Lépin. Et oui, c'était les vacances plage.
2: La Normandie?
5: La Normandie, oui, après, par beaucoup plus tard avec ma femme, on louait un petit appartement, à Trouville. Et on avait, même avec mon petit-fils, là, même, on avait, à Trouville, on avait loué une petite maison qui tenait juste sur la mer. C'était sympa, ça. C'était des oublis de tout.
2: Des oublis de tout?
5: Oui, on se fout du reste.
2: Ah,
5: on
2: est en vacances, c'est marrant comme
5: on oublie tout.
2: C'est drôle, ça. Alors, je vais un tout petit peu plus haut, Henri.
6: Au Nord,
2: je sais que vous êtes nostalgique des Corons.
5: Et j'aime beaucoup le Nord. J'aime beaucoup le Nord, j'aime les maisons du Nord. Il y a de très belles maisons dans le Nord. Il y a cette nostalgie. J'ai pas la nostalgie des Corons, mais
2: Lille, Roubaix.
5: Oui, d'abord c'est où il y a des gens chaleureux. Et puis il y a une espèce de vie. Il y a ces gens du Nord qui sont des gens qui viennent de partout. Ça vient des pays du Nord, ça vient de pays de l'Est. Et là, il y a un mélange qui a été les mines qu'ont mélangé tous ces gens-là. C'est des gens qui parlent et qui ont un passé avec eux, un passé héréditaire et bien souvent un passé de souffrance. Je comprends pourquoi Zola a écrit sur les mines. Parce que on retrouve ça. Il y a des traces quand on voit là-dedans, quand on dit on est chez Zola.
2: Je pense que l'équipe d'ici Nord et tous les gens qui sont du Nord et qui vivent ailleurs que dans le Nord aujourd'hui seront sensibles à ce que vous dites. Henri Guibé, aujourd'hui, vous vivez à Bourré-sur-Juine. C'est comme ça qu'on prononce l'endroit où vous vivez.
5: Bourré. Les habitants ne s'appellent pas les alcooliques. Hein.
2: Non. Comment ils s'appellent?
5: Les Bourréciens.
2: Les Bourréciens. Alors ça, c'est en Essonne. 2000 habitants, oui. Vérifié. Donc, certaines quiétudes.
5: Oui, non, c'est très calme.
2: De vivre.
5: Oui, c'est très calme, c'est silencieux. Et puis, on connaît son voisin, ses voisins, on discute, tout ça. Bon, j'ai un figuier, alors j'en ai des figues à tous les voisins, autour là. Eux nous donnent de temps en temps du raisin, chacun nous donne un petit peu de son truc. C'est agréable pour ça.
2: Est-ce que c'est sur ces routes d'Essonne que vous sillonnez justement le bitume avec votre fils Christophe, où vous faites des vidéos sur YouTube, vous racontez, il vous pose des questions sur votre vie, c'est génial, quoi.
5: Oui, oui, oui. Alors, mais maintenant, il va falloir que je commence à lui poser des questions, parce qu'il ne me répond jamais quand je lui pose des questions.
2: Mais qu'est-ce que enfin, je trouve qu'au niveau de la transmission, c'est super de vivre ce moment avec son fils.
5: Oui, oui. Avec mon fils, on a toujours eu des... Il m'engueule souvent pour des tas de choses qui n'ont aucun intérêt. Du reste, je vais faire un truc. Il y a un gars qui... T'as parlé à ton agent ? Je lui attends. Je sais pas où j'arrive quand. Non, vois ton agent. Et lui, par exemple, il dit, on va faire des trucs ensemble. On n'a pas parlé à l'agent du tout.
2: On l'embrasse, Christophe, hein, qui mais, écoute sans doute.
5: Hein. Alors bon, bah, on a beaucoup de complicité l'un chouette, et l'autre. Hein. Et puis bon, bah, on a notre, il m'a donné un petit fils adorable. Alors je peux tout lui pardonner.
2: Henri Guibé, votre invité. J'ai une question de François sur ici.fr. C'était où la scène de la voiture avec Louis de Funès?
5: That's,
2: vous l'avez tourné où?
5: That is a question.
2: Yes. Dans un studio à Boulogne-Billancourt ou vraiment sur la route?
5: Non, alors on en a fait une partie sur la route, le plus gros. Et après on a refait tous les détails en studio parce que il y a des plans comme ça de face et tout ça. Donc
2: la rue des Rosiers n'existait pas dans le film. Non, elle a été reconstituée.
5: À Saint-Denis, on l'était refaite à Saint-Denis dans un quartier en distribution, en destruction. Et le cinéma, on peut rien. C'est vrai parce que souvent il y a des gens de la rue des Rosiers qui disent, vous avez tourné ça quel jour? Moi j'ai toujours.
2: Ce n'est pas, oui, bah oui. De toute façon, vous l'avez déjà dit. Vous prenez absolument pas conscience quand vous tournez cette scène avec Louis de Funès que bah voilà, 60 ans plus tard, je vous en parle et que tout le monde vous en parle tous les jours.
5: Ah, exactement. Vous savez, quand j'étais jeune et que j'espérais, il y avait un film drôle de drame. Et dans cette scène, dans ce film, il y a une scène entre Michel Simon et Louis Jouvet où il dit bizarre. Vous avez dit bizarre? Oui. Comme c'est bizarre. Je me disais, avoir une scène comme ça dans sa vie, c'est formidable. Mmh. Et je ne me rendais pas compte quand je tournais Vous êtes juif que c'était que ça allait être une scène comme ça.
2: Et vous avez eu de bons rapports aussi avec Louis de Funès qui a pas cherché ce que vous tourniez le dos, comme on le disait souvent,
5: non,
2: qui vous a mis face.
5: Moi, je trouve un grand professionnel et un homme très, très gentil. Puis en plus de ça, je savais qu'il avait tourné avec Sacha Guitry, avec Louis Jouvet, il connaissait tout un monde. J'ai pu lui demander de me parler de tout ça et c'était très agréable parce que, c'était un grand pro.
2: Henri Guibé, vous avez donné beaucoup et vous continuez à le faire dans toute la France, à travers les rires, au théâtre, à travers le cinéma, et la France vous l'a rendu, déjà de par ses applaudissements, mais on va dire plus officiellement, plus de façon républicaine, vous êtes chevalier de la Légion d'honneur depuis 2023.
5: Ah oui.
2: Qu'est-ce que ça représente?
5: C'est la première fois de ma vie que je me suis fait épingler.
2: C'est une bonne épargne, hein, pour le coup.
5: Voilà. Ça va. Alors, c'est mon fils qui m'a annoncé ça, parce qu'il l'avait vu par Internet. Moi, je ne savais pas. Et je ne savais pas quelle réaction avoir, parce que, à vrai dire, la Légion d'honneur, pour moi, ce n'était pas un truc qui me chiffonnait beaucoup. Et puis, après, j'ai pensé à ma maman. Et j'ai pensé qu'elle aurait été très, très fière de ça. Alors, j'ai été. Et j'ai demandé que ça soit un comédien qui me la remette. Et que ça soit dans un théâtre.
2: C'était où, du coup?
5: Eh ben, au Café de la Gare. Théâtre que j'avais formé. Et j'ai demandé, Perrin, Francis Perrin qui me l'a remis. Et il m'a piqué le coup, le sauvage. Et voilà. Je voulais que ça soit fait comme ça. Je voulais pas que ça soit un truc dont tout le monde parle. Je voulais que ça soit reste intime avec des copains à moi. Et donc, on m'a mis ça et. C'est un petit ruban rouge. Et c'est très curieux parce que quand j'ai vu que quand même j'ai appris que Chirac l'avait remis à Poutine, ça m'a quand même...
2: Oui, vous êtes questionné.
5: Alors des fois je me dis c'est bien, mais parfois je me dis c'est... C'est appartenir à une légion dont on ne partage pas le sens de l'honneur de certains de ses membres, ça fait bizarre. Mais je crois qu'elle la retire à certains, heureusement.
2: Oui. Je vous confirme, mais ils vont pas vous la retirer. Henri, on s'est beaucoup promené hein, dans votre vie. Vous écrivez encore des chansons, vous écrivez encore des pièces de théâtre, vous faites plein de choses. Et je vous souhaite encore 10, 15, 20 ans, même plus. Qu'est-ce que vous voulez garder? Qu'est-ce que vous voulez qu'on garde de vous, Henri? Qu'est-ce que vous voulez, après, qu'on garde de ce que vous avez été, de votre carrière, de ce que vous avez donné, de ce que vous avez offert?
5: Vous savez, il y a des généraux qui sauvent la France, on se sauve d'eux pendant très longtemps. Un comédien, il n'est qu'un passage de bonne humeur parmi les gens. Et un comédien qui disparaît, il y en a 10 qui le remplacent. Donc, on n'est que des passages.
2: Ouais, mais il y a des passeurs dont on se souvient.
5: Oui. Mais bon, regardez, si je demande par exemple à un jeune maintenant qui était Louis Jouvet, il ne sait plus, il ne sait pas.
2: Moi je sais, je ne suis plus si jeune, vous allez me dire.
5: Mais, bon. Voilà, mais bon, qui était Harry Bord, ils ne savent pas. Alors donc, faut considérer qu'on est ça, c'est un souffle.
2: Merci pour ce souffle. Continuez de souffler longtemps, Henri Guibé. J'étais très heureux que vous partagiez une heure avec nous pour ce beau voyage au cœur de votre vie. C'est un survol, hein, parce qu'on aurait pu y passer plusieurs chapitres. Merci d'être venu en tous les cas, très sincèrement à vous.
5: Eh ben moi aussi, ça m'a fait plaisir.
2: À très bientôt et plein de beaux projets pour Henri Guibé à retrouver sur ici.fr. Il n'y a pas que Paris dans la vie. Reviens avec plaisir demain. Salut.
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2: Et ce petit retour en arrière avec Julien Clerc, elle voulait qu'on l'appelle Venise. Belle soirée sur Ici.

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2: Bonsoir à tous, c'est l'heure du jukebox bloqué sur les années 80 jusqu'à 22h. Ça veut dire qu'il n'y aura que des tubes. Et ce soir, ça commence comme ça.

0: Money for Nothing, c'était Dire Straits.
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0: Un chef-d'œuvre de Dire Straits sorti en 1985, et c'est un titre composé et écrit par Mark Knopfler, chanteur et guitariste du groupe, et son ami Sting. Oui, oui, le Sting de Police. C'est lui que l'on entend dans le passage I want my MTV. Et comme c'est sur l'air de Don't Stand So Close to Me, eh ben, du coup, il est mentionné comme co-auteur. Ah, c'est beau l'amitié! Mais ce qu'il y a encore de plus beau, c'est quand un père chante pour sa fille. Tout de suite, Johnny Hallyday, Laura.

de Marilyn Monroe que le groupe Niagara. Niagara, c'est un film avec Marilyn. Quand la ville d'or, c'est un film avec Marilyn. Et c'est un tube du duo le plus pop des années 80 qui atteint la 7e place du top 50. C'était en 1987. Quelques repères, tiens, 1987, sortie de la nouvelle Peugeot 405. C'était le premier défilé de Christian Lacroix. 87, c'est à la rentrée en septembre. C'est la première fois qu'on voit le club Dorothée à la télé. Allez, on revient à la musique avec les Pretenders. En 1980, ils cartonnent avec Brass in Pocket.

0: Florence, c'était Africa. Un des plus grands succès des années 80, ce Africa qui a fait de Rose Laurence une star, s'est à l'époque vendu en un an à 1 500 000 exemplaires et ensuite a été adapté en anglais, faisant de cette chanson un tube international. C'est presque du jamais vu. Allez, pour la suite, j'ai choisi le plus grand groupe du monde. Oui, je suis fan. Earth, Wind & Fire arrive avec Let's Groove, juste après ça.
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1: L'inoubliable Morane, l'une des plus belles voix de la chanson française, voire internationale. Un parcours sans faute, et même si elle n'a pas collectionné les tubes, elle reste vraiment dans nos mémoires. Alors bien sûr, grâce à Sur un prélude de Bach, mais aussi ce Toutes les mamas qu'on vient d'écouter, son premier succès, c'était en 1989. Pour le groupe Les Innocents, le premier succès, c'était Jodie, en 1987, et c'est tout de suite dans 100% années 80.

Gall avec Évidemment. Une des plus touchantes chansons de Michel Berger pour France Gall, une chanson sur la perte d'un être cher. Et c'est bien le cas puisque le couple venait de perdre leur ami Daniel Balavoine, disparu dans un accident d'hélicoptère, vous le savez. Je ne sais pas vous, mais moi je me souviens très bien du lieu où j'étais quand j'ai appris cette disparition. C'était en 1986. Allez, la vie et la musique continuent avec tout de suite Jeanne Masse, toute première fois.

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1: Le jukebox bloqué sur les années 80, c'est tout pour aujourd'hui. Dans un instant, place à 100% chanson française. Je vous attends demain, dès 21h. Je compte sur vous. 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
2: Le titre Respire de Mickey 3D est souvent cité comme un précurseur des chansons écologiques. Mais comment est-il né ?
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2: Le chanteur Michael Furnon a écrit Respire comme une critique douce amère de la surconsommation, de la pollution et de la transmission d'un monde malade aux générations futures. Le ton naïf, presque enfantin du texte, a touché le public car il rendait un sujet complexe accessible. La chanson est un immense succès qui surprend même le groupe.

0: La voix du petit garçon au début et celle du neveu de Michael, surnom. Un choix qui renforce ici l'idée de l'innocence face à la bêtise des adultes.
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3: 2 ans après la disparition de Charles Aznavour, Dany Briand décide de célébrer son héritage. En 2020, il lance un premier volume de reprises, mais le confinement vient bousculer ses plans.
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3: Forcé de limiter sa sortie, l'artiste se retrouve à chanter des duos improvisés lors de ses passages télé. C'est sa rencontre éphémère avec Chimène Badi qui provoque alors un véritable déclic. Plutôt que de continuer l'aventure en solo, Dany décide de transformer le second volet en album de duo. Il rassemble ses amis, de Florent Pagny à Pascal Obispo, tous unis par leur amour du grand charme.

0: Une réunion de famille prestigieuse qui prouve que l'œuvre d'Aznavour reste plus que jamais formidable.
1: Oh yeah.
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2: La pire chose que j'ai mangée de toute ma vie, c'est les brocolis. Car en fait, les brocolis, c'est fait à base de poisson et je suis allergique.
3: Moi, c'est le poisson et tous les fruits de mer. J'aime pas du tout, à part le thon mais qui est en boîte et froid. Y a que ça que j'aime pas. C'est juste que ça a le goût de un peu de la mer. Mais par contre, j'aime le jus d'huître et un tout petit peu les moules.
4: Tout ce qu'il y a à la cantine, j'aime pas.
5: Pire sauce, c'est noix de coco. J'aime pas trop parce que même mon papa l'a acheté de la noix de coco. J'aime pas trop ces gâteaux. Sinon, c'est plein de légumes que j'aime pas, sauf la carotte.
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6: Bonjour Julie, bonjour tout le monde.
7: Dis Lucie, pourquoi le quartier du Petit Maroc à Saint-Nazaire s'appelle comme ça?
6: C'est une excellente question Julie. Ça va vous demander un petit peu d'imagination, mais il y a fort fort longtemps, Saint-Nazaire était une vraie cité, fortifiée. Même si c'est difficile à croire, la vieille ville de Saint-Nazaire était située là où se trouve actuellement le quartier du Petit Maroc. Certains appellent d'ailleurs encore ce quartier le vieux Saint-Nazaire. Et quand on dit vieux, c'est vraiment vieux, vraiment très très vieux. Le rocher de Saint-Nazaire a été habité depuis l'époque celte. En fait, le nom Petit Maroc serait apparu à l'époque où la vieille ville existait encore, mais avait été délaissée parce que la nouvelle ville se construisait tout autour. Des pêcheurs venus de Douarnenez ont donc investi la ville dans les années 30.
7: Mais alors Lucie, quel est le rapport entre ces pêcheurs de Douarnenez et le Maroc?
6: Eh bien, ces pêcheurs se sont aventurés sur les côtes marocaines. On a donc baptisé cet endroit le Petit Maroc.
7: Et puis, il s'est passé ce qui s'est passé.
6: Des bombardements qui ont détruit 85% de la ville de Saint-Nazaire pendant la Seconde Guerre mondiale. La ville s'est reconstruite, tel un phénix qui renaît de ses cendres. Et aujourd'hui, dans le vieux Saint-Nazaire, il n'y a plus de fortifications, il n'y a plus d'église ni de ruelles. Il n'y a que dans la tête de certains anciens que le Petit Maroc est encore la vieille ville. Et maintenant, dans notre tête, puisque, comme disait un certain Socrate, le savoir est la seule matière qui s'accroît quand on la partage.
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1: On peut encore partir à la chasse au trésor.
2: Oui.
1: On va partir à la recherche de pierres vieilles de 700 ans.
2: Exactement. Ces vieilles pierres s'appellent des bornes papales, cher ami. Direction donc Valgréas, au cœur de cette curiosité géographique. On va le dire. Un morceau de Vaucluse posé en plein milieu de la Drôme provençale, on en a déjà parlé. Ça s'appelle l'enclave des...
1: Papes.
2: Oui, bornes. Réponse.
1: Oh!
2: Ouais, j'ai un petit peu bossé. Celle qui donc délimite bien ces bornes papales, c'est qui délimite l'enclave, ce sont donc ces bornes papales. Alors à quoi ça ressemble? Imaginez un grand bloc de pierre taillée, planté verticalement dans le sol, un bon mètre 20 à peu près, avec surtout des blasons, en fait, c'est ça qui est beau. Blasons sculptés, des armoiries, des seigneurs locaux. Celle du comte Avenessin aussi, forcément, avec deux clés entrecroisées, symbole donc du pouvoir pontifical.
1: Ce sont donc de vraies frontières gravées dans la pierre, on peut dire.
2: Exactement. Ces bornes, elles datent du 14e et 15e siècle, elles ont été installées lors de plusieurs campagnes de bornage en 1324, 1414, 1457. Ben, c'était simple en fait, hein, tout simplement, elles étaient là pour dire ici commence la terre des papes en pleine Drôme provençale. Petit rappel historique quand même, quand les papes s'installent à Avignon au début du 14e, ils cherchent en fait à sécuriser et à agrandir leur possession. Il y a un pape qui s'appelle Jean XXII qui achète Valgréas en fait et puis d'autres villages autour, mais le royaume de France bloque toute extension parce que bien sûr les papes ils voulaient aller encore plus loin, mais boum, non, la France bloque tout ça et résultat on a donc une sorte d'enclave figée donc dans les frontières, et donc pour matérialiser tout ça, on plante donc des bornes solides, visibles, et surtout, c'est indiscutable, quoi.
1: Alors évidemment, la question, c'est de savoir si on peut encore les voir aujourd'hui, ces bornes.
2: C'est ça, c'était au 14e siècle, quand même. On en a encore 22, en fait, autour de Valgréas, en place. Vous en avez déjà une devant l'office de tourisme, c'est la plus facile pour la voir, ils l'ont mise là pour qu'on puisse voir à quoi ça ressemble, mais ensuite, il faudra quand même un peu de perspicacité pour les trouver. On nous dit à l'office de tourisme que c'est un peu compliqué, c'est un peu difficile, parce que elles sont un peu cachées, en fait, dans des chemins, dans des vignes, dans des champs, des bosquets. Heureusement, l'office de tourisme a bossé dessus de Valgréas, qui propose aujourd'hui donc un plan en fait d'un circuit pédestre de randonnée, franchement hyper simple, accessible, qui permet justement d'en découvrir plusieurs à pied autour de 2-3 heures à peu près en famille. Ça peut faire une belle idée de sortie. On marche dans les paysages de la Drôme provençale tout en étant dans le Vaucluse, c'est ça aussi qui est fun. Et ces pierres sont là pour nous rappeler donc cette chasse au trésor grandeur nature autour de l'histoire donc de l'enclave des papes.

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1: Véronique, j'ai 52 ans et j'habite à Orléans. J'ai fait des études d'ingénieur pour envoyer des satellites dans l'espace.
2: Vous étiez où avant d'arriver à Orléans ?
1: Alors j'habitais à Évry parce que je travaillais en région parisienne et en Guyane.
2: Vous avez vécu en Guyane ?
1: Oui.
2: Oh, j'en apprends tous les jours, génial. Vous avez travaillé sur la grosse base de lancement ?
1: Oui.
2: Vous avez participé là aux scènes qu'on voit au cinéma, aux scènes de lancement de fusées ?
1: Bien sûr, je faisais partie de l'équipe de lancement, donc j'étais dans cette salle où on contrôle le lanceur et puis on fait le décompte et ensuite le lanceur part. Et ça me donnait la chair de poule.
3: 3, 2, 1, top ! Allumage Vulcain, allumage des deux EAP et décollage via 244.
1: C'est hyper puissant et même si on est dans un bâtiment qui est avec énormément de béton entre nous et le lanceur, on sent les vibrations du lanceur qui décolle et ça c'est il y a quelque chose de magique, ouais.
2: Sur le papier, lancer des satellites, c'est pas mal quoi.
1: Alors, c'est pas mal, mais finalement quand on se demande à quoi ça sert et puis quelle est la pollution que ça crée dans l'espace, ça pose question.
2: Il paraît qu'il y en a plein des satellites autour de la Terre qui tournent indéfiniment.
1: Il y en a des milliers, ouais.
2: Qu'on pourra pas les chercher.
1: Maintenant, il y a des programmes qui pour aller les chercher, ça s'appelle éboueurs de l'espace, parce qu'il y en a trop. Il y en a trop. En fait, il faut en descendre de temps en temps.
2: Est-ce qu'ils vont y aller en fusée pour aller les choper du coup ?
1: Ben oui.
2: Vous êtes à Évry et vous décidez de tout quitter pour venir à Orléans parce qu'il y a la création d'une association.
1: Alors, ça s'est pas exactement passé comme ça. Déjà, ça a été long. J'ai réfléchi. J'ai pris une année sabbatique pour réfléchir. Ah. Donc j'en ai profité pour faire un grand tour en bateau à voile autour de l'Atlantique.
2: On est un peu dans le cliché là, Véronique, si je puis me permettre.
1: Oui, et ça m'a bien aidé à réfléchir.
2: Et envoyer des satellites dans l'espace, terminado pour Véronique.
1: Oui, j'ai tout quitté, et puis j'ai changé de ville, j'ai changé de métier, et j'ai juste gardé mon conjoint. Je suis co-gérante d'une structure qui s'appelle les Cycloposteurs. Aujourd'hui, on a 8 salariés et je suis très fière de ça.
2: Comment ils ont réagi, vos proches, quand vous avez annoncé ça ?
1: Ils m'ont dit que j'étais courageuse, peut-être un peu folle. Mais finalement, aujourd'hui, même mon père m'a dit récemment que j'avais sûrement fait le bon choix.
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4: Bonjour à toutes et tous, bienvenue dans Affaires classées, le podcast. Nous sommes à l'été 1380. Gaston Phébus, le puissant comte de Béarn et de Foix, échappe de peu à un empoisonnement lors d'un séjour au château d'Orthès. Qui voulait donc sa disparition ?
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4: Perché sur un promontoire, le donjon du château Moncade domine fièrement la cité d'Orthès et la vallée du Gave depuis 7 siècles. Il témoigne surtout d'un glorieux passé, au temps où le Béarn était gouverné par la dynastie des Moncades. Le château devient alors le cœur du pouvoir local, grâce à Gaston VII qui déménage la capitale de la vicomté de Morlas à Orthès. Une somptueuse cour prend ses quartiers au sein de la forteresse. C'est finalement Gaston III de Foix-Béarn, dit Phébus, qui s'y installe après d'énormes travaux d'embellissement. Un symbole de puissance qui va de pair avec son ambition de faire du Béarn un état pyrénéen à part entière. Mais les bonnes choses ne durent qu'un temps. Un siècle plus tard, en 1464, le siège vicomtal est transféré à Pau, affectant le prestige du château orthésien que les guerres de religion puis la bataille de 1569 endommageront gravement. Et pourtant, vestige d'une époque médiévale bien révolue, le donjon de Moncade est toujours là, debout. Un drame sanglant s'est déroulé ici il y a bien longtemps. Un drame que les livres d'histoire évoquent rarement. Nous sommes en l'an 1380. Phébus est le maître des lieux. Né en 1331, il est déjà quasi quinquagénaire et sa flatteuse réputation n'est plus à faire tant il a marqué le siècle de son empreinte. Ardent combattant, Phébus a remporté de rudes batailles militaires contre ses voisins d'Armagnac. Et tandis que la guerre de Cent Ans fait des ravages dans l'Hexagone, Gaston III s'est révélé fin diplomate en intercédant auprès des rois de France et d'Angleterre, évitant ainsi un bain de sang à ses sujets. On le sait sans doute moins, mais Phébus avait aussi d'autres cordes à son arc. Architecte, bâtisseur de forteresses, mécène pour la création musicale, poète, écrivain.

0: fille de Jeanne de Navarre et sœur du roi Charles II de Pampelune. L'union semble idyllique. Les deux mariés sont riches, instruits, de belle apparence. Mais on verra bien vite qu'il s'agit d'un mariage arrangé, comme souvent à l'époque. Agnès paraît rarement au bras de son époux. Son nom n'est jamais cité. En fait, Phébus se passionne pour ses activités de jeune seigneur et il n'a que faire de ses obligations conjugales. Il délaisse sa moitié, affectivement et financièrement. Agnès est sans le sou, à tel point qu'elle doit réclamer de l'aide à son frère, le roi de Navarre. Phébus ne se soucie pas davantage qu'Agnès lui donne un jour un héritier, un garçon de préférence, afin qu'il assure sa descendance. La surprise viendra pourtant en 1362, soit plus d'une décennie après leur mariage, quand la jeune comtesse donne naissance à un garçon prénommé Gaston, lui aussi. Phébus sera-t-il meilleur papa qu'il n'est époux ? Que nenni, hélas ! 3 mois plus tard, il chasse subitement son épouse du château Moncade. Motif avancé, sa famille n'a pas payé l'intégralité de la dot nuptiale, cette somme d'argent que l'on versait à l'époque aux jeunes mariés. Répudiée, la comtesse de Foix va trouver refuge à la cour de Navarre chez son frère Charles II, loin de ce nourrisson qu'elle ne pourra élever. L'attitude de Phébus indigne en haut lieu. Malgré les efforts du pape, des évêques, des seigneurs de Béarn, d'Aliénor, sa mère, il ne faiblit pas. Ce qui est dû. Puisque la dot demeure impayée, Agnès n'a rien à faire à la cour d'Orthès. Phébus brille par sa cruauté et peu lui importe qu'il prive son nourrisson de sa maman. Moralité, Agnès n'aura servi qu'à enfanter un descendant. Phébus, le brillant diplomate, commet une lourde erreur. Il indigne l'Église. Il suscite aussi les foudres du roi de Navarre, le beau-frère qui se sent humilié et jure d'avoir sa peau. Mais c'est ainsi. Gaston Junior grandira seul au château Moncade, loin de sa mère et délaissé par son père.
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0: Phébus n'aime pas ce fils. Il lui préfère Bernard et Yvain, ses deux demi-frères nés d'aventure avec d'autres dames et qu'il surnomme sans la moindre gêne ses bâtards. Gaston Junior sera donc élevé par les femmes de la cour d'Orthès, mais il n'a même pas son cheval, un comble, une humiliation pour l'époque. Il rencontre sa mère pour la première fois à 13 ans en 1375. Phébus accepte qu'il se rende au siège de la cour de Navarre à Pampelune, accompagné de son précepteur, l'évêque de Lescar, afin d'assister à un mariage. Que se sont dit Agnès de Navarre et cet adolescent qu'elle a dû abandonner à la naissance ? Nul ne sait. Gaston Junior se sent ignoré, méprisé par ce père tout-puissant qui voit possiblement en lui un rival. Son oncle maternel, le roi Charles II, profite de la visite à la cour afin de tisser des liens avec lui. En fait, le cruel roi de Navarre prépare un complot contre Phébus, auquel il ne pardonne pas d'avoir répudié sa sœur du château Moncade. Un complot dont l'objectif consiste à l'assassiner. Charles de Navarre va pour cela s'entourer de nobles béarnais aussi influents que proches de Phébus, mais qui se montrent lassés de son autoritarisme et qui viennent peu à peu à le détester. L'idée est de se débarrasser de lui une fois pour toutes afin d'installer à sa place le prince héritier, le jeune Gaston. Un complot qui renouerait ainsi les liens avec le royaume voisin de Navarre. Ce sont le baron de Coarraz et l'évêque de Lescar.

0: Gérard, Odon de Mandousse, précepteur du fils de Phébus, qui sont à la manœuvre. Et pour cela, à l'époque, il n'y a pas meilleur moyen que de recourir au poison. Qui mieux que Gaston Junior pourrait approcher Phébus et glisser une substance fatale dans ses plats favoris? Le complot prend forme à l'été 1380. Le 26 juin, un mystérieux émissaire arrive à cheval de Pampelune. Il remet discrètement un petit pochon à l'évêque de Lescar qui, moyennant argent, le confie ensuite à son disciple. Mais Gaston Junior, sait-il exactement ce qu'on attend de lui? Veut-il lui aussi empoisonner son père? Ça n'est pas si sûr.
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0: Dans les premiers jours du mois d'août 1380, le fils de Phébus, alors âgé de 18 ans, se rend aux cuisines du château à moult reprises. Des visites qui intriguent très vite le petit personnel puisqu'il n'y venait jamais jusque-là. Gaston guette sans doute le meilleur moment pour saupoudrer discrètement les viandes cuisinées pour le repas de son papa. Par mégarde, le pochon diabolique tombe de son veston. L'un des préposés s'en aperçoit et ramasse aussitôt le contenu qu'il remet à l'un des apothicaires du château. Le diagnostic tombe. Ça ressemble à du très mauvais poison, mais pour en avoir le cœur net, on le fait ingérer à un malade en fort mauvais état, lequel meurt dans les minutes qui suivent. L'instant est grave. Le fils de Phébus a tenté d'empoisonner son père au château. On savait certes que les deux hommes ne s'aimaient guère, mais de là à empoisonner le puissant comte Béarnais, il y a un pas. La nouvelle ne tarde pas à remonter aux oreilles du principal intéressé qui entre dans une colère noire. Phébus ordonne qu'on arrête le suspect séance tenante et qu'on l'enferme au cachot. L'exécuter sur le champ ne lui déplairait pas, mais chevaliers et écuyers l'en dissuadent. Mieux vaudrait enquêter d'abord son fils vivant, afin d'identifier les instigateurs du complot, lui glisse-t-il à l'oreille. Tandis que Gaston, l'empoisonneur, est jeté en cellule, Phébus ordonne l'arrestation de tous les sujets qui servent son fils, et notamment l'évêque de Lescar, son précepteur, lequel a déjà pris la fuite, se réfugiant à Pampelune chez Charles II, qui est en fait le cerveau du complot. Une assemblée de notables est réunie. Phébus leur annonce que des têtes vont tomber. On raconte qu'en suivant, une quinzaine de ses sujets auraient péri dans des conditions atroces. Reste maintenant à voir ce qu'il fera de Gaston, son fils. S'il l'exécute, le prince de Béarn va perdre son unique héritier. Une catastrophe à terme pour la survie de sa cour. Alors, Phébus se ressaisit. Il va se donner du temps. Interroger le fiston. Durant 9 jours, Gaston sera mis au régime pain sec et eau.
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0: Avide de connaître le nom des instigateurs du complot qui le visaient, notamment de celui qui a confié le poison à son fils, Phébus va l'interroger dans sa cellule au château. Le jeune homme finit par confesser qu'il a bien essayé d'empoisonner son père, ce qui est, à l'époque, le crime des crimes. Mais il ne lâche rien sur l'identité de ses commanditaires. Alors, Phébus enrage. Qui a voulu sa mort? L'un des seigneurs d'Armagnac, ses ennemis jurés, ou bien son beau-frère, Charles II? Le roi de Navarre a la réputation d'être si méchant qu'il en serait bien capable. Gaston Junior est soumis à la question à plusieurs reprises, sans résultat. On lui livre malgré tout de l'eau, de la viande, mais il n'y touche pas, craignant sans doute lui aussi d'être empoisonné. Se charger de le servir, s'en inquiète auprès de Phébus. Monseigneur, par Dieu merci, prenez garde à votre fils, il s'affame en prison, il pourrait bien mourir. À cette annonce, le comte explose de colère, sans mot dire. Il sort de sa chambre et gagne les geôles où son fils croupit. Dans une minuscule cellule, les voilà maintenant face à face. Phébus tient dans sa main un petit couteau avec lequel il a l'habitude de se couper les ongles. Soudain, il s'emporte. « Petit traître, pourquoi ne manges-tu pas ?» Phébus assène un violent coup de poing à la gorge de Gaston. Mais la pointe de la lame va sectionner une veine. Le jeune homme a à peine le temps de se retourner face au mur. Et tandis que son père quitte la cellule, il mourra quelques instants plus tard, étouffé dans son sang. Le geste de Phébus était-il intentionnel ou accidentel? Jamais on ne saura. Le sémillant prince Béarnais n'a évidemment jamais été jugé pour la mort de son fils. Le mutisme des témoins de l'époque en dit long. Mieux valait ne pas écorner l'éclatante légende du prince d'Orthès, décédé une décennie plus tard, en 1391, lors d'une chasse à l'ours. De Gaston Junior, il ne subsiste qu'une toile, intitulée « L'ange de foi ». Peinte 5 siècles plus tard, elle représente l'adolescent lors de la visite qu'il rendit à sa mère au château de Pampelune, la même où le complot fut préparé.
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0: Le secret sanglant de la Tour Moncade, c'était ce 5e épisode de la saison des affaires classées. Je vous retrouve dans un prochain numéro. Nous serons sur les hauteurs de Bayonne, dans le quartier de la ZUP, pour un meurtre commis en l'an 2000, il y a de cela 25 ans. À très bientôt.
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1: Dauphinoise, Dauphinois, bien le bonjour. Aujourd'hui, un village bien riant, dont le nom bizarrement fait rire aussi. On se demande bien pourquoi, proche de Saint-Marcelin, Chatte. Oui, je sais, c'est comme ça que cette charmante localité se nomme. Une grosse bise aux chatoises et aux chatois qui doivent en avoir marre de tout ce Dauphiné qui se marre aussi alentour. Alors, bien sûr, je pourrais rire aussi, mais je ne le ferai pas. Bien sûr, je pourrais vous parler du jardin ferroviaire, du jardin des fontaines, de la Galicière, de Miripili, l'île aux pirates. J'ai bien dit Miripili, j'ai dit juste, oui. Mais je vais vous parler, en fait, de cœur. Non, mais de cœur avec un H, bien sûr. Hein. C'est-à-dire de cet art étrange qui consiste à émettre avec sa voix, sa bouche, sa gorge, des sons mélodieux qui forment le chant. À plusieurs, on appelle ça un cœur, hein, avec un H, bien sûr. Et s'il s'agit de mec, un cœur d'homme. Et comme ce cœur se trouve justement à Chatte, il s'agit donc du cœur d'homme de Chatte. Pour celles et ceux qui ne sont pas du coin, je précise que ça n'est pas une blague. Hein. Voilà, c'est comme ça que ça s'appelle. Je les ai rencontrés, ils sont très sympathiques, talentueux et généreux. On pourrait dire qu'à Chatte, on a le cœur sur la main. Oh oui, oui. Je les avais entendus dans les caves de la Chartreuse. J'étais resté bouche bée devant ces hommes-là, la bouche ouverte, la gueule ouverte carrément. Hein. Honneur soit rendu à ce cœur de qualité du même tonneau que les foudres de Chartreuse qui vibrèrent également. Mais restons à Chatte, car cette cité n'a pas comme atout que ce merveilleux cœur d'homme. N'oublions pas que nous sommes en Dauphiné, n'oublions pas que nous sommes dans le cœur, mais alors sans H cette fois-ci, cœur sans H, de la merveilleuse noix dite de Grenoble. Oh, la noix de Grenoble, dont les noyers sont comme une forêt autour de Chatte, alors qu'il n'y a pas un seul à Grenoble, mais c'est pas grave. Bref, il y a d'ailleurs à Chatte un vieux moulin, oh, qui depuis plus de 200 ans fait de l'huile de noix, le vieux moulin de Léon. Eh oui, une huile, même de, je vais dire une île également, mais une huile surtout de noix extraordinaire. Ordinaire, la fameuse huile de Chatte, bien connue dans toute sa région et au-delà. C'est ça la belle qualité de notre Dauphiné, c'est que dans chaque localité, on a des choses passionnantes et surtout intelligentes à dire. J'en entends certains qui se moquent et je ne comprends vraiment pas pourquoi. En plus, je vais vous dire, Chatte vient en fait de Casta pour château, devenu ensuite Chaste, puis au cours des siècles, Chatte. Alors vous voyez, tous les rigolards qui se moquent et rifouignent feraient bien de fermer leur boîte à camembert et s'incliner bien bas, se morfondre en excuses. Chatte vient de chaste, ça vous embouche en coin, bande de marteaux. Et pourtant, vous le saviez pourtant, qu'en Dauphiné, on n'est pas des quand même.

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1: Bonjour et bienvenue à Prades, Virginie.
2: Merci Vincent. Vous êtes guide accompagnateur.
1: Surtout sur la destination Conflans-Canigou, donc avec la chance d'habiter à côté du massif du Canigou et de pouvoir emmener les groupes et les gens à la découverte du Canigou et surtout faire l'ascension du pic du Canigou.
2: Et pas que, parce qu'il y a aussi des randonnées, des excursions que vous proposez.
1: Tout à fait, il y a un vaste choix de randonnées dans le Conflans. Et puis aujourd'hui, je vous propose de faire une petite excursion et puis d'aller sur les balcons nord du Canigou pour prendre un petit peu de la hauteur et avoir une belle vue sur le massif du Canigou.
2: Eh bien, on embarque. Allez, c'est parti. Et là, nous allons prendre quelle direction, Vincent ?
1: On va aller en direction de Kaya.
2: Vincent, vous venez de vous arrêter. Qu'est-ce qu'il y a dans le ciel ?
1: Eh bien, il y a un circaète là qui vient de passer, qui est assez bas parce qu'il est en train de chasser. Donc le circaète Jean Leblanc, c'est un oiseau qui est reconnaissable parce qu'il est très clair dessous, tout blanc. Son régime alimentaire spécialisé sur les reptiles.
2: Donc, alors là, il vole au-dessus de nous.
1: Ah, il est passé tout proche. Donc là, on s'est arrêté au bord de la route pour l'apercevoir parce que c'est pas aussi fréquent de le voir d'aussi près.
2: Donc là, on est sur la route de Sournia.
1: La route pour aller dans les Fenouillades. Puis on va donc aller jusqu'à la chapelle de Saint-Jacques de Calaron.
2: Déjà là, Vincent, c'est Prades là que nous voyons.
1: Oui, alors on a pris un peu de hauteur, donc on va faire un petit bout de cette route qui va nous procurer un belvédère remarquable sur tout le massif du Canigou et le pic du Canigou.
2: Voilà, on est sorti du 4x4 et ça y est, on prend le départ de la petite marche.
1: Oui, on récupère la piste et puis donc on va faire la petite marche pour se rendre jusqu'à la chapelle.
2: Là, on a un panorama incroyable déjà. Hein.
1: Très beau panorama sur une bonne partie du Conflans. Et puis on est dans une végétation qui est là pour le coup. On a pris un petit peu d'altitude. On est toujours dans une végétation qui est marquée par le climat méditerranéen. Alors là, on a plein de genévriers. Vous voyez tous ces arbustes, il y en a certains qui montent un petit peu plus. Le genévrier qui fait la baie de Genièvre. On fait notamment, on s'en sert dans la cuisine. Et ça participe aussi à la confection, peut-être vous connaissez cet alcool, du gin.
2: Et Vincent, nous sommes arrivés au pied de la chapelle.
1: De la chapelle Saint-Jacques, et donc on peut voir en étant là devant le panneau qui explique un petit peu l'histoire et les dates importantes de la chapelle, de la vie de la chapelle, les fameuses coquilles pour matérialiser Saint-Jacques. Et donc on va faire un petit tour.
2: Vincent, on est ici sur ce qu'on appelle les balcons du Canigou.
1: Oui, sur la partie qu'on dénomme ainsi, les balcons nord du Canigou.
2: Au pied de la chapelle qui surplombe ce très très beau panorama avec plein de petits chemins autour.
1: Dans la forêt, là, on a une petite forêt de chênes, puis c'est très joli parce que c'est varié, c'est bien entretenu. Il y a de la lavande, du romarin. Voilà, comme on avait une petite paire d'heures devant nous et qu'on était sur l'heure du repas, j'ai pensé que c'était un lieu sympathique à vous faire découvrir. On sort le panier repas donc, qui a été préparé par le Rasteil, avec donc des produits locaux. On a le jus de pomme d'Adama, le pain de Jérémy.
2: Ça, c'est le fromage d'Escouloubre.
1: Un petit peu de jambon, le jambon d'Alex, du camp de Mathilde. On a le saucisson à l'ail. On va se régaler.
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3: Bonjour Johan.
4: Salut Manu.
3: Merci de nous recevoir avec un service de céramique.
4: Ah oui, la céramique, c'est quelque chose d'important dans l'histoire de l'art pour moi. Quand ce n'est pas un vase ou une pièce de décoration, c'est usuel. Donc, je te présente ce service. C'est un service qu'on n'a pas l'habitude de voir. C'est un service qui a été créé par Robert Picot, qui était un céramiste valoriste extrêmement connu. Robert Picot, il fait partie de l'entourage des Roger Capron, des Jean Marais, des Picasso, de tous ces grands céramistes qui se sont tous installés à un moment au milieu du 20e à Valoris, dans le sud de la France. On le connaît surtout pour ses céramiques, pour ses pichets, tu vois. Par exemple, celui-là, c'est un pichet aussi de Robert Picot.
3: RP.
4: Et avec RP au fond, eh ben, il n'y a pas de doute, c'est Robert Picot. Robert Picot, très grosse production en vaisselle, en pièces de forme, etc. Il est vraiment connu pour sa vaisselle. Donc là, tu vois, on a un service d'une vingtaine d'assiettes. On a les plats de service, le saladier. La particularité de ce service-là, c'est qu'il n'est pas justement dans les fonds verts comme on connaît chez Picot. Il porte un fond blanc et un décor de fleurs bleues et jaunes.
3: Ouais.
4: Ça, c'est important de le signaler. C'est pas courant. C'est un service qui est très, très en vogue. On est vraiment dans la tendance de l'utilisation de la céramique à table, sur les tables aujourd'hui, qu'on utilise tous les jours. Donc c'est quelque chose de très usuel et de très pratique. Je suis très content, j'ai eu la chance de pouvoir l'acquérir dans Affaires conclues sur le plateau. On a beaucoup de céramique de Robert Picot sur le plateau, et moi quand je peux en emporter, boum, je ramène à la maison, parce que j'ai envie de proposer cette belle céramique des années 50 à la maison.
3: La valeur.
4: 4 plats de service, un saladier, une vingtaine d'assiettes, on est autour de 700 euros. Affaire conclue, cher monsieur. Bon, tu valides ?
3: Je valide.
4: Allez, c'est parti.
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6: Que veut dire l'expression « les cordonniers sont les plus mal chaussés » ?
7: Les cordonniers, ils n'étaient pas les plus riches, du coup, ils n'avaient pas les plus belles chaussures.
8: Ils avaient tellement de clients qu'ils n'avaient pas le temps de s'en faire à eux-mêmes.
9: Ou alors, c'est, par exemple, quand on dit les cordonniers sont les plus mal chaussés, c'est ils sont mal chanceux peut-être.
10: Moi, pour moi, les cordonniers les plus mal chaussés, c'est eux qui font les chaussures. Donc eux, forcément, ils les vendent, mais ils oublient tout le temps pour eux et ils pensent pas à eux. Donc forcément, eux, ils ont rien du tout. Ils sont pauvres, je veux dire. Bon, bref.
6: Quand est-ce qu'on l'utilise, cette expression ?
11: Quand on a des chaussures, ils sont toutes cassées.
12: Par exemple, si quelqu'un n'aime pas nos chaussures, ils vont nous dire « Ah toi, t'es le mal chaussé de l'école, par exemple, ou alors de la famille. » Ça dépend après notre cas de situation.
13: Pour moi, on peut l'utiliser souvent quand quelqu'un n'aime pas les habits, ou tout simplement quand on a de la malchance, ou en cas d'harcèlement, mais à mon avis, c'est rare. Et surtout quand il y a des gens qui viennent avec des habits sales, alors qu'il y a d'autres gens qui viennent avec des habits riches, tissus bien, et les autres, ils s'habillent plus mode vitesse, quoi. Et du coup, forcément, on leur dit « Oh, mais t'es vraiment un cordonnier mal chaussé, toi, dis donc hein. ».

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1: La plupart des outils qu'on achète aujourd'hui sont pensés pour mourir jeunes. Oui. Et à l'inverse, ici, on forge des objets qui sont faits pour durer. En cet endroit, le métal chante, l'enclume et le marteau trônent au milieu de l'atelier. Je teste donc pour vous, non pas le métier de forgeron, mais celui de taillandier. Je suis à Eschbach-Roval, sur les hauteurs de Münster, à la taillanderie Luquet. Alors, elle est très discrète, hein. Elle est incorporée comme ça dans un sous-sol d'une maison, et j'étais très loin d'imaginer ce qui se prépare derrière. Alors, je pousse la porte, et je suis très vite accueilli par Soumia. Soumia Luquet, qui s'occupe, elle, de gérer les projets, les commandes, et la communication de Simon, son mari, qui, lui, est dans l'atelier. Et de là où je suis, ça sent le métal chaud, oui. Mais il fait quoi, Simon, si c'est un taillandier, et non un forgeron? C'est là que Soumia m'explique que tous les taillandiers sont forgerons, mais que tous les forgerons ne sont pas taillandiers. Et un peu comme son nom l'indique, eh bien c'est un artisan qui est spécialisé dans la fabrication d'outils tranchants forgés, comme par exemple des haches ou des ciseaux à bois. C'est bon, c'est clair pour vous aussi? Parfait. Allez, on pousse la porte de l'atelier. Ouh ! Ah bah oui, il fait chaud. Oui. Et ça sent le métal. Et il y a des outils, mais alors partout. Et Simon, eh bien il est chaud patate. Oui, il a déjà préparé un outil en cours d'assemblage, et ça va être à moi de lier l'ensemble, et cela sans me blesser, ni me brûler, ni le brûler lui, enfin bref, grosse pression, hein. Alors bien évidemment, Simon me montre une première fois, et frapper le métal incandescent, ah ben c'est pas juste une histoire de force, ah non non non, c'est aussi et surtout une question de précision, et c'est justement ça le problème. Alors Simon, lui, il vit juste, bam, le bruit est net, ça paraît super simple, oui, ça paraît, oui. Puis il me tend le marteau, je saisis avec pas beaucoup d'espoir, mais un seul objectif, réussir à taper le métal. Tape le métal, Maxime, montre que t'es capable. Et c'est avec toute ma détermination que je démarre le geste, dans un élan splendide de doute et d'incertitude. Simon, lui, est stoïque, et en moins d'une seconde, le temps ralentit, quand le marteau vient épouser de toutes ses forces l'enclume. Oui, mais pas la pièce qu'il supporte. Bing ! Le marteau rebondit maladroitement. Le bruit sonne creux. Le visage de Simon se crispe avant de sourire.
2: Un grand moment.
1: Alors Simon et le marteau, eux, c'est une grande histoire qui est d'ailleurs reconnue par ses pairs, hein, parce que Simon a d'ailleurs collaboré à la fabrication des haches de charpente traditionnelles qui ont été utilisées pour la restauration de la cathédrale Notre-Dame de Paris.
2: La classe quand même.
1: La maison Luquet propose d'ailleurs des stages immersifs accessibles même aux débutants. Oui, oui, oui, à tous les débutants, même les plus maladroits. La preuve, je ne me suis même pas blessé. Et ça, franchement, c'est balèze.
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3: Aujourd'hui, expérience un petit peu particulière. Je me suis dit, on va partir à Chauvigny pour tester une expérience que je ne vivrai sûrement nulle part ailleurs. J'ai rejoint David, il est fauconnier, c'est ça? Bonjour David.
4: Oui, bonjour Florian, je suis fauconnier au Géant du Ciel à Chauvigny.
3: Bon alors, fauconnier, ça veut dire que tu gères, tu maîtrises les oiseaux, tu les accompagnes, tu fais des spectacles avec eux?
4: On va dire qu'on travaille avec eux, qu'on collabore et qu'on fait surtout une collaboration mutuelle entre eux et nous, voilà, pour pouvoir faire partager le vol libre et des explications, là, beaucoup de pédagogie, et puis un échange avec le public.
3: C'est pas impressionnant quand même, parce que quand... Alors, il y a des oiseaux, bon, ok, mais il y a des rapaces quand même qui font... qui sont assez massifs, assez stock, assez imposants.
4: Ben les plus grands ici font jusqu'à 2,80 m. On peut parler du vautour fauve pour un poids entre 8 à 10 kg. On peut parler donc de géant du ciel, hein, d'où un peu notre nom aussi, ouais, entre autres, mais avec voilà, tout un bal des oiseaux, une démonstration de vol libre surtout. On peut voir des espèces locales comme des espèces un petit peu plus atypiques qui nous viennent des quatre coins du monde, voilà.
3: Bon là, tu m'as donné un gant, j'imagine que ça s'appelle pas un gant, c'est un nom particulier?
4: Si, si, c'est complètement un gant.
3: Super, au moins c'est facile. Vous avez bien compris que ça allait être compliqué avec moi, vous allez laisser ça un gant. Quel est l'oiseau qui va arriver?
4: Alors là, on va présenter un grand duc d'Afrique qui est un des plus petits grands ducs du monde, mais déjà assez grand pour sa taille, et qui va venir donc se poser sur ton gant si tu l'attires convenablement.
3: Allez, on va essayer.
4: En lui souriant.
3: On lui sourit.
4: Ouais.
3: Ça va.
4: Avec une petite récompense forcément.
3: Ok. Ah ouais. Donc, ok. Très bien. On va essayer avec la petite récompense alors.
4: Il faut attendre le gant comme ça. Ouais. L'oiseau va partir de mon point et arriver sur ton gant.
3: Ok.
4: Au moment où il arrivera sur ton gant, il faudra lui donner la récompense. Au bec. On va se mettre face au vent, du coup le vent vient un petit peu comme ça. Je te propose d'aller te mettre juste un petit peu là-bas.
3: Ok.
4: T'as la récompense que je t'ai donnée?
3: Non, je l'ai pas.
4: Il l'a mangé, du coup on lui en donne une autre.
3: C'est quoi? C'est du poulet?
4: C'est du petit poulet.
3: Du petit poulet, ok.
4: Du coup tu mettras bien le gant comme ça. La récompense juste un petit peu au-dessus au niveau du bec.
3: Là.
4: Voilà, impeccable. Et là, du coup, quand tu veux, tu l'appelles.
3: Totoro. C'est impressionnant, mais en vrai. C'est hyper cool à faire. Je pense que je me suis fait un copain. Et alors, justement, ces oiseaux-là, bon, on les voit pas tous les jours, on les voit en spectacle. On peut venir les voir en spectacle ici, au Géant du Ciel. Combien de représentations par jour? Comment ça se passe, les différentes représentations?
4: Mais à l'heure actuelle, on est ouvert 7 jours sur 7, et puis on fait 3 représentations par jour à 11h, 15h et 17h selon la météo. Tout le monde est le bienvenu pour passer un bon moment et puis voir les oiseaux voler.
3: Jusqu'à fin septembre?
4: C'est ça.
3: Et ben, c'est noté. Merci Totoro.
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5: On a tous nos petits défauts. Alors, est-ce que la gourmandise en est un? Je vous laisse méditer là-dessus, mais moi, je vais vous parler du caramel.
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5: Et pas n'importe lequel. Le Graal des douceurs sucrées, et puis en plus c'est de chez nous. Donc autant en parler, le caramel au beurre salé. Pourquoi je vous en parle? J'en sais rien, sûrement parce que j'ai une envie de caramel. Alors, vous allez être content, le mot est simple. On change le C en K, ça donne caramel en breton. On ne peut pas faire plus simple. Par contre, on va parler du caramel au beurre salé. Donc, ça se dit caramel, amande sale. Rien que d'en parler, j'en salive. Leur pot date caramel, amande sale, c'est un pot de caramel au beurre salé. Caramel, amande, sale. Amande, le beurre, salé, parce que, encore une fois, vous le savez, le beurre doux, ça sert juste pour le bricolage, hein, pas pour la cuisine. Donc, heure poda d'amande sale pour un pot de délicieux caramel au beurre salé.
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5: Et puis un autre nom de famille au menu du petit cours d'aujourd'hui, et rien à voir avec le caramel, c'est le roux, rouxelles ou rouzic. Le lien commun, c'est le mot breton « rouze », qui veut dire tout logiquement une personne rousse ou aux cheveux roux. Lié au rouge, la couleur rousse, donc rouze à rouze était donné comme surnom à ceux qui avaient une crinière rousse. Et par déformation ou mauvaise écriture dans les registres d'état civil, c'est devenu roux, le roux, par francisation. Mais à l'origine, dans notre langue, c'est rouze. Comme rouzic, c'est le nom donné au pays de Châtelain, aussi par rapport à la couleur des costumes tenant au roux. Donc une bise, comme chaque jour, au roux, rouzic, roussel. Et à demain, Ken Varroas, Pugur Varroas, Vodeis Roas. Demain, il fera jour à nouveau.
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2: J'aimerais bien être riche parce que je veux bien payer une maison, une voiture. Pas forcément tout ce qui coûte très cher parce qu'on n'en a pas forcément besoin.
3: J'aimerais bien avoir beaucoup d'argent et comme si j'étais au club des paris pour bien me nourrir, pour avoir des belles voitures,
4: pour partir en vacances. Et aussi, si on n'a pas de maison, du coup, s'il a de l'orage, du coup, ça va nous tomber dessus et on va être mort.
5: On peut être riche, si on a déjà une maison, on peut s'acheter une maison de luxe, des voitures de luxe, par exemple une limousine.
6: Ma BM, ça voulait dire qu'on était riche.
2: J'aimerais bien être riche parce que je veux bien payer une maison, une voiture. Pas forcément tout ce qui coûte très cher, parce qu'on n'en a pas forcément besoin.
7: Aussi, j'aimerais avoir de l'argent pour ceux qui sont pauvres, pour les aider ou leur acheter une maison et des aliments.
8: Je trouve que ça sert à rien d'être riche parce que on peut être normal, c'est mieux d'être normal parce que quand on est riche, je trouve que c'est pas très gentil parce que ça donne envie aux autres, mais vu qu'ils ont pas assez d'argent, et ben ça leur donne de la tristesse.
9: Je hais ces gens riches qui, avec un peu d'or, croient réparer les malheurs dont ils sont responsables.
10: Et ça veut dire quoi être normal ?
8: Ça veut dire avoir de l'argent, mais pas beaucoup non plus.
10: Est-ce que vous avez envie d'être riche et célèbre ?
8: Non, moi j'ai envie d'être célèbre à la télé, au foot, vu que je fais du foot, j'ai envie d'être célèbre.
11: C'est bien, vu que au moins si tu prends quelque chose à un magasin et que t'es célèbre et que tu t'es déguisé, et t'as oublié de payer, au moins celui qui vient te chercher, t'as juste à te déguiser et au moins il voit que t'es célèbre et du coup après il dit pardon.
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12: Me voilà chez Charlène.
13: Bonjour, comment enchantée. Ça va et vous?
12: Ça va, je peux monter?
13: Oui.
12: Dans le food truck, allez. Je vois des clients partir en fait, ils viennent de partir là, non?
13: C'est l'adjoint au maire qui vient prendre des nouvelles, voir. La mairie de Bruyères s'intéresse à ses commerçants, donc ça fait plaisir.
12: Vous vous installez ici depuis combien de temps?
13: Ça fait à peu près 5-6 mois.
12: Bon, racontez-nous, vous êtes qui? Ah, il y a quoi sous le feu là? Attendez, je vais vous baisser.
13: Les cuisses de poulet.
12: Regardez.
13: Allez-y.
12: Oh là là là. Et à côté, c'est quoi?
13: À côté, c'est les pommes de terre. J'essaye de faire mes échanges avec le four, ce n'est pas facile. Comme vous voyez, on est très à l'étroit.
12: Il y a combien de mètres carrés, là?
13: Je crois que ça doit faire 4 ou 5 mètres carrés.
12: Alors, vous venez d'où? Vous avez quel âge? Vous êtes qui?
13: Alors, je viens de Feilly, un tout petit village vosgien.
12: Ouais.
13: J'ai 31 ans, je suis maman de deux enfants qui ont 5 et 3 ans.
12: Ouais.
13: Chez Charlène, c'est une reconversion professionnelle qui répond à une problématique que je rencontrais. C'est-à-dire qu'à l'origine, je faisais de l'administratif RH. Après, j'ai changé à ma première grossesse. J'ai fait conseillère en insertion professionnelle et j'ai eu mon deuxième enfant. Et du coup, je crois que j'ai pris une deuxième claque. Et en fait, chaque grossesse, chaque maman est différente. Mais en fait, moi, à chaque enfant, je me suis dit, qu'est-ce que je veux leur transmettre? Je voulais pas que mes garçons, ils pensent que dans la vie, on m'a mis là, alors je continue là, et puis adviendra que pourra, pas du tout. Je pense qu'il y a des souvenirs, il y a des choses qui peuvent faire que demain, ils se diront, j'ai fait telle étude, mais finalement, je veux partir sur complètement autre chose. Je pars, et puis maman, elle a l'habitude.
12: Ça, vous voulez être un exemple.
13: Dans la limite du raisonnable. Dans la limite du raisonnable.
14: En tout cas, oui. Une voix, quoi, à dire, montrer que c'est possible.
13: Voilà, exactement. Et puis, pas forcément qu'à mes enfants, aussi à d'autres, que ce soit des jeunes ou des personnes qui ont, qui sont même des fois en fin de carrière, qui viennent au food truck et qui me disent « Ah, mais qu'est-ce que t'as fait ?» Parce qu'il y en a certains que je connais d'avant. Et en fait, je leur dis, mais rien n'est impossible. Et parfois, eux, il y a des paroles qui vont faire sens. Peut-être ça va donner le déclic à d'autres de se dire « Mais ouais, en fait, il faut se lancer, il faut oser, quoi. »
14: Positive.
13: Exactement. Et en fait, je me suis dit, tous les jours, quand j'avais pas envie de me faire à manger, moi, ma gamelle, pour le bureau, je savais pas quoi manger. En fait, je me retrouvais toujours dans les mêmes enseignes. Et je me suis dit, mais moi, j'aimerais bien avoir une solution d'un food truck ou quelque chose à emporter, mais sympa, et qu'on mange varié. Et la ligne de conduite de chez Charlène, c'est français. D'accord. Donc, toute ma viande est bouchère, d'une boucherie d'Éloie, qui elle-même essaye de travailler au maximum du circuit court ou du local. Mes fruits et légumes, 100% France. Dès que je peux, c'est du local. Le fromage, pareil. Par exemple, la tartiflette, 100% vosgienne. Et quand ils arrivent au food truck, ils me disent « Mais on mange quoi ?» Mais vous faites pas de frites, vous faites pas de pizza, mais on mange quoi? Et en fait, ils sont étonnés de voir que le délire, un peu, c'est le restaurant sur roue.
14: Bon, vous surveillez, hein, il y a un peu de fumée là, c'est normal?
13: C'est normal, c'est okay. Parce qu'en fait, le food truck est froid parce qu'il est dehors. Et en fait, quand je mets en route le four, ça fait évacuer toute la condensation de l'eau.
14: C'est ça, parce
13: que là, l'eau, ça va s'évaporer et ça va faire du.
14: C'est la tartiflette au four.
13: Exactement. Il faut qu'elle soit bien chaude parce que sinon, ça donne pas envie.
14: En tout cas, ils savent que vous êtes là, vous avez vos habitués, là on est à Bruyères, vous allez retrouver les mêmes d'une semaine à l'autre ?
13: Il y en a, oui, que je retrouve toutes les semaines. Eh bien, je me suis lancée, l'ouverture officielle du food truck a été faite le jour de l'anniversaire de mon deuxième, le 22 avril.
14: 2025. Et elle vous plaît cette vie ?
13: Ah bah oui, ce qui me plaît le plus, c'est de rencontrer des gens, de toujours me remettre en question pour les satisfaire, chercher des nouvelles recettes. Et puis, on va pas se mentir, l'entrepreneuriat, ça a un super côté, l'autonomie. Il y a personne derrière nous qui va nous dire, allez, on y va, faut faire du chiffre, il faut rentrer à telle heure, commencer à telle heure. C'est quand j'ai envie, il faut quand même travailler. Mais je veux dire, si j'ai envie de commencer à 10h et je termine jusqu'à 1h avant de partir, j'ai le droit. J'aurais un patron, il me dirait, non, tu viens à 6h pour qu'on ait fini bien avant. Et voilà, j'ai moins de contraintes. Après, il y a tout un aspect de l'entrepreneuriat que parfois les gens occultent. C'est toutes les montagnes russes qu'on vit. Des fois, dans la même journée, on vit trois des montées et descentes incroyables. Hein. On est très content de ce qui se passe. Et puis, boum, une recette à foirer. Oh, qu'est-ce que je fais? On est dans le jus. Je suis en retard. Il y a des gens sur la route. Ça me met dedans. Voilà, le téléphone, ces choses-là. Et bien sûr, toutes les contraintes de... il faut payer ses fournisseurs, il faut payer ses crédits. Et quand on voit qu'on n'a pas fait un super chiffre, on se demande comment on va payer à la fin du mois. Mais on arrive à trouver des solutions à ce... Je pense qu'il faut tout le temps se remettre en question. Se dire, ok, là, pendant une demi-heure, je vais mal, je bois du noir. Et après, j'y retourne, je cherche des solutions, je me pose. Tant pis, je perds une heure, mais je prends une feuille, un dessin. Je vais me balader dans la nature et je cherche... quelque chose qui pourrait attirer une meilleure communication, peut-être moi ma posture elle va pas, enfin voilà, c'est je trouve que ça c'est hyper intéressant.
14: Et vous vivez à fond.
13: Ah ouais, hein? On n'a pas le choix que de le vivre à 200% en fait.
14: Intensité, c'est ça qu'on retiendra.
13: C'est ça, intensité.
14: On va faire une photo intense.
13: Une photo intense. Alors là, comment on fait une photo intense?
14: Je vais me mettre dehors déjà, je vais ressortir. Ça, vous restez derrière le comptoir. Alors effectivement, aujourd'hui, potage ou tartine chèvre miel. Oh mince, j'ai passé mon doigt. Tartiflette ou poulet pommes de terre, gâteau au fromage blanc et tarte au flan. Ça, c'est le menu du jour.
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15: Le circuit Bugatti, lieu mythique et terrain de jeu parfait pour l'événement qui anime chaque année la fin d'août en Sarthe, j'ai testé pour vous les 24 heures vélo Skoda. 16e édition, sportifs, entreprises, associations, bandes d'amis ou même solitaires un peu fous, les 3200 coureurs sont tous là. Parmi eux, notre équipe Issimène, radio officielle de l'événement et ses 8 coureurs, Marie, Prune, Grégory, Gaël, Axel, Fabien et moi-même, ainsi que Julien, auditeur vainqueur du concours. Après avoir installé notre campement dès le vendredi dans le camping du Hou, direction le box 26 dans les paddocks. samedi matin. Quelques tours de reconnaissance, un défilé de vélos en tout genre pour la matinale Maine Libre, un briefing et un repas partagé tous ensemble au restaurant Le Paddock à quelques heures du départ. C'est Julien, l'auditeur vainqueur du concours qui va se mettre en place sur la ligne droite. Un départ simplement, le cycliste doit courir vers le vélo. Dossard 8006, toutes les conditions sont réunies pour que le départ soit parfait. Ça y est, l'ambiance est complètement folle. Heure après heure, l'équipe d'Issimène se relaie. J'entame le mien à 22h sur un vieux vélo Bianchi vert collector que m'a gentiment prêté Gaël de l'équipe technique. Et la nuit, je peux vous dire que l'atmosphère est vraiment spéciale. À certains endroits, seul le bruit des roues se fait entendre. Surtout celle du peloton de tête qui file à toute allure tel un essaim d'abeilles et que vous avez intérêt de laisser passer si vous ne voulez pas finir sur les vibreurs. Après mon deuxième relais à 6h du matin, sous un lever du jour magique, je m'apprête à m'élancer à 14h pour l'arrivée. Il fait chaud, mais l'énergie est là, le soutien est immense, les tribunes du haut sont remplies, les supporters amassés le long de la ligne droite et de la redoutable montée du Dunlop pour nous donner du courage. Après plusieurs tours sous la chaleur, je regarde ma montre, il est 15h, il faut tout donner pour l'arrivée. Alors, je pédale à fond, je bois toute mon eau, je passe la ligne droite, sauf que j'aperçois une pancarte qui annonce encore un tour. Coup dur, j'avais rien compris. Mais impossible de lâcher avec une telle ambiance et un tel soutien. Donc on y retourne. Et ça y est, cette fois, c'est la bonne. Après 24 heures de course et 177 tours pour Issimène, on a déjà l'impression que tout ça est passé trop vite. Peu importe le podium, on retient les sourires, la fête et l'entraide. Une vraie aventure humaine qui vous fait dépasser vos limites et qui vous offre un vrai moment différent avec vos collègues. Alors, pour toutes ces raisons, on peut le dire, les 24 heures vélo, c'est testé et approuvé par Issimène.
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1: Léon Serrano, Fantova, je suis musicien et DJ professionnel.
0: Les Limousins sont formidables. Stéphane Pigato.
1: Ma mère, quand j'avais 9 ans, m'avait offert ce 45 tours de Bob Marley. Could You Be Love? Ça a été une révélation pour moi.
2: On saute un peu quelques étapes, mais après, donc, il y a l'achat de la première guitare.
1: Ouais. Le
2: premier groupe qui arrive.
1: Ouais.
2: On arrive à Limoges pour les études, c'est en première.
1: Moi, je suis arrivé en Limoges pour faire une première d'adaptation au lycée Turgot. Je rencontre vraiment la musique, surtout grâce à Swing FM, donc, qui diffusait du blues, du rhythm and blues, du jazz, ça. Donc, waouh. Et j'ai commencé à faire de la musique grâce à eux et à m'impliquer dans la vie culturel Limoges en tant que musicien mais aussi organisateur d'événements et de concerts à John Lennon.
2: Ouais, oui, vous participez finalement à l'émergence de cette nouvelle
1: totalement,
2: salle.
1: Totalement, ouais.
2: Ouais, John Lennon, mm-hmm. Vous êtes installé ici à Limoges, vous êtes bien, vous organisez des concerts à Lennon.

0: internationalement. Ouais. Et en parallèle de cela, vous faites DJ.
1: Alors, à la base, j'ai commencé DJ dès que je suis arrivé, parce que j'ai toujours collectionné les disques, avoir des disques du monde entier, parce que Londres est une ville du monde entier, et c'est ça qui m'intéressait.
0: Finalement, vous êtes aussi, vous, un DJ du monde, parce que vous jouez sur des scènes partout dans le monde, du Japon jusqu'en Espagne.
1: Oui,
0: c'est incroyable.
1: J'étais DJ à Las Vegas, à Tokyo, à Rome, un peu partout, quoi.
0: Il y a un événement, un accident, presque bête, on va dire, qui vous fait, là, changer un petit peu votre vie, quand même.
1: Je me casse le cou et ça crée un accident cérébral. Non, je me retrouve complètement paralysé.
0: Et qu'est-ce qu'on se dit à ce moment-là quand on est musicien, qu'on a besoin de ses mains pour faire son travail et qu'on bouge dans le monde entier, qu'on ne peut plus rien faire et
1: c'est la meilleure thérapie que j'ai eue sur le coup. En fait, maintenant, aujourd'hui, avec le recul, je me rends compte que c'est la meilleure chance que j'ai eue d'avoir pu avoir ça parce que ça m'a permis déjà de faire le calme. Donc, je me suis dit, peut-être il faut que je revienne à mes racines.
0: Ouais, du coup, ça donne une autre philosophie de la vie, finalement.
1: Complètement. Ouais. Et mes racines, c'est le Limousin, c'est les petits ruisseaux où j'allais jouer quand j'étais gamin dans les bois. Et je sais pas, quelque chose m'a dit de revenir à Limoges. Et au début, ça a été très, très, très dur. Parce que c'était considéré comme un échec de revenir. C'était pas un échec de revenir, bien au contraire.
0: Si vous aviez l'opportunité de rencontrer le jeune Yvan, qui, dans son quartier à Tulle ou dans la campagne tulliste, était en train de gambader, qu'est-ce que vous lui diriez?
1: Ben, je lui dirais qu'il reste qui il est, qu'il n'ait pas peur, qu'il fonce, qu'il doute pas. Parce que les doutes, c'est ce qui fait faire perdre du temps. Et heureusement, j'ai jamais douté. Je savais pas ce que je voulais faire, mais je savais ce que je ne voulais pas faire.
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3: Et je suis ravie de retrouver dans cette rubrique celle qui a été la révélation littéraire drômoise de 2024, Valérie Patureau, avec sa cuisinière des Kennedy qui a conquis 100 000 lecteurs l'année dernière. Elle publie cette rentrée aux Escales, un très très beau troisième roman qui s'appelle L'Enseveli. L'Enseveli, c'est d'abord l'histoire d'Abel, poilu de la Grande Guerre, blessé au combat en sauvant un inconnu. Il est transféré dans un hôpital de fortune où il va faire la connaissance d'un mystérieux voisin de lit, une gueule cassée qui, incapable de parler, va communiquer avec lui à l'aide d'un petit carnet. Adrien, c'est son nom, est médecin et officier, tandis qu'Abel, simple soldat, vient de la Drôme paysanne. Mais là, pour passer les journées, ils vont se raconter l'un à l'autre et tisser un lien si puissant que lorsqu'ils seront séparés, il faudra à tout prix se retrouver. Pourquoi Valérie Patureau a-t-elle voulu redonner vie à des combattants de la Grande Guerre? C'est la question que je lui ai posée.
4: Peut-être parce que je suis la dernière génération à les avoir croisés. Je m'en souviens très bien, je devais avoir 7-8 ans et le frère de ma grand-mère me terrorisait parce que quand on allait chez lui, il retirait son œil de verre et donc il avait eu un terrible, voilà, sur un obus pendant la guerre de 14. Moi j'ai un intérêt très fort pour l'histoire, pour cette période particulière de l'histoire aussi parce qu'elle représente vraiment, je le trouve, au même titre que la Révolution française, elle représente le socle de notre société moderne. Je ne suis pas historienne, donc je n'ai pas du tout voulu écrire un livre sur la guerre. J'ai voulu écrire un livre sur l'amitié et surtout poursuivre ma quête que j'avais déjà dans Nésida, de cette interrogation sur le déterminisme social qui fait que nous rencontrons tous, sans que ce soit vraiment conscient, des gens qui partageons à peu près les mêmes choses, les mêmes... Voilà. Et il n'y a pas 36 circonstances. Il y a l'hôpital qui parfois vous amène à partager une chambre d'hôpital avec quelqu'un qui n'a pas du tout la même vie que vous, ni en a ni en lieu, ni rien. Et puis la guerre. Et c'était vraiment ça mon sujet. Et là, j'ai eu envie de m'intéresser, de m'interroger sur la sensibilité des hommes qui, en fait, n'est pas si lointaine de la nôtre.
3: Et puis, contrairement à la cuisinière des Kennedy, on est dans un roman du temps long.
4: C'est vrai que dans la cuisinière, je suivais sa vie. Et Dieu sait que sa vie est assez trépidante et qu'elle nous emmenait d'épisode en épisode. Là, c'est un temps long. C'est un livre à la fois de terre, je dirais, parce que la terre est présente tout le temps. La terre qui vous engloutit, la terre qui... Enfin, c'est vraiment un livre de terre. Et un livre sur le temps, parce qu'il n'y a que dans ce temps long qu'on arrive aussi à se connaître, à se livrer, à apprendre les uns des autres. La grosse différence aussi avec mes deux premiers romans, c'est que c'était des histoires qui parlaient de personnages qui avaient existé. Là, ils sortent tous les deux de mon imagination. Ils sont nourris de tout mon imaginaire qui a été bercé par tous ces livres formidables sur cette période. Et beaucoup de choses de ma propre vie. Sans s'en rendre compte, les deux grand-mères présentes dans ce livre, ce sont les miennes. Mais je ne

0: Je ne sais pas si je l'ai vraiment décidé. Je crois que c'est vraiment arrivé au fil de l'eau.
1: Et de cette écriture puissante de Valérie Patureau, qui en quelques mots fait naître des images fortes, des émotions qui vous envahissent, c'est vraiment une magnifique écrivaine que je vous conseille de découvrir avec L'Enseveli, qui est paru aux Escales.
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1: Ici à Jarnages, c'est à l'auberge culturelle L'Alzire, ce café-restaurant, que tout le monde se retrouve pour boire un café, manger un bout et puis aussi voir des spectacles. Mais ce lieu, c'était quoi avant ?
2: Anaëlle, je suis une des cuisinières du lieu et la gérante de l'établissement. Cet établissement était fermé. On avait mangé dans ce restaurant avant qu'il ferme. C'était un restaurant semi-gastronomique avant, qui s'appelait l'Auberge des Templiers. Le lieu a fermé, nous on a mené notre vie. Et puis à un moment, on a eu envie de changer de voie, de monter un projet pour nous, de monter notre propre entreprise, de créer un lieu de vie, un lieu de rencontre, un lieu culturel. Et à ce moment-là, on a repensé à cette auberge en se disant, elle est fermée, peut-être qu'il y a quelque chose à imaginer dans ce lieu. Le projet a été de s'appuyer sur une activité économique pour faire vivre notre projet culturel. Donc réouvrir le restaurant, remettre en service l'hôtel, ouvrir le café, et du coup travailler dans cet univers-là, tout en menant à bien un projet culturel sur la commune de Jarnages. La salle qui nous sert de bar actuellement a été une salle de jeu de cartes. Et quand vous regardez le parquet qui est magnifique, sur certains angles, on peut voir un pic, un cœur, les symboles des jeux de cartes. Ici, à côté de Stage, vous avez un cœur.
1: Alors Stage, c'est la chienne.
2: Voilà, Stage et Flip, c'est les deux animaux de la boutique. Et à l'étage, tout en haut de l'Alzire, dans une pièce qui nous sert maintenant de buanderie pour nos draps, vous avez des barreaux de prison, puisque c'était une ancienne gendarmerie.
1: Sébastien.
3: On était quatre pour la création du lieu. David, Coralie, Anaëlle qui est en cuisine aujourd'hui et moi. Au début, dans cette pièce, il n'y avait pas de bar vraiment. On a créé le bar parce qu'on avait envie qu'il y ait un bar dans l'auberge pour que ça fasse vraiment café, hôtel, restaurant.
1: Cette moustache.
3: C'est notre enseigne. C'est le nom d'un ancien habitant de Jarnages qui s'appelait Alzire Brujat et qui portait la moustache. Il avait une bonne bouille, on a trouvé sur les photos, et puis il avait un joli prénom. Alors du coup, on a repris son prénom pour en faire notre enseigne. Et puis c'était rigolo d'avoir le nom d'un illustre inconnu sur la façade en lettres lumineuses, quoi.
1: Guy, vous connaissez un peu l'histoire du lieu ?
4: Mais oui, parce que depuis le début, nous sommes là avec mon copain Fred. Tous les jours matin, on vient boire le café. Et quand c'est ouvert, tous les soirs, on est là aussi.
1: Vous étiez là à l'ouverture du lieu, à ce qui paraît ?
5: Il y a 9 ans, hein, ça va faire 9 ans, non ? On a dû venir, oui.
4: Que Sébastien était tout jeune, Anaëlle aussi, alors les années ont passé, on oubliait.
1: Maintenant, vous en savez plus sur l'Alzire et n'hésitez pas à passer faire un coucou à toute l'équipe.
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2: En discutant avec un ancien de mon village, au centre Périgord, j'apprends que quand un jeune garçon disait à une jeune fille « Volei que te baille ma barbe, veux-tu que je te donne ma barbe ?» Oh, c'était extrêmement direct et très cru comme façon de draguer. Alors, même que la fille pouvait lui lancer un tir direct. En cherchant pourquoi, j'ai trouvé que « fa la barbe », faire la barbe à quelqu'un, c'était être plus habile, meilleur que lui. Faire la barbe, c'est se vanter. Veux-tu que je te donne ma barbe ? Pourquoi c'est vulgaire ? Du côté de la symbolique, avoir une grosse barbe, c'est symbole de virilité, d'autorité, de masculinité redoutable. Belleo, je dis bien belleo, que vouloir donner sa barbe, c'est vouloir un ébat sexuel immédiat. Souvent, les filles d'ailleurs répondaient « Faudriais-je meilleur bouiller que tu, père Enria ? Il faudrait être meilleur bouvier que toi pour ouvrir le sillon. Oh, » mais là, ça clashait quand même. Hein. Enfin, comme à l'époque. Adieu.
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2: 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Ah, je suis trop fier de mon jingle, j'en suis fier. Je l'assume, j'en suis fier. Comment ça va les gens sur ici Picardie? C'est la Camini Minute, votre chronique de la joie et de la bonne humeur. Écoutez, moi ça va, sauf que je suis encore un petit peu ému, parce que comme beaucoup de Français, j'ai vu le biopic sur la vie de Philippe Nicolic des To Be Free partir un jour sans retour. C'était émouvant. Il paraît que Caris, le rappeur, l'a vu et il a pleuré. C'est pas vrai. Je précise que c'est pas vrai parce que ben j'aime mon nez. Ok, je veux le garder. Les années 90, nous, on a connu les grandes, grandes manias, les plus belles manias. Michael Jackson mania, Club Dorothée mania, Patrick Bruel mania. Et vous, vous avez quoi? La Chikung mania. Voilà, c'est Chikungunya, c'est nul, nul. Nous, on a connu des manias de ouf, on a connu les boys bands. Et au final, les To Be Free, qu'est-ce qu'ils faisaient? Ils faisaient un peu de la dance et de la techno. Vous connaissez cette musique? La musique avec des textes extraordinaires, dignes de Baudelaire, de Balzac et de Molière. Il y a un Américain, il est arrivé, il a dit... I like to move it, move it. I like to move it, move it. I like to move it, move it. You like to move it. I like to move it, move it. I like to move it, move it. Ça, c'est même pas un refrain. C'est un mantra, les gars. Extraordinaire. Les Allemands, ils ont vu ça, ils ont dit, OK, nous aussi, on va s'y mettre. Eins, weins, Polizei. Drei, vier, Grenadier. Fünf, sechs, Sainte Kirk. Siebte Nacht, gute Nacht. Je suis pas très fort en allemand, j'ai fait ce que j'ai pu. Mais on sentait le niveau du texture. Il y a un mec qui a écouté ça, il a dit, OK, d'accord, vous voulez jouer ça? Tout ta, tout ta, tout ta ta. Tout ta, tout ta, tout ta ta. Lui, on pensait qu'il avait fini le game. Mais non. Après, les mecs, ils se sont dit, nous, on fait plus de mots, on fait juste des sons. Pi, pa, pa, palopo. Pa, pa, palopo. Pi, pa, pa, palopo. Même les chanteurs, ils comprenaient même plus ce qu'ils disaient. I'm a scatman. Vous allez pas me faire croire que le mec, il comprenait ce qu'il disait. Voilà, c'était ça les années 90. De la créativité, des chansons à texte. Mais bon, toutes les bonnes choses ont une fin. Les années 90, elles sont parties. Un jour, sans retour, effacées. Votre amour, sans se retourner. Excusez-moi, je suis encore ému par le téléfilm sur Philippe Nicolic.
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3: Bonjour, alors je m'appelle Kevin Griffoul, je suis le président de l'unité locale de Mont-de-Marsan, la Croix-Rouge française, bénévole depuis maintenant 2 ans au sein de cette association.
4: Le secourisme, c'est quelque chose que vous avez eu chevillé au corps dès le début?
3: Oui, alors ça fait très longtemps que je suis secouriste, une bonne vingtaine d'années maintenant, et j'ai passé mes premiers diplômes dès le plus jeune âge. J'ai été élevé par mon grand-père qui était médecin à la Croix-Rouge française en Normandie, mais j'ai voulu en quelque sorte suivre ses traces en rentrant malgré tout par esprit de contradiction au sein d'une autre association pour me faire former que la Croix-Rouge, mais 20 ans plus tard, je me retrouve à revenir dans cette association qui finalement me convient très très bien, parce que j'adhère finalement aux principes et aux valeurs qui sont véhiculées par la Croix-Rouge française. Nous sommes régis par 7 principes, l'impartialité, la neutralité, l'humanité, et voilà, et dans l'aide que nous pouvons apporter aux populations, dans la manière dont nous accompagnons les gens et nous les aidons à se relever. Il y a vraiment quelque chose qui me plaît.
4: Alors l'aide à la personne, c'est donc quelque chose qui vous a touché très vite, peut-être aussi quand même quelque part grâce au fait d'observer votre grand-père.
3: Oui, tout à fait, oui. Alors moi j'ai tenté de devenir médecin comme lui. Bon, malheureusement j'ai échoué au concours. Ça me permet en quelque sorte de continuer dans cette branche alors que j'exerce une activité professionnelle qui est totalement différente.
4: Qui est celle d'enseignant, mais finalement là aussi il y a la notion de partage.
3: Oui, tout à fait, de transmission de son savoir et puis d'aide que l'on peut apporter aussi en quelque sorte, même si elle est différente. Je suis arrivé dans les Landes il y a 15 années maintenant et puis ma vie professionnelle, ma vie familiale m'ont laissé un peu plus de temps ces dernières années et j'ai décidé de rejoindre cette association pour reprendre le secourisme vraiment qui me manquait. Quand on a commencé, même quand il y a des longs temps d'arrêt sur cette activité, on finit toujours par y revenir.
4: Pourquoi?
3: Parce que, je vais pas vous mentir, il y a une petite partie en secourisme quand on part sur l'intervention, petite montée d'adrénaline et un peu d'excitation aussi. Voilà, et puis surtout le sentiment d'aider l'autre, d'être utile à l'autre.
4: Quelle qualité doit posséder un bon secouriste?
3: Du calme, je dirais, du recul aussi. Ne pas se précipiter, d'analyser la situation, d'être sûr de ses gestes, ça c'est important. Moi, les métiers de la santé m'attirent aujourd'hui et il y a de plus en plus de personnes qui opèrent des reconversions professionnelles. En 2025, c'est de plus en plus courant. Donc pourquoi pas, oui, m'orienter vers les métiers de la santé. J'aurais bien aimé être infirmier, puisque je ne peux pas être médecin.
4: Kevin, nous sommes ici dans le centre de formation de la Croix-Rouge à Pont-de-Marsan. La formation, c'est essentiel. Comment on doit s'y prendre si quelqu'un nous écoute et a envie de venir vous donner un coup de main?
3: Vous pouvez vous rendre sur notre site internet, donc Croix-Rouge française, l'unité locale de Marsan. Vous trouverez également aussi les liens vers nos différentes formations pour grand public au premier secours que nous proposons au centre de formation ici à Mont-de-Marsan.
4: 99 membres actuellement pour l'Union locale du Marsan. Pour ce qui est de la Croix-Rouge, vous qui nous écoutez, si vous avez envie d'être le centième, vous savez ce qu'il vous reste à faire. Kevin Griffoul, le président de l'Union locale du Marsan concernant la Croix-Rouge, quelle est donc la radio qui vous a tendu le micro aujourd'hui?
3: Ici Gascogne.
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0: Boum! Voilà un nom qui ne boude pas ses origines. Ben oui, je me souviens avoir croisé des pièces à Rennes, à Dijon, et toujours à côté de Dôme, il y avait écrit Nancy. Et je vous avoue que j'ai toujours du mal à ne pas être super fier quand je vois ces pièces ailleurs que chez nous. On dit pièces d'ailleurs, parce que c'est une œuvre unique à chaque fois. Quand vous possédez un objet Dôme, vous possédez une pièce parce que vous possédez un morceau de savoir-faire. Quelque chose d'unique, puisque ça n'est pas fabriqué à la chaîne, mais selon des techniques très élaborées, pour lesquels la main de l'homme est indispensable. La main, l'œil, l'esprit de l'homme, puisqu'il faut les trois. Les trois en action pour que cet objet magnifique parvienne jusqu'à vous, que jusqu'à vos yeux dans la vitrine de la place Stanislas, ou même, pourquoi pas, dans votre salon. C'est l'esprit de l'homme qui imagine les couleurs. Ces couleurs qui peuvent être vives, mais qui sont souvent douces, hein, nuancées, comme devrait l'être la vie, au fond. C'est l'esprit des artistes sélectionnés par Dôme qui fait naître l'idée. Des fruits étonnants, ici, le petit prince, là, des animaux exotiques dans cette autre collection. On a beau bien connaître Dôme et savoir que l'imagination est première, mais on s'étonne à chaque fois des idées et de l'audace qui se mettent en marche pour sortir de nouvelles beautés. Ensuite, après le travail de l'esprit, c'est la main de l'homme qui met en œuvre l'étonnante technique de la pâte de verre, technique rarissime que Dôme maîtrise avec brio depuis plus d'un siècle. Le verre est coloré, fondu, coulé dans une sorte de moule, et c'est là que l'alchimie permet la naissance de la pièce. Ensuite, c'est encore la main de l'homme qui va nettoyer, apaiser la matière et lui donner cette patine et ce génie, surtout, de choper le moindre rayon du soleil pour s'en vêtir et pour briller. L'œil est là aussi pour vérifier qu'il n'y ait justement pas de défaut, et l'œil seul juge, décide de l'avenir de ce qui est déjà une suite énorme de savoir-faire, d'efforts et de matières premières. Ben oui, parce que si l'œil détecte un défaut, on casse tout et on recommence. Du sable, le feu, des minéraux, Dôme, c'est une alchimie unique au monde, née à Nancy. Et ça, c'est fin bien.
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1: Le vol du trésor de la cathédrale, un trésor royal conservé de nos jours au palais du Tau, juste à côté. Mais dans les années 40, ce trésor reposait au cœur même de la cathédrale, dans une petite salle juste à côté de la sacristie. Pas d'alarme, pas de caméra, pas de gardien de nuit. Un autre temps, me direz-vous ? Et pour certains, en tout cas, c'était une sacrée opportunité. Tout commence à Paris, le 8 juillet 1946. La nuit tombe, trois hommes montent dans une camionnette. Claudius, Marcel et Ernest. Direction Reims. Leur mission, voler le trésor de la cathédrale. Claudius, c'est le chef de bande. C'est un vieux routier du crime. Un casier judiciaire long comme un missel. 25 condamnations, 15 ans de travaux forcés et 6 évasions. Un sacré jojo, un artiste de la fuite. Et c'est lors d'une visite à Reims, en 1941, quand il n'était pas en prison, qu'il a repéré le fameux butin. Et il s'est dit, quand la guerre sera finie, je ferai mon dernier coup. Et bien dans la nuit du 8 juillet 46, Claudius et Marcel dressent une échelle contre un mur de la cathédrale. Tiens donc, ça nous rappelle le Louvre, cette affaire. Ils scient un barreau de la fenêtre et s'introduisent dans la salle du trésor. Devant eux, trois armoires blindées à forcer. Dedans, 150 kilos d'objets précieux. 5 couronnes des sacres de Charles X et de Napoléon Ier. Des vêtements liturgiques brodés d'or portés par les rois de France. Tout y passe. Le trésor est déposé chez un complice. Mais la joie des bandits est de courte durée. Les 5 couronnes, eh bien des copies. Du bronze doré, pas d'or massif. Lucien les fait fondre, les jette dans le canal. Quant aux habits liturgiques, invendables, ils disparaissent dans la nature. Seuls les fils d'or en sont tirés. Les vêtements, eux, ne seront jamais retrouvés. Claudius, fidèle à sa réputation, finit par se faire arrêter. Mais avant le procès, il s'évade une nouvelle fois. La police va quand même le rattraper. Son procès s'ouvre en 1956, devant la cour d'assises de Reims. Verdict, 10 ans de travaux forcés pour Claudius, 3 ans pour ses complices. En 1972, le trésor de la cathédrale de Reims sera transféré au palais du Tau. Le trésor de la cathédrale de Reims, c'est évidemment l'un des trésors de Champagne-Ardenne.
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2: Je viens d'aller chercher ma fille à l'école et nous allons manger au restaurant, le Mixelli, qui est juste là, le restaurant de Bernay, les villages.
3: Vous allez souvent au resto le midi ou alors
2: Moi non, mais comme je suis en vacances, madame y va de temps en temps. Bon, il va pas souvent, mais de temps en temps. Donc comme je suis en vacances, j'en profite pour y aller avec elle.
3: Alors, elle a quel âge votre fille ?
2: Margot, elle a 5 ans et demi.
3: Donc Margot, et le papa, il s'appelle comment ?
2: Moi, je m'appelle Thomas.
3: Thomas. Et alors Thomas, comment ça se fait que vous habitez ici à Bernay-les-Villages ?
2: Alors, je suis venu à Bernay-les-Villages parce que ma conjointe a ouvert une pension de chiens et on avait besoin de trouver une maison qui avait assez de terrain pour pouvoir ouvrir cette pension.
3: Vous avez trouvé votre bonheur, en fait, ici ?
2: Exactement. Ma conjointe a trouvé ce qu'il fallait. Et puis moi, c'est un petit village assez calme et tranquille. C'est exactement ce qu'il nous fallait.
3: Et donc, vous avez Margot comme fille, mais il y a un autre enfant qui vous attend au restaurant avec votre compagne, si
2: Exactement.
3: J'ai bien compris.
2: Clémence, qui a 11 mois, bientôt un an, et qui est à la main, qui est juste à côté du restaurant. Donc, madame l'a récupéré pendant que moi, j'allais chercher la grande à l'école.
3: Mais attendez, il y a tout ici. Il y a l'école, il y a le restaurant, il y a une pension pour faire garder ses chiens chez vous, chez votre femme.
2: Voilà, il y a quelques commerces qui essaient de faire bouger. On a, par exemple, Hugo du Viveco, qui est assez connu sur les réseaux sociaux parce qu'il fait beaucoup de choses pour essayer de faire vivre la commune et la faire connaître. Donc, oui, c'est une commune qui demande qu'à se réveiller. Elle est un peu endormie actuellement, elle demande qu'à se réveiller.
3: Ouais, mais vous êtes là, vous, pour la réveiller aussi.
2: On essaye.
3: Belle journée.
2: Merci, à vous aussi.
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4: Bonjour Médéric Esquesserus.
5: Bonjour Philippe, bonjour à tous.
4: Notre linguiste marseillais, vous m'inquiétez, Médéric, vous avez un drôle de regard inquisiteur ce matin là.
5: Inquisiteur ?
4: Ouais, un petit peu, oui.
5: Mais confesseur peut-être.
4: Ah.
5: Je vais commencer par une question. Mmh. Êtes-vous capable de résister à la tentation ? Attendez. Mmh. Est-ce que vous êtes capable de résister à, je sais pas moi, un bon aioli provençal ?
4: Ah, c'est difficile.
5: L'aioli complet, hein.
4: Ouais.
5: Avec tous les légumes, la morue, et gradaille dans la sauce. Moi non, j'avoue. Est-ce que vous êtes capable de résister à une daube qui a mijoté pendant des heures et qui embaume la maison ?
4: Ah, c'est compliqué.
5: À un morceau de gâteau des rois au frit confit bien pégueux.
4: Ouais.
5: Êtes-vous capable de résister ? Ça, je sais que non. À un chichi fraîchi, tout chaud et bien sucré. Hein ? Et voilà. Ouais. Non, je parle que des désirs gustatifs, du plaisir de la chair. Car je pourrais aussi vous poser des des questions sur les plaisirs de la chair et vous interroger sur votre capacité à résister à la tentation. Mais ce n'est pas mon rôle. Je ne suis ni confiseur, ni confesseur. En revanche, certains en entendent de belles. La semaine dernière, plusieurs temps forts religieux ont commencé, le ramadan pour les musulmans, mais aussi le carême pour les chrétiens. C'est dans ce cadre que l'on m'a envoyé un lien vers le podcast Carême dans la ville, réalisé par des dominicains, avec l'épisode du 22 février au titre forcément alléchant, Confession marseillaise. Et je n'ai pas résisté à la tentation, j'ai écouté. Et vous aussi, vous allez écouter. C'est le frère Clément Binachon, du couvent de Saint-Lazare à Marseille, qui parle. Et voilà cette drôle de confession marseillaise, avec l'accent, ou pas.
6: Confession marseillaise. Après avoir jeûné 40 jours et 40 nuits, Jésus eut faim. Matthieu, chapitre 1, verset 2. Marseille, il y a quelques années, dans un confessionnal. Bénissez-moi mon père parce que j'ai péché. Je dois vous confesser, mon père, que j'ai peur que d'avoir été infidèle. C'était la semaine passée. Je prenais mon café tranquille à mon poste habituel en terrasse au-dessus de la plage des Catalans. Et là, il y a une petite que le bon Dieu avait drôlement bien proportionné, qui a eu la mauvaise idée que d'aller piquer une tête là, sous mes yeux. Et je ne vous cache pas que ce spectacle m'a un peu émotionné. Et c'est ça que je voudrais confesser. Vous me pardonnerez cet exemple pagnolesque, mais il me semble éclairer une confusion courante.
5: Ah, la petite des Catalans. Alors voilà, oui, je vous résume l'essentiel de cet épisode. Ce n'est pas un péché que d'éprouver la tentation, le désir, l'envie, tant que vous n'y succombez pas. Bon, on en parle de l'accent. On sent que frère Binachon essaie d'imiter l'accent marseillais, mais sans se lâcher totalement. Ça donne l'accent, avouons-le, très bizarre, hein, une imitation pas trop réussie, mais il faut savoir faire preuve de clémence, et donc on pardonne volontiers à frère Clément Binachon. Vous remarquerez qu'il est resté sobre. Hein. Il aurait pu se laisser aller à répéter ce que l'on peut entendre, hein. Souvent de très mauvais goût, voire très sexiste. Hein. Ça peut aller de « Oh, vé la petite comme elle est charmante, Fada !» à « Ting comme elle est bonasse !» en passant par « Oh, elle est bien tankée, celle-là hein. !» Voire, en mode chanson, hein, « Il y a une petite, la belle de mai, coquin de sort, qu'elle me plaît !» ou « Il y a une petite au catalan, hein, vous pouvez faire ça aussi. » Et ça peut marcher dans plein de sens. Hein. Des filles qui parlent de mecs, des mecs qui parlent de mecs, des filles qui parlent de filles, chacun s'y retrouvera. Mm-hmm. Merci à Sophie pour l'envoi de ce podcast et le bonjour à toutes les femmes folles à la messe, comme le disait Rabelais. Bon carême à toutes et tous, Ramadan Mabrouk si c'est le cas, et méfie à la tentation, ouais. Espenché. Oui, pécho, c'est péché.
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2: Eh bien bonsoir à tous et bienvenue en ce tout début de soirée. Merci d'avoir choisi ici nouveau rendez-vous désormais chaque soir entre 20h et 21h. La promesse, elle est très claire. Il n'y a pas que Paris dans la vie et je vous invite à voyager en France afin de mettre en avant aussi vos villes, vos villages, vos hameaux, vos départements à travers le parcours d'un invité. Avant de l'accueillir, on ira faire un tour dans toute la France avec Robin Bernot, notamment qui s'intéressera à une très jolie plage en Corse et je crois que notre invité aime la Corse. La revue des merveilles, ce sera avec Benoît Prospero avant 21h. Autour du monde merveilleux et de l'environnement, la nature et la planète. Et puis l'entrepreneuriat sera à l'honneur. Ce sera avec Catherine Kikandon qui nous parlera de chiens et de chats. Pour l'heure, notre invité nous rejoint. Il est président de la certification Origine France Garantie. Autant vous dire que sa fierté de défendre notre pays est grande. Il est à vos côtés, dont il n'y a pas que Paris dans la vie. Jusqu'à 21h, j'accueille ce soir Gilles Attaf. Bonsoir Gilles.
3: Bonsoir.
2: Merci d'être avec nous. Comment allez-vous en ce début de soirée, en ce début de week-end là,
3: Très bien, ravi d'être avec vous pour ce nouveau numéro.
2: D'accord avec il n'y a pas que Paris dans la vie, ça ne m'arrange pas parce que vous, Paris, on va le découvrir. Bah, vous y tenez. Hein.
3: Ouais, mais je suis très content de participer à cette émission parce que pour moi les territoires c'est tellement important. Moi je me déplace beaucoup, je vais dans les usines, je vais dans les villes et pour moi c'est à chaque fois un renouvellement et un réenchantement et je suis bien d'accord avec vous qu'il n'y a pas que Paris dans la vie.
2: Alors on va évidemment beaucoup voyager au gré aussi de votre vie personnelle mais aussi professionnelle. Je l'ai dit, président certification Origine France Garantie, ça veut dire que c'est logique, vous êtes un amoureux de la France, vous êtes fier. Voilà, de vivre dans ce beau pays comme nous.
3: Absolument, moi j'ai une grande fierté. D'ailleurs, j'aimerais qu'on retrouve cette fierté de la France parce que c'est un pays magnifique avec ses paysages, avec son identité, avec ses savoir-faire. Nous, on est les défenseurs des savoir-faire avec Origine France Garantie. On les met en avant et on prouve qu'ils ont été réellement fabriqués sur le territoire français.
2: Comment comprendre votre ascension et votre réussite? Eh ben, en vous suivant, je disais, bon, Paris fait partie de votre vie. Vous êtes né à Paris même, d'ailleurs.
3: Absolument, je suis né dans le 11e.
2: 11e où ça? Vous vous souvenez du nom de la clinique, la maternité?
3: Ouais, je suis né à la clinique des Bluets, rue des Bluets, dans le 11e, près du cimetière du Père Lachaise.
2: Vous avez l'occasion de repasser devant, de temps en temps, l'endroit où vous êtes né, finalement, Gilles Attaf, ou pas du tout?
3: Très souvent. C'est vrai? Très, très souvent dans le 11e. J'adore cet arrondissement, même si j'y habite plus. Et puis, j'ai eu l'occasion de me remarier l'année dernière, donc,
2: dans. Au même endroit?
3: Enfin, à Belleville, en tout cas, parce que, en fait, moi, ma famille est issue de Belleville. Et donc, j'adore ce quartier.
2: Alors, justement, c'est vrai que Belleville, c'est un quartier parisien. Et Belleville, c'est un endroit extrêmement important pour vous. Non seulement Belleville, mais un endroit particulier dans Belleville. Écoutez ceci.